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1: Bonjour mes bien-aimés, j'espère que tout le monde va bien aujourd'hui. Donc c'est le pasteur Josette qui vous parle et le titre de mon message c'est « Prépare-toi à la rencontre de ton Dieu ». Vous savez, la parole de Dieu ne cesse de nous dire « Sois prêt, prépare-toi à la rencontre de ton Dieu ». Et le Seigneur, donc, au travers de l'apôtre Jean, a donné des avertissements à son Église et des promesses à ce sujet. Donc nous allons lire, si vous voulez, un peu dans le livre de l'Apocalypse et nous allons voir ensemble ce que le Seigneur dit à l'Église aujourd'hui. Parce que ce qu'il a dit donc à l'Église de l'époque de Jean, il le dit aussi à nous qui sommes arrivés dans la fin des temps. Bien-aimés, le Seigneur voudrait que nous tous, nous partions avec lui, que nous partions avec lui comme la parole de Dieu nous l'a enseigné. Et c'est la raison pour laquelle il donne ce dernier message aux sept églises. Les sept églises, nous le savons, représentent l'ensemble de l'église de Jésus-Christ sur la terre. C'est l'ensemble de l'église qui sera enlevé donc avec le Seigneur Jésus, c'est-à-dire tous ceux qui ont fait la paix avec Dieu par le Seigneur Jésus. Il a dit donc « Je viens bientôt », c'est-à-dire « Je viens bientôt, alors soyez prêts ». Voyez-vous, sa venue se fera en un éclair, bien-aimé, en un clin d'œil. Et juste avant sa venue, qu'il a annoncé lui-même, il parle encore à cette église, c'est-à-dire à l'ensemble des chrétiens, pour leur donner ses derniers avertissements et ses promesses. Le Seigneur parle, et à certains, il fait des reproches, à cinq sur sept d'entre elles, ce qui est un pourcentage assez important, nous dirons. À cinq églises, le Seigneur a des choses à reprocher, et à cinq d'entre elles, il leur dit « Repens-toi », en faisant des menaces même si elles ne le font pas. Et à l'ensemble des églises, il dit « À celui qui vaincra ». Il donne donc un certain nombre de promesses. Et donc, c'est ce que je voudrais voir avec vous ce soir, aujourd'hui, simplement les avertissements que le Seigneur donne à l'Église, et en particulier les menaces qu'il leur envoie clairement. Mais nous devons réaliser que le but de Dieu, c'est de nous faire marcher dans sa victoire. Alors, nous allons voir ensemble d'abord les avertissements, et ensuite, nous verrons ensemble les promesses de Dieu pour nous, pour les enfants de Dieu. Alors, nous voyons que le Seigneur parle et il dit en particulier à cinq d'entre elles qui sont tombées qu'il faut qu'elles se relèvent parce qu'il veut les prendre avec lui. Il ne s'agit pas simplement d'écouter les avertissements de Dieu, mais il faut vraiment les prendre à cœur et faire ce que le Seigneur dit de faire, c'est-à-dire se repentir, changer de direction. Alors donc, le premier passage, c'est dans Apocalypse 2, où nous voyons que le Seigneur va parler à l'église d'Éphèse. Alors donc, nous voyons que le Seigneur commence à souligner tout ce qui va bien. Il leur dit « Tes œuvres, ton travail, ta persévérance, je connais toutes ces choses. Je sais aussi que tu ne peux supporter les méchants que tu as à éprouver, ceux qui se disent apôtres et qui ne le sait pas, ne le sont pas, et que tu ne t'es point lassé. » Vous voyez, aujourd'hui, beaucoup d'églises pourraient être heureux d'entendre le Seigneur dire cela d'elles. Mais au verset 4, il dit « Mais voilà, j'ai quelque chose contre toi, et ce que j'ai contre toi, c'est que tu as abandonné ton premier amour. » Et mes amis, vous devez réaliser que c'est l'avertissement du Seigneur pour chacun d'entre nous. Nous avons peut-être été bouillants, plein d'ardeur, plein de dynamisme pour le Seigneur. Et puis, quelque chose s'est passé, nous avons laissé tomber notre premier amour. Voyez-vous, mes amis, le premier amour, ce n'est pas l'amour que nous avions au début, qui peut-être n'était pas forcément le plus fort, mais c'est l'amour pour le Seigneur, c'est-à-dire mettre le Seigneur en premier. Et il dit « Tu as abandonné l'amour que tu avais pour moi ». Et vous savez, dans un passage, c'est dans le livre de Jérémie, je crois, il dit « Je me souviens de ton amour lorsque je te conduisais au désert ». Et le Seigneur, il fait des reproches à son peuple. Il lui dit « Viens et renouvelle donc cet amour qui était en toi pour ma personne ». Il dit donc à l'église, « Je me rappelle lorsque j'étais le premier dans ta vie. Mais aujourd'hui, le Seigneur dit, tu es passé à autre chose et puis tu m'as mis en second. » Donc, malgré le fait que le Seigneur reconnaît que l'église d'Éphèse avait fait des bonnes œuvres, qu'elle avait vraiment marché dans sa volonté, qu'elle avait fait un grand travail missionnaire, et bien malgré aussi le discernement qu'elle avait, puisqu'elle avait, reconnu que ceux qui prêchaient étaient des faux apôtres, et bien malgré toutes ces choses, et bien... le Seigneur dit, « Voilà ce que j'ai contre toi, c'est que tu as abandonné ton premier amour. » Et voyez-vous, mes amis, ceci, c'est une cause de chute, puisqu'il dit au verset 5, « Souviens-toi donc d'où tu es tombé. Souviens-toi de la place que tu occupais quand tu es tombé. Oui, tu as abandonné ton premier amour. Tu es passé à un autre amour dont tu es devenu adultère. » Voyez-vous, quand on abandonne l'amour que nous avions pour Jésus, on devient adultère, on en prend un autre. Alors le Seigneur, il dit, repens-toi et pratique tes premières œuvres qui étaient des œuvres de foi dans le Seigneur que tu aimais de tout ton cœur. Vous voyez, le Seigneur, lorsqu'il nous voit chercher autre chose que sa personne, lorsqu'il nous voit simplement chercher ses mains, simplement chercher ses bénédictions au lieu de le rechercher lui, quand bien même nous faisons des actions, quand bien même nous faisons des œuvres, eh bien cela ne peut pas lui plaire, parce que Dieu, ce qu'il veut, c'est notre cœur. Il veut notre cœur. Il veut que nous soyons tout entiers à lui. La Bible dit « Je cherche un homme, une femme, qui ait le cœur tout entier à moi ». Et vous voyez, peut-être que vous pouvez aller à l'église, tous les séminaires, aller à l'église, à chaque réunion, mais si vous ne donnez pas la première place à Jésus, si vous ne lui donnez pas la place qu'il mérite, c'est-à-dire la place d'époux, la place de maître, la place de Seigneur, eh bien, quand bien même vous feriez des bonnes œuvres, le Seigneur dit « ce que j'ai contre toi ». Et il dit « souviens-toi ». Il dit « souviens-toi ». Aujourd'hui, il te dit « mon frère, ma sœur, souviens-toi de la place que tu occupais quand tu es tombé. Souviens-toi quand tu m'as rencontré, lorsque tu étais bouillant, lorsque tu venais dans ma présence, que tu pleurais, que tu me disais que je t'aime, que tu me disais « Seigneur, je t'adore, Seigneur, je veux plus de toi ». Tu avais faim, tu avais soif, tu voulais me connaître, tu voulais me servir, tu voulais me toucher. Et le Seigneur, il dit « Souviens-toi de toutes ces choses ». Voyez-vous, mes amis, une personne qui a goûté à l'amour de Dieu et qui s'éloigne de cet amour ne peut être que malheureuse, quand bien même elle serait riche des biens matériels, quand bien même elle aurait des maisons, quand bien même elle aurait des voitures. Si elle a perdu ce premier amour, elle a perdu le nécessaire pour sa vie. Parce que le nécessaire pour la vie de l'enfant de Dieu, c'est l'amour de Jésus-Christ. Et le Seigneur dit « Repens-toi ». Ça veut dire « Écoute, détourne-toi maintenant de la position que tu as maintenant. Sors de cette position et reviens à la première position où tu étais, celle qui était meilleure, celle où tu m'adorais en esprit et en vérité, celle où tu me cherchais, celle où tu me désirais. » Et l'avertissement du Seigneur, c'est « Si tu ne fais pas cela, si tu ne te repens pas, je viendrai à toi. » Et nous savons dans quel contexte il le dit. Il ne viendra pas à Éphèse dans un esprit d'amour, dans un esprit de soutien, de bénédiction. Bien sûr, le Seigneur veut remettre l'église d'Éphèse sur ses pieds. Si vous êtes éloigné de ce premier amour, il veut vous remettre sur vos pieds, mais il viendra à Éphèse et il viendra pour ceux qui ont perdu leur premier amour. Il viendra à cette église pour ôter son chandelier de sa place. C'est-à-dire quoi, bien-aimé? C'est-à-dire que l'onction qui était sur ta vie, la présence de Dieu qui était sur ta vie, l'huile du Seigneur, la lumière qui était dans ta vie, dans ta maison, dans ton église, ces choses vont sortir. Elles vont quitter l'église et on inscrira sur la porte « Ichabod, la gloire de Dieu est partie, la gloire de Dieu nous a quittés ». À moins, bien-aimé, que nous nous repentions. Vous savez, Parfois, nous ne sommes même pas conscients que nous avons perdu ce premier amour. Et nous devenons des chrétiens d'habitude. Nous devenons des chrétiens d'artifice. Nous allons à l'église parce que c'est dimanche, ou parce qu'il y a un séminaire, ou parce qu'il y a un serviteur de Dieu qui passe. Mais nous n'avons pas cet amour, ce désir de le connaître, lui, et la puissance de la résurrection. Voyez, le Seigneur nous dit, « Ce que je désire, c'est que tu changes et que tu reviennes. » Hein ? Il dit, « Si tu le fais, eh bien, je ne prendrai pas le chandelier que je t'ai donné, je ne te reprendrai pas ton onction, ma présence sera toujours dans ta vie, je n'enlèverai pas l'huile. » C'est-à-dire que tu seras rempli comme tu l'étais au début. Vous savez, moi j'ai connu des chrétiens au début qui étaient remplis du Saint-Esprit, ça coulait, on pouvait dire que quand ils parlaient, ils ouvraient leur bouche, eh bien on était rempli, on sentait qu'il y avait quelque chose dans la vie de ces personnes. Et petit à petit, bien que ces personnes continuaient à aller à l'église, eh bien elles ont perdu cette onction, elles ont perdu cette grâce de Dieu. Et aujourd'hui, quand bien même elles parlent de Dieu, eh bien notre cœur demeure sec, notre cœur n'est pas touché. Vous savez, c'est l'onction qui brise le joug, c'est l'onction qui encourage, c'est l'onction qui fortifie, c'est l'onction qui donne la vie autour de soi, n'est-ce pas ? Alors nous voyons que cette église, eh bien elle continuait, c'est vrai, dans les bonnes œuvres, mais ce n'était pas la bonne direction. Et le Seigneur lui dit, « Écoute, pourtant tu as ceci pour toi, c'est que tu hais les œuvres des Nicolaïtes, œuvres que je hais, moi aussi. » Et je crois vous l'avoir déjà dit, l'esprit de Nicolaïte, c'est l'esprit de contrôle, c'est-à-dire l'esprit qui veut régner, qui veut prendre les brebis en otage. Et le Seigneur, il dit, « Tu hais cet esprit, tu ne supportes pas cet esprit, parce que cet esprit, tu sais qu'il ne vient pas de moi. Le seul maître que tu dois avoir, c'est moi qui dois te diriger, non pas les hommes. Bien que nous devons être soumis aux autorités, parce que la Bible dit que nous devons être soumis aux autorités que Dieu a établies sur nous, mais nous ne devons pas nous laisser contrôler, nous devons nous laisser guider, nous devons nous laisser aider par la grâce de Dieu, mais pas contrôler. Nous devons apprendre à marcher dans l'esprit, à écouter ce que Dieu dit à notre cœur et à obéir à Dieu. Alors bien sûr, le Seigneur parle à l'Église, mais il parle aussi à chacun d'entre nous. Il ne dit pas qu'à Éphèse, tous sont complètement à côté de la plaque et que tous sont tombés, mais il dit qu'en tant que groupe et en tant qu'Église, eh bien ils ont chuté. Ça veut dire, bien aimé, que la plus grande partie de l'Église, ses dirigeants notamment, puisque les dirigeants sont là pour diriger l'Église dans l'amour de Jésus-Christ. Vous savez, ce matin, j'ai parlé avec une personne au téléphone, et je lui disais, tu sais, le seul but de la parole de Dieu, la seule chose que Dieu veut que nous connaissions sa parole, c'est pour que nous ayons beaucoup plus d'amour encore pour lui et pour les âmes. C'est le but de Dieu, c'est de nous le faire connaître, lui, la puissance de la résurrection, d'avoir de l'amour dans notre cœur pour sa personne, d'avoir de l'amour dans notre cœur pour ceux qui sont autour de nous. Et quand bien même nous connaissons toute la Bible, si nous n'avons pas ces choses, bien aimés, nous sommes des chrétiens endormis. Alors, le Seigneur disait donc, voilà, toutes ces choses que tu fais, je le sais, je n'ai pas de reproche à te faire par rapport à tout cela, mais mon reproche, c'est que tu as perdu ton premier amour. Et comme il parle à l'Église, il dit à ses dirigeants aussi, à sa majorité, à chacun d'entre nous, repens-toi. Et nous voyons que si l'onction et la présence du Seigneur sont partis d'un endroit, c'est terrible, parce que l'église ou la personne devient une coquille vide, il n'y a rien dedans, il n'y a rien, c'est vide, il n'y a pas de substance, n'est-ce pas, rien qui touche le cœur des gens. Et vous savez, on peut connaître toute la parole de Dieu et dire toute la parole de Dieu, mais s'il n'y a pas l'esprit qui est là derrière pour, cautionner, pour convaincre de péché, de justice, de jugement, eh bien, cette parole que nous annonçons ne sert de rien, parce que la Bible dit que la lettre tue, mais que l'esprit vivifie. Et je trouve que c'est tellement dommage lorsque nous perdons cette présence, cette onction de Dieu sur notre ministère. Et voyez-vous, ce qui compte aujourd'hui, bien-aimé, c'est l'onction de Dieu sur nos vies. Ce n'est pas l'ampleur de nos connaissances et ce n'est pas non plus la puissance du ministère, parce que les dons de Dieu nous sont donnés par pure grâce. Ce ne sont pas les dons et les prodiges, mais c'est l'onction qui brise le joug, l'onction qui touche les cœurs. Et voyez-vous, pour avoir l'onction et la présence de Dieu, il faut qu'il y ait le premier amour. Moi, j'ai entendu parler des gens

père, de notre mère. Il doit être mon tout. Alléluia. Donc nous voyons que l'église d'Éphèse avait perdu cela. Peut-être que certains au milieu d'eux l'avaient encore et qu'ils n'étaient pas concernés par ces avertissements. Mais ils étaient quand même concernés dans la mesure où il est possible à chacun de nous d'abandonner le premier amour. Eux, ils l'avaient fait et nous aussi, nous pouvons le faire si nous mettons le Seigneur à la dernière ou à la dernière place, même à la deuxième place. Parfois, nous disons à Dieu, « Tu vois, Seigneur, j'ai beaucoup de choses à faire pour toi. » Mais mon ami, si tu n'as pas le temps de chercher la présence du Seigneur, si tu n'as pas le temps de l'adorer, de le bénir, tu rentres dans l'activisme et tout ce que tu vas faire, ça va être la chair. Et la chair ne sert de rien. Tu dois avoir des moments d'intimité avec ton Seigneur. Et non pas par obligation, mais parce que tu l'aimes, parce que tu es amoureuse de Jésus. Alléluia! Lorsque on met Jésus en premier dans nos vies, eh bien, on passe du temps avec lui et on veut lui obéir en toutes choses. Sinon, on n'est pas des chrétiens véritables, n'est-ce pas? L'onction, mes amis, et la présence du Seigneur vont se retirer de la vie d'une personne ou d'une église qui ne met pas Jésus en premier. Donc, nous voyons que le Seigneur commence par ôter l'onction et la présence, car c'est là la première des choses qui se passe quand on abandonne le premier amour. À la deuxième église, celle de Smyrne, le Seigneur, lui, n'a aucune reproche à formuler. Il dit simplement au verset 9, « Je connais tes œuvres ». Il parle à cette église comme il a parlé à Éphèse. Il dit « Je connais tes œuvres ». Et il te dit aujourd'hui « Je connais tes œuvres ». « Je connais ta tribulation, je connais ta pauvreté. Bien que tu sois riche, les calomnies de la part de ceux qui se disent juifs et ne le sont pas, qui sont une synagogue de Satan. » Ne crains pas ce que tu vas souffrir. Donc là, vous voyez que c'est un avertissement que le Seigneur donne. C'est simplement un encouragement à supporter les souffrances qui vont venir. Parce que c'est une église fidèle. L'église de Smyrne, c'est une église fidèle. Et voyez-vous, la Bible dit que ceux qui veulent vivre pieusement en Jésus-Christ seront persécutés. Si nous voulons être fidèles au Seigneur, nous serons persécutés. Bien-aimés, c'est ce que dit la parole. Mais le Seigneur nous dit « Ne crains pas, ne crains pas, je suis avec toi. Le diable jettera quelques-uns d'entre vous en prison, afin que vous soyez éprouvés et vous aurez une tribulation de 10 jours. » Voyez-vous, mes amis, le Seigneur annonce les choses et il dit « Sois fidèle jusqu'à la mort ». Ça signifie que même si la mort doit venir à l'issue de cette tribulation, le Seigneur te dit « Reste fidèle et je te donnerai la couronne de vie ». Smyrne était une église qui, je le crois, était prête à souffrir et à être persécutée, y compris jusqu'à la mort. Et elle n'a pas simplement besoin d'être encouragée par le Seigneur, elle a simplement besoin d'être encouragée par le Seigneur qui lui dit « Sois fidèle jusqu'à la mort ». Ensuite, il parle à l'église de Pergame. Au verset 12, il lui dit « Je sais où tu demeures et je sais que là est le trône de Satan ». Donc, cette église qui devait vivre dans un environnement très dur, parce que dans cette ville de Pergame, il y avait le trône de Satan. D'ailleurs, historiquement, on sait que c'est une ville où régnait l'occultisme, le culte des faux dieux et le culte de Satan. Donc, l'église qui était là, eh bien, je ne sais pas dans quelle mesure elle avait été infiltrée par cet esprit du monde. Eh bien, l'église était dans un environnement très dur et Jésus le savait. Mais elle a quelque chose de bon. Il dit « Tu retiens mon nom, tu n'as pas renié ma foi ». Même au jour d'Antipas, mon témoin fidèle qui a été mis à mort chez vous, là où Satan a sa demeure. Donc c'était une église qui devait faire face à de grandes tribulations et de grandes persécutions. Mais le Seigneur dit « Ce que j'ai contre toi, c'est que tu as, donc au milieu de toi, des gens attachés à la doctrine de Balaam, qui enseignait à Balak à mettre une pierre d'achoppement devant les fils d'Israël pour qu'ils mangent des viandes sacrifiées aux idoles et qu'ils se livrent à l'impudicité, à l'adultère, à la fornication. » Donc nous voyons que cette église, elle tolérait au milieu d'elle un esprit d'impureté. Et c'est cet esprit qui était entré dans l'église de Pergame. C'est sûr, elle était entourée d'une puissance de Satan, nous n'en doutons pas. La puissance de Satan était particulièrement forte et il

0: Il y avait une pression spirituelle intense sur l'Église, mais elle n'aurait pas dû laisser cet esprit pénétrer à l'intérieur, puisque au milieu d'elle, là où elle était, circulait dans son sens, dans son sein, cette doctrine qui touchait un grand nombre de chrétiens, et donc ils acceptaient de manger des viandes sacrifiées aux idoles, et puis surtout, ils se livraient à l'impudicité, tout en se considérant comme des membres de l'Église de Jésus-Christ. Il dit, et tu as aussi des gens pareillement attachés à la doctrine des Nicolaïtes. Ce que je hais, repens-toi, sinon je viendrai à toi bientôt. Deuxième fois qu'il dit, je viendrai à toi et je les combattrai avec l'épée de ma bouche. L'épée de la bouche, c'est la parole du Seigneur. C'est une épée qui peut servir à édifier parce que la parole de Dieu est efficace pour faire le tri entre ce qui est spirituel et charnel. Et voyez-vous, aujourd'hui, bien-aimés, je le dis, non pas pour condamner, non pas pour critiquer, je le dis parce que le Seigneur me dit de le dire, il y a beaucoup d'églises qui sont comme l'église de Pergame où le compromis est entré dans l'église, on accepte l'adultère, ou alors on couvre l'adultère, on est au courant mais personne ne dit rien, ou alors on accepte le concubinage, personne ne dit rien, on est au courant mais personne ne dit rien, on accepte la fornication mais personne ne dit rien, vous voyez, et on vient et on adore le Seigneur et on saute devant l'autel et on chante. Croyez-vous, bien-aimé, que le Saint-Esprit peut rester là, au milieu de cette église où il y a ce péché, où il y a cette impureté? Le Seigneur, il dit, je hais ces choses, repens-toi donc. Donc ça ne veut pas dire que lorsque le Seigneur parlait, il parlait à l'ensemble des membres. Il y avait quelques membres qui étaient dans l'adoration, qui étaient dans la sainteté. Mais ce que Dieu déplorait, c'est que les personnes qui commettaient ces péchés étaient acceptées et personne ne leur disait rien. Ça veut dire que ils se réunissaient parfois dans les maisons et ils laissaient circuler cet esprit impur, sans rien faire apparemment, sans l'ôter du milieu d'elle. Et l'avertissement de Dieu, c'est « Ma parole, je te jugerai, par ma parole, je te jugerai ». Vous savez, particulièrement, je parle aux personnes qui sont appelées à diriger la louange et l'adoration dans l'église. Croyez-moi, j'en ai vu et j'en ai entendu des vertes et des pas mûres. Les personnes qui commettent la fornication, qui commettent l'adultère et qui sont là, qui entraînent les gens dans la louange et dans l'adoration. Alors parfois, les pasteurs ne sont pas au courant, mais parfois, ils le sont. Et comme la personne, elle a une belle voix, elle a un bon rythme, etc., etc., on va la laisser. Mais ça, c'est grave, bien-aimé. Le Seigneur ne veut pas que nous le servions avec cet esprit impur. Donc, que dit le Seigneur? Il va ôter son onction et sa présence. Et c'est pourquoi, parfois, quand nous allons dans des endroits où les gens chantent, il n'y a pas la présence de Dieu, il n'y a pas l'onction de Dieu, parce qu'il y a le péché qui est là et qui est répandu, donc, au milieu des personnes qui dirigent, ou même dans la vie des serviteurs de Dieu, que Dieu me pardonne. Mais c'est comme ça, bien-aimé, et il faut le dire. Il dit ensuite, je vais prendre l'épée de ma bouche, c'est-à-dire ma parole, et je vais te combattre. Et lorsque Dieu combat contre nous, eh bien, qui peut résister, bien-aimé? Quand Dieu prend son épée contre nous, qui peut tenir? Personne. Ensuite, à l'église de Thyatire, voici ce que dit le Fils de Dieu, celui qui a les yeux comme une flamme, et dont les pieds sont semblables à de l'airain. Je connais tes œuvres, ton amour, ta foi, ton fidèle service, ta constance et tes derniers œuvres plus nombreuses que les premières. Il ne dit pas meilleures que les premières, il dit plus nombreuses. Voyez-vous, c'était une église active, où il y avait de l'amour pour le Seigneur, de la foi, un service fidèle, la constance, beaucoup de choses qui sont vraiment bonnes. Mais ce que j'ai contre toi, ce dit le Seigneur, c'est que tu laisses la femme Jézabel, qui se dit prophétesse, donc dit « je suis inspiré de Dieu », et qui enseigne des fausses doctrines et qui séduit mes serviteurs pour qu'ils se livrent à l'impudicité, etc., etc. Vous voyez, ce qui entre dans ces églises, c'est l'impureté, c'est l'idolâtrie. Les deux sont toujours associés. L'impureté, vous voyez, est toujours associée au mensonge. La pureté est toujours associée à la vérité. Et bien aimé, si nous voulons progresser dans la vérité, dans la pureté, eh bien nous devons vraiment mettre nos vies en règle. Nous devons arracher de nos vies tout ce qui est d'impureté, tout ce qui est de péché, toutes ces choses. Si nous sommes tombés dans ce domaine, eh bien approchons-nous de Dieu et repentons-nous de tout notre cœur. Vous savez, la Bible dit que le jugement commence par la maison de Dieu. Les gens pensent que parce qu'ils ont accepté Jésus, parce qu'ils ont confessé Jésus, qu'ils seront sauvés et que tout ira bien pour eux. Moi, je vous dis, bien aimé, si vous persévérez dans le péché, eh bien, vous aurez des comptes à rendre à Dieu. Je ne suis pas là pour vous juger, mais je vous le dis de la part du Seigneur. D'ailleurs, j'ai quelque chose à vous dire aussi de très important, c'est que le péché bouche les oreilles. Et lorsqu'on marche dans le péché, on n'entend pas la voix de Dieu. C'est pour ça que on vit n'importe comment et qu'on fait n'importe quoi. Donc nous voyons qu'ils ont laissé cette femme prophétiser au nom de Dieu. Je pense que cette femme était sûrement une personne qui avait une puissance surnaturelle. Donc, d'ailleurs, dans la ville de Thyatire, il est connu historiquement qu'il y avait une femme, une phytonisse, qui prophétisait au milieu des païens. Et c'était le même esprit qui était entré dans l'église. Elle avait, cette femme, des dons surnaturels, de prophétie, de divination, et les gens venaient en foule pour écouter ses oracles. Et le même esprit de mensonge était entré dans l'église. C'est-à-dire qu'une femme avait été acceptée comme prophétesse. Elle se disait elle-même prophétesse. Elle disait des choses de la part de Dieu qui étaient fausses. Il y avait un esprit de séduction et d'impureté qui n'avait pas été ôté du milieu de l'église, qui n'avait pas été discerné. Et s'il avait été discerné, eh bien, il avait été laissé dans l'église. Mais Jésus, qui connaît tout, lui a laissé du temps pour se repentir. Elle ne veut pas se repentir de son impudicité. Eh bien, le Seigneur dit, je vais la livrer aux choses mauvaises. Voyez-vous, mes amis, les fausses doctrines sont une impureté pour Dieu. Et il dit, je vais la jeter sur un lit et envoyer une tribulation à ceux qui commettent avec elle l'adultère. Donc ceux qui acceptent cet esprit de séduction et qui y participent, eh bien, croyez-moi mes amis, le jugement viendra aussi sur leur vie. Vous voyez, je me rappelle il y a 2 ou 3 ans de cela, j'avais eu une situation difficile dans ma vie. Et puis donc j'avais eu une personne au téléphone, une croyante. Et puis donc on avait un peu discuté avec elle par rapport à ma situation. Et elle me dit, voilà, je vais te donner un numéro de téléphone. Tu appelles et quand la personne va décrocher, elle va te dire tout, toute ta vie, tout ton avenir et tout. Ah, mais moi, j'étais sidérée. Après, j'ai réfléchi. J'ai dit, mais attends, ça, c'est de la sorcellerie. C'est pas possible. C'est de la sorcellerie. Vraiment, j'ai pas du tout cautionné ce genre de choses. Et aujourd'hui, il y a des chrétiens qui courent après ce genre de choses. Cette femme, elle est appelée de partout. Les gens veulent savoir leur avenir. Mais vous savez, moi, si je veux savoir mon avenir, je vais voir mon Dieu. Hein. La Bible dit, pourquoi vas-tu consulter les magiciens et les morts? Moi, je suis Dieu et je suis vivant. Et mon avenir, il est entre ses mains. C'est lui qui me guide. N'est-ce pas? Et donc le Seigneur, il dit que, voilà, il va faire de mourir de mort ses enfants et il y aura des tribulations dans la famille. Et toutes les églises connaîtront que je suis celui qui sonde les cœurs et les reins. Ensuite, à l'église de Sardes, il dit, je connais tes œuvres, je sais que tu passes pour être vivant. Beaucoup d'églises aujourd'hui passent pour être vivantes. Beaucoup passent pour être vivantes. Oh, il y a la puissance du Saint-Esprit, il y a les manifestations des dons, il y a des miracles, il y a des guérisons, il y a des conversions. Oh, c'est une église vivante. Mais est-ce que nous sommes vivants aux yeux des hommes ou vivants aux yeux du Seigneur? Il dit, je sais moi que tu passes pour être vivante. Ça veut dire tu as une réputation d'être vivante. Tu n'es pas une église endormie où il ne se passe rien. Mais aux yeux du Seigneur, tu es morte. Pas tout à fait, puisqu'il dit, sois vigilant, affermis le reste, qui est prêt à mourir. Il y avait encore au sein de l'église un lumignon qui fumait et le Seigneur était prêt à mettre de nouveau son feu. Affermis le reste, qui est prêt de mourir. Car je n'ai pas trouvé tes œuvres parfaites devant mon Père. Dieu veut que ses œuvres soient parfaites. Est-ce que ça nous semble trop dur? Si c'est lui qui les fait en nous, c'est bon. Dieu veut que nos œuvres soient parfaites, et elles peuvent l'être si elles sont accomplies dans la foi au Fils de Dieu. Nos œuvres peuvent être parfaites quand elles sont faites en Christ, c'est-à-dire quand c'est le Christ qui fit ses œuvres en nous. Le Seigneur dit « Rappelle-toi donc comment tu as reçu et entendu. » Il fait référence à la parole qu'ils avaient reçue, qui était la bonne. Comment celle que Paul avait annoncée à ceux qui évangélisaient en leur disant « Si maintenant vous recevez quelqu'un qui vous annonce un autre évangile, un autre Christ, et qui vous donne un autre esprit, qu'il soit maudit, ne le recevez pas. » Et pourtant, ils le recevaient. Ils savaient fort bien que ce n'était pas la vérité. Il dit « Rappelle-toi comment tu as reçu et entendu, et garde et repens-toi, reviens à ma parole, à la vraie parole, à la bonne parole, à la parole de Dieu, celle qui est pure, sans mélange, et garde-la. Si tu ne veilles pas, dit le Seigneur, je viendrai comme un voleur, et tu ne sauras pas à quelle heure je viendrai sur toi. » Vous savez, je le dis vraiment, par de Dieu, il y a beaucoup de fausses doctrines qui sont entrées au milieu de nous, bien-aimés. J'étudie beaucoup la parole, j'étudie beaucoup même, si vous voulez, les choses qui sont enseignées, les choses pernicieuses. Et je me suis rendu compte qu'au milieu de nous, il y a des enseignements du Nouvel Âge, il y a des enseignements du scientologique, il y a des enseignements qui ne sont pas de Dieu. Je ne suis pas vraiment, douée pour connaître tout cela, mais je vous dis, il y a vraiment des faux enseignements qui sont rentrés au milieu de nous. Et le Seigneur veut que nous soyons vigilants, il veut que nous ayons le cœur ouvert. D'ailleurs, il l'a dit dans Matthieu 24, il a dit qu'il y aurait des faux prophètes. Et aujourd'hui, je vous dis qu'il y a beaucoup de faux prophètes dans l'Église de Dieu. Et le Seigneur, il a dit qu'il fallait que nous soyons prêts, parce que nous ne savons pas quand il va revenir, n'est-ce pas? Si nous sommes prêts, nous n'avons rien à craindre. Nous avons veillé, nous avons prié, nous avons attendu le Seigneur. Alors quand, dans l'Apocalypse, il dit « Si tu ne veilles pas, je viendrai comme un voleur, tu ne sauras pas à quelle heure je viendrai », c'est-à-dire quand la trompette de l'enlèvement va sonner, tu ne partiras pas, parce que tu n'as pas veillé, tu n'étais pas prêt, et tu ne partiras pas. Voyez-vous, tous ceux qui annoncent un enlèvement général de toute l'Église de Jésus-Christ se trompe et trompe les autres, bien-aimés. D'ailleurs, je vous l'ai dit et je vous le redis, dans l'Église, il y a de l'ivraie. Et à la fin des temps, le Seigneur va faire du ménage. Il va arracher l'ivraie et les anges vont arracher l'ivraie et l'ivraie sera jetée, si vous voulez, au feu. Alors que le blé sera rempli dans les greniers de Dieu. Alléluia. Jésus, bien-aimé, vient chercher une église prête, sans tache ni ride. Une église sanctifiée, une église fidèle, qui s'est revêtue des vêtements de la justice de Dieu. Et puis il dit un peu plus loin, « Et pourtant tu as à Sardes, là il le précise, quelques hommes qui n'ont pas souillé leurs vêtements. Donc ils ne sont pas englobés dans le jugement de l'ensemble, puisque eux n'ont pas souillé leurs vêtements. Alors il dit, « Ceux-là, ils marcheront avec moi en vêtements blancs, parce qu'ils en sont dignes. » Et voyez-vous, quand une église est jugée dans son ensemble par Dieu, le Seigneur prend vraiment soin de distinguer dans cette église ceux qui lui sont fidèles et qui ont des vêtements blancs. Il connaît tout, hein. Ceux-là, c'est ceux-là seulement qui reçoivent une marque. Ils ne sont pas touchés par le destructeur. La sixième église, c'est celle de Philadelphie. C'est une église fidèle, une église qui garde la parole. Elle ne reçoit aucun avertissement. Il dit au verset 7, « Voici ce que dit le Saint, le véritable, celui qui a les clés de David. » La clé, vous savez, c'est toujours un symbole de puissance, d'autorité. C'est quelque chose qui ouvre. Et il dit, « Celui qui ouvre et personne ne fermera. Et celui qui ferme et personne n'ouvrira. Je connais tes œuvres. Voici parce que tu as peu de puissance. » Alors peut-être, mon ami, tu as peu de puissance. Peut-être que tu manques de dynamisme pour Dieu. Mais qu'est-ce qui compte vraiment pour le Seigneur? Tu as peu de puissance, dit le Seigneur, mais tu as gardé ma parole. Tu n'as pas renié mon nom. Voyez-vous, quand on ne garde pas la parole de Jésus, on renie son nom. Si on y ajoute quelque chose, si on en retranche quelque chose, on renie aussi son nom. Jésus lui dit, « J'ai mis devant toi une porte ouverte et personne ne va pouvoir la fermer. Je te donne ceux de la synagogue de Satan qui se disent juifs et ne le sont pas, mais qui mentent. Voici, ils viendront se prosterner à tes pieds. » Jésus aime cette église de Philadelphie parce que cette église aime Jésus et elle a l'amour pour les frères. Il dit, « Parce que tu as gardé la parole de la persévérance en moi, je te garderai aussi à l'heure de la tentation qui viendra sur le monde entier pour éprouver les habitants de la terre. Je viens bientôt, retiens ce que tu as, afin que personne ne vole ta couronne. » Pas de menaces, mais des encouragements de la part du Seigneur. Et enfin, la dernière église, c'est l'église de Laodicée. Il est dit au verset 14, « Voici ce que dit l'Amen, le témoin fidèle et véritable. » Il dit, « Je connais tes œuvres. » Combien de fois il te dit, « Je connais tes œuvres. » Il dit, « Je connais tout ce que tu fais, ce que tu fais de bien et tout ce que tu fais de mauvais. » Vous savez, on ne peut pas se cacher de Dieu. Il dit, « Je sais, tu n'es ni froid ni bouillant. » Alors peut-être toi, écoute, tu es froid ou tu es bouillant. Ça veut dire, il faut que tu sois froid ou bouillant. « Ainsi, parce que tu es tiède et que tu n'es ni froid ni bouillant, je te vomirai de ma bouche. » Parce que tu dis, « Je suis riche, je me suis enrichi, je n'ai besoin de rien. » Et parce que tu ne sais pas, malheureux, misérable, pauvre, aveugle et nu, je te conseille d'acheter de moi de l'or éprouvé par le feu. Et vous savez, l'or, c'est un symbole de sainteté éprouvé par le feu de l'épreuve et de l'affliction. Afin, dit le Seigneur, que tu deviennes riche et des vêtements blancs de la sainteté, de la pureté. Afin, dit le Seigneur, que tu sois vêtu et que la honte de ta nudité ne paraisse pas aux yeux du Seigneur. Tout cela, bien sûr, pas aux yeux du monde. Voyez-vous, c'était une église prospère certainement, riche aussi, qui avait beaucoup d'œuvres, beaucoup de missions pour le Seigneur, mais aux yeux de Dieu, elle était pauvre, aveugle, nue. Il faut, bien aimé, que nous regardions avec les yeux du Seigneur et que nous demandions au Seigneur ce discernement, puisqu'il dit « Le Seigneur, le Saint qui voit tout, sonde les cœurs et les reins ». Et nous devons lui demander de sonder notre cœur, de sonder notre vie. Est-ce que, Seigneur, je suis revêtu de vêtements blancs? Est-ce que je suis aveugle et nu? Est-ce que Laodicée avait conscience de son état? Je pense que non. Il a fallu que le Seigneur lui révèle ces choses, lui parle. Et ensuite, eh bien, lorsqu'elle a entendu la parole, il faut qu'elle change, qu'elle reconnaisse que c'est bien la voix du Seigneur qui lui parle. Et voyez-vous, je vous l'ai dit, le péché bouche les oreilles, mais aujourd'hui, le Seigneur veut déboucher nos oreilles. Et il dit, « Puisque tu es tiède, je te vomirai de ma bouche. » Et il attend de chacun de nous un acte de repentance. Il veut que nous revenions pour acheter gratuitement par la foi de l'huile de l'or, c'est-à-dire de la sainteté, de la pureté, de l'amour pour lui, et un collyre pour oindre tes yeux. Voyez-vous, le collyre, c'est le discernement. C'est là, tout simplement, que le Seigneur veut nous conduire, dans le discernement, dans l'amour, dans le feu pour lui. Dieu connaît tout, bien-aimé. Il connaît les profondeurs de l'esprit. Il sonde tout. Si je dis à Dieu, « Seigneur, ouvre mes yeux pour que je voie », c'est comme si j'allais auprès de lui, lui demander du collyre pour ouvrir mes yeux. David disait, « Seigneur, montre-moi ce que je ne vois pas. » Et le Seigneur dit, « Aie du zèle. » Il dit, bien sûr, « N'aie pas du zèle pour des œuvres, mais aie du zèle pour me chercher et pour chercher les choses qu'il veut nous donner, c'est-à-dire sa présence. Et repens-toi, parce que je me tiens à la porte. Et si quelqu'un entend ma voix, eh bien qu'il fasse ce que je lui dis. » Alléluia. Au verset 16, le Seigneur dit, « Parce que tu n'es ni froid ni bouillant, je te vomirai de ma bouche. » Alors, c'est cette église était vraiment reprise par le Seigneur. Nous voyons que le Seigneur va les encourager tour à tour, il va les reprendre, etc., etc. Et aujourd'hui, bien-aimés, de la même façon qu'il a parlé aux églises, il nous parle, à nous aussi. Il dit, « Celui qui vaincra n'aura pas à souffrir la seconde mort. C'est une assurance que celui qui vaincra et qui restera dans la foi en Christ et en sa parole n'aura pas à souffrir la seconde mort. Celui qui vaincra, je donnerai à manger de l'arbre de vie qui est dans le paradis de vie. L'arbre de vie, pas l'arbre de la connaissance, mais l'arbre de la vie éternelle. Alléluia. Vivons, bien-aimés, comme si Jésus allait revenir demain. Si nous nous sommes éloignés de lui, si nous avons perdu ce premier amour, eh bien, je vous invite à demander au Seigneur de vous restaurer. Voilà, c'était Pasteur Josette. Que Dieu vous bénisse. Je vous dis au revoir et à la prochaine.
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2: Colossiens chapitre 1. Salutations. Moi, Paul, je suis apôtre du Christ Jésus parce que Dieu l'a voulu. Avec Timothée, un autre frère, j'écris à ceux qui appartiennent à Dieu et qui sont à Colosse, nos frères et sœurs qui croient au Christ. Que Dieu notre Père vous bénisse et vous donne la paix. Paul remercie Dieu. Nous remercions toujours Dieu, le Père de notre Seigneur Jésus-Christ, quand nous prions pour vous. Oui, voici ce que nous avons appris. Vous croyez au Christ Jésus et vous aimez tous ceux qui appartiennent à Dieu. En effet, vous espérez ce que Dieu a préparé pour vous dans les cieux. Quand la bonne nouvelle, qui est la parole vraie, est arrivée chez vous, elle vous a fait connaître cette espérance. Cette bonne nouvelle donne des résultats et se développe aussi dans le monde entier. Chez vous, c'est la même chose depuis que vous avez entendu parler de la bonté de Dieu, depuis que vous avez vraiment compris que Dieu vous aime. Epaphra, qui est là notre ami et qui travaille avec nous, vous a enseigné cela. Il nous remplace auprès de vous comme un fidèle serviteur du Christ. Et il nous a fait connaître l'amour que l'Esprit Saint a mis en vous. C'est pourquoi nous aussi, depuis que nous connaissons ces nouvelles, nous prions sans cesse pour vous. Et nous demandons à Dieu de vous donner toute la sagesse et l'intelligence qui viennent de son Esprit. Ainsi, vous pourrez connaître entièrement ce qu'il attend de vous. Vous pourrez vivre comme le Seigneur le veut et faire tout ce qui lui plaît. Vous accomplirez toutes sortes d'actions bonnes et vous connaîtrez Dieu de plus en plus. Sa puissance magnifique vous rendra fort pour tout. Alors vous résisterez et vous supporterez tout avec patience. Avec joie, remerciez le Père. Il vous a rendu capable de recevoir les biens qu'il garde pour ceux qui lui appartiennent dans le royaume de la lumière. Il nous a arrachés au pouvoir de la nuit et il nous a fait passer dans le royaume de son Fils très aimé. Par ce Fils, nous sommes libérés, nos péchés sont pardonnés. Chant de louange au Christ, le Seigneur du monde. Le Christ est l'image du Dieu qu'on ne peut voir. Il est le Fils premier-né au-dessus de toutes les choses créées. En effet, c'est en lui que Dieu a tout créé dans les cieux et sur la terre. Les choses qu'on voit et celles qu'on ne voit pas, les forces et les esprits qui ont autorité et pouvoir. Tout est créé par lui et pour lui. Le Christ existe avant toute chose et tout ce qui existe ne tient que par lui. C'est lui qui est la tête du corps, c'est-à-dire de l'Église. Il est le commencement, celui qui, le premier, s'est levé de la mort, pour être le premier de tous, toujours et partout. Oui, Dieu a voulu habiter totalement dans son Fils, et il a voulu tout réconcilier avec lui, par son Fils et pour son Fils. Par le sang que son Fils a versé sur la croix, Dieu a fait la paix sur la terre et dans les cieux. Vous, autrefois, vous étiez des étrangers pour Dieu, vous étiez ses ennemis. En effet, vous pensiez à faire le mal et vous le faisiez. Mais maintenant, Dieu vous a réconcilié avec lui par la mort de son Fils qui a souffert dans son corps humain. Alors, vous pouvez vous présenter devant Dieu en étant saint, pur et sans faute. Mais vous devez rester solide et fort dans la foi. Ne vous éloignez pas de la bonne nouvelle. Elle est notre espérance. Vous l'avez entendue, on l'a annoncée à tout ce qui existe sous le ciel, et moi, Paul, je suis devenu le serviteur de cette bonne nouvelle. Paul souffre et lutte au service de l'Église. Maintenant, je suis heureux de souffrir pour vous. En effet, dans mon corps, je continue à participer aux souffrances du Christ pour son corps, c'est-à-dire pour l'Église. Je suis devenu le serviteur de l'Église pour faire le travail que Dieu m'a demandé. Je dois vous annoncer la parole de Dieu tout entière. Cette parole, c'est le mystère caché à toutes les générations depuis toujours. Maintenant, Dieu l'a montré clairement à ceux qui lui appartiennent. Il a voulu leur faire connaître la grandeur de ce mystère et sa richesse pour tous les peuples. Ce mystère, le voici. Le Christ est au milieu de vous, et par lui, vous espérez participer à la gloire de Dieu. C'est ce Christ que nous annonçons. Nous donnons à chacun des conseils et un enseignement avec toute la sagesse possible pour que tous deviennent adultes dans le Christ. C'est pourquoi je travaille et je lutte avec la force du Christ qui agit en moi avec puissance.

La météo pour ce mercredi 9 septembre, on retrouve les résidus de la perturbation de la veille du sud-ouest aux frontières de l'est avec de la pluie. Des orages éclatent également en Méditerranée et de belles éclaircies reviennent sur une moitié nord-ouest. Les températures pour ce mercredi matin, 11 degrés pour Lille, 13 à Paris et Brest, 15 degrés pour Cherbourg, 15 degrés également pour Bordeaux, 17 à Strasbourg, Lyon, Biarritz et Toulouse, 20 degrés sur Perpignan et Nîmes, 21 à Ajaccio et 23 degrés pour Nice. Et pour ce mercredi après-midi, 18 degrés sur la Normandie, 19 sur les Hauts-de-France et la Bretagne, 20 degrés sur le Centre-Val de Loire et la région parisienne, 21 sur l'Alsace, 21 également en Bourgogne, 22 degrés sur la vallée du Rhône, 23 sur la Nouvelle-Aquitaine et sur l'Occitanie, jusqu'à 29 degrés encore sur la Côte d'Azur et la Corse.

Bonjour, bonjour à tous. François Bayrou est de nouveau devant la justice. Le procès en appel de l'affaire des assistants parlementaires européens du MoDem s'est ouvert ce mercredi matin à Paris. L'ancien Premier ministre et son parti comparaissent après une relaxe prononcée en première instance. Le débat doit se poursuivre jusqu'au 5 octobre. Avant l'ouverture de l'audience, François Bayrou s'était dit absolument serein et assuré aborder ce rendez-vous avec une grande confiance. Et puis la flambée des carburants, les prix ont atteint de nouveaux records en France ce mercredi. Le gazole s'affiche autour de 2,25 le litre. L'essence autour de 2,10 en cause l'escalade militaire au Moyen-Orient. Le baril de pétrole se rapproche des 100 $ après deux nouvelles frappes croisées entre les États-Unis et l'Iran. Téhéran a visé une base américaine en Jordanie ainsi qu'une vingtaine de bateaux dans le Golfe en riposte à des attaques américaines contre des pétroliers iraniens. En France, le patron du centre Leclerc, Michel-Édouard Leclerc, juge désormais inéluctable un plafonnement des prix à la pompe. Du côté des industriels du pétrole, on assure qu'il n'y a pas de risque de pénurie à ce stade, mais bien un problème de prix. Sur le plan de l'éducation, les résultats de l'enquête internationale PISA continuent de faire réagir. La France enregistre les résultats les plus bas jamais mesurés depuis le lancement de l'étude. Le pays reste à la 27e place du classement de l'OCDE dans la moyenne des pays développés, mais recule en compréhension de l'écrit, en mathématiques et en culture scientifique. Le ministre de l'Éducation nationale, Édouard Geffray, juge ces résultats préoccupants, mais pas une surprise, et parle d'une alerte collective. Il cible en particulier le collège et interpelle les familles sur le temps passé devant les écrans. Et on apprend également que la grève des sapeurs-pompiers se poursuit cet après-midi. Les syndicats sont ressortis déçus de leur réunion au ministère de l'Intérieur. Ils dénoncent un texte de loi qui, selon eux, évite le sujet essentiel et alerte sur l'épuisement des services de secours. La mobilisation reste très suivie dans plusieurs départements. Du côté de l'industrie, Paris accueille depuis ce matin le premier sommet international consacré à l'espace, au Grand Palais. 2000 participants venus de plus de 100 pays sont attendus sur 2 jours. Voulu par Emmanuel Macron, ce rendez-vous vise à renforcer le rôle de l'Europe dans le spatial, avec en toile de fond le lanceur Ariane 6, le système de navigation Galileo et le futur réseau de satellites Iris. À noter l'absence annoncée de géants américains SpaceX ou Blue Origin. Et puis, l'enquête se poursuit après le cambriolage du musée Renoir de Cagnes-sur-Mer dans les Alpes-Maritimes. 4 tableaux ont été dérobés, 2 d'entre eux ont été retrouvés dans le jardin de l'établissement. Le préjudice est estimé à 9 millions d'euros. Le parquet a ouvert une enquête. Les auteurs décrits comme un commando bien enseigné sont toujours recherchés. Faites ainsi que se termine votre flanche info. À très belle fin de journée. Bonjour, bonjour à tous. Voici votre Minute Sport de ce mercredi 9 septembre. Puis à la une, le Ballon d'Or. France Football a dévoilé hier la liste des nommés pour l'édition 2026. Chez les hommes, 5 Français figurent parmi les 30 candidats, dont Ousmane Dembélé, tenant du trophée, Kylian Mbappé, Michael Olise ou encore William Saliba. Le Paris Saint-Germain bat en record avec 10 joueurs nommés. Chez les femmes, 3 Françaises sont citées, Wendy Renard, Selma Bacha ou Melvin Mallard. La cérémonie aura lieu le 26 octobre prochain à Londres. Sur le plan du basket, les Bleus sont qualifiés pour les quarts de finale du Mondial à Berlin. Première de leur groupe avec 3 victoires. Elles connaîtront leur adversaire dans la journée. Le quart est programmé jeudi. Direct sur le cyclisme à présent, où Thomas Voinclair a désigné Paul Sexa leader de l'équipe de France pour le championnat du monde de Montréal du 20 au 27 septembre prochain. Et enfin, pour terminer, la Ligue des Champions reprend. Le Paris Saint-Germain, tenant du titre, reçoit Slovan Bratislava ce soir à 21h. C'était votre Minute Sport. Bon mercredi à tous.

Voudriez-vous prendre la parole de Dieu et trouver le livre de Ruth ? Et tournez au chapitre 3. Et quand vous l'aurez trouvé, levez les yeux vers moi. Un homme a dit ces paroles il y a quelque temps. Il devait être un saint, car c'est dans sa prière qu'il a prononcé ces mots. « Seigneur, je veux te voir plus clairement. Je veux te suivre de plus près. Je veux t'aimer plus tendrement. » Et je pense que c'est la prière de la plupart de nos cœurs. Nous n'avons peut-être pas su le formuler ainsi, mais nous voulons le voir clairement. Nous voulons nous rapprocher de lui, le suivre de plus près et l'aimer plus tendrement. Nous voulons une relation intime avec le Seigneur Jésus-Christ, n'est-ce pas? Nous entendons d'autres personnes en parler et nous disons « Seigneur, je veux vraiment te connaître d'une manière très proche. » Eh bien, c'est de cela que nous allons parler aujourd'hui. Nous en avons parlé les deux derniers dimanches et nous le ferons ce dimanche et le dimanche prochain dans le livre de Ruth et nous étudions environ un chapitre par dimanche. Nous parlons ici du livre de Ruth et nous vous montrons que c'est une histoire vraie, une histoire d'amour. Mais il y a une histoire derrière l'histoire. Et la voici. Cette femme, qui était une Moabite nommée Ruth, qui était païenne, une gentille, étrangère à la communauté d'Israël, est amenée à la foi en son Seigneur. Et elle a un rédempteur du nom de Boaz, qu'elle épouse. Boaz, de Bethléem, est une image du Seigneur Jésus-Christ. Ainsi, la jeune femme de Moab épouse le célibataire de Bethléem. Et ils vécurent heureux pour toujours. Et c'est une image véritable, une illustration de l'Église et du Seigneur Jésus. Car l'Église est l'épouse de Christ. Et, avec cela, en arrière-plan dans votre cœur, il arrive un moment, d'ailleurs, toute la scène se déroule pendant la moisson de l'orge, et Boaz est celui qui possède les champs d'orge. Il est là avec ses moissonneurs dans les champs. Et Ruth, qui est récemment venue de Moab, en terre d'Israël, va être mariée à Boaz. Et il est un parent de son ancien mari. Ruth est veuve et maintenant elle va être mariée à Boaz. Maintenant, la scène que nous avons aujourd'hui est une scène d'une relation très proche et intime de Ruth, qui représente l'Église avec Boaz, qui représente le Seigneur Jésus-Christ. J'espère que vous avez bien compris le contexte. Regardons maintenant, si nous le pouvons, dans Ruth chapitre 3. Naomi, sa belle-mère, lui dit « Ma fille, je voudrais assurer ton repos, afin que tu fusses heureuse. » C'est-à-dire, veux-tu le repos et le rafraîchissement? Veux-tu être comblée? Veux-tu tout ce que ton cœur désire? Et maintenant, Boaz, avec les servantes duquel tu as été, n'est-il pas notre parent? Rappelez-vous, Boaz est une image de Jésus. Voici, il doit vanner cette nuit les orges qui sont dans l'air. Vanner l'orge signifie la lancer en l'air, laisser toute la paille être emportée par le vent afin que l'orge reste. Ils sont là, selon l'ancienne coutume et les anciennes habitudes, à séparer l'orge de la paille. Voici maintenant le conseil. Voici le conseil que Naomi a donné à Ruth et c'est le conseil que je vais vous donner si vous voulez vous approcher du Seigneur Jésus-Christ. Écoutez bien ces paroles maintenant. Lave-toi et oins-toi, puis remets plus tes habits. Et descends à l'air. Tu ne te feras pas connaître à lui, jusqu'à ce qu'il ait achevé de manger et de boire. Quand il ira se coucher, observe le lieu où il se couche. Ensuite, tu iras, tu découvriras ses pieds, et tu te coucheras. Et lui, il te dira ce que tu as à faire. Elle lui répondit, « Je ferai tout ce que tu as dit. » Ruth dit à Naomi, sa belle-mère, « Ruth est la veuve du fils de Naomi. » Et elle lui dit, « Je ferai tout ce que tu as dit. Voilà, vous avez le décor. Laissez-moi vous dire maintenant cinq manières de vous rapprocher de Jésus. Et c'est juste ici. Et je veux que vous le voyiez. C'est si important. Souvenez-vous, mes amis, le christianisme n'est pas un code. Ce n'est pas une cause. Ce n'est pas un credo. Ce n'est pas une conduite. Ce n'est pas l'Église. C'est Christ. Et la marque d'un chrétien est un amour pour le Seigneur Jésus-Christ. Et le vrai désir de chaque enfant de Dieu est de connaître Jésus-Christ intimement. Nous voulons plus que la rédemption. Nous voulons une relation.
Nous voulons plus que les dons, nous voulons le donateur. Nous voulons que Jésus-Christ soit réel pour nous, comme l'apôtre Paul l'a dit. Oh, afin de le connaître. Eh bien, Paul le connaissait déjà intellectuellement. Il le connaissait déjà spirituellement. Mais Paul voulait en savoir de plus en plus sur le Seigneur Jésus-Christ. Maintenant, vous pouvez connaître des choses sur quelqu'un sans connaître la personne. Je veux connaître Jésus, pas vous. Je veux que Christ soit réel pour moi. Je ne veux pas seulement savoir des choses sur lui. Je veux le connaître. Et quand l'enlèvement viendra, et il pourrait venir bientôt, je veux m'élever dans l'enlèvement et rencontrer face à face quelqu'un que j'ai déjà connu de cœur à cœur, le Seigneur Jésus-Christ. Le connaître comme le dit l'apôtre Paul là, dans Philippiens chapitre 3 et verset 10, afin de le connaître. Maintenant, le conseil de Naomi est un conseil merveilleux, merveilleux, si vous voulez connaître votre Rédempteur, Boaz, d'une manière intime. Étape numéro 1, notez-la. Soyez fraîchement purifiés. Soyez fraîchement purifiés. Regardez au verset 3. Naomi dit à Ruth, « Lave-toi. Tu vas le rencontrer. Sois propre. » Et c'est ce que nous devons faire si nous voulons nous approcher de notre Seigneur. Notez ces versets. Jacques parle de s'approcher de notre Seigneur et Jacques dit dans Jacques chapitre 4, verset 8, « Approchez-vous de Dieu et il s'approchera de vous. » Nettoyez vos mains, pécheurs. Purifiez vos cœurs, hommes irrésolus. Jacques a dit que si vous voulez vous approcher de Dieu, vous devez être pur. Vous ne pouvez pas adorer avec des mains sales, des cœurs souillés et des esprits partagés. C'est ce que Jacques dit. Lavez vos mains, plus de mains sales. Purifiez votre cœur, plus de cœurs souillés. Ayez un esprit résolu. Je fais une chose. C'est donc la toute première étape pour s'approcher du Seigneur Jésus-Christ. Être pur. Être pur. Notez ce verset. 2 Corinthiens chapitre 7, verset 1. Ayant donc de telles promesses, bien-aimés, purifions-nous de toute souillure de la chair et de l'esprit, en achevant notre sanctification dans la crainte de Dieu. Si vous voulez vous approcher de votre bien-aimé, votre Rédempteur, vous devez être pur. Vous devez être pur. Beaucoup de gens se plaignent que leurs prières ne sont pas exaucées. Ils disent « J'ai prié et prié et prié, mais mes prières ne sont pas exaucées. Ma vie de prière est stérile et morte. » Écoutez ces versets. Ésaïe chapitre 1, versets 15 et 16. Dieu dit « Quand vous étendez vos mains, je détourne de vous mes yeux. » Nous sommes là, levant les mains en disant « Oh Dieu !» Et Dieu dit « Je ne regarde pas. Je ne vois pas. Je n'écoute pas. » Eh bien, pourquoi Dieu ferait-il cela? Écoutez. Il dit, « Quand vous multipliez les prières, je n'écoute pas. Vos mains sont pleines de sang. Lavez-vous, purifiez-vous, ôtez de devant mes yeux la méchanceté de vos actions, cessez de faire le mal. » Dieu dit, « Je n'écouterai pas vos prières. Vous ne pouvez pas vous approcher de moi avec des mains sales, des esprits partagés. Vous ne pouvez pas faire ça. Soyez purs avant de venir devant moi. » Ésaïe chapitre 52 et verset 11. « Partez, partez, sortez de là. Ne touchez rien d'impur. Purifiez-vous, vous qui portez les vases de l'Éternel. » Pouvez-vous imaginer une jeune femme voulant être près de son amant, son fiancé, qui est sale, en sueur, crasseuse et malodorante? Pouvez-vous imaginer cela? Pouvez-vous imaginer quelqu'un allant avoir une relation intime avec celui qu'elle aime sans même prendre la peine de se laver? Vous venez au Seigneur. Vous venez pour une relation intime avec le Dieu Tout-Puissant par son Fils, le Seigneur Jésus-Christ. Soyez fraîchement purifiés. Nous ne parlons pas du bain d'hier. Nous ne parlons pas de celui que vous avez pris il y a un mois. Nous parlons d'être fraîchement propre. Naomi dit à Ruth, « Écoute, sois fraîchement purifié. » Comment sommes-nous purifiés? Purifiés d'une manière très pratique. Comment devenons-nous propres avant de nous présenter au Seigneur? Eh bien, nous sommes purifiés par la parole de Dieu. Notez ces versets. Éphésiens chapitre 5. Maris, aimez vos femmes comme Christ a aimé l'Église et s'est livré lui-même pour elle, afin de la sanctifier par la parole, après l'avoir purifiée par le baptême d'eau. La parole de Dieu est à votre esprit ce que l'eau est à votre corps. Vous êtes lavés par la parole. David a dit la même chose dans le psaume 119, verset 9. Comment le jeune homme rendra-t-il pur son sentier? En se dirigeant d'après ta parole.
Maintenant, comment la Bible nous purifie-t-elle? Eh bien, Jacques dit que la Bible est comme un miroir. Elle montre ce que nous sommes. Elle révèle la souillure et la saleté en nous. Voyez-vous, non seulement nous lisons la Bible, mais la Bible nous lit. C'est la raison pour laquelle certaines personnes n'aiment pas lire la Bible. Voyez-vous, il y a le lavage d'eau par la parole. Mais non seulement la parole révèle le péché, la parole révèle la solution. Vous êtes purifié par la parole, et vous êtes aussi purifié par le sang. Écoutez ceci. L'Écriture, 1 Jean chapitre 1, versets 7 à 9. « Mais si nous marchons dans la lumière, comme il est lui-même dans la lumière, nous sommes mutuellement en communion, et le sang de Jésus, son Fils, nous purifie de tout péché. Si nous disons que nous n'avons pas de péché, nous nous séduisons nous-mêmes, et la vérité n'est point en nous. Si nous confessons nos péchés, il est fidèle et juste pour nous les pardonner, et pour nous purifier de toute iniquité. » Maintenant, Naomi dit à Ruth, « Sois propre, sois fraîchement purifié. » Comment faites-vous cela? Vous le faites avec la parole, vous le faites avec le sang. Parce que la parole met en évidence vos péchés, et la parole vous rappelle le sang, et la parole donne ses promesses sacrées. Si nous confessons nos péchés, il n'est pas dit « notre péché », il est dit « nos péchés ». Quelle est la différence? Eh bien, nous disons « Oh, je suppose que tout le monde est pécheur. Seigneur, je confesse juste mon péché. » Cela ne suffira pas. Il est dit « si nous confessons nos péchés, nos péchés ». Vous voyez le genre de prière qui dit « Eh bien, Seigneur, si j'ai péché, je suis désolé. C'est peine perdue. Dites « Seigneur, j'ai perdu patience. Seigneur, j'ai eu une pensée de convoitise. Seigneur, j'ai été méchant. Seigneur, j'ai été paresseux. Seigneur, j'ai fait ceci, j'ai fait cela. » Nommez-le, clouez-le, confessez votre péché. Cela signifie être d'accord avec Dieu au sujet de votre péché. Le mot « confesser », homologéo, signifie dire la même chose, pas l'admettre. Une confession, c'est être d'accord avec le Dieu Tout-Puissant que c'est mal, se mettre du côté de Dieu. Si nous confessons nos péchés, il est fidèle et juste pour nous les pardonner et pour nous purifier de toute iniquité. Maintenant, la toute première chose, si vous voulez avoir une relation intime avec votre époux céleste, soyez fraîchement purifié. C'est la première chose. Et d'ailleurs, mon ami, quand vous devenez pur, la Bible dit « Le sang de Jésus-Christ, le Fils de Dieu, nous purifie de tout péché. Et ce que Dieu déclare pur, qu'aucun homme ne le déclare impur. » Alléluia. Dieu merci pour cela. Maintenant, deuxièmement, non seulement soyez fraîchement purifiés, mais soyez parfumés et consacrés. J'ai choisi ces mots avec soin. Soyez parfumés et consacrés. Regardez au verset 3. Elle dit aussi « oins-toi », c'est-à-dire « Ruth, mets du parfum, mets du parfum ». Ces femmes savent ce qu'elles font, vous savez. Elles sont intelligentes. Ruth, sois propre et sois douce. Sois agréable à côtoyer. Viens avec un arôme. Viens avec une onction. Or, non seulement les épouses étaient ointes, mais les prêtres étaient oints. Et l'onction du prêtre signifiait une consécration, que nous sommes mis à part. Vous savez, dans ce poème d'amour de la Bible, le Cantique des Cantiques, qui est aussi une image de Christ et de l'Église, l'époux dit au chapitre 1,

et d'intimité. Eh bien, vous dites, « Pasteur, si je suis purifié, si je suis purifié par la parole et par le sang, comment suis-je oint ? Qu'est-ce qui me donne un parfum de bonne odeur pour mon époux ?» Votre onction, c'est le Saint-Esprit. Votre onction, c'est le Saint-Esprit. 1 Jean chapitre 2, verset 27. Pour vous, l'onction que vous avez reçue de lui demeure en vous, et vous n'avez pas besoin qu'on vous enseigne. Mais comme son onction vous enseigne toutes choses, et qu'elle est véritable, et qu'elle n'est point un mensonge. Voyez-vous, l'onction que nous avons, c'est l'Esprit de Dieu. Et savez-vous quoi ? Quand je suis pur et que je suis rempli du Saint-Esprit et que je viens devant le Seigneur Jésus-Christ, il dit « J'aime ça, j'aime ça ». C'est le Saint-Esprit, dit la Bible, qui nous donne le parfum de Christ. Vous voulez être proche, vous voulez avoir une relation intime avec le Seigneur Jésus-Christ. Soyez oint, soyez soumis au Saint-Esprit de Dieu, afin qu'il puisse faire de vous une saveur de bonne odeur et que votre vie même, soit comme de l'encens pour lui. Vous savez, il y a des gens comme ça, mes amis. Je connais des gens qui marchent avec le Seigneur Jésus. Quand ils entrent dans une pièce, on peut juste sentir l'encens. Je ne parle pas physiquement, je parle bien au-delà du physique. Ce ne sont là que des emblèmes de la vérité spirituelle plus profonde. Numéro 1, soyez fraîchement purifiés. Numéro 2, soyez parfumés et consacrés. Numéro 3, soyez convenablement vêtus. Soyez convenablement vêtus. Regardez au verset 3, elle dit « Et remets tes habits ». Elle est une future épouse et Naomi dit « Maintenant, Ruth, porte ta plus belle robe. Fais-toi belle. Fais-toi belle, Ruth. Tu vas voir Boaz. Elle a été veuve. Elle porte ses vêtements de veuve, des vêtements de deuil, et elle a été dans les champs à glaner et à travailler. Et ses vêtements sont poussiéreux et sales. Débarrasse-toi de ces choses, Ruth. Fais-toi belle, Ruth. Tu vas rencontrer Boaz. » Cela a dû être une nouvelle merveilleuse pour Ruth. Savez-vous que l'évangile de la bonne nouvelle est ceci ? Mettez ces versets dans votre marge. Ésaïe chapitre 61, versets 1 à 3. Voici ce que le prophète Ésaïe a dit. Et le Seigneur Jésus l'a cité quand il a commencé son ministère public. L'Esprit du Seigneur, l'Éternel, est sur moi, car l'Éternel m'a oint pour porter de bonnes nouvelles aux malheureux. Il m'a envoyé pour guérir ceux qui ont le cœur brisé. Ruth avait le cœur brisé. Pour proclamer aux captifs la liberté. Ruth avait été captive du péché, du chagrin et de la mort. Et aux prisonniers la délivrance. Pour publier une année de grâce de l'Éternel. Et un jour de vengeance de notre Dieu. Pour consoler tous les affligés. Cette pauvre femme au cœur brisé avait besoin de réconfort. Remarquez ceci. Pour accorder aux affligés de Sion, pour leur donner un diadème au lieu de la cendre, une huile de joie au lieu du deuil, un vêtement de louange au lieu d'un esprit abattu. C'est ainsi que Ruth doit s'habiller. Ruth, ôte tes cendres de chagrin. Je vais te donner la beauté pour les cendres. Ruth, mets de côté ton deuil. Je vais te donner une matinée joyeuse. Ruth, ôte le vêtement d'abattement. Je vais te donner le vêtement de louange. Comment vous présentez-vous devant le Seigneur Jésus-Christ, mon ami ? Avec beauté, joie et louange. C'est ainsi que l'on se pare pour le Seigneur. Eh bien, où trouvez-vous ce genre de vêtement ? Ésaïe 61, verset 10. Je me réjouirai en l'Éternel. Mon âme sera ravie d'allégresse en mon Dieu. Car il m'a revêtu des vêtements du salut. Il m'a couvert du manteau de la délivrance. Comme le fiancé s'orne d'un diadème, comme la fiancée se pare de ses joyaux. Voulez-vous que Jésus soit réel pour vous ? Retirez certains des gémissements de vos prières et insérez-y des Alléluia. Entrez en sa présence avec des chants. Louez-le, louez-le, louez-le, louez-le. Revêtez les vêtements de louange et vous découvrirez qu'il sera plus réel pour vous qu'il ne l'a été avec nos vieilles prières fades, tiède et sans conviction. Donc, soyez fraîchement purifiés, lave-toi, soyez parfumés et consacrés, oint-toi. Soyez convenablement vêtus, ôtez ces vieux vêtements et revêtez-vous des vêtements du salut pour vous présenter devant le Seigneur. Numéro 4. Soyez pleinement engagés. Soyez pleinement engagés. Maintenant, regardez, si vous voulez bien, aux versets 3 et 4.

0: la dernière partie du verset 3, « Tu ne te feras pas connaître à lui jusqu'à ce qu'il ait achevé de manger et de boire, quand il ira se coucher. » Regardez bien ceci. Observe le lieu où il se couche. Ensuite, tu iras, tu découvriras ses pieds et tu te coucheras. Que signifie cela ? Ruth, tu te places aux pieds de ton Rédempteur. Le lieu le plus sacré sur terre est aux pieds de Jésus. Tu te places aux pieds de ton Rédempteur. C'était un signe d'engagement total. En faisant cela, elle disait « Elle est venue à l'aire de battage. Boaz est endormi sur l'aire de battage. Elle tire le coin de son long vêtement et là, à ses pieds, elle se place. C'était sa façon de dire « Boaz, je suis prête à te prendre comme mon époux rédempteur. Il n'y a rien de sale ici. Il n'y a rien d'indécent ici. N'interprétez pas cela à la lumière de l'Amérique moderne. C'était une ère de battage. Il y avait des familles entières là-bas. En fait, Naomi lui avait dit « Quand tu iras à cette ère de battage, regarde et vois où il est couché. Ce n'est pas quelque chose qui se passe dans une chambre de motel clandestine quelque part. Et il y a des gens là. Et d'ailleurs, au verset 11, il dit à Ruth « Je sais que tu es une femme vertueuse. Rien de sale, rien d'impur. Non, mais ce qu'elle fait ici, c'est se placer à ses pieds, sous sa protection. En fait, quand elle dit « Étends ton manteau sur moi », le mot « manteau » est le même mot qui est traduit par « elle » dans le chapitre précédent, où il est dit que cette femme est venue sous les ailes de l'Éternel. Ce qu'elle dit, c'est « Je me place sous ta protection. Je suis pleinement engagé envers toi. » Question. Pouvez-vous avoir une relation intime avec le Seigneur Jésus-Christ si vous n'êtes pas pleinement engagé envers lui ? Réponse. Non. Non. Christ est-il Seigneur ? Je veux dire, vous et moi, nous sommes-nous posés cette question. Et mes amis, j'ai prié sur ce message avant de le prêcher. J'ai dû me poser chacune de ces questions. Me suis-je placé aux pieds de mon Rédempteur ? Vous savez, c'était Marie, dans le Nouveau Testament, qui avait l'habitude de s'asseoir aux pieds de Jésus. Le lieu le plus sacré sur terre n'est pas sur ce banc où vous êtes assis, ni à cet autel, ni derrière cette chaire, ni dans un temple quelque part. Le lieu le plus sacré sur terre est aux pieds de Jésus lorsque vous êtes pleinement, pleinement, pleinement engagé envers lui. Amen. Maintenant, voici la dernière de ces cinq choses. Si vous voulez qu'il soit réel pour vous, si vous voulez cette relation intime avec lui, non seulement soyez pleinement engagé, mais soyez fidèlement obéissant. Fidèlement obéissant. Regardez maintenant au verset 4 et 5 de ce même chapitre. Au verset 5, elle lui répondit, c'est-à-dire que Ruth dit à Naomi, « Je ferai tout ce que tu as dit. » Et au verset 4, « Et lui, il te dira ce que tu as à faire. » Ruth est obéissante. Elle est prête à obéir. Elle est prête à être non seulement une auditrice de la parole, mais aussi une praticienne de la parole. Et c'est l'étape finale de la communion avec notre Boaz céleste et notre époux rédempteur. Voulez-vous être proche de lui sans lui obéir ? Pensez-vous, d'une manière ou d'une autre, que vous pouvez prendre votre place à ses pieds sans écouter sa parole ? Non. Naomi a dit qu'il te dira ce que tu dois faire. Ruth a dit « Je ferai ce qu'il dit. Je dirai oui, Seigneur, oui à ta volonté et à ton chemin. » Voulez-vous que le Seigneur Jésus soit une réalité vivante et éclatante pour vous ? Jésus a dit dans Jean chapitre 7, verset 17 « Si quelqu'un veut faire sa volonté, il connaîtra si ma doctrine est de Dieu ou si je parle de mon chef. » C'est-à-dire que si vous soumettez votre volonté au Seigneur, Dieu vous enseignera. Ce n'est pas « Seigneur, montre-moi ce que tu veux que je fasse et je te dirai si je le ferai ou non. » Non, non, vous dites « Seigneur, je le ferai. Qu'est-ce que c'est ? » Avez-vous déjà fait cela ? « Seigneur, je le ferai. Qu'est-ce que c'est ?» Jean chapitre 14, verset 21 est l'un des plus grands textes de la Bible sur la connaissance intime du Seigneur. Écoutez-le. Jésus a dit « Celui qui a mes commandements et qui les garde, c'est celui qui m'aime, et celui qui m'aime sera aimé de mon Père. » Maintenant, écoutez bien la suite. « Je l'aimerai et je me ferai connaître à lui. » je me manifesterai à lui. Celui qui a mes commandements et qui les garde, c'est celui qui m'aime. Et celui qui m'aime sera aimé de mon Père, et je me ferai connaître à lui. Pleinement obéissant, le Seigneur dit, « Je vais être réel pour toi. » Maintenant, pensez-vous que vous allez connaître Dieu par l'étude de la Bible? Écoutez-moi bien. Cela pourrait vous effrayer, et vous pourriez être en désaccord momentanément. Mais on ne connaît pas Dieu par l'étude de la Bible. Désolé pour ça. Saviez-vous que des jeunes gens vont parfois au séminaire et rétrogradent avec une Bible sous le bras? À quoi bon connaître l'hébreu si vous ne le connaissez pas lui? À quoi bon connaître le grec si vous ne connaissez pas Dieu? L'étude de la Bible vous donne une connaissance sur Dieu. L'obéissance vous donne la connaissance de Dieu. Il y a une différence. Il y a une différence. Celui qui a mes commandements et qui les garde, c'est celui qui m'aime. Tout le reste n'est que discours religieux. Ne vous levez pas pour chanter « Oh, comme j'aime Jésus !» si vous ne lui obéissez pas. Il a dit « Pourquoi m'appelez-vous Seigneur, Seigneur, et ne faites-vous pas ce que je dis ? Celui qui a mes commandements et qui les garde, c'est celui qui m'aime, et celui qui m'aime sera aimé de mon Père, et je me ferai connaître à lui. » Boaz était proche, cher et clair pour Ruth, parce qu'elle a dit « Quoi qu'il me dise, je le ferai. Je serai fidèlement obéissante à sa volonté et à son chemin. » Eh bien, dans les quelques instants qui nous restent, je veux que vous voyiez la réponse de Boaz à son épouse. Remarquez d'abord qu'il l'a accueillie. Versets 8 et 9. « Au milieu de la nuit, cet homme eut une frayeur. Il se pencha, et voici, une femme était couchée à ses pieds. Il dit, « Qui es-tu ? » Elle répondit, « Je suis Ruth, ta servante. Étends ton aile sur ta servante, car tu as droit de rachat. » Un proche parent. Et il dit, « Sois béni de l'Éternel, ma fille. Sois béni de l'Éternel. Il l'a béni. Il l'a béni. Vous voulez une bénédiction ? » Éphésiens chapitre 1, verset 3. « Béni soit Dieu, le Père de notre Seigneur Jésus-Christ, qui nous a bénis de toutes sortes de bénédictions spirituelles dans les lieux célestes en Christ. » Le lieu le plus béni sur terre est aux pieds de Jésus. Non seulement il l'a accueilli, mais il l'a rassuré. Regardez, si vous voulez bien, au verset 11 à 13. « Maintenant, ma fille, ne crains point. Je ferai pour toi tout ce que tu diras, car toute la porte de mon peuple sait que tu es une femme vertueuse. Il est vrai que j'ai droit de rachat, mais il en existe un autre, plus proche que moi. Passe ici la nuit. Et demain, s'il veut user de son droit de rachat, à la bonne heure qu'il le fasse. Mais s'il ne lui plaît pas d'en user, j'en userai, moi, l'Éternel est vivant. Reste couché jusqu'au matin. » Je ne veux pas entrer trop dans les détails, mais il y avait un proche parent qui était avant Boaz dans la lignée. Nous parlerons de ce proche parent la semaine prochaine, car ce proche parent est la loi qui ne peut racheter. Nous en parlerons la semaine prochaine. Mais je veux juste dire qu'il lui dit « N'aie pas peur ». Non seulement il l'a accueilli, mais il l'a rassuré. Il a apporté la paix à son cœur tremblant. Et c'est ce dont beaucoup d'entre nous ont besoin, être rassurés. Voyez-vous, elle savait qu'il l'aimait. Il l'aimait, et il l'aimait vraiment. En fait, il l'a aimé avant qu'elle ne l'aime. Il a pris l'initiative. Et la Bible dit, « Pour nous, nous l'aimons, parce qu'il nous a aimés le premier. » Et puis l'apôtre Jean dit dans l'épître de 1 Jean, « L'amour parfait bannit la crainte. » J'avais l'habitude de lire cela et de penser, « Waouh, c'est génial, mais à quoi ça me sert ?» Je n'ai jamais rien fait parfaitement, sauf pécher. Donc, oui, si je l'aimais parfaitement, alors je n'aurais aucune crainte. Et puis un jour, Dieu m'a ouvert les yeux et a mis ceci dans mon crâne épais. Adriane, ce n'est pas ton amour parfait pour moi qui bannit la crainte. C'est mon amour parfait pour toi qui bannit la crainte. En fait, une traduction le dit de cette manière. Nous n'avons pas besoin de craindre quelqu'un qui nous aime parfaitement. Il a dit, écoutez, il l'a accueilli, il l'a rassuré. Il a dit, n'aie pas peur. Et puis, il l'a comblé, il l'a chargé. Elle avait un châle. Il a dit, étends-le ici. Souvenez-vous, elle a glané dans les champs. Il a mis tellement d'orge dedans qu'un commentateur a dit que cela pesait 60 livres. En fait, la Bible dit qu'il l'a chargé sur elle. Vous savez, la Bible dit qu'il nous comble de ses bienfaits. il l'a chargée sur elle. Je veux dire, elle n'avait pas besoin d'autant d'orge. Notre Seigneur est capable de faire infiniment, abondamment, au-delà de tout ce que nous pouvons demander ou penser. Il la charge parce qu'il l'aimait, parce qu'elle était venue à cette place, à ses pieds. Il l'a accueillie, il l'a rassurée, il l'a comblée. Et je dois me dépêcher pour arriver à la fin. Elle retourne auprès de Naomi. Naomi dit « Qui es-tu ? » Or, elle savait qui elle était. Il faut comprendre la question. Ce qu'elle disait, c'est « Es-tu la nouvelle Madame Boaz ?» C'est ce qu'elle demandait. « Qui es-tu ? Qui es-tu ?» Et elle a dit « Oh maman, c'est merveilleux. Regarde le grain. » Elle lui a raconté tout ce qu'elle avait fait. Et puis Naomi donne ce conseil. « Je veux que vous l'écoutiez. » Regardez au verset 18, cela conclut tout. Et Naomi dit « Sois tranquille, ma fille, jusqu'à ce que tu saches comment finira la chose. Maintenant, écoutez ceci. Car cet homme ne se donnera point de repos qu'il n'ait terminé cette affaire aujourd'hui. Ruth, tu as fait ta part. Reste tranquille. Sois en paix. L'homme ne se reposera pas tant qu'il n'aura pas terminé l'affaire. Sois en paix. Reste tranquille. L'homme le fera. Ruth, ta responsabilité est ta réponse à sa capacité. Reste tranquille. L'homme ne se reposera pas tant qu'il n'aura pas terminé l'affaire. Voyez-vous, Jésus, notre Rédempteur céleste, est venu sur cette terre. La première fois que nous le voyons, c'est dans le temple. Et ses parents ont dit « Que fais-tu ici ?» Il a dit « Ne saviez-vous pas qu'il faut que je m'occupe des affaires de mon Père ?» Dans Jean chapitre 9, il dit « Il faut que je fasse, tandis qu'il est jour, les œuvres de celui qui m'a envoyé. L'homme ne se reposera pas tant qu'il n'aura pas terminé. Je le vois alors qu'il lui crache dessus, lui arrache la barbe, raconte des mensonges sur lui et le frappe de coups de fouet sur le dos. Pourquoi n'abandonne-t-il pas ? L'homme ne se reposera pas tant qu'il n'aura pas terminé l'affaire. Je le vois alors qu'il le hisse sur le calvaire et le cloue sur cette croix et ils disent « Descends de la croix ». Dieu merci, il ne l'a pas fait, parce que l'homme ne se reposera pas tant qu'il n'aura pas terminé l'affaire. Et puis vient ce moment où il dit « Tout est accompli, c'est fait ». Et maintenant, l'homme se repose. Il est assis à la droite du Père, car il l'a fait, il l'a fait. L'homme ne s'est pas reposé tant qu'il n'a pas terminé l'affaire. Et c'est la raison, mes amis, pour laquelle je peux me reposer et vous pouvez vous reposer, parce que nous sommes entrés dans le repos achevé de notre Rédempteur, notre Boaz, le Seigneur Jésus. Amen.
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Lorsque Jésus eut achevé tous ses discours, il dit à ses disciples : Vous savez que la Pâque a lieu dans 2 jours et que le Fils de l'homme sera livré pour être crucifié. Alors les principaux sacrificateurs et les anciens du peuple se réunirent dans la cour du souverain sacrificateur appelé Caïphe et ils délibérèrent sur les moyens d'arrêter Jésus par ruse et de le faire mourir. Mais ils dirent que ce ne soit pas pendant la fête afin qu'il n'y ait pas de tumulte parmi le peuple. Comme Jésus était à Béthanie dans la maison de Simon le lépreux, une femme s'approcha de lui tenant un vase d'albâtre qui renfermait un parfum de grand prix et, pendant qu'il était à table, elle répandit le parfum sur sa tête. Les disciples, voyant cela, s'indignèrent et dirent « À quoi bon cette perte ? On aurait pu vendre ce parfum très cher et en donner le prix aux pauvres. » Jésus, s'en étant aperçu, leur dit « Pourquoi faites-vous de la peine à cette femme ? Elle a fait une bonne action à mon égard, car vous avez toujours des pauvres avec vous, mais vous ne m'avez pas toujours. » En répandant ce parfum sur mon corps, elle l'a fait pour ma sépulture. Je vous le dis en vérité, partout où cette bonne nouvelle sera prêchée dans le monde entier, on racontera aussi en mémoire de cette femme ce qu'elle a fait. Alors, l'un des 12 appelé Judas Iscariot, alla vers les principaux sacrificateurs et dit « Que voulez-vous me donner ? Et je vous livrerai. » Et lui payèrent 30 pièces d'argent. Depuis ce moment, ils cherchaient une occasion favorable pour livrer Jésus. Le premier jour des pains sans levain, les disciples s'adressèrent à Jésus pour lui dire « Où veux-tu que nous te préparions le repas de la Pâque ?» Il répondit « Allez à la ville, chez un tel, et vous lui direz, le maître dit, mon temps est proche. Je ferai chez toi la Pâque avec mes disciples. » Les disciples firent ce que Jésus leur avait ordonné et ils préparèrent la Pâque. Le soir étant venu, il se mit à table avec les 12. Pendant qu'il mangeait, il dit « Je vous le dis en vérité, l'un de vous me livrera. » Ils furent profondément attristés et chacun se mit à lui dire « Est-ce moi, Seigneur ?» Il répondit « Celui qui a mis avec moi la main dans le plat, c'est celui qui me livrera. » Le Fils de l'homme s'en va selon ce qui est écrit de lui, mais malheur à l'homme par qui le Fils de l'homme est livré. Mieux vaudrait pour cet homme qu'il ne fût pas né. » Judas, qui le livrait, prit la parole et dit « Est-ce moi, Rabbi ?» Jésus lui répondit « Tu l'as dit. » Pendant qu'il mangeait, Jésus prit du pain et, après avoir rendu grâce, il le rompit et le donna aux disciples en disant « Prenez, mangez, ceci est mon corps. » Il prit ensuite une coupe et, après avoir rendu grâce, il leur donna en disant « « Buvez-en tous, car ceci est mon sang, le sang de l'Alliance qui est répandu pour plusieurs, pour la rémission des péchés. » Je vous le dis, je ne boirai plus désormais de ce fruit de la vigne jusqu'au jour où j'en boirai de nouveau avec vous dans le royaume de mon Père. » Après avoir chanté les cantiques, ils se rendirent à la montagne des Oliviers. Alors Jésus leur dit « Je serai pour vous tous cette nuit une occasion de chute, car il est écrit « Je frapperai le berger, et les brebis du troupeau seront dispersées. Mais, après que je serai ressuscité, je vous précéderai en Galilée. » Pierre, prenant la parole, lui dit « Quand tu serais pour tous une occasion de chute, tu ne le seras jamais pour moi. » Jésus lui dit « Je te le dis en vérité, cette nuit même, avant que le coq chante, tu me renieras 3 fois. » Pierre lui répondit, « Quand il me faudrait mourir avec toi, je ne te renierai pas. » Et tous les disciples lui dirent la même chose. Là-dessus, Jésus alla avec eux dans un lieu appelé Gethsémané. Et il dit aux disciples, « Asseyez-vous ici, pendant que je m'éloignerai pour prier. » Il prit avec lui Pierre et les 2 fils de Zébédée, et il commença à éprouver de la tristesse et des angoisses. Il leur dit alors, « Mon âme est triste jusqu'à la mort. Restez ici, et veillez avec moi. » Puis, ayant fait quelques pas en avant, il se jeta sur sa face et pria ainsi, « Mon Père, s'il est possible que cette coupe s'éloigne de moi, toutefois, non pas ce que je veux, mais ce que tu veux. »
Et il vint vers les disciples et il les trouva endormis. Et il dit à Pierre, « Vous n'avez donc pu veiller une heure avec moi ? Veillez et priez, afin que vous ne tombiez pas dans la tentation. L'esprit est bien disposé, mais la chair est faible. » Il s'éloigna une seconde fois et pria ainsi, « Mon Père, s'il n'est pas possible que cette coupe s'éloigne sans que je la boive, que ta volonté soit faite. » Il revint et les trouva encore endormis, car leurs yeux étaient appesantis. Il les quitta en s'éloignant, il pria pour la troisième fois, répétant les mêmes paroles. Puis il alla vers ses disciples et leur dit, « Vous dormez maintenant et vous vous reposez. Voici l'heure est proche et le Fils de l'homme est livré aux mains des pécheurs. Levez-vous, allons. Voici celui qui me livre s'approche. » Comme il parlait encore, voici Judas, l'un des douze, arriva, et avec lui une foule nombreuse, armée d'épées et de bâtons, envoyée par les principaux sacrificateurs et par les anciens du peuple. Celui qui le livrait leur avait donné ce signe, « Celui que je baiserai, c'est lui. Saisissez-le. » Aussitôt s'approchant de Jésus, il dit, « Salut, Rabbi !» Et il le baisa. Jésus lui dit, « Mon ami, ce que tu es venu faire, fais-le. » Alors ces gens s'avancèrent, mirent la main sur Jésus et le saisirent. Et voici, un de ceux qui étaient avec Jésus étendit la main et tira son épée. Il frappa le serviteur du souverain sacrificateur et lui emporta l'oreille. Alors Jésus lui dit, « Remets ton épée à sa place, car tous ceux qui prendront l'épée périront par l'épée. Penses-tu que je ne puisse pas invoquer mon Père, qui me donnerait à l'instant plus de 12 légions d'anges ? Comment donc s'accompliraient les Écritures d'après lesquelles il doit en être ainsi ?» En ce moment, Jésus dit à la foule, « Vous êtes venus comme après un brigand, avec des épées et des bâtons, pour vous emparer de moi. J'étais tous les jours parmi vous, vous enseignant dans le temple, et vous ne m'avez pas saisi. Mais tout cela est arrivé afin que les écrits des prophètes fussent accomplis. » Alors tous les disciples l'abandonnèrent et prirent la fuite. Ceux qui avaient saisi Jésus l'emmenèrent chez le souverain sacrificateur Caïphe, où les scribes et les anciens étaient assemblés. Pierre le suivit de loin jusqu'à la cour du souverain sacrificateur. Il entra et s'assit avec les serviteurs pour voir comment cela se finirait. Les principaux sacrificateurs et tout le Sanhédrin cherchaient quelques faux témoignages contre Jésus, suffisants pour le faire mourir. Mais ils n'en trouvèrent point, quoique plusieurs faux témoins se fussent présentés. Enfin, il en vint deux qui dirent « Celui-ci a dit « Je puis détruire le temple de Dieu et le rebâtir en 3 jours. » Le souverain sacrificateur se leva et lui dit, « Ne réponds-tu rien ? Qu'est-ce que ces hommes déposent contre toi ?» Jésus garda le silence. Et le souverain sacrificateur, prenant la parole, lui dit, « Je t'adjure, par le Dieu vivant, de nous dire si tu es le Christ, le Fils de Dieu. » Jésus lui répondit, « Tu l'as dit. De plus, je vous déclare, vous verrez désormais le Fils de l'homme assis à la droite de la puissance de Dieu et venant sur les nuées du ciel. » Alors le souverain sacrificateur déchira ses vêtements, disant, « Il a blasphémé. Qu'avons-nous encore besoin de témoins ? Voici, vous venez d'entendre son blasphème. Que vous en semble ? » Ils répondirent, « Il mérite la mort. » Là-dessus, ils lui crachèrent au visage et lui donnèrent des coups de poing, des soufflets en disant, « Christ, prophétise. « Dis-nous qui t'a frappé !» Cependant, Pierre était assis dehors dans la cour. Une servante s'approcha de lui et dit, « Toi aussi, tu étais avec Jésus, le Galiléen. » Mais il le nia devant tous, disant, « Je ne sais pas ce que tu veux dire. » Comme il se dirigeait vers la porte, une autre servante le vit et dit à ceux qui se trouvaient là, « Celui-ci était aussi avec Jésus de Nazareth. » Il le nia de nouveau avec serment, « Je ne connais pas cet homme. » Peu après, ceux qui étaient là s'étant approchés dirent à Pierre, « Certainement, tu es aussi de ces gens-là, car ton langage te fait reconnaître. » Alors il se mit à faire des imprécations et à jurer, « Je ne connais pas cet homme. » Aussitôt, le coq chanta. Et Pierre se souvint de la parole que Jésus avait dite, « Avant que le coq chante,
tu me renieras trois fois. » Et étant sorti, il pleura amèrement. Dès que le matin fut venu, tous les principaux sacrificateurs et les anciens du peuple tinrent conseil contre Jésus pour le faire mourir. Après l'avoir lié, ils l'emmenèrent et le livrèrent à Ponce Pilate, le gouverneur. Alors Judas, qui l'avait livré, voyant qu'il était condamné, se repentit et rapporta les 30 pièces d'argent aux principaux sacrificateurs et aux anciens, en disant « J'ai péché en livrant le sang innocent. » Ils répondirent « Que nous importe ? Cela te regarde. » Judas jeta les pièces d'argent dans le temple, se retira et alla se pendre. Les principaux sacrificateurs les ramassèrent et dirent « Il n'est pas permis de les mettre dans le trésor sacré, puisque c'est le prix du sang. » Et, après en avoir délibéré, ils achetèrent avec cet argent le champ du potier pour la sépulture des étrangers. C'est pourquoi ce champ a été appelé « champ du sang » jusqu'à ce jour. Alors s'accomplit ce qui avait été annoncé par Jérémie le prophète. Ils ont pris les 30 pièces d'argent, la valeur de celui qui a été estimé, qu'on a estimé de la part des enfants d'Israël, et ils les ont donnés pour le champ du potier, comme le Seigneur me l'avait ordonné. Jésus comparut devant le gouverneur. Le gouverneur l'interrogea en ces termes : « Es-tu le roi des Juifs ?» Jésus lui répondit : « Tu le dis. » Mais il ne répondit rien aux accusations des principaux sacrificateurs et des anciens. Alors Pilate dit : « N'entends-tu pas de combien de choses ils t'accusent ? » Et Jésus ne lui donna aucune réponse, sur aucune parole, ce qui étonna beaucoup le gouverneur. À chaque fête, le gouverneur avait coutume de relâcher un prisonnier, celui que demandait la foule. Il avait alors un prisonnier fameux nommé Barabbas. Comme ils étaient assemblés, Pilate leur dit : « Lequel voulez-vous que je vous relâche ? Barabbas ou Jésus, qu'on appelle Christ ?» Car ils savaient que c'était par envie qu'ils avaient livré Jésus. Pendant qu'ils étaient assis sur le tribunal, sa femme lui fit dire : « Qu'il n'y ait rien entre toi et ce juste, car aujourd'hui j'ai beaucoup souffert en songe à cause de lui. » Les principaux sacrificateurs et les anciens persuadèrent à la foule de demander Barabbas et de faire périr Jésus. Le gouverneur, prenant la parole, leur dit : « Lequel des deux voulez-vous que je vous relâche ?» Ils répondirent : « Barabbas. » Pilate leur dit : « Que ferai-je donc de Jésus qu'on appelle Christ ?» Et tous répondirent : « Qu'il soit crucifié. » Le gouverneur dit : « Mais quel mal a-t-il fait ?» Et ils crièrent encore plus fort : « Qu'il soit crucifié ! Qu'il soit crucifié !» Pilate, voyant qu'il ne gagnait rien, mais que le tumulte augmentait, prit de l'eau, se lava les mains en présence de la foule et dit : « Je suis innocent du sang de ce juste. Cela vous regarde. » Et tout le peuple répondit : « Que son sang retombe sur nous et sur nos enfants. » Alors Pilate leur relâcha Barabbas et, après avoir fait battre de verge Jésus, il le livra pour être crucifié. Les soldats du gouverneur conduisirent Jésus dans le prétoire et ils assemblèrent autour de lui la cohorte. Ils lui ôtèrent ses vêtements et le couvrirent d'un manteau écarlate. Ils tressèrent une couronne d'épines qu'ils posèrent sur sa tête et lui mirent un roseau dans la main droite. Puis, s'agenouillant devant lui, ils le raillaient en disant : « Salut, roi des Juifs !» Et il crachait contre lui, prenait le roseau et frappait sur sa tête. Après s'être ainsi moqué de lui, ils lui ôtèrent le manteau, lui remirent ses vêtements. Ils l'emmenèrent pour le crucifier. Lorsqu'ils sortirent, ils rencontrèrent un homme de Cyrène appelé Simon et ils le forcèrent à porter la croix de Jésus. Arrivé au lieu nommé Golgotha, ce qui signifie « lieu du crâne », ils lui donnèrent à boire du vin mêlé de fiel. Mais quand il l'eut goûté, il ne voulut pas boire. Après l'avoir crucifié, ils se partagèrent ses vêtements en tirant au sort afin que sa

tête en disant « Toi qui détruis le temple et qui le rebâtis en 3 jours, sauve-toi toi-même, si tu es le Fils de Dieu, descends de la croix !» Les principaux sacrificateurs avec les scribes et les anciens se moquaient aussi de lui et disaient « Hé, il a sauvé les autres et il ne peut se sauver lui-même. S'il est le roi d'Israël, qu'il descende de la croix et nous croirons en lui. Il s'est confié en Dieu. Que Dieu le délivre maintenant s'il l'aime, car il a dit « Je suis fils de Dieu ». Les brigands crucifiés avec lui l'insultaient de la même manière. Depuis la 6e heure jusqu'à la 9e, il y eut des ténèbres sur toute la terre. Et vers la 9e heure, Jésus s'écria d'une voix forte « Eli, Eli, lama sabachthani » c'est-à-dire « mon Dieu, pourquoi m'as-tu abandonné ?» Quelques-uns de ceux qui étaient là l'ayant entendu dire « Il appelle Élie. » Et aussitôt, l'un d'eux courut prendre une éponge qu'il remplit de vinaigre, et l'ayant fixé à un roseau, il lui donna à boire. Mais les autres disaient « Laisse, voyons si Élie viendra le sauver. » Jésus poussa de nouveau un grand cri et rendit l'esprit. Et voici, le voile du temple se déchira en deux, depuis le haut jusqu'en bas. La terre trembla, les rochers se fendirent, les sépulcres s'ouvrirent, et plusieurs corps des saints qui étaient morts ressuscitèrent, étant sortis des sépulcres après la résurrection de Jésus. Ils entrèrent dans la ville sainte et apparurent à un grand nombre de personnes. Le centenier et ceux qui étaient avec lui pour garder Jésus, ayant vu le tremblement de terre et ce qui venait d'arriver, furent saisis d'une grande frayeur et dirent « Assurément, cet homme était fils de Dieu. » Il y avait là plusieurs femmes qui regardaient de loin et qui avaient accompagné Jésus depuis la Galilée pour le servir. Parmi elles était Marie de Magdala, Marie, mère de Jacques et de Joseph, et la mère des fils de Zébédée. Le soir étant venu, arriva un homme riche d'Arimathée, nommé Joseph, lequel était aussi disciple de Jésus. Il se rendit vers Pilate et demanda le corps de Jésus, et Pilate ordonna de le remettre. Joseph prit le corps, l'enveloppa d'un linceul blanc et le déposa dans un sépulcre neuf qu'il s'était fait tailler dans le roc. Puis il roula une grande pierre à l'entrée du sépulcre et il s'en alla. Marie de Magdala et l'autre Marie étaient là, assises, vis-à-vis du sépulcre. Le lendemain, qui était le jour après la préparation, les principaux sacrificateurs et les pharisiens allèrent ensemble auprès de Pilate et dirent « Seigneur, nous nous souvenons que cet imposteur a dit, quand il vivait encore, « Après 3 jours, je ressusciterai. » Ordonne donc que le sépulcre soit gardé jusqu'au 3e jour, afin que ses disciples ne viennent pas dérober le corps et dire au peuple « Il est ressuscité des morts ». Cette dernière imposture serait pire que la première. Pilate leur dit « Vous avez une garde, allez, gardez-le comme vous l'entendez ». Et ils s'en allèrent et s'assurèrent du sépulcre au moyen de la garde, après avoir scellé la pierre. Après le Shabbat, à l'aube du 1er jour de la semaine, Marie de Magdala et l'autre Marie allaient voir le sépulcre. Et voici, il y eut un grand tremblement de terre, car un ange du Seigneur descendit du ciel, vint rouler la pierre et s'assit dessus. Son aspect était comme l'éclair et son vêtement blanc comme la neige. Les gardes tremblèrent de peur et devinrent comme morts. Mais l'ange prit la parole et dit aux femmes, « Pour vous, ne craignez pas. Car je sais que vous cherchez Jésus qui a été crucifié. Il n'est point ici, il est ressuscité comme il l'avait dit. Venez, voyez le lieu où il était couché, et allez promptement dire à ses disciples qu'il est ressuscité des morts. Et voici, il vous précède en Galilée, c'est là que vous le verrez. Voici, je vous l'ai dit. » Elles s'éloignèrent promptement du sépulcre avec crainte, et avec une grande joie, et elles coururent porter la nouvelle aux disciples. Et voici, Jésus vint à leur rencontre et dit « Je vous salue ». Elles s'approchèrent pour saisir ses pieds, et elles se prosternèrent devant lui. Alors Jésus leur dit « Ne craignez pas. Allez dire à mes frères de se rendre en Galilée,
C'est là qu'ils me verront.

Pendant qu'elles étaient en chemin, quelques hommes de la garde entrèrent dans la ville et annoncèrent aux principaux sacrificateurs tout ce qui était arrivé. Ceux-ci, après s'être assemblés avec les anciens et avoir tenu conseil, donnèrent aux soldats une forte somme d'argent en disant « Dites, ces disciples sont venus de nuit le dérober pendant que nous dormions. Et si le gouverneur l'apprend, nous l'apaiserons et nous vous tirerons de peine. » Les soldats prirent l'argent et suivirent les instructions qui leur furent données, et ce bruit s'est répandu parmi les Juifs jusqu'à ce jour. Les 11 disciples allèrent en Galilée sur la montagne que Jésus leur avait désignée. Quand ils le virent, ils se prosternèrent devant lui. Mais quelques-uns eurent des doutes. Jésus, s'étant approché, leur parla ainsi. « Tout pouvoir m'a été donné dans le ciel et sur la terre. Allez, faites de toutes les nations des disciples, les baptisant au nom du Père, du Fils et du Saint-Esprit, et enseignez-leur à observer tout ce que je vous ai prescrit. Et voici, je suis avec vous tous les jours, jusqu'à la fin du monde. »

Jacques, chapitre 2. Jacques, serviteur de Dieu et du Seigneur Jésus-Christ, salue les 12 tribus dispersées du peuple de Dieu, riches et pauvres, la foi et les œuvres. Mes frères et sœurs, gardez-vous de toute forme de favoritisme, car cela est incompatible avec la foi en notre glorieux Seigneur Jésus-Christ. Supposez en effet qu'un homme vêtu d'habits somptueux, portant une bague en or, entre dans votre assemblée, et qu'en même temps un pauvre en haillons s'y présente. Si voyant l'homme richement vêtu, vous vous empressez autour de lui et lui dites « Veuillez vous asseoir ici, c'est une bonne place. » Tandis que vous dites au pauvre « Tenez-vous là, debout, ou asseyez-vous par terre, à mes pieds. » Ne faites-vous pas des différences entre vous et ne portez-vous pas des jugements fondés sur de mauvaises raisons. Écoutez, mes chers frères et sœurs, Dieu n'a-t-il pas choisi ceux qui sont pauvres dans ce monde pour qu'ils soient riches dans la foi et qu'ils héritent du royaume qu'il a promis à ceux qu'il aime? Et vous, vous méprisez le pauvre? Ce sont pourtant les riches qui vous oppriment et vous traînent devant les tribunaux. Ce sont encore eux qui outragent le beau nom que l'on a invoqué sur vous. Si au contraire, vous vous conformez à la loi du royaume de Dieu, telle qu'on la trouve dans l'Écriture, tu aimeras ton prochain comme toi-même, alors vous agissez bien. Mais si vous faites preuve de favoritisme, vous commettez un péché et vous voilà condamné par la loi, parce que vous lui désobéissez. En effet, celui qui désobéit à un seul commandement de la loi, même s'il obéit à tous les autres, se rend coupable à l'égard de toute la loi. Car celui qui a dit « Tu ne commettras pas d'adultère » a dit aussi « Tu ne commettras pas de meurtre. » Si donc, tout en évitant l'adultère, tu commets un meurtre, tu désobéis bel et bien à la loi. Parlez et agissez donc comme des personnes appelées à être jugées par la loi qui donne la liberté. Dieu jugera sans pitié celui qui n'a témoigné aucune compassion aux autres, mais la compassion triomphe du jugement, la foi et les œuvres. Mes frères et sœurs, à quoi servirait-il à quelqu'un de dire qu'il a la foi s'il ne le démontre pas par ses actes? Une telle foi peut-elle le sauver? Supposez qu'un frère ou une sœur manque de vêtements et n'en a pas tous les jours de quoi manger. Et voilà que l'un de vous leur dit « Au revoir mes amis, portez-vous bien, restez au chaud et bon appétit » sans leur donner de quoi pourvoir à leurs besoins. À quoi cela sert-il? Il en est ainsi de la foi. Si elle reste seule, sans se traduire en actes, elle est morte. Mais quelqu'un dira « L'un a la foi, l'autre les actes. » Eh bien, montre-moi ta foi sans les actes, et moi je te montrerai ma foi par mes actes. Tu crois qu'il y a un seul Dieu? C'est bien, mais les démons aussi le croient, et ils tremblent. Insensé, veux-tu avoir la preuve que la foi sans les actes ne sert à rien? Abraham, notre ancêtre, n'a-t-il pas été déclaré juste à cause de ses actes, lorsqu'il a offert son fils Isaac sur l'autel? Tu le vois, sa foi et ses actes agissaient ensemble, et grâce à ses actes, sa foi a atteint son plein épanouissement. Ainsi s'accomplit ce que l'Écriture déclare à son sujet. Abraham a eu confiance en Dieu, et Dieu, en portant sa foi à son crédit, l'a déclaré juste et il l'a appelé son ami. Vous le voyez donc, on est déclaré juste devant Dieu à cause de ses actes et pas uniquement à cause de sa foi. Rahab, la prostituée, n'a-t-elle pas aussi été déclarée juste par Dieu à cause de ses actes lorsqu'elle a donné asile aux envoyés israélites et les a aidés à s'échapper par un autre chemin? Car comme le corps sans l'esprit est mort, la foi sans les actes est morte.

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La météo pour ce mercredi 9 septembre, on retrouve les résidus de la perturbation de la veille du sud-ouest aux frontières de l'est avec de la pluie. Des orages éclatent également en Méditerranée et de belles éclaircies reviennent sur une moitié nord-ouest. Les températures pour ce mercredi matin, 11 degrés pour Lille, 13 à Paris et Brest, 15 degrés pour Cherbourg, 15 degrés également pour Bordeaux, 17 à Strasbourg, Lyon, Biarritz et Toulouse, 20 degrés sur Perpignan et Nîmes, 21 à Ajaccio et 23 degrés pour Nice. Et pour ce mercredi après-midi, 18 degrés sur la Normandie, 19 sur les Hauts-de-France et la Bretagne, 20 degrés sur le Centre-Val de Loire et la région parisienne, 21 sur l'Alsace, 21 également en Bourgogne, 22 degrés sur la vallée du Rhône, 23 sur la Nouvelle-Aquitaine et sur l'Occitanie, jusqu'à 29 degrés encore sur la Côte d'Azur et la Corse.

Bonjour, bonjour à tous. François Bayrou est de nouveau devant la justice. Le procès en appel de l'affaire des assistants parlementaires européens du MoDem s'est ouvert ce mercredi matin à Paris. L'ancien Premier ministre et son parti comparaissent après une relaxe prononcée en première instance. Le débat doit se poursuivre jusqu'au 5 octobre. Avant l'ouverture de l'audience, François Bayrou s'était dit absolument serein et assuré à aborder ce rendez-vous avec une grande confiance. Et puis la flambée des carburants, les prix ont atteint de nouveaux records en France ce mercredi. Le gazole s'affiche autour de 2,25 le litre. L'essence autour de 2,10 en cause l'escalade militaire en Moyen-Orient. Le baril de pétrole se rapproche des 100 $. Après deux nouvelles frappes croisées entre les États-Unis et l'Iran, Téhéran a visé une base américaine en Jordanie ainsi qu'une vingtaine de bateaux dans le Golfe, en riposte à des attaques américaines contre des pétroliers iraniens. En France, le patron du centre Leclerc, Michel-Édouard Leclerc, juge désormais inéluctable un plafonnement des prix à la pompe. Du côté des industriels du pétrole, on assure qu'il n'y a pas de risque de pénurie à ce stade, mais bien un problème de prix. Sur le plan de l'éducation, les résultats de l'enquête internationale PISA continuent de faire réagir. La France enregistre les résultats les plus bas jamais mesurés depuis le lancement de l'étude. Le pays reste à la 27e place du classement de l'OCDE dans la moyenne des pays développés, mais recule en compréhension de l'écrit, en mathématiques et en culture scientifique. Le ministre de l'Éducation nationale, Édouard Geffray, juge ces résultats préoccupants, mais pas une surprise, et parle d'une alerte collective. Il cible en particulier le collège et interpelle les familles sur le temps passé devant les écrans. Et on apprend également que la grève des sapeurs-pompiers se poursuit cet après-midi. Les syndicats sont ressortis déçus de leur réunion au ministère de l'Intérieur. Ils dénoncent un texte de loi qui, selon eux, évite le sujet essentiel et alerte sur l'épuisement des services de secours. La mobilisation reste très suivie dans plusieurs départements. Du côté de l'industrie, Paris accueille depuis ce matin le premier sommet international consacré à l'espace, au Grand Palais. 2000 participants venus de plus de 100 pays sont attendus sur 2 jours. Voulu par Emmanuel Macron, ce rendez-vous vise à renforcer le rôle de l'Europe dans le spatial, avec en toile de fond le lanceur Ariane 6, le système de navigation Galileo et le futur réseau de satellites Iris. À noter l'absence annoncée de géants américains SpaceX ou Blue Origin. Et puis, l'enquête se poursuit après le cambriolage du musée Renoir de Cagnes-sur-Mer dans les Alpes-Maritimes. 4 tableaux ont été dérobés, 2 d'entre eux ont été retrouvés dans le jardin de l'établissement. Le préjudice est estimé à 9 millions d'euros. Le parquet a ouvert une enquête. Les auteurs décrits comme un commando bien enseigné sont toujours recherchés. Faites ainsi que se termine votre flanche info. À très belle fin de journée. Bonjour, bonjour à tous. Voici votre Minute Sport de ce mercredi 9 septembre. Puis à la une, le Ballon d'Or. France Football a dévoilé hier la liste des nommés pour l'édition 2026. Chez les hommes, 5 Français figurent parmi les 30 candidats, dont Ousmane Dembélé, tenant du trophée, Kylian Mbappé, Michael Olise ou encore William Saliba. Le Paris Saint-Germain bat en record avec 10 joueurs nommés. Chez les femmes, 3 Françaises sont citées, Wendy Renard, Selma Bacha ou Melvin Mallard. La cérémonie aura lieu le 26 octobre prochain à Londres. Sur le plan du basket, les Bleus sont qualifiés pour les quarts de finale du Mondial à Berlin. Première de leur groupe avec 3 victoires. Ils connaîtront leur adversaire dans la journée. Le quart est programmé jeudi. Direct sur le cyclisme à présent, où Thomas Voinclair a désigné Paul Sexa leader de l'équipe de France pour le championnat du monde de Montréal du 20 au 27 septembre prochain. Et enfin, pour terminer, la Ligue des Champions reprend. Le Paris Saint-Germain, tenant du titre, reçoit Slovan Bratislava ce soir à 21h. C'était votre Minute Sport. Bon mercredi à tous.

0: J'en ai une fois parlé ici. J'ai accepté Christ comme Seigneur et Sauveur le 5 novembre 85 à 11h. J'ai arrêté la vie d'impudicité. J'ai arrêté la vie avec les copines. Mais quasiment une année, quelques mois après, je me suis réveillé un lundi. Mon cœur disait impudicité, impudicité. Des désirs que je n'avais presque plus connus, mais les désirs de l'impudicité avec I majuscule. C'était une période de blocus. J'étais resté seul avec mon jeune frère Christophe. Et je l'envoie chez un frère. Nous habitions Lausanne, ils habitaient Pompage. Avant de l'envoyer, j'ai dit, va appeler telle fille. C'était l'une des dernières filles avec lesquelles je suis sorti. Il s'appelait Chouchou. J'entends Rouane dire, je pense que papa, son papa, c'est un ange. Avant que Dieu ne sauve ton papa, c'était un Kadian Pemba. Et j'ai dit à Christophe, va appeler Chouchou. Christophe me regarde, tu veux l'évangéliser? Je dis, va l'appeler. Et quand il part, il revient, il me dit, elle arrive dans 10 minutes. J'ai dit, il faut éloigner des témoins gênants. Parce que Christophe, je l'avais gagné au Seigneur. Et il me respectait en tant que grand frère et homme de Dieu. Je fais les calculs de là où on était jusqu'à Pompage. C'est 45 minutes aller, 45 minutes retour. En 90 minutes, on peut manger l'entrée, les repas centrales et les desserts. Christophe est allé. J'ai attendu que Chouchou vienne. Chouchou ne vient pas. Au lieu que je me réjouis, c'est Kanda. Aïe, t'es bon, là-bas. Quand Christophe revient, est-ce que tu lui avais dit?
1: Oui.
0: Lundi. Mardi, je l'envoie encore. On lui dit qu'elle ne blague pas avec moi. Qu'elle vienne. J'ai dirigé la cellule de là-bas. J'ai craigné Dieu. J'ai prêché. Mais j'ai vivé ça. Je l'ai encore renvoyé. La fille n'est pas venue. Mercredi. Je vous entendais, Moutou Maka, c'est Satan à papa. C'est pour ça que j'ai dit, il y a des tentations qui sont élevées, constantes, permanentes. Et puis il revient, il dit, cette fois, c'est la dit, elle vient. J'ai dit qu'elle vienne vraiment. On habitait trois avenues différentes, séparées par une grande avenue et puis une petite avenue. De chez nous, quand Chouchou venait de chez elle, je pouvais voir quand elle dépassait l'avant-dernière maison, je pouvais la voir passer et dépasser l'autre maison et elle venait. Et de là où j'étais, à un angle, je vérifiais si mon colis arrivait. Et je la vois sortir. Je me frotte les mains. Et celui qui se frotte les mains, c'est l'homme de Dieu. Pas un païen, les serviteurs de Dieu. J'avais déjà tout apprêté et j'avais même déjà préparé la confession. Ton Arukwe en colo. J'avais même préparé les chants qui devaient accompagner ma confession. Namasumu nasala ki kolo limbi sanga e kolo limbi sakanga. Et dès que Chouchou disparaît de mon angle de vision, vous savez, Dieu nous aime, j'en parlerai tout à l'heure. Un vieil ami de Nzambe Malam, qui est maintenant à Boma, pasteur David, frère David à l'époque, il surgit. Il dit, mon tour dans Nzambe. Un bon frère de Nzambe Malamo, il dit, il cite dans un pierre, il dit, Kolo Ibsinga, la truie veut revenir à ce qu'il a vomi. Et il dit avec une kele, il dit, Talaka Moutassan, il dit, waouh, waouh, Neko kozonge la biloko santa kite na kombo na Yesu. Amen. Et quand David s'éloigne, Chouchou arrive. Je la fais asseoir. Je dis, maman, bongola motema. Yamba Yesu. Et écoutez la réaction de Chouchou. Yango banda lundi na wanda olinga boyate. Dans mon cœur, je dis soroyaki lundi, soroyaki mardi.

La tentation, elle a des degrés. Peut-être que tu es en train de vivre ça. Je suis marié à mon épouse depuis 26 ans. Octobre de cette année, ça fera 27. Je ne l'ai jamais trompée. Je prie que je ne la trompe jamais. Mais je peux vous assurer, il y a eu des moments où il y a un désir d'aller voir ailleurs. Non pas qu'on a un problème, non pas que... Mais il y a comme... Comme j'aime souvent dire, on dirait que les diables et ses acolytes sont venus faire un réveillon devant chez toi. Il y a des acteurs visibles, mais il y a aussi des acteurs invisibles. Le diable est lui-même qui incite, qui amorce et qui pousse à faire. Dans Chroniques 21, verset 1, les gens voient David agir mal. Mais ce que les gens ne savent pas, la Bible dit, Satan voulait faire du mal à Israël et il excita David à faire le dénombrement. Il incita, dit une autre version. Il le poussa. On voit quelqu'un qui fait des choses, mais la force spirituelle qui pousse à faire, on ne voit pas. Derrière chaque tentation, il y a celui que la Bible appelle les tentateurs. Matthieu chapitre 4, verset 3, lui donne ces mots, les tentateurs. C'est sa profession. S'il a une carte d'identité, sa profession, c'est tentateur. C'est mon tentateur, veut dire celui qui pousse, celui plutôt qui pense, conçoit, orchestre et manigance le mal. Il pense, il conçoit, il orchestre et manigance le mal. Il monte un scénario, il crée une sorte d'atmosphère pour nous amener au mal. Un peu comme les animaux, ces coqs, ces poules, qui toute l'année, du 1er janvier au 30 décembre, la nourriture est rare et même rarissime. Mais ces jours-là, ces coqs sortent comme ça, ils voient des grains d'arachide pleins. Il dit à ses amis, mais les abonnés en aient. La nourriture plein comme ça. Il ne sait pas qu'on est déjà en train de faire bouillir l'eau. Et que les grains ont été placés juste au coin du mur. Quelqu'un attend avec un couteau. Lui, il a l'impression que, mais on dirait aujourd'hui, c'est la facilité. Il ne sait pas que tout a été orchestré, conçu, préparé. Pauvre poisson dans l'eau. Les vers de terre sont devenus rares. Et puis subitement dans l'eau, il voit une vingtaine de vers de terre. Il dit à ses amis, mais bon, Nanezanama, il est là. Il ne sait pas qu'il y a la maison dedans. Et les pêcheurs qui attendent. Dès qu'il va, il commence. Bah! Il finira dans une boîte de sardines. Ou il finira chez les Ivoiriens et les Camerounais. Poisson braisé. Si tu ne veux pas devenir Kabongo brisé, Lukombo brisé par les diables, fais attention. J'ai été souvent tenté à faire beaucoup de choses qui ne sont pas bonnes. Si le Seigneur exposait les tentations auxquelles j'ai été souvent confronté, vous demanderez s'il est aussi digne de respect que vous le voyez. Amorcé à plusieurs niveaux. Deuxième principe, la tentation a comme but et finalité de nous faire du mal. Mais surtout de nous amener à faire mal à notre relation avec Dieu. À nous sortir du plan merveilleux que Dieu a tracé. Et souvent, à l'autodestruction. Je prie que les gens me détruisent, mais je prie que je ne sois pas moi-même agent de ma destruction. Que je ne participe pas
moi-même à ma destruction. Troisième principe, attaché à la tentation, elle a toujours des étapes. La tentation a toujours des étapes. Jacques au chapitre 1er, versets 14 et 15, parle des trois étapes de la tentation. Ces combats spirituels réels. La première étape, c'est l'amorce. On est amorcé. La convoitise naît. Il y a la sollicitation. La deuxième étape, c'est la délibération. Quand on est amorcé, on délibère. Et là, à chacune des étapes, le diable est lui-même, il est là. Il est celui qui amorce, qui te sollicite. Mais il est aussi celui qui te pousse à mal et délibérer. Tu luttes, je fais ou je ne fais pas. Il a tendance à te cacher, à nous cacher les conséquences et à nous montrer simplement le supposé gain. Le serpent a dit à la femme, le fruit il est bon pour ouvrir l'intelligence. Il argumente. La femme s'est mise à délibérer et la Bible dit, la femme vit que le fruit était bon à manger. Et suffisamment utile pour ouvrir l'intelligence. Amorce. Délibération. Et puis finalement, décision et commission de l'acte. Jacques dit, chacun de nous est tenté quand il est attiré. Et amorcé. Il utilise les deux termes. Attiré et amorcé. Et puis il ajoute, puis la convoitise. Lorsqu'elle a conçu, enfante le péché, et le péché est à consommer, produit la mort. Attraction, amorce, conception, consommation, et puis la finalité, c'est la mort. J'aime la version française courant qui dit, en réalité, tout être humain est tenté quand il se laisse entraîner et prendre au piège par ses propres désirs. Ensuite, tout mauvais désir conçu donne naissance au péché. Et quand le péché est pleinement développé, il engendre la mort. La version parole de vie dit, le péché parvenu à son terme fait naître la mort. La version Nouvelle Bible et Seconde dit, quand le péché a grandi, il donne naissance à la mort. Derrière chacune de nos tentations, c'est le tentateur. La tentation a affaire, elle touche ce que l'apôtre appelle la convoitise de la chair. La convoitise de la chair. Les mauvais désirs humains. Tu es attiré par les formes de cette jeune fille. Les formes généreuses,

m'a montré que plus les tentations sont grandes, élevées, plus elles sont des signes que les grandes victoires sont derrière. Dans ma petite expérience avec Dieu, les grandes tentations ont toujours précédé des grandes percées. Et le but souvent de ces tentations, c'est de nous faire rater ce que Dieu a. Dieu veut t'amener à une grande dimension. Il placera des choses. J'aimerais te supplier, ne sois pas l'assassin de ton destin. Quand tu verras des grandes tentations, s'il dit ça, c'est les signes que la grandeur m'attend derrière. Il vient m'attaquer parce qu'il a conscience. Je parlais avec le pasteur Baron, je pense, il y a 2 ou 3 ans. Il me relatait l'histoire d'un aîné commun que l'on a, qui nous disait comment il s'est retrouvé avec une jeune fille terriblement amorcée. Et cet aîné, j'aime quand il parle lingala, il cite des termes. Et il dit au pasteur Baron des choses que je ne voudrais pas mentionner ici. Comment il était déjà presque parti. Il y avait 2 attitudes, une réponse officielle, Naboy. Et ce que le corps disait. Je n'ai jamais été très d'accord. Et c'est une mode, je ne sais pas d'où ça vient. Un homme de Dieu qui reste ici, qui installe sa femme en Afrique du Sud ou au Canada. Les mariés, dites-moi ici, est-ce que les désirs sexuels s'annoncent comme la météo? Naoyog Sopo Salomine à 20h. Certains commencent à tomber avec les bonnes, avec les sœurs de l'église. Est-ce que le désir vient? Pasteur Vernon nous disait, ma femme, c'est ma sécurité. Je veux la voir si possible en tout lieu et en tout temps. Homme de Dieu, faisons attention.

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Éphésiens chapitre 2. Dieu donne la vie avec le Christ. Autrefois, vous étiez morts à cause de vos fautes, à cause de vos péchés. Vous viviez dans le péché en suivant les forces de ce monde. Vous obéissiez au chef des puissances mauvaises qui règnent entre ciel et terre. Ce chef, c'est l'esprit du mal qui agit maintenant chez ceux qui désobéissent à Dieu. Autrefois, nous aussi, nous faisions tous partie de ces gens-là quand nous vivions selon nos désirs mauvais. Nous obéissions à ses désirs et à nos pensées mauvaises. À cause de notre nature, nous méritions la colère de Dieu comme les autres. Mais Dieu est riche en pitié et il nous aime d'un grand amour. C'est pourquoi, à nous qui étions morts à cause de nos fautes, il nous a donné la vie avec le Christ. Oui, vous êtes sauvés grâce à la bonté de Dieu. Avec le Christ Jésus, il nous a réveillés de la mort. Et avec lui encore, il nous a fait asseoir dans les cieux. Ainsi, en montrant sa bonté pour nous dans le Christ Jésus, Dieu a voulu prouver pour toujours la richesse extraordinaire de ses bienfaits. En effet, vous êtes sauvés grâce à la bonté de Dieu et parce que vous croyez. Cela ne vient pas de vous, c'est Dieu qui vous donne le salut. Ce salut ne vient pas de vos actions à vous, donc personne ne peut se vanter. Oui, c'est Dieu qui nous a fait. Il nous a créés dans le Christ Jésus pour que nous menions une vie riche en actions bonnes. Et ces actions, Dieu les a préparés pour que nous les fassions. Grâce à la mort du Christ, juifs et non-juifs forment un seul peuple. Les juifs portent la marque de la circoncision sur leur corps et ils aiment s'appeler les circoncis. Vous qui n'êtes pas juifs de naissance, vous ne portez pas cette marque sur votre corps et ils vous appellent les non-circoncis. Eh bien, rappelez-vous ce que vous étiez autrefois. Vous étiez sans Messie, vous n'aviez aucun droit dans le peuple d'Israël. La promesse faite par Dieu dans ses alliances avec son peuple n'était pas pour vous. Vous étiez sans espérance et sans Dieu dans le monde. Mais maintenant, dans le Christ Jésus, vous qui étiez loin, vous êtes devenus proches par le sang du Christ. Oui, c'est lui qui est notre paix. Avec les Juifs et les non-Juifs, il a fait un seul peuple. En donnant sa vie sur la croix, le Christ a détruit le mur de haine qui les séparait. Il a enlevé toute valeur à la loi de Moïse, à ses commandements, et à ses règles. Alors, avec les Juifs et les non-Juifs, le Christ a créé un seul peuple nouveau en union avec lui. Et ainsi, il a fait la paix entre eux. En mourant sur la croix, il a réuni les Juifs et les non-Juifs en un seul corps et il les a réconciliés avec Dieu. Par la croix, il a détruit la haine. Il est venu annoncer la bonne nouvelle de la paix pour vous qui étiez loin et aussi pour ceux qui étaient de proches. En effet, en passant par le Christ, juif et non-juif, nous pouvons nous approcher du Père, grâce à l'unique Esprit Saint. C'est pourquoi vous n'êtes plus des étrangers, ni des gens de passage. Mais vous faites partie du peuple de Dieu, vous en avez tous les droits, et vous êtes de la famille de Dieu. Vous êtes devenus la maison qui a pour fondation les apôtres et les prophètes. La pierre principale, c'est le Christ Jésus lui-même. C'est en union avec le Christ que toutes les pierres de la maison tiennent ensemble. Et cette maison s'agrandit pour former un temple saint dans le Seigneur. C'est en union avec le Christ que vous aussi vous faites partie de la maison qui est construite. Et vous formez avec tous les autres un lieu où Dieu habite par son Esprit.

0: pas ?
1: Ouais, je t'écoute.
0: J'arrive pas à comprendre pourquoi on se moque de notre foi.
1: Ah.
0: Et pourquoi on me demande où est ton Dieu ?
1: Bah tout simplement parce que ces gens oublient que même quand il fait nuit, le soleil brille encore. Fils, n'oublie jamais, Dieu est toujours là. Notre...

La météo pour ce jeudi 10 septembre, les nuages reviennent en force sur toute la moitié nord avec un risque de quelques gouttes près de la Manche. Les régions du sud conservent un temps plus ensoleillé. Les températures pour ce jeudi matin, ça baisse, 9 degrés pour Lille, 10 à Paris, 12 degrés pour Strasbourg, Cherbourg et Brest, 13 degrés pour Bordeaux, Biarritz, Toulouse et Lyon, 17 pour Marseille et Perpignan, 19 à Nice et 23 degrés pour la Corse. Et pour ce jeudi après-midi, 18 degrés sur la Normandie, 19 en Bretagne, 20 degrés sur les Hauts-de-France. Il fera 21 degrés sur la région parisienne, 22 sur le centre-val de Loire, 23 degrés sur le Grand Est et la Bourgogne, 23 sur la vallée du Rhône et la Nouvelle-Aquitaine, 24 degrés sur l'Occitanie, 25 en Corse et sur le pourtour méditerranéen.

Bonjour, bonjour à tous. L'onde de choc après la diffusion d'une vidéo de policiers municipaux de Carcassonne. On y entend des propos racistes, misogynes et complotistes tenus en pleine rue lors d'une patrouille de novembre 2025 et enregistrés par une caméra individuelle. Le parquet a confirmé hier l'ouverture d'une enquête. Le principal mis en cause, un brigadier chef de 50 ans appartenant au service d'ordre du Rassemblement National. Le parti l'a exclu hier. Le maire RN de la ville a condamné avec la plus grande fermeté ses propos et le ministre de l'Intérieur, Laurent Nunez, a ordonné un contrôle de la police municipale de Carcassonne, jugeant ces mots indignes. Et puis, du côté de la Savoie, Chambéry, qui a connu une nuit de violence urbaine après la mort d'un homme de 27 ans grièvement blessé par balle à la tête à l'issue d'un contrôle routier. Plusieurs dizaines d'individus ont incendié des véhicules, poubelles et bâtiments. Le centre social de Biolay a été entièrement détruit. Deux sections de CRS ont ramené le calme. Et puis, selon les premiers éléments de l'autopsie, la thèse privilégiée est celle d'un geste auto-infligé ou d'un accident lors d'une manipulation d'armes. Les policiers sont à ce stade mis hors de cause. Et du côté du portefeuille, les carburants continuent de flamber. Le samplon 95 et le 10 sont battus ce mois-ci leur record historique. Le gazole s'approche des 2,27€. En cause, la guerre au Moyen-Orient avec un baril de Brent qui est repassé hier au-dessus des 100$. Une réunion s'est tenue à Bercy. Aucune nouvelle aide n'a été annoncée. Le gouvernement s'est dit défavorable à la baisse de la fiscalité à la pompe. Sur le plan politique, toujours, Sébastien Lecornu a écrit hier au chef d'entreprise. Le Premier ministre promet qu'il n'y aura pas de nouvel impôt dans le budget 2027 et que la contribution exceptionnelle demandée aux très grandes entreprises diminuera. Le gouvernement veut par ailleurs réformer le compte personnel de formation pour économiser 300 millions d'euros. Sébastien Lecornu étudie aussi une baisse de l'indemnité des ministres. Les directions de la sécheresse, 64 000 habitants restent privés d'eau du robinet en France métropolitaine, ravitaillés par des camions-citernes ou des bouteilles, selon le ministre de la Transition écologique. Et 6,4 millions d'habitants dépendent d'une unité de distribution placée en alerte. Du côté de la justice, la cour d'assises des Ardennes a condamné hier à 30 ans de réclusion criminelle le meurtre de Loana, une fillette de 10 ans, violée et tuée à Sedan en 2023. Toujours hier à Paris, s'est ouvert le procès. C'est un appel de François Bayrou et du Modem dans l'affaire des assistants parlementaires européens. Et dans le reste de l'actualité, le concert de la DJ Barbara Bush a été annulé à Amiens après un appel à boycott. Et du côté de l'église, on se prépare à une affluence record pour la venue du pape. Au moins 600 000 fidèles sont attendus pour une messe géante à Paris. C'est la fin de cette édition. Passez une belle journée sur votre radio. Bienvenue dans votre minute sport de ce jeudi 10 septembre avec le ballon d'or qui agite le football français. Kylian Mbappé assure sa candidature et juge que cette année peut être la bonne. Et chez les femmes, Wendy Renard, Selma Bacha et Melvin Mallard sont nommés. La fédération française avait oublié Renard dans ses félicitations avant de se rattraper à verdict le 26 octobre à Londres. Et du côté du football, toujours les joueurs des Girondins de Bordeaux se disent abandonnés dans un communiqué hier. Plus aucun entraînement collectif depuis la rétrogression du club en Régional 1. Côté tennis, en US Open, Ben Shelton a écarté Carlos Alcaraz en quart de finale au terme d'un match achevé à 3h30 du matin, le plus tardif de l'histoire du tournoi. Et en cyclisme, Matthew Brennan a remporté hier la 17e étape de la Vuelta, sa 5e victoire sur cette édition. Et Pauline Ferrand-Prévot ne disputera pas les mondiaux sur route à Montréal. Et enfin, place au basket, les Bleus jouent ce jeudi à 14h30 à Berlin, leur quart de finale de la Coupe du Monde. C'était votre Minute Sport de ce jeudi. Très belle journée.

Bonjour et bienvenue dans Lumière sur les Écritures. Je suis Mylène et j'espère que vous allez bien. Je vous souhaite une belle Pentecôte. Aujourd'hui, nous sommes le lundi de Pâques et j'aimerais vous amener un message sur le Saint-Esprit. Je sais que c'est pendant cette période que beaucoup de gens parlent du Saint-Esprit. Et bien sûr, vous allez retrouver ce message toute cette semaine en rediffusion. Et aujourd'hui, j'aimerais vous parler de la différence du Saint-Esprit dans l'Ancien Testament et dans le Nouveau Testament. Saviez-vous que le Saint-Esprit que vous voyez aujourd'hui dans le Nouveau Testament n'agissait pas de la même façon que dans l'Ancien Testament ? Quelque chose de fondamental a changé entre les deux époques. Voici quelques questions qui vont peut-être vous surprendre. Les voici. Selon vous, pourquoi David, un homme selon Dieu, selon le cœur de Dieu, a-t-il supplié un jour en tremblant « Ne me retire pas le Saint-Esprit » ? Est-ce que c'est possible encore aujourd'hui que l'Esprit de Dieu quitte un croyant ? Est-ce que c'est encore possible de nos jours et pourquoi Jésus a-t-il dit à ses disciples qu'il est avantageux pour vous que je m'en aille ? Comment le départ de Jésus-Christ pouvait être une bonne nouvelle ? Comment comprendre que les hommes comme Samson, Saül, Balaam aient reçu l'Esprit de Dieu alors qu'ils n'étaient pas nécessairement des modèles de sainteté ? Et surtout, quelle est la différence entre avoir l'Esprit de Dieu sur soi, comme dans l'Ancien Testament, et avoir l'Esprit de Dieu en soi, comme dans le Nouveau Testament et aujourd'hui ? Donc, chers auditeurs, restez avec moi aujourd'hui jusqu'au bout de cette émission. Ce que vous allez découvrir va transformer votre façon de comprendre votre relation avec Dieu et peut-être façonner votre vie de prière. Première chose dont j'aimerais parler, c'est du Saint-Esprit dans l'Ancien Testament. Dans l'Ancien Testament, l'Esprit de Dieu est désigné par le mot « ruach ». Ruach, R-U-A-H, R-U-A-C-H. Ce mot signifie « souffle »,« vent ». Esprit, c'est le même mot utilisé dans Genèse 1, verset 2, quand la Bible dit que l'Esprit de Dieu planait sur la surface des eaux au moment de la création. Voici ce qui est fascinant en fait. Dans l'Ancien Testament, l'Esprit de Dieu venait sur les personnes et non pas en elles. Sur elles, en fait, c'était une visite ou une intervention ponctuelle, une mission confiée. Regardons quelques exemples concrets dans la Bible. Premier personnage dont j'aimerais parler, c'est Samson. Nous le connaissons tous. L'Esprit de l'Éternel saisit Samson. Le mot en hébreu utilisé pour saisir, c'est tsaklar, ce qui veut dire bondir, fondre sur, sauter d'un coup. L'Esprit venait sur lui pour accomplir des actes puissants, extraordinaires. Mais malheureusement, le Saint-Esprit ne trouvait pas une demeure permanente chez Samson. On voit aussi Bezalel qui était un artisan du tabernacle rempli de sagesse et d'esprit de Dieu, d'intelligence et de science pour construire des choses spectaculaires dans le tabernacle. La Bible dit que vraiment l'esprit de Dieu venait sur lui, qu'il avait reçu cet esprit, mais malheureusement c'était pour une mission précise. C'était un don précis durant un temps précis. Lorsque Bezalel avait été désigné pour construire le temple, c'est à ce moment que Dieu a dit « J'ai mis sur lui cet esprit pour faire cette tâche précise pendant un temps. » Ensuite, on voit Moïse et les 70 anciens qui, dans la Bible, l'esprit de Dieu repose sur eux et tout d'un coup, ils se mettent à prophétiser. C'est une manifestation collective pour une mission précise. Et c'est Moïse et ses 70 n'ont pas prophétisé tout le long, mais ça a été un moment donné. L'esprit de Dieu est venu sur eux. L'esprit de Dieu a fondu sur eux et une action s'est passée. Nous voyons ensuite avec David, l'esprit de l'Éternel vient sur David. Vous savez, le jour où il a été oint par Samuel et même lorsque David gardait les moutons, l'Esprit de Dieu venait sur lui et il défendait les moutons contre les lions. David aussi, lorsque Saül était tourmenté par un mauvais esprit, la Bible dit que l'Esprit de Dieu sur David soulageait Saül qui avait été envahi par un mauvais esprit. Mais vous savez, David savait que cela pouvait ne pas durer parce que lorsque vous lisez le psaume 51, il dit quelque chose de très important. Il supplie Dieu après avoir péché avec Bathsheba et lui dit « Ne me retire pas ». Ton Saint-Esprit. Donc David savait et il était conscient que l'Esprit de Dieu pouvait ne pas demeurer sur lui de façon permanente. Et c'était la même chose pour Moïse, pour Bezalel et pour Samson et pour les autres serviteurs de Dieu dans l'Ancien Testament qui ont été utilisés par Dieu. Effectivement, la différence, c'est que le Saint-Esprit était sur eux et non pas en eux. Vous savez, Saül est l'exemple la plus tragique concernant le Saint-Esprit. La Bible dit que sans ambiguïté et directement que l'Esprit de l'Éternel s'est retiré de Saül. Et à la place de ça, Dieu a envoyé un mauvais esprit
qui l'agitait. Ça, c'était la grande réalité de l'Ancien Testament. À l'époque, l'esprit pouvait se retirer, il pouvait faire des allées et venues sur les personnes, les individus choisis pour des missions précises et il pouvait vraiment repartir de la même façon. Dans l'Ancien Testament, les gens qui étaient sous la loi n'avaient pas la grâce, comme nous l'avons aujourd'hui, d'avoir le Saint-Esprit en permanence. Nous voyons que c'était le cas pour les rois, les juges et les prophètes étaient vraiment loin de Dieu, de façon particulière lorsqu'il fallait prophétiser. En dehors de ça, lorsque l'Esprit de Dieu se retirait, ils étaient des hommes. On voit bien Saül qui, pendant un temps, l'Esprit est venu sur lui. La Bible dit qu'il a été changé en un autre homme et il a commencé aussi à prophétiser. Tout comme Moïse, lorsque le Saint-Esprit venait sur lui, il prophétisait. Cela nous montre que dans l'Ancien Testament, le Saint-Esprit était donné avec mesure. Il n'était pas constamment avec eux, constamment en eux, mais il venait sur eux pendant un temps. Et c'est vrai que ces serviteurs de Dieu, ces prophètes qui ne savaient pas, certains savaient mais d'autres ne savaient pas, les jours que nous allions vivre et certains, je pense, auraient désiré avoir véritablement le Saint-Esprit qui demeure avec eux, qui est constamment avec eux. Vous voyez les serviteurs de Dieu lorsqu'ils sont dans le tabernacle, l'Esprit descend sur eux pour faire le service, tout comme les Lévites, mais cet Esprit n'était pas là constamment, sauf si bien sûr les Lévites étaient constamment dans le temple, mais à l'époque le Saint-Esprit était donné pour une mission précise. Lorsqu'on était roi, lorsqu'on était juge, lorsqu'on était prophète, lorsqu'on avait une mission comme Samson, la Bible dit que l'Esprit, il était revêtu de la puissance de Dieu et qu'il pouvait, on voit ce qu'il a fait avec les colonnes du temple, on voit ce qu'il a fait avec la mâchoire d'une ânesse, il a tué plus de 1000 hommes et c'était quelque chose de surnaturel et même le fait que David puisse tuer un lion à main nue lorsque ces lions voulaient attaquer ses brebis, ces choses se faisaient avec l'onction de Dieu, qui venait sur leur vie arriver à un moment. Mais ce n'était pas quelque chose qui était permanent. Maintenant, la deuxième partie que je veux voir avec vous par rapport à la présence du Saint-Esprit, c'est quelque chose de très important de comprendre, et même si je sais que la plupart de vous, vous le comprenez. La deuxième partie, elle concerne bien entendu le Nouveau Testament. Tout bascule à la Pentecôte, il s'est passé quelque chose. Déjà, Jésus leur a dit qu'il allait leur envoyer un consolateur, on va le voir dans Jean 4, 16 et 17 par la suite. Mais le jour de la Pentecôte, il s'est passé quelque chose au chapitre 2. Le Saint-Esprit, qui de temps en temps était répandu sur des élus, des gens particuliers, des élites ou des gens qui avaient une mission spéciale, le jour de la Pentecôte a été répandu sur tous les croyants, sur les femmes, sur toutes les gens qui étaient dans la chambre haute. Et il y avait des femmes, il y avait des hommes, il y avait des croyants. Et la Bible dit que des langues de feu se sont posées sur eux. Et à partir de là, ils ont commencé à parler en langue, à prophétiser. Et ils ont été remplis du Saint-Esprit. C'était bien plus que l'onction, que l'Esprit de Dieu vient se poser sur eux. Le Saint-Esprit est entré en eux et il a commencé une œuvre incroyable. Jean 4, 16, 17 déclare « Je prierai le Père et il vous donnera un autre consolateur, afin qu'il demeure éternellement avec vous. L'Esprit de vérité que le monde ne peut pas recevoir parce qu'il ne le voit point et ne le connaît point. Mais vous, vous le connaissez car il demeure avec vous et il sera en vous. » Aujourd'hui, le Saint-Esprit, non seulement il est avec nous, mais il est en nous. Et c'est par cette présence en nous qu'est, on va dire, activée la nouvelle naissance. C'est cette présence en nous qui nous permet de marcher avec Dieu, de vivre pour lui, d'avoir ses pensées, d'avoir ses désirs. C'est parce qu'aujourd'hui, le Saint-Esprit n'est pas venu, il n'est plus sur nous, mais il est en nous. Et j'espère que vous voyez clairement la différence. Il demeure à l'intérieur de nous. Et mes amis, c'est quelque chose de grand, parce que même lorsque nous passons à côté, lorsque nous faisons des erreurs, le Saint-Esprit est attristé, mais il ne nous quitte pas. Mais il fait de nous sa demeure. Dieu n'habite plus dans des temples humains faits de main d'homme, mais il habite en nous. Nous sommes le temple du Saint-Esprit. Ça, c'est la nouvelle dimension et la nouvelle réalité que nous donne la nouvelle naissance en Jésus-Christ. Lorsque Jésus est monté le jour de l'ascension, l'Esprit de Dieu est descendu. C'est pour cela qu'il a dit « Je ne vous laisserai pas seul, je vous donnerai un consolateur. » Et c'est vrai que je vous disais au début de cette émission comment ça peut être une bonne nouvelle. Je vois pas en quoi c'est une bonne nouvelle le fait que Jésus nous quitte. Mais il a dit « Si je ne m'en vais pas, je ne pourrai pas vous envoyer le consolateur, le Saint-Esprit. » Et aujourd'hui, le Saint-Esprit, il est en chacun de nous. Il est en toi, il est en moi. Et il peut être aussi sur nous. Peut-être qu'au moment où il faut prêcher, où il faut servir, où il y a des choses particulières dont Dieu nous revêt pour accomplir son œuvre, une onction particulière pour les miracles, les dons de connaissances, etc. Mais en plus de ça, le Saint-Esprit est en nous. Il est dans notre cœur, il est dans notre vie. Le jour où nous avons accepté Jésus comme Seigneur et Sauveur, il a pris place
dans notre cœur, il est en nous. Et la seule chose qui peut, bien sûr, qu'en tant qu'être humain, lorsque nous péchons, nous fautons, nous attristons le Saint-Esprit, mais le Saint-Esprit ne sort pas comme ça de notre vie en disant « je claque la porte, tu m'as déçu, je ne veux plus te voir, je m'en vais », ou bien comme dans l'Ancien Testament, « je viens sur ta vie juste pendant un temps, et quand cette période pendant laquelle tu sers est terminée, je m'en vais ». Aujourd'hui, c'est différent. Le Saint-Esprit demeure en nous. Vous savez, lorsque l'on pêche et que notre cœur n'est pas endurci, c'est grâce à lui que l'on arrive aux portes de la repentance. C'est grâce à lui qu'on se tourne vers Dieu, que notre conscience est interpellée lorsque nous faisons des choses qui ne sont pas bien, parce que l'Esprit de Dieu demeure en nous. C'est grâce à lui que nous pouvons déclarer la parole, que nous pouvons prier, nous pouvons intercéder, que nous versons des larmes. C'est parce que maintenant, il habite en nous. Et cette dimension, elle est complètement nouvelle. Dans 1 Corinthiens 6,19, il est dit que le Saint-Esprit, il est vraiment que nous sommes le temple du Saint-Esprit. Le Saint-Esprit ne demeure plus dans une arche, l'arche de l'Alliance. Il n'est plus dans le lieu très saint, mais il est en nous. Rappelez-vous, ce qui s'est passé à la croix, c'est que le voile a été déchiré, Jésus a été brisé, son corps a été brisé, et par cette mort, il nous a fait entrer dans la présence de Dieu éternellement, et il a permis à ce que le Saint-Esprit entre en nous. Ensuite, il y a différentes choses que le Saint-Esprit est, qu'il fait en nous, au travers de nous, qu'il représente pour nous dans le Nouveau Testament. La première chose, c'est qu'il demeure en nous. Que maintenant, le temple du Saint-Esprit, ce n'est plus un temple fait de main d'homme, mais c'est nous. C'est au travers de nous. On n'a plus besoin de prêtres pour nous parler. On n'a plus besoin de grands sacrificateurs pour parler. Dieu n'a plus besoin d'eux pour nous parler. Je ne parle pas des prédicateurs, parce que les pasteurs, les prédicateurs, les prophètes, c'est encore autre chose. C'est un ministère que Dieu donne pour le corps de Christ. Je veux parler de façon individuelle. On n'a plus besoin de prêtres, ni de sacrifices, ni de rituels pour entendre la voix de Dieu. Mais grâce au Saint-Esprit, la voix de Dieu nous est directement parler à notre cœur. Parce que la Bible dit que nous sommes le temple du Saint-Esprit, que le Saint-Esprit demeure en nous. Il n'y a plus de barrière entre Dieu et nous, entre lui et nous, entre Jésus et nous. Parce que le Saint-Esprit est vraiment là pour nous révéler le cœur du Père, pour nous connecter à Dieu, pour nous connecter à la présence de Dieu, à la voix de Dieu. Donc la première chose que le Saint-Esprit fait dans le Nouveau Testament, il fait de nous le tabernacle, il fait de nous le temple. La deuxième chose, c'est ce que dit Éphésiens 1, 13 à 14, c'est que la Bible dit que nous avons été scellés. Un sceau, dans le monde grec, désignait un sceau royal. C'est comme un document officiel, une marque d'appartenance, d'authenticité et de protection que personne ne peut briser. Ce sceau ne sera pas brisé, sauf si vous décidez de briser ce sceau. Ce sceau veut tout simplement dire que grâce au Saint-Esprit et par le Saint-Esprit, vous appartenez à Dieu. Ça a été scellé, ça a été déclaré, ça a été vraiment acté que vraiment le sceau royal de Dieu a été mis sur notre vie, que nous lui appartenons, que vraiment cette chose est authentique, qu'elle est réelle. On n'a pas besoin de se poser la question, est-ce que j'appartiens à Dieu ? Vous le savez vous-même, votre conscience, la Bible dit, témoigne que vous êtes enfant de Dieu. C'est parce que le Saint-Esprit vous a scellé. Lorsque vous avez ouvert votre cœur pour recevoir Jésus-Christ, le Saint-Esprit était là et il a pris le sceau de Dieu et il a dit « Catherine appartient à Dieu maintenant, c'est scellé avec le sceau royal ». Et ce sceau royal, c'est le Saint-Esprit. Éphésiens 1, 13, 14, vous avez été scellés par l'Esprit de Dieu. Ensuite, troisième point important, c'est que l'Esprit de Dieu intercède pour nous et au travers de nous. Romains 8, 26, l'Esprit intercède lui-même pour nous par des soupirs inexprimable. Quand vous ne savez pas comment prier, quelqu'un prie en vous. Et ça, c'est l'œuvre du Saint-Esprit. Le Saint-Esprit prie en nous. Il prie avec nous et il prie au travers de nous. La Bible ne dit pas que l'on prie comme ça, que le Saint-Esprit prie en nous de façon platonique et simple. La Bible dit qu'il y a des soupirs inexprimables. C'est-à-dire que grâce au Saint-Esprit, nous avons le privilège et la possibilité d'aller dans les profondeurs de Dieu, vraiment d'aller atteindre le cœur de Dieu. J'ai plusieurs fois sur cette radio parlé du parler en langue, à quel point c'était important que notre pensée est stérile quand on le parle en langue, mais on parle les merveilles de Dieu, on parle avec notre cœur. Parfois on peut avoir l'interprétation et parfois non, mais une chose est sûre, c'est que le Saint-Esprit fait une œuvre au travers de nous. Et ça, il le fait parce qu'aujourd'hui, il demeure en nous. La Bible dit qu'il intercède pour nous et il intercède en nous. Parfois, vous êtes là, vous êtes en train de prier pour quelqu'un, une situation, et vous avez l'impression que l'Esprit de Dieu prend
les devants, qu'il prend les devants et qu'au travers de vous, il y a une intercession qui se fait, il y a une puissance, il y a une présence, que vous priez avec votre intelligence ou en langue, qui est au-dessus de vous, au-dessus de ce que vous pourriez dire et qui vous dirige dans l'intercession, parfois avec des soupirs, avec des grognements, parfois ça peut être vraiment une prière très très intense, vous entrez dans les profondeurs de Dieu. Tout ça grâce au Saint-Esprit. Et lorsque vous comparez la position du Saint-Esprit à l'époque et aujourd'hui, je vous dis, n'attristons pas le Saint-Esprit parce qu'il nous a vraiment beaucoup donné. Ensuite, quatrièmement, l'Esprit témoigne, c'est ce que je vous disais tout à l'heure, que vous êtes enfant de Dieu. Romains 8, 16. Ce n'est pas une conviction intellectuelle que nous donne le Saint-Esprit, mais c'est une attestation vivante intérieure. Si je vous dis, est-ce que tu es né de nouveau? Est-ce que tu en es sûr? D'ailleurs, c'est ce que vous disent les gens lorsque vous partagez Jésus-Christ. Qu'est-ce que tu en sais que tu es sauvé? Qu'est-ce que tu en sais que tu vas aller au ciel? Vous pouvez pas toujours mettre des mots là-dessus, mais vous dites, je le sais, j'en suis sûr, parce que je le sais dans mon cœur. Je le sais à l'intérieur de moi. J'ai cette conviction, ce témoignage et cette certitude que j'appartiens à Dieu et que j'irai un jour auprès de lui. C'est parce que l'Esprit témoigne à notre esprit que nous sommes enfants de Dieu. Sans ce Saint-Esprit, nous ne pouvons pas avoir cette conviction. C'est pour ça que la plupart des religions croient au ciel, croient qu'un jour ils iront au ciel, mais n'ont aucune certitude. J'ai plusieurs fois discuté avec des musulmans qui me disent « Mais Allah est miséricordieux.

parce qu'il est question de Christ. Christ est reparti vers le Père et il nous envoie un consolateur pour permettre à ce que l'identité de Jésus-Christ, la personne de Jésus-Christ, se multiplie sur la terre. Et elle se multiplie sur la terre par le Saint-Esprit. Le Saint-Esprit, au travers des croyants, est répandu absolument partout. Même dans ces endroits insalubres où les chrétiens sont emprisonnés, même dans ces endroits où les gens sont persécutés pour le nom de Jésus, les gens sont battus, le Saint-Esprit demeure au travers d'eux. Même au moment peut-être où ils sont assassinés pour le nom de, à cause du nom de Jésus, le Saint-Esprit est en eux. Et je vais vous dire une chose, même une chose choquante. Souvent, on a cette image que lorsqu'on pêche, on fait des choses qui ne sont pas bien, eh bien, le Saint-Esprit, il est offensé parce que vraiment autour de vous, c'est que péché, c'est souillé, il s'en va et plus rien n'est en vous. Je vous dis, même dans ces moments-là, le Saint-Esprit peut vous parler. Je vais vous donner ce témoignage. J'étais jeune et j'avais accepté le Seigneur. J'étais né de nouveau, mais par ignorance et puis encore les œuvres de la chair, je me rendais une fois par semaine en discothèque, dans une boîte de nuit, et je vous confirme qu'un chrétien n'a rien à faire dans ces lieux-là. Mais moi, j'étais née de nouveau, j'étais ignorante, à peine enseignée. Bon, je continuais certaines choses que je fréquentais, mais que je faisais avant, tout en étant consciente que Jésus était mon Seigneur et que j'avais décidé de le suivre. Et je me rappelle un soir, j'étais partie en discothèque et j'étais assise. La musique battait son plein, etc. J'étais assise sur un fauteuil et j'étais comme ça, assise, tout simplement, en écoutant la musique, rien de particulier, pas particulièrement de gens autour de moi. Et j'ai entendu le Saint-Esprit à l'intérieur de moi qui m'a dit une parole. Il m'a dit « Mylène, qu'est-ce que tu fais là ?» Et à ce moment-là, mes yeux se sont ouverts et je me suis reposé la question à moi-même « Mais Mylène, qu'est-ce que tu fais là ?» Pas en disant « Je me pose une question parce que je n'ai pas la réponse », non. En me disant « Mais qu'est-ce que tu es en train de faire ? Tu n'appartiens plus à ce lieu. Tu n'as rien à faire ici. » Et ce jour-là, j'ai vraiment reçu la conviction que non seulement j'avais été scellée par le Saint-Esprit, mais que je n'appartenais plus à ces lieux-là. Personne n'est venu me voir en me conjurant, en me demandant, en me suppliant de ne plus mettre les pieds dans une boîte de nuit parce que ça va offenser Dieu. Le Saint-Esprit était avec moi à ce moment-là et il a parlé à mon cœur. Il n'a pas été obligé de crier, il m'a parlé avec une voix douce, sans condamnation, sans stress. Il m'a juste dit « Mylène, qu'est-ce que tu fais là ?» Et peut-être que c'est ce que le Saint-Esprit vous dit lorsque vous êtes dans une situation, une relation dans laquelle vous n'avez pas à être avec une personne que Dieu n'a pas choisie pour vous, avec une personne peut-être qui est déjà mariée, dans un endroit, une fête, avec des amis qui disent des gros mots, qui fument du cannabis, ou l'Esprit de Dieu témoigne à l'intérieur de vous que vous n'êtes pas à votre place. Et il le fait avec toute la gentillesse qui s'y est. Après, Dieu vous laisse la décision. Jésus vous propose et lui et vous, vous décidez. La décision vous appartient, c'est la chose la plus grande que Dieu nous ait donnée, c'est le libre arbitre. Et avec le Saint-Esprit, il nous laisse choisir. Et ce jour-là, j'ai tellement été convaincue dans mon cœur, parce que j'aimais Christ et je voulais servir Dieu, que je me suis dit, plus jamais je ne remettrai les pieds dans une boîte de nuit. Et c'est ce qui s'est passé, je n'ai plus jamais remis les pieds dans une boîte de nuit, quand bien même tous les amis du quartier venaient me chercher avec toute espèce de proposition c'était l'ennemi hein, derrière ces personnes. Bon, elles ne le savaient pas, mais il y avait toute espèce de sollicitation pour me faire briser mon alliance, pour me faire retourner dans cet endroit où Dieu ne voulait pas que je sois parce que il n'y était pas, dans le sens où il était à l'intérieur de moi, quand bien même j'étais dans ce contexte qui n'était pas de Dieu. Mais le Saint-Esprit, il est partout et il peut parler à tout le monde et n'importe où. Mais ce que je veux dire par là, c'est qu'il ne voulait pas que je reste dans cet endroit, dans cette ambiance, parce qu'à continuer à fréquenter ce genre d'ambiance, j'aurais pu effectivement m'éloigner de Dieu, perdre mon salut et ne pas prendre ma nouvelle naissance au sérieux. Donc j'avais besoin d'évoluer, d'aller à l'église, et ça, tous les croyants le comprennent. Mais vous savez, même des gens, même le Saint-Esprit a visité des gens qui étaient sur le tapis en train de faire leur prière. Le Saint-Esprit a visité des gens qui étaient dans un lit d'adultère. Le Saint-Esprit est capable, il n'a pas de limite. Il peut parler aux gens, les gens peuvent entendre sa voix. Beaucoup de gens qui étaient dans le péché n'ont pas forcément entendu la voix d'un prédicateur ou d'un ami. Ils ont entendu la voix du Saint-Esprit, la voix de l'Esprit qui leur a parlé. Et ça, c'est le grand privilège que nous avons aujourd'hui sous le Nouveau Testament. Le Saint-Esprit est en nous, il est au travers de nous. Il peut même parler à des infidèles, à des accroyants, à des gens méchants. Regardez l'apôtre Paul sur la route de Damas. Il se croyait un homme de Dieu, mais il était complètement à l'ouest. Il persécutait les chrétiens à outrance. Il les faisait mettre en prison, il les assassinait parce qu'il croyait que ça plaisait à Dieu. Et même dans cette circonstance-là, la Bible dit que Dieu l'a visité. Dieu lui a parlé. Dieu lui a dit « Tu ne vas pas pouvoir me résister. Paul, Paul, pourquoi me persécutes-tu » Paul était son nom romain et il lui a dit « Pourquoi me persécutes-tu » Il n'a pas dit « Paul, je vais t'assassiner, je vais faire en sorte à ce que tu disparaisses de la terre. » Il lui a dit « Pourquoi me persécutes-tu » Et Paul, à ce moment-là, est devenu aveugle et après, les écailles sont tombées de ses yeux et il a vu et il a eu une rencontre incroyable que vous connaissez sur la route de Damas dans les livres.

l'œuvre des actes, c'est l'œuvre du Saint-Esprit. Donc si vous avez quelqu'un autour de vous qui ne connaît pas le Seigneur, qui ne marche pas avec Dieu, demandez, priez le Saint-Esprit qu'il se révèle à eux. Parfois, nous pouvons dire des choses, nous pouvons encourager, exhorter, interdire, se fâcher, parce que nos enfants, les gens de notre entourage ne marchent pas comme il le faut. Mais vous savez, aucune chair ne pourra se glorifier devant Dieu. C'est vraiment l'Esprit de Dieu qui nous fait naître de nouveau. Et lorsque vous ne savez pas quoi faire, vous devez vraiment demander au Saint-Esprit d'intervenir. Ensuite, cinquième point, l'Esprit produit en nous le fruit Galates 5, 22-23, l'amour, la paix, la patience, la bonté, la bienveillance, la foi, la douceur, la maîtrise de soi. C'est pas une liste de performances à atteindre, c'est le fruit de la présence du Saint-Esprit en nous. Lorsque l'on est né de nouveau, normalement, on devrait avoir ces fruits. Alors je dis pas qu'on les a tout le temps, parfois on peut être en colère, on peut être frustré, on peut être tout le contraire de ce que l'on vient de voir. Mais normalement, un chrétien qui marche avec Dieu et qui s'efforce de travailler à son salut devrait avoir les 9 fruits de l'Esprit. Beaucoup de gens courent après les dons, mais très peu parlent du fruit. Beaucoup de gens pensent qu'ils sont validés, qu'ils plaisent à Dieu et qu'ils vont pouvoir construire un grand ministère, pouvoir avoir une grande notoriété grâce aux dons. Alors ils demandent les dons de guérison, le don de miracle, le don de sagesse, le don de la parole, de connaissance. Mais lorsqu'ils arrivent chez eux, ils se comportent comme des gens qui ne connaissent pas Dieu parce qu'ils manifestent les dons, mais ils ne manifestent pas les fruits. Et vous savez, le Saint-Esprit nous a été donné, nous avons été scellés, et il va pas nous forcer à manifester l'amour. C'est de notre propre volonté, de notre libre arbitre de manifester ces choses. Sixièmement, dans Jean 14, verset 16, il est dit « Il demeurera éternel en vous. » Le Saint-Esprit ne se retire plus de nous. C'est ce que je vous disais tout à l'heure lorsque je vous donnais mon témoignage en discothèque. Je suis pas en train de dire que le Saint-Esprit... C'est-à-dire qu'il y a un verset qui dit que le péché impardonnable, c'est de blasphémer contre le Saint-Esprit. Blasphémer contre le Saint-Esprit, moi j'ai déjà vu une vidéo d'une jeune fille qui a blasphémé contre le Saint-Esprit, c'est quelque chose de terrible, où elle disait volontairement qu'elle ne voulait plus de Dieu, qu'elle ne voulait pas du Saint-Esprit, qu'elle a connu tout ça, l'Église, les chrétiens, qu'elle ne veut plus en entendre parler, que c'est sa décision, que si ça va elle va en enfer, ça la regarde, si elle attriste Dieu, elle n'en a rien à faire. Elle était vraiment très crue, elle était vraiment très violente dans ses propos. Tout ça pour expliquer aux gens qu'elle n'était plus chrétienne et qu'elle ne voulait pas ce salut. Et dans ce cas-là, le Saint-Esprit vous quitte. D'ailleurs, si vous parlez comme ça, c'est qu'il vous a quitté depuis un moment. Un chrétien né de nouveau ne parle pas comme ça, ne peut pas parler comme ça. Oui, il peut tomber dans les péchés. Oui, il peut faire des choses qui ne sont pas bien et bien sûr se repentir. Et même parfois, il ne se repent pas. Après, c'est son éternité qui est jouée dans la balance et entre lui et Dieu. Mais la Bible dit dans Jean 14, 16 que l'Esprit de Dieu ne nous quitte plus. C'est pour cela que lorsque vous êtes dans une situation mauvaise où vous n'avez pas à être, lorsque vous dites des paroles désobligeantes, même des mots grossiers, où vous avez des situations dans lesquelles vous savez qu'en tant que chrétien, vous ne devez pas faire ces choses, le Saint-Esprit vous reprend encore parce qu'il est toujours à l'intérieur de vous. Même si vous avez commis un adultère. Je ne suis pas en train de dire que parce que le Saint-Esprit est en vous, il valide le péché. Pas du tout. Sauf si nous décidons de le rejeter. Et ensuite, ce qui va se passer, c'est qu'arrivé à la fin de notre vie, en fonction de ce qu'on aura vécu, ça ne veut pas dire que le Saint-Esprit, on peut vivre dans le péché, dans la désobéissance. D'ailleurs, si vous vivez constamment dans le péché et la désobéissance et que vous n'êtes pas né de nouveau, si vous tombez dans le péché et que vous vous relevez, c'est qu'on peut tomber dans le péché, mais quand on demeure dans le péché, arrive un moment, le cœur s'endurcit et on sort du salut. Et on ne peut pas prétendre aller au ciel si notre vie, elle est vécue dans le péché. Il nous faut vraiment prendre notre volonté et marcher avec Dieu parce que n'oubliez pas que Dieu nous donne son Saint-Esprit. Ensuite, la troisième partie... Dans le Nouveau Testament, j'en ai déjà parlé, il y a un mot que l'on utilise pour désigner le Saint-Esprit. Ce mot en grec est le parakletos. En grec, parakletos. P-A-R-A-K-L-E-T-O-S. Ce mot est composé de para, ce qui signifie auprès de, et kletos, qui veut dire appeler. Et donc le Saint-Esprit est celui qui est appelé à nos côtés. Il est appelé à être avec vous. Donc même si vous vous sentez seul, vous n'êtes pas seul. Le Saint-Esprit est avec vous. C'est pas parce que vous ne ressentez pas sa présence qu'il est en train de vous renier, qu'il est en train de vous ignorer. Non seulement le parakletos, il est en vous et il est à côté de vous. Il se tient à vos côtés. Tel un avocat, tel un consolateur. C'est ce que Jésus nous a dit. Si je ne m'en vais pas, je ne pourrai pas vous envoyer le consolateur. Il est plus bénéfique pour vous de recevoir le Saint-Esprit parce qu'il va se répandre sur la terre entière. Jésus était à l'époque, lorsqu'il était
était 100% Dieu, 100% homme sur la terre, il est venu dans un corps limité. Il pouvait être à un endroit à la fois, que ce soit à Jérusalem, que ce soit en Béthanie, peu importe, il se déplaçait à Dodane, etc. Tandis qu'avec le Saint-Esprit, même si aujourd'hui Jésus est partout, mais à l'époque où il était physiquement sur la terre, il était limité. Et ce qu'il nous disait, c'est que je dois m'en retourner auprès du Père, ma mission sur terre est finie, mais je vous enverrai quelqu'un qui va vraiment, entre guillemets, me remplacer sur terre, mais qui va être, grâce à lui, l'évangile va se répandre. Et si je vous envoie pas ce Saint-Esprit, vous n'allez pas persévérer dans les voies de Dieu. Et si Jésus n'envoie pas le Saint-Esprit, les disciples ne seraient pas ce qu'ils ont été, n'auraient pas répandu l'évangile comme ils ont fait. Bien sûr, il y a le nom des 12 disciples, mais il y en a tellement qui sont arrivés après que le Saint-Esprit ait été répandu dans le monde, dans les nations, des missionnaires, des disciples qui ont fait des disciples à leur tour, qui ont prêché l'évangile. Et ils l'ont fait par la puissance du Saint-Esprit. Et sans le Saint-Esprit, mes amis, aujourd'hui, il nous est impossible de marcher avec Dieu et d'œuvrer pour Dieu. Il n'y a pas, en fait, d'équivalence dans l'Ancien Testament pour le mot paraclétos. Parce que cette réalité du paraclète qui se tient auprès d'eux n'existait pas sous l'Ancien Testament. Cette réalité n'existait pas sous l'Ancienne Alliance. Je vous ai parlé de l'Esprit qui venait sur des personnes arrivées à un moment et qu'ils se retiraient. Lorsque David ressentait la présence du Saint-Esprit, il était tellement dans la joie, tellement ému, tellement touché et il aimait tellement Dieu que lorsqu'il a péché, il a supplié à Dieu, ne retire pas ton Saint-Esprit de moi. Donc David connaissait la présence du Saint-Esprit. Il connaissait que c'était par l'Esprit de Dieu qu'il pouvait communier avec Dieu, ressentir la présence de Dieu. C'est cet Esprit qui lui a fait danser en enlevant sa robe. C'est cet Esprit qui lui a fait vraiment résister à tout ce que Saül a fait, à combattre des guerres, à renverser Goliath et à faire tellement de choses avec un cœur tellement selon Dieu. Et je vous dis, mes amis, que l'Esprit de Dieu est vraiment quelque chose de formidable. Dans l'Ancien Testament, l'Esprit de Dieu n'avait pas encore été donné parce que Jésus n'avait pas été glorifié. Et c'est lorsque Jésus est monté au Père, le Saint-Esprit est descendu parce que Jésus a été glorifié. Et de par là, le Saint-Esprit vraiment s'est répandu sur tous les croyants qui ont pu répandre la bonne nouvelle. Donc il était avantageux pour nous que ce Jésus physique et terrestre retourne au ciel pour qu'il puisse aller glorifier Dieu, pour qu'il nous envoie le Saint-Esprit. Je vais arriver à la conclusion et au terme de ce message. Donc, je voudrais récapituler un petit peu avec vous par rapport au Saint-Esprit dans l'Ancien Testament et le Nouveau Testament. Dans l'Ancien Testament, l'Esprit de Dieu venait sur quelques individus choisis, sur des élites, les prophètes, les rois, les juges, pour des missions précises, ponctuelles. Ils pouvaient aussi se retirer. C'était l'ère de la promesse, l'ère de l'anticipation, où on nous promettait qu'un jour, le Saint-Esprit demeurerait avec nous, mais là, il ne le vivait pas. C'était pour des missions précises à un moment donné. Ensuite, le Saint-Esprit se retirait. Dans le Nouveau Testament, l'Esprit demeure en nous. Chaque croyant, de façon permanente, a le privilège d'avoir été scellé par le Saint-Esprit. Le Saint-Esprit ne se retire pas de nous comme ça. Quand bien même vous avez fauté, vous avez dit, fait quelque chose de mal, vous vous sentez mal, vous sentez la condamnation, on a l'impression que Dieu fonce des sourcils, qu'il a les mains sur les côtés, qu'il reprend le Saint-Esprit à grands coups et qu'il vous laisse comme ça dans votre péché. Mais si vous vous sentez mal après avoir péché, c'est parce que le Saint-Esprit est encore en vous, qu'il témoigne que vous êtes enfant de Dieu et que vous appartenez à la lumière et que cette lumière ne cohabite pas avec les ténèbres, c'est ce qui vous rend triste. Il y a cette dualité entre le bien et le mal, entre le péché et la justice, c'est ce qui nous rend tristes, nous chrétiens. Quelqu'un qui se dit chrétien et qui pêche, qui fait des choses mal dans la chair, qui pêche contre son corps, etc., et qui ne ressent pas le mal, la culpabilité, il est mal à l'aise, il est triste, doit se poser des questions. Parce que c'est parce que la présence de l'Esprit de Dieu est en nous que nous voulons craindre Dieu, nous voulons nous repentir. Oui, notre chair nous a fait défaut. Oui, on a dit une parole qu'on n'aurait pas dû. Oui, on a chatté avec une personne qui était mariée et puis bon, ça ne nous a pas dérangé au moment, puis après on a réalisé ce qu'on faisait. Le Saint-Esprit nous interpelle. C'est parce qu'il est à l'intérieur de vous. Si vous êtes allé dans un endroit et que vous pensez que Dieu s'est éloigné de vous parce que vous avez fauté, la Bible dit que si vous confessez vos péchés, il est fidèle et juste pour vous pardonner et vous purifier de toute iniquité. C'est le Saint-Esprit qui vous parle parce qu'il vous a scellé. Le jour où vous ne voulez plus de lui, où vous voulez vivre votre vie de patachon, vivre comme vous le voulez, dire ce que vous voulez, ne plus être obligé d'aller à l'église, de lire votre Bible, vous voulez en avoir fini avec tout ça, le Saint-Esprit se retirera et vous serez livré à votre propre décision. C'est pour cela que la Bible parle du péché impardonnable. Pourquoi ce péché est impardonnable ? C'est pas qu'il est impardonnable, mais c'est surtout que vous avez pris le libre arbitre de rejeter Dieu.
Dieu, et Dieu ne va pas violer votre volonté, il ne va pas forcer, vous tordre le bras pour que vous l'acceptiez. Donc de ce fait, mes amis, le Saint-Esprit se retire, et vos péchés ne sont plus pardonnés, puisque vous ne voulez pas de Dieu. À partir du moment où vous voulez Dieu, vos péchés sont pardonnés. C'est le fruit de la nouvelle naissance, repentance, péché pardonné, nouvelle naissance, le Saint-Esprit vient en nous, etc., etc. Et donc tout ça, c'est des choses qu'il nous faut comprendre. C'est pour cela qu'un chrétien, oui, de nouveau peut pécher, il peut tomber, mais il ne doit pas pratiquer le péché. Il peut tomber. La Bible dit, nous branchons en tout point, en parole, en pensée, dans tous les domaines, en finance, en attention, on peut broncher, on peut être à l'ouest en tout point, on peut pécher en tout point. Mais mes amis, lorsque nous savons que nous avons mal fait, le Saint-Esprit nous interpelle. Il y a dans certains cas, on a le péché d'omission, on fait mal, mais on ne le sait pas, on ne réalise pas que de s'énerver comme ça après quelqu'un, de manifester de la colère, c'est péché, jusqu'au jour où Dieu nous montre, chacun pour notre part, que cette chose, elle est péché. Et ce qui est péché pour vous ne l'est pas forcément pour moi, ce qui est péché pour moi ne l'est pas pour vous, parce que tout dépend de notre maturité spirituelle. La Bible dit à qui sera beaucoup donné, à qui sera beaucoup demandé, à quel niveau nos yeux sont ouverts. Certaines personnes ont vraiment un niveau de sainteté, de marche avec Dieu vraiment surélevé. Vraiment, ce sont des gens tellement droits, tellement intègres que la moindre chose, ils n'acceptent pas la moindre chose négative dans leur vie. Et puis d'autres peuvent être nonchalants, peuvent être négligents en parole, ils peuvent regarder n'importe quoi, ne jamais ouvrir leur Bible. Et je vous dis, mes amis, que c'est en fonction de la faim que vous avez de Dieu que le Saint-Esprit vous donnera la conviction des choses que vous faites qui sont bien ou pas. Si vous êtes chrétien et que vous vous dites « moi, je marche par la grâce, je peux faire ce que je veux », vous êtes dans l'erreur. Et ça, on en parlera peut-être un jour. Donc, dans le Nouveau Testament, l'Esprit demeure en nous. Chaque croyant a le privilège d'avoir le Saint-Esprit de façon permanente en eux. Ce n'est plus le Saint-Esprit qui se retire. Là, on est dans l'ère de la plénitude, l'ère de l'accomplissement de la volonté, de la prophétie de Dieu. Vous savez, la Pentecôte, c'est pas simplement un événement. Mes amis, la Pentecôte n'était pas un événement historique, c'était l'inauguration d'une action nouvelle de l'Esprit de Dieu. C'était une révolution sans précédent dans l'histoire des relations entre Dieu et l'humanité. Ce que des prophètes ont espéré sans le voir, nous le vivons aujourd'hui. Et c'est un privilège vraiment que Dieu nous donne. Des prophètes ont espéré voir vraiment les croyants et eux-mêmes vivre la vie de l'Esprit. Et ce privilège, Dieu nous le donne à nous aujourd'hui. C'est vraiment un privilège que nous avons de vivre cette vie de l'Esprit. Alors moi, pour terminer cet enseignement, j'aimerais vous poser une question personnelle. Est-ce que vous vivez avec la conscience que l'Esprit de Dieu habite en vous? Est-ce que vous réalisez que le Saint-Esprit habite en vous? Est-ce que vous lui parlez? Est-ce que vous avez une communion avec lui? Est-ce que vous lui posez des questions? Parce que les questions que vous lui posez, la plupart du temps, il répondra. Certaines, il ne vous répondra pas tout de suite, parce que parfois, on n'est peut-être pas prêt à entendre certaines réponses. Est-ce que vous écoutez le Saint-Esprit? Est-ce que vous lui faites confiance pour conduire votre vie dans la vérité, dans la volonté de Dieu? Vous savez, l'Ancien Testament nous a montré que Dieu faisait quelque chose lorsque le Saint-Esprit était sur les gens. Le Nouveau Testament nous révèle que Dieu fait quelque chose en nous et au travers de vous et au travers de nous. Ce que j'aimerais dire pour terminer, c'est que ne limitez pas le Saint-Esprit qui est en vous, parce qu'il veut faire une œuvre incroyable. Peut-être qu'aujourd'hui, vous sentez que Dieu n'agit pas dans votre vie, qu'il utilise d'autres personnes, mais qu'il ne vous utilise pas. Demandez au Saint-Esprit, véritablement, de manifester sa présence dans votre vie, dans votre cœur, de vous parler, de vous diriger, d'ouvrir vos yeux, de montrer les choses qui lui sont agréables et celles qui ne lui sont pas, de lui demander de vous conduire sur les chemins de la vérité, sur votre destinée, et croyez-moi, il le fera. Demandez au Saint-Esprit de vous utiliser pour sauver votre famille, pour intercéder, peut-être pour prêcher l'évangile, pour donner un prospectus, et il le fera. Il ouvrira des grandes portes et il fera au travers de vous des choses dont vous n'aurez jamais pensé que vous seriez capable de faire. Donc j'aimerais vous encourager en ce jour de Pentecôte et toute cette semaine, vous allez recevoir, écouter ce message en rediffusion, je vous encourage, peuple de Dieu, à réaliser le privilège et vraiment le cadeau que nous a fait le ciel en nous envoyant le Saint-Esprit. Voilà, c'est la fin de mon message. J'espère que vous avez été touchés. Si vous n'êtes pas né de nouveau, je vous encourage vraiment à vous adresser au Saint-Esprit, à lui demander d'entrer dans votre cœur, de faire en sorte à ce que Jésus entre dans votre cœur, que sa présence vous remplisse. Demandez-lui de vous aider à trouver une église et lisez sa parole, lisez-la tous les jours et elle transformera votre pensée. Elle vous transformera en quelqu'un de nouveau. Je vous dis à très bientôt.

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1: Bienvenue dans cette série de prières inspirée de l'émission Parlons Famille sur notre radio, la radio de la foi et de l'espérance. Chaque prière a été pensée pour accompagner, fortifier et encourager les parents dans les défis qu'ils rencontrent au sein de leur foyer. Ces moments d'intercession sont là pour vous rappeler que Dieu est présent, puissant et fidèle. Prenez une pause, laissez-vous porter et permettez à ces paroles de fortifier votre foi, d'apaiser vos peurs et de raviver l'espérance dans votre cœur. La difficulté de communiquer avec un adolescent en rébellion. Seigneur, tu es le Dieu qui comprend même les silences. Je viens à toi pour mon enfant, mon adolescent, qui traverse un moment de distance et de rébellion. Tu vois son cœur, ses luttes, ses blessures cachées. Moi, Seigneur, je me sens dépassée, mais toi, tu ne perds jamais le fil. Je proclame ta promesse de Proverbes, chapitre 22, verset 6. Instruis l'enfant selon la voie qu'il doit suivre. Et quand il sera vieux, il ne s'en détournera pas. Je déclare que la semence de ta parole portera du fruit en son temps. Donne-moi la patience, la douceur, la fermeté aimante. Fais tomber les murs entre nous. Par ton esprit, restaure la communication, renouvelle le lien et protège son âme de toute confusion. Dans le nom puissant de Jésus, Amen.

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1: Je vous invite à regarder avec moi dans 2 Chroniques chapitre 7 verset 14. Mais avant cela, dans Matthieu 28. Matthieu 28 verset 16. Nous avons fait un voyage dans la force de Dieu. Nous avons vu les instructions que Jésus nous a données et le fait que pour exécuter les instructions que Jésus nous a données, nous avons besoin de force spirituelle. Et nous avons passé plusieurs semaines à méditer sur la force. Plusieurs semaines à méditer non seulement sur la force, mais sur les armes puissantes que nous avons pour vivre libre des puissances des ténèbres et pour imposer l'obéissance au diable afin de faire la volonté de Jésus. Nous avons vu aussi à la conférence Pentecôte Puissance à quel point nous étions armés avec la présence du Saint-Esprit. Nous avons vu la puissance du Saint-Esprit qui agit, la communion du Saint-Esprit et la vie merveilleuse que Jésus nous a donnée grâce à la présence du Saint-Esprit. Et tout cela nous permet non seulement de bien vivre, mais de bien obéir. Quelqu'un va dire, je vais bien obéir. Donc Jésus dit ceci à ses disciples dans Jean, à Matthieu 28, verset 16 et à nous tous. Les 11 disciples allèrent en Galilée sur la montagne que Jésus leur avait donnée. Quand ils le virent, ils l'adoraient, mais quelques-uns eurent des doutes. Et Jésus et il nous a dit ceci, Jésus s'étant approché, leur parla ainsi. Donc Jésus dit ceci, tout pouvoir m'a été donné dans le ciel et sur la terre, à l'effet de toutes les nations des disciples, les baptisant au nom du Père, du Fils et du Saint-Esprit. Et enseignez-leur à observer tout ce que je vous ai prescrit. Et voici, je suis avec vous tous les jours jusqu'à la fin du monde. Donc, il nous donne un mandat, ce qu'on appelle communément la grande commission, une instruction. Ce que nous sommes censés faire maintenant qu'il ne sera plus avec nous, physiquement sur terre. Nous sommes censés nous consacrer à l'activité de faire de toutes les nations des disciples, les baptisant au nom du Père, du Fils et du Saint-Esprit, et de leur enseigner sa parole, de leur apprendre à obéir. Donc la première chose, c'est d'amener les gens à connaître Christ. La deuxième chose, c'est de les amener à obéir. Beaucoup de gens veulent recevoir Jésus, beaucoup ne veulent pas, mais beaucoup veulent recevoir Jésus pour obtenir la solution à leurs problèmes, parce qu'ils se rendent compte finalement que ça ne va pas du tout. Mais la deuxième étape, c'est et ils ne veulent pas apprendre à obéir. L'obéissance est une partie intégrante de la vie chrétienne. Celui qui est converti, qui n'a toujours pas appris à obéir, n'est pas encore un chrétien sérieux. Beaucoup de personnes pensent, peut-être à cause de la mentalité de notre siècle, que dès lors où ils ont donné leur vie à Jésus, ils viennent à l'église et après ils font comme ils veulent. Et personne n'a le droit de leur dire quoi que ce soit. C'est tout le contraire de la parole de Dieu. Nous allons jusqu'au bout, lorsque nous gagnons des gens à Christ, nous leur apprenons à obéir. Il y a des gens qui vont refuser d'obéir, mais ça, c'est leur problème. Mais c'est notre responsabilité d'apprendre aux gens à obéir, d'enseigner la parole de Dieu. Donc, voici le mandat que Jésus nous a donné. Il nous a montré que nous pouvons avoir la force pour le faire. Il y a des armes spirituelles qui nous permettent de le faire. Nous avons reçu le Saint-Esprit qui nous permet d'agir. Jésus a dit, vous recevrez une puissance, le Saint-Esprit survenant sur vous, et vous serez mes témoins. Donc, la capacité de faire ce qu'il nous demande de faire ici nous a été donnée grâce au Saint-Esprit. Il y a aussi une dimension qui est très importante. Beaucoup de gens reçoivent le Saint-Esprit. Je suis toujours bénie quand j'entends les témoignages de « Et le Seigneur m'a touché et j'ai commencé à prier comme je ne priais pas avant » ou « J'ai retrouvé une nouvelle dimension de parler en langue. » Nous avons eu cette conférence, ce témoignage à la conférence, nous l'avons encore eu ce matin. Ça, c'est le Saint-Esprit qui nous aide. Parce qu'il sait que la prière est partie intégrante de notre mission et que nous ne pouvons pas accomplir la mission que Jésus nous a donnée sans prier. En d'autres termes, la seule mission que Jésus nous a donnée sur terre ne peut être accomplie sans prier. Donc, si vous ne priez pas, vous allez rater votre vie. Des pasteurs, faut-il être direct? Oui, il faut être direct. Parce que vous ne serez pas en mesure de faire ce que Jésus vous a demandé de faire. Et quand on regarde la vie des chrétiens, on voit que c'est clair. C'est une évidence que dans la vie de beaucoup de personnes, il n'y a aucun résultat dans le sens de ce que Jésus nous a demandé de faire. Quand les gens vont vous dire ce que Dieu fait dans leur vie, ils vont vous dire, oui, on a eu un nouvel appart, on a eu un nouvel enfant, j'ai eu un nouveau poste, mais vous les entendez rarement dire, et j'ai eu tel nombre de personnes converties. Et j'ai vu tel nombre de personnes sauvées. Et j'ai vu tel nombre de personnes devenir des disciples. Et j'ai pu amener tel nombre de personnes dans mon église. Or, c'est ça ce que Jésus nous a dit d'aller faire. Et nous pouvons dire, Dieu a fait ça dans ma vie, etc. Mais qu'est-ce que nous avons fait pour lui? Et quand Jésus partait, il nous a dit, rappelez, regardez bien tout ce que Jésus leur a dit. Tout ce qu'il leur a dit était lié à son royaume. Mais il leur a bien fait comprendre que la provision est disponible. Toutes ces choses sont disponibles. Il nous a dit, cherchez premièrement le royaume de Dieu et tout le reste vous sera ajouté. Je veux que ça entre dans le cœur de quelqu'un, que quelqu'un commence à penser différemment. Dit, comment est-ce que je vais réussir ma vie? En devenant milliardaire? Non. En devenant gagnant d'âme. Amen. Et accessoirement, vous devenez milliardaire. Ça, ce n'est pas un souci. Mais en devenant gagnant d'âme. Et dès que cette dimension du royaume n'est pas devenue notre expérience et notre ambition, nous n'avons pas encore commencé à vivre selon Jésus. Une des choses les plus importantes lorsqu'on est converti, c'est de commencer à comprendre ce que Dieu pense, ce qui est important pour lui, ce que Dieu veut. Donc, quand j'entends les gens dire, maintenant je vais déterminer pour prier pour les âmes tous les jours, je dis, voilà quelqu'un qui commence à vivre. Maintenant, je vais dire une âme par jour, voilà quelqu'un qui commence enfin à vivre. C'est comme lorsque les gens viennent vous voir et vous racontent toutes sortes de choses, ils sont tout contents. Vous êtes là, ça ne vous fait rien. Et ils se disent, oui, mais quand même, parce que vous n'avez pas les mêmes valeurs. Ce qui les impressionne ne vous impressionne pas. Bien-aimés. La majorité d'entre nous, nous n'avons pas les mêmes valeurs que Dieu. Les choses qui nous impressionnent, Dieu est indifférent. Mais il est temps que nous commencions à épouser ces valeurs, que les choses qui comptent pour Dieu deviennent primordiales pour nous. Et bien aimé, il faut se cultiver pour aimer ce que Dieu aime. Et aussi être dans des temps de prière comme ceux qu'on vient de voir, où le Saint-Esprit opère comme un chirurgien à l'intérieur pour mettre le doigt sur les choses qui fâchent et amener sa puissance pour nous libérer de ces jougs. Alléluia. 2 Chroniques chapitre 7, verset 14. Si mon peuple, celui qui porte mon nom, s'humilie, prie et me cherche, et s'il renonce à ses mauvaises voies, je l'écouterai du haut du ciel, je lui pardonnerai son péché et je guérirai son pays. Le titre de ce message, c'est la prière, le catalyseur du réveil. La prière est le catalyseur du réveil. Dans les semaines à venir, je fais juste une introduction ce matin. Dans les semaines à venir, je vais vous donner, semaines à venir, les semaines, je vais vous donner beaucoup d'exemples au fil des siècles. Des gens qui ont prié et qui ont vu la main de Dieu changer la donne dans leur société. Nous pouvons faire des choses à notre manière. Nous pouvons faire des choses juste avec nos programmes. Nous pouvons faire des choses pour attirer les gens. Nous pouvons faire des choses pour remplir l'église. Et comme je vous disais, vendredi soir, nous pouvons remplir l'église de gens qui ne sont même pas convertis, mais qui aiment notre ambiance et qui aiment notre chorale et qui ont une certaine sensibilité, mais qui ne sont pas sauvés. Ou nous pouvons faire les choses à la manière de Dieu. Et la seule manière de faire en Dieu, c'est de prier. Dans ce passage, Dieu parle à son peuple et cela s'applique à nous. Si mon peuple, celui qui porte mon nom, une autre traduction dit ce qui est invoqué mon nom, s'humilie, prie et me cherche, et s'il renonce à ses mauvaises voies, je l'écouterai du haut du ciel, je lui pardonnerai son péché et je guérirai son pays. Le Seigneur nous dit ce que nous sommes censés faire. Et le premier soir, nous avons passé du temps dans la repentance. Dieu dit ici qu'il faut s'humilier, il faut chercher sa face et renoncer à nos mauvaises voies. Très souvent, nous voulons que les choses changent, mais nous ne voulons pas nous changer. Et le changement commence avec nous individuellement. Et une église qui veut voir réellement la main de Dieu, c'est une église qui doit se repentir, qui doit renoncer à ses mauvaises voies. Notre bien-aimé, au début, ne voulait pas renoncer à ses mauvaises voies. Au contraire, il voulait s'énerver contre moi, contre la servante de l'Éternel. Et c'est merveilleux comment le Saint-Esprit agit. Parce qu'il disait, elle avait l'impression que c'était à elle que c'était adressé. Pourtant, il y avait beaucoup de monde. Là, vous voyez que le Saint-Esprit cherchait à dire, arrête ça. Change, je veux que ça change. Que quelqu'un dise, Saint-Esprit, adresse-toi à moi. Ça, c'est une grâce de Dieu. Parce que souvent, les gens entendent des messages et sont en train de penser à quelqu'un d'autre. Oh, c'est dommage que Yannis soit pas à l'église aujourd'hui parce qu'elle avait besoin d'entendre ça. Et ne voit pas du tout comment ça s'applique à eux. Donc, quelle grâce de vous sentir pointé. Parce que la parole de Dieu nous dit que nous devons renoncer à nos mauvaises voies. Et ensuite, nous devons prier. Et c'est ainsi que nous allons voir sa main agir, va guérir le pays. Alléluia. Je vous ai raconté encore la vision que le Seigneur m'a donnée par rapport à la France et les nations d'Europe. Et je suis persuadé qu'il va guérir ces pays. Il va guérir ces pays. Mais nous devons renoncer à nos mauvaises voies. Nous, ceux qui ont invoqué son nom. Nous, qui sommes son église. Vous voyez des chrétiens qui se lamentent du fait que le monde n'est pas converti. Ah, les gens du monde. Et vous les regardez et leurs voix sont pourries. Vous leur dites, mais de quel droit celui-ci critique les gens du monde? Eux, au moins, ils ne connaissent pas le Seigneur. Toi qui connais le Seigneur, regarde comment tu vis. Et le Seigneur nous a fait la grâce de nous prosterner devant lui et nous repentir. Et si vous n'étiez pas là, vous pouvez faire le vôtre à la maison. Et de nous repentir et de lui demander d'agir. La repentance précède toujours les requêtes. Donc, nous avons des instructions de faire des nations des disciples, mais le réveil, c'est une œuvre de l'esprit. La conversion d'une âme, c'est le Saint-Esprit qui agit sur une personne et qui touche le cœur d'une personne. Ce n'est pas que je sais convaincre, ce n'est pas que je connais beaucoup de théologie, je dois connaître certaines choses, on ne dit pas des âneries aux gens, mais ce n'est pas parce que je suis un grand savant que les gens se convertissent. Ils se convertissent parce que je laisse le Saint-Esprit m'inspirer des paroles saines et bonnes et sa puissance va les toucher. Nous devons avoir confiance dans la puissance du Saint-Esprit. Jésus a dit qu'en recevant la puissance du Saint-Esprit, nous devenons des témoins. Et donc, si nous voulons que sa puissance les touche, nous avons besoin de demander. Nous avons prié longuement pour avoir un cœur pour les perdus. Et que cette obsession pour gagner les âmes doit revenir dans l'Église. Parce qu'aujourd'hui, l'obsession que nous avons dans l'Église, c'est pour nous-mêmes. Et nous avons été tellement abreuvés dans cela que c'est difficile pour beaucoup de personnes de prendre conscience du fait que nous avons une mission. Et notre mission, c'est les perdus. Et notre bien-aimée disait que elle, sa prière, c'est elle, sa famille. Et elle a une belle famille. Et après, ça s'arrêtait là. Je vous assure, il y a une grande joie à être utile à Dieu sur terre. Il n'y a pas beaucoup de gens qui le sont. Il y a une grande joie à être utile à Dieu sur terre. Une très grande joie. Donc, la prière est indispensable. C'est la prière qui ouvre les portes pour la manifestation de la puissance de Dieu. Et qui nous permet d'avoir des résultats ici sur terre. Et sans prière, vous avez un cœur pour les perdus, vous ne priez pas, vous irez de frustration en frustration. Et après, le découragement va s'installer. Mais il y a quelque chose d'extraordinaire qui se passe dans la prière. Quand vous priez, Dieu est constamment en train de vous montrer des choses et vous encourager. La première chose que j'aimerais que vous puissiez voir par rapport à l'importance de la prière pour le réveil, c'est que c'est grâce à la prière que nous arrivons à l'accomplissement de ce qui a été promis. Jésus a dit à ses disciples dans Actes chapitre 1, vous recevrez une puissance, le Saint-Esprit survenant sur vous et vous serez mes témoins. Il leur a donné la puissance du Saint-Esprit et ce n'était pas la première fois. Il leur avait parlé, lisez Jean 14, Jean 16, il leur avait parlé longuement du Saint-Esprit. Juste avant de quitter la terre, il leur en parle encore. Il leur a dit de rester à Jérusalem. Et ils sont restés à Jérusalem. Ils ont prié. Excusez-moi. Ils étaient avec Jésus. Ils l'ont suivi pendant tout son ministère sur terre. Ils ont vu la puissance. C'est eux qui l'ont vu avant qu'il ne parte. Ils pouvaient se dire, bon, le Saint-Esprit arrive, bon, on joue aux cartes. Non, ils ont prié. Et ils ont prié. Et vous savez comment ils ont prié? Ils ont prié, on continue. Attends, 1:14, on dit, tous persévéraient dans commun accord dans la prière, avec les femmes, avec Marie, la mère de Jésus, et avec les frères de Jésus. La version du sermon nous dit ceci, dans commun accord, se retrouvaient souvent pour prier. Et le mot qui est utilisé ici veut dire qu'ils ont continué sans relâche et bien focalisé sur l'objectif. Le problème de beaucoup de gens, c'est qu'ils ne continuent pas. Ils ne prient pas sans relâche. Ils vont prier un peu et après, ils vont arrêter. Vous n'allez plus arrêter. La prière commence à couler naturellement. Et s'il vous plaît, restez dedans. Ne dites pas, oh, c'est bon, j'ai fait tout ça hier, aujourd'hui, je vais... Non. Nous continuons. Ils ont continué, ils ont persévéré, ils ont prié sans relâche. Les gens qui ont côtoyé Jésus, si quelqu'un pouvait être relax, c'était eux. Mais ils se sont donnés à la prière. Dites à quelqu'un, donne-toi à la prière. Il y a des gens, vous les invitez à une réunion de prière, ils se comportent comme si vous les avez invités pour se faire guillotiner. Hey, hey, hey, hey, hey, hey, hey. Vous savez? Qu'est-ce qui s'est passé parce qu'ils ont prié? Le Saint-Esprit est descendu. Ils ont eu la promesse et ils ont prié. Et la promesse a été accomplie. Il y a des gens qui reçoivent une prophétie pour leur vie et ils ne prient pas. Il y a un jeune homme qui m'a impressionné une fois. C'est un jeune homme qui avait juste... Il est venu ici, je ne l'avais pas vu depuis des années. Et il m'a dit que je lui avais donné une parole. Et il l'avait enregistré. Et il avait l'enregistrement. C'était enregistré dans l'église et il a eu l'enregistrement. Et que depuis, il réécoute et il prie dessus. Et tout ce que j'ai dit s'est réalisé dans sa vie. Je ne l'ai pas vu depuis des années. Il avait fait un court passage à Bauhaus, il a disparu. Donc je lui dis, mais pourquoi tu avais disparu?

eu la réponse. Et regardez ce qui s'est passé parce qu'ils ont prié. Le Saint-Esprit est venu, Pierre s'est levé, il a commencé à prêcher, et il a dit, c'est maintenant qu'on se réalise ce qu'a dit le prophète Joël. Mais quelqu'un devait prier avant. Avant la naissance de Jésus, Siméon a prié. Anne a prié. Et Siméon priait tellement que Dieu lui a dit qu'il n'allait pas mourir avant de voir la réalisation de la promesse. Ce n'est pas la volonté de Dieu que les nations ne soient pas sauvées. La parole de Dieu nous dit que Dieu cherchait un homme pour se tenir dans la brèche afin qu'il ne détruise pas le pays, mais il n'a trouvé personne. Combien de gens seraient sauvés aujourd'hui si Dieu avait trouvé un homme pour prier? Combien de gens, même dans vos familles, seraient sauvés aujourd'hui si vous aviez prié pour eux? Combien de nations auraient connu un réveil aujourd'hui si quelqu'un avait prié? Dieu a donné une parole, mais il s'est trouvé personne pour prier. Nous avons mandat de changer des vies, pas uniquement nos vies à nous. Si tout ce qui vous intéresse, c'est juste qu'on prie pour vous et le reste à nous. Je vais vous conseiller une église où ils ne font que ça. Mais ici, nous portons le cœur du Père. Son cœur pour notre génération. Son cœur pour sortir les gens des ténèbres. Et nous prions, non pas uniquement pour régler nos problèmes, mais pour régler les problèmes que Dieu veut régler. Tous ont parlé de Pray Hide. Une des choses qui caractérisait Pray Hide, c'est que des fois, ils travaillaient toute la journée, le soir et la nuit, ils priaient toute la nuit. Et le résultat, c'est que le Saint-Esprit a été déversé. Pierre a annoncé que ce que le prophète Joël avait déclaré s'est accompli. Et quel accomplissement extraordinaire. Et quand il a fini de prêcher, le verset 37 nous dit ceci, après avoir entendu ce discours, ils eurent le cœur vivement touché. Nous allons prier, bien-aimés. Et pour ceux qui peuvent penser que c'est, oui, mais c'était pour la Pentecôte. Non. Dans Actes 2, 42, il nous a dit ceci, ils persévéraient dans l'enseignement des apôtres, dans la communion fraternelle, dans la fraction du pain et dans les prières. Et c'est exactement le même mot que ce qu'il a utilisé précédemment lorsqu'ils attendaient la venue du Saint-Esprit. Ils ont continué à prier. Ils persévéraient dans la prière. En d'autres termes, ils ont redoublé de vigueur. Et ils ont prié encore. Et ils ont prié encore. Et ils ne se sont pas arrêtés. Dites, je ne vais pas m'arrêter. Persévérer dans la prière. Je vous ai dit maintenant je vous dis Colossiens 4, 2, c'est exactement la même expression. Persévérer dans la prière. Veillez-y dans une attitude de reconnaissance. Une autre traduction dit avec des actions de grâce. Donc cet appel à prier pour toute l'Église, pour tous les siècles, toute l'Église. La promesse de Dieu concernant le réveil. Quand Jésus nous donne des instructions pour aller faire des nations des disciples, c'est une promesse qu'il nous donne. Que les nations deviendront des disciples, si nous obéissons. Et pour l'accomplissement de cette promesse, nous devons prier. La deuxième chose qui se passe lorsque nous prions, c'est que les cœurs des hommes sont touchés. Et ils commencent à avoir le besoin de toucher les âmes et ils deviennent disposés à payer le prix. Nous avons prié ces trois jours. Dieu a touché les cœurs. Combien de ceux qui ont témoigné ont parlé du fait que maintenant ils vont prier pour les âmes. Parce que Dieu a fait quelque chose dans le cœur. Et plus nous prions, plus nos cœurs sont touchés. Plus nos cœurs sont affectés. Plus nous devenons conscients de ce que Dieu veut faire. Plus nous voyons la nécessité de nous engager dans la moisson. Plus nous en voyons la nécessité de continuer à prier pour que les gens soient touchés. Plus nous recevons le fardeau de Dieu. Lorsque vous priez, l'obéissance envers Jésus devient une priorité. Si vous ne priez pas, vous n'allez pas voir l'importance d'obéir. Mais plus vous priez, plus vous êtes connecté, comme quelqu'un a dit tout à l'heure, avec Dieu, plus les prérogatives de Dieu deviennent les vôtres. Plus vous êtes conscient de ce qui est important pour le Seigneur. Les gens qui me côtoient de près, il y a certaines choses, vous allez leur dire, ils vont dire, oh non, pas ça. Ça va, c'est pas important pour elle. Ça, c'est pas. D'autres choses, ah oui, ça, oui. Pourquoi? Parce qu'il me côtoie. Il en va de même pour vous. Si vous passez du temps à prier, vous allez commencer à percevoir ce qui est important pour le Seigneur. Il va changer vos valeurs.

0: vous allez commencer à voir à quel point une âme est précieuse pour Jésus. Et vous allez commencer à voir à quel point vous ne pouvez pas vous permettre de désobéir à Jésus. Quand les gens désobéissent au Seigneur, ils disent, mais on est sous la grâce, on n'est pas sous la loi. Ça, c'est une réaction stupide au péché. Parce que cette personne, manifestement, n'a que faire de la volonté de Dieu. Elle cherche à exploiter la bonté de Dieu pour faire ce qu'elle a envie de faire. Fuyez les gens qui parlent comme cela, qui commettent un péché, qui vivent dans le péché et qui veulent vous dire, oui, mais on est sous la grâce, on n'est pas sous la loi. Leur cœur n'est pas brisé pour ce qu'ils ont fait. Ça, c'est des gens qui vivent très loin du cœur de Dieu. Parce que je vous assure, quand vous vivez près du cœur de Dieu, même quand Dieu vous dit, c'est bon, je t'ai pardonné, vous êtes dérangé quand même. Parce que vous avez blessé son cœur. Il y a des gens qui disent, oui, mais j'essaye, mais ce n'est pas évident. Non, tu es trop loin de Dieu, c'est ça ton problème. Oui, mais regardez notre bien-aimée. Elle a passé ce temps dans la prière. Et les choses, elle savait avant que le Saint-Esprit voulait qu'elle arrête, mais oui, mais Seigneur, là, c'est... Non, ce n'est pas utile, ça, ce n'est pas utile, ça. Pourquoi? Parce que ce temps passé à côtoyer Dieu a mis une plus grande sensibilité à son cœur, au point où ce qui est important pour lui commence à devenir plus important pour elle que ce qu'elle avait envie de faire avant. Vous ne pouvez pas être proche de Dieu et ne pas avoir un cœur pour les perdus. Parce que vous allez sentir son cœur. Quand vous priez, vous commencez à vous identifier avec le Seigneur. Beaucoup d'entre nous, nous sommes en face à face. Dieu est là, nous sommes là. Il parle et nous évaluons. Parfois, on est là, oui, mais bon. Quand vous priez, vous commencez à être en accord avec lui. Sans même savoir ce qu'il dit, vous êtes déjà oui. Oui. Oui, et c'est là où vous pouvez dire, je te donne un chèque en blanc. Carte blanche. Là, vous êtes du même côté. Ces affaires deviennent vos affaires. Inéluctablement, le salut des perdus devient votre obsession. Jean 15, regardez ce que Jésus a dit. Jean 15, 14. Vous êtes mes amis si vous faites ce que je vous commande. Qu'est-ce que Jésus nous a commandé? Allez et faites des nations des disciples. Si nous ne le faisons pas, ça veut dire quoi? Nous ne sommes pas ses amis. Si nous ne le faisons pas, logiquement, nous ne sommes pas ses amis. Nous devons nous poser la question. Est-ce que je fais ce qu'il me commande? Si je ne fais pas ce qu'il me commande, il ne me considère pas comme son ami. Wow. Continuons. Je ne vous appelle plus serviteur parce que le serviteur ne sait pas ce que fait son Seigneur. Mais je vous ai appelé ami parce que je vous ai fait connaître tout ce que j'ai appris de mon Père. Quand vous priez, vous recevrez le fardeau pour les âmes. Je vous le garantis. Je vous le garantis. Et le Saint-Esprit va nous révéler ce qui est sur le cœur du Père. La parole de Dieu nous dit que l'œil n'a point vu. La meilleure chose que Dieu a réservée pour ceux qu'il aime, c'est l'intimité avec lui et une vie en plein accord avec lui. Donc, une vie d'obéissance. Vous me suivez? Jérémie 33, verset 3. Vous vous souvenez l'année dernière? Invoque-moi et je te répondrai. Je t'annoncerai de grandes choses, des choses cachées que tu ne connais pas. Il y a des choses que Dieu va nous montrer en cette saison. Il nous a parlé d'une nouvelle dimension. Et déjà avec les témoignages que nous avons entendus, mais il y a plus. Je vous avais dit que j'allais vous donner quelques exemples. Je voulais vous donner plusieurs exemples, mais je pense que je vais vous donner un seul que beaucoup connaissent déjà. Le réveil qui s'est produit à Bavas, dans l'île de Lewis, plutôt, l'île de Lewis. D'ailleurs, il y a une conférence qui est organisée en Écosse. Je crois que c'est chaque année. Et cette conférence, je pense qu'elle s'appelle la conférence du réveil de l'île de Lewis. Les Écossais y tiennent encore. Et ils prient encore. Et ils demandent encore. Ils veulent que Dieu renouvelle cette grâce. Et les nouvelles de ce réveil sont allées dans le monde entier. Et dans le monde entier, les gens disent, ce que tu as fait dans l'île de Lewis, fais-le ici. Et les Écossais n'ont pas lâché l'affaire. Ce sont des presbytériens, mais ils y tiennent. C'est ce que tu as fait dans cette contrée, fais-le encore. Et vous savez que cette réveil de l'île de Lewis, c'est produit à cause de la prière. parce qu'il y avait deux vieilles dames qui priaient. Et ce qui est intéressant, c'est que l'une était aveugle, l'autre était courbée. Les deux ne pouvaient pas aller à l'église. Et elles sont restées à la maison. Elles n'ont pas passé leur temps à pleurer parce qu'elles étaient malades. Oui, nous croyons à la guérison. Mais beaucoup de gens utilisent leur maladie, leur handicap pour bloquer leur propre destinée. Et se focalise uniquement dessus. Ou quel que soit le problème, ça peut être une maladie, ça peut être le chômage, ça peut être, je ne sais pas, quelle que soit votre difficulté matérielle, elle ne doit pas bloquer votre destinée.
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3: 2 Jean 1, adresse et salutation. L'ancien à Kyrie à l'élu et à ses enfants, que j'aime dans la vérité. Et ce n'est pas moi seul qui les aime, mais aussi tous ceux qui ont connu la vérité. Cette vérité demeure en nous et sera avec nous pour l'éternité. Que la grâce, la miséricorde et la paix soient avec vous, de la part de Dieu le Père et de Jésus-Christ, le Fils du Père, dans la vérité et l'amour. L'amour fraternel. J'ai été fort réjoui de trouver certains de tes enfants marchant dans la vérité, selon le commandement que nous avons reçu du Père. Et maintenant, ce que je te demande, Kyria, non comme un commandement nouveau, mais comme celui que nous avons eu dès le commencement, c'est que nous nous aimions les uns les autres. Et l'amour consiste à marcher selon ses commandements. C'est le commandement dans lequel vous devez marcher, comme vous l'avez appris dès le commencement. Mise en garde contre les faux docteurs, car plusieurs séducteurs sont entrés dans le monde. Ce sont ceux qui ne confessent pas que Jésus-Christ est venu en chair. Celui qui agit ainsi est un séducteur et un antéchrist. Prenez garde à vous-même, afin que vous ne perdiez pas le fruit de votre travail, mais que vous receviez une pleine récompense. Quiconque va plus loin et ne demeure pas dans la doctrine de Christ n'a point Dieu. Mais celui qui demeure dans cette doctrine a le Père et le Fils. Si quelqu'un vient à vous et n'apporte pas cette doctrine, ne le recevez pas dans votre maison et ne lui dites même pas « Salut ». Car celui qui lui dit « Salut » participe à ses mauvaises œuvres. Conclusion et salutation. Bien que j'ai beaucoup de choses à vous écrire, je n'ai pas voulu le faire avec le papier et l'encre. Mais j'espère aller chez vous et vous parler face à face, afin que notre joie soit parfaite. Les enfants de ta sœur Lélu te saluent.

La météo pour ce jeudi 10 septembre, les nuages reviennent en force sur toute la moitié nord avec un risque de quelques gouttes près de la Manche. Les régions du sud conservent un temps plus ensoleillé. Les températures pour ce jeudi matin s'abaissent, 9 degrés pour Lille, 10 à Paris, 12 degrés pour Strasbourg, Cherbourg et Brest, 13 degrés pour Bordeaux, Biarritz, Toulouse et Lyon, 17 pour Marseille et Perpignan, 19 à Nice et 23 degrés pour la Corse. Et pour ce jeudi après-midi, 18 degrés sur la Normandie, 19 en Bretagne, 20 degrés sur les Hauts-de-France. Il fera 21 degrés sur la région parisienne, 22 sur le centre Val-de-Loire, 23 degrés sur le Grand Est et la Bourgogne, 23 sur la vallée du Rhône et la Nouvelle-Aquitaine, 24 degrés sur l'Occitanie, 25 en Corse et sur le pourtour méditerranéen.

Bonjour, bonjour à tous. L'onde de choc après la diffusion d'une vidéo de policiers municipaux de Carcassonne. On y entend des propos racistes, misogynes et complotistes tenus en pleine rue lors d'une patrouille de novembre 2025 et enregistrés par une caméra individuelle. Le parquet a confirmé hier l'ouverture d'une enquête. Le principal mis en cause, un brigadier chef de 50 ans appartenant au service d'ordre du Rassemblement National. Le parti l'a exclu hier. Le maire RN de la ville a condamné avec la plus grande fermeté ses propos et le ministre de l'Intérieur, Laurent Nunez, a ordonné un contrôle de la police municipale de Carcassonne, jugeant ces mots indignes. Et puis, du côté de la Savoie, Chambéry, qui a connu une nuit de violence urbaine après la mort d'un homme de 27 ans grièvement blessé par balle à la tête à l'issue d'un contrôle routier. Plusieurs dizaines d'individus ont incendié les véhicules, poubelles et bâtiments. Le centre social de Biolay a été entièrement détruit. Deux sections de CRS ont ramené le calme. Et puis, selon les premiers éléments de l'autopsie, la thèse privilégiée est celle d'un geste auto-infligé ou d'un accident lors d'une manipulation d'armes. Les policiers sont à ce stade mis hors de cause. Et du côté du portefeuille, les carburants continuent de flamber. Le samplon 95 et le 10 ont battu ce mois-ci leur record historique. Le gazole s'approche des 2,27 €. En cause, la guerre au Moyen-Orient avec un baril de Brent qui est repassé hier au-dessus des 100 $. Une réunion s'est tenue à Bercy. Aucune nouvelle aide n'a été annoncée. Le gouvernement s'est dit défavorable à la baisse de la fiscalité à la pompe. Sur le plan politique, toujours, Sébastien Lecornu a écrit hier au chef d'entreprise, le Premier ministre promet qu'il n'y aura pas de nouvel impôt dans le budget 2027 et que la contribution exceptionnelle demandée aux très grandes entreprises diminuera. Le gouvernement veut par ailleurs réformer le compte personnel de formation pour économiser 300 millions d'euros. Sébastien Lecornu étudie aussi une baisse de l'indemnité des ministres. Les directs sur la sécheresse, 64 000 habitants restent privés d'eau du robinet en France métropolitaine, ravitaillés par des camions-citernes ou des bouteilles, selon le ministre de la Transition écologique. Et 6,4 millions d'habitants dépendent d'une unité de distribution placée en alerte. Du côté de la justice, la cour d'assises des Ardennes a condamné hier à 30 ans de réclusion criminelle le meurtre de Loana, une fillette de 10 ans, violée et tuée à Sedan en 2023. Toujours hier à Paris, s'est ouvert le procès. C'est un appel de François Bayrou et du Modem dans l'affaire des assistants parlementaires européens. Et dans le reste de l'actualité, le concert de la DJ Barbara Bush a été annulé à Amiens après un appel à boycott. Et du côté de l'église, on se prépare à une affluence record pour la venue du pape. Au moins 600 000 fidèles sont attendus pour une messe géante à Paris. C'est la fin de cette édition. Passez une belle journée sur votre radio. Bienvenue dans votre Minute Sport de ce jeudi 10 septembre avec le ballon d'or qui agite le football français. Kylian Mbappé assure sa candidature et juge que cette année peut être la bonne. Et chez les femmes, Wendy Renard, Selma Bacha et Melvin Mallard sont nommées. La Fédération française avait oublié Renard dans ses félicitations avant de se rattraper à verdict le 26 octobre à Londres. Et du côté du football, toujours les joueurs des Girondins de Bordeaux se disent abandonnés dans un communiqué hier. Plus aucun entraînement collectif depuis la rétrogradation du club en Régional 1. Côté tennis, en l'US Open, Ben Shelton a écarté Carlos Alcaraz en quart de finale au terme d'un match achevé à 3h30 du matin, le plus tardif de l'histoire du tournoi. Et en cyclisme, Matthew Brennan a remporté hier la 17e étape de la Vuelta, sa 5e victoire sur cette édition et Pauline Ferrand-Prévot ne disputera pas les mondiaux sur route à Montréal. Et enfin, place au basket, les Bleus jouent ce jeudi à 14h30 à Berlin, leur quart de finale de la Coupe du Monde. C'était votre Minute Sport de ce jeudi. Très belle journée.

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1: 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Il s'attend à ce que nous empruntions le chemin de l'obéissance.
2: Bonjour, les ministères en contact, en collaboration avec Radio Espoir, vous présentent l'enseignement biblique de Charles Stanley. Avez-vous déjà pensé à la complexité du projet de construction d'une usine? Je suis certain qu'aucun entrepreneur ne commencerait une tâche d'une telle ampleur sans d'abord étudier attentivement les plans de l'architecte. Et cela, bien avant que la première pièce d'équipement n'arrive sur le chantier. Même après le début des travaux, le contremaître doit constamment consulter ses plans pour s'assurer que le projet se déroule comme prévu. De la même façon, il est crucial que les croyants étudient sans relâche la parole de Dieu pour qu'ils puissent vivre selon le plan que Dieu a préparé d'avance pour leur vie. Restez avec nous alors que Charles Stanley nous donne un enseignement sur l'école de l'obéissance à l'émission En Contact.
1: Il n'est pas toujours facile d'obéir à Dieu, mais il est toujours sage de le faire. Et, de la première à la dernière page de la Bible, il est intéressant de constater que Dieu nous appelle continuellement à lui obéir. Il en va de notre intérêt de comprendre à quel point l'obéissance est importante à ses yeux. J'aimerais vous entraîner avec moi à un survol des Écritures afin que nous puissions vérifier ce que Dieu nous promet lorsque nous faisons preuve d'obéissance. J'aimerais que nous puissions étudier ensemble comment obéir à Dieu et comment transformer cette obéissance en habitude. Car Dieu ne se contente pas d'une obéissance occasionnelle. Lorsque nous sommes en mesure de développer un esprit d'obéissance continuelle, nous découvrons avec plaisir qu'une grande partie de notre stress disparaît de nos vies. Pourquoi? Parce qu'à force de pratiquer l'obéissance, vous connaîtrez les voies, la volonté et le but du Seigneur. Aussi, en vous engageant à obéir à Dieu, beaucoup de décisions autrefois angoissantes deviennent faciles à prendre. Je veux aujourd'hui vous enseigner les rudiments de l'école de l'obéissance. Ouvrons nos Bibles dans les pages de Deutéronome, chapitre 28, versets 1 et 2. « Si tu obéis à la voix de l'Éternel, ton Dieu, en observant et en mettant en pratique tous ces commandements que je te prescris aujourd'hui, l'Éternel, ton Dieu, te donnera la supériorité sur toutes les nations de la terre. Voici toutes les bénédictions qui se répandront sur toi et qui seront ton partage lorsque tu obéiras à la voix de l'Éternel, ton Dieu. » Et dans les 12 versets suivants, l'auteur énumère plusieurs bénédictions de Dieu. Maintenant, allons dans le livre d'Ésaïe, chapitre 1, versets 18 à 20. Dans ce passage, le prophète Ésaïe parle à ceux qui ne croient pas. « Venez, plaidons, dit l'Éternel. Si vos péchés sont comme le cramoisi, ils deviendront blancs comme la neige. S'ils sont rouges comme la pourpre, ils deviendront comme la laine. Si vous avez de la bonne volonté et si vous êtes dociles, vous mangerez les meilleures productions du pays. Mais si vous résistez et si vous êtes rebelles, vous serez dévorés par le glaive, car la bouche de l'Éternel a parlé. Si nous obéissons à Dieu, il nous bénira. Rappelons-nous de cela. Il est impossible d'obéir à Dieu sans recevoir de bénédiction, car Dieu a décidé de bénir l'obéissance. Nous, ses enfants, serons bénis et encore bénis alors que nous marchons dans ses voies et selon sa volonté. Maintenant, comment pouvons-nous définir l'obéissance? L'obéissance consiste à accomplir la volonté de Dieu à sa manière et au moment qu'il a choisi. Il s'agit donc de faire ce qu'il demande, quand il le demande et comme il le demande. J'aimerais prendre quelques moments ici pour vous enseigner quelques principes qui vous aideront à comprendre ce qu'obéir peut signifier. Comme nous l'avons tous appris, l'obéissance n'est pas quelque chose qui vient automatiquement lorsque nous acceptons Jésus-Christ comme notre Sauveur. Pourtant, nous savons que certaines choses sont conformes à la volonté de Dieu et d'autres non. La question est de savoir comment obéir à Dieu. Qu'est-ce que l'école de l'obéissance? Je peux vous dire qu'après toutes ces années, j'ai appris que l'obéissance est un processus. Ce n'est pas un état auquel nous parvenons en un clin d'œil. Mais j'ai acquis une certitude, non seulement en lisant les Écritures et en observant comment Dieu travaille dans la vie des personnages de la Bible, mais également en observant comment il a travaillé dans la vie des gens qui lui ont obéi ou désobéi. Nous pouvons tirer de précieuses leçons en observant les gens qui nous entourent et les conséquences de leurs actions. Lorsque nous étudions la vie des gens qui obéissent à Dieu, nous pouvons parfois sentir la souffrance, les peines et les tracas, mais nous pouvons également nous rendre compte des bénédictions. Toutefois, dans la vie des gens rebelles aux voies de Dieu, on peut certes observer parfois l'abondance, la richesse, le prestige et la gloire, car les conséquences de la désobéissance ne sont pas toujours immédiates. Mais elles finissent toujours par se produire à un moment donné. La conséquence de la désobéissance pour le croyant est la discipline et la main de Dieu qu'il corrige. La conséquence de la désobéissance pour ceux qui ne croient pas est la punition de Dieu. Si je n'étais pas chrétien, je peux imaginer pourquoi ce qui précède, c'est-à-dire les promesses de Dieu et tout ce qui va avec, ne m'intéresserait pas tellement. Mais lisons ensemble l'Épître de Paul aux Romains chapitre 2, versets 8 et 9. Il aurait peut-être plus d'effet. Mais l'irritation et la colère à ceux qui, par esprit de dispute, sont rebelles à la vérité et obéissent à l'injustice. Tribulation et angoisse sur toute âme d'homme qui fait le mal, sur le juif premièrement, puis sur le grec. Si je regardais les Écritures en n'étant pas croyant et que la curiosité me poussait à me demander « À quoi puis-je m'attendre de Dieu selon la Bible ?» Voici une réponse que je pourrais obtenir. Si vous êtes rebelle, attendez-vous au châtiment de Dieu. Attendez-vous à perdre beaucoup. Attendez-vous à manquer toutes les bénédictions que Dieu vous avait réservées si vous aviez fait confiance à Jésus-Christ comme votre sauveur personnel. Mais pour ceux et celles qui croient en lui, qui désirent marcher dans ses voies et qui se sont engagés à lui obéir, peu importe les circonstances, la vie sera fructueuse. Cela ne veut pas dire que le croyant n'expérimentera jamais la souffrance, la douleur et les peines. Les croyants peuvent également connaître ces malheurs. Mais voici la différence. Le croyant réagit en sachant que Dieu les permet, car il a un objectif précis en tête. Et lorsque nous savons retirer la leçon des circonstances, lorsque, malgré tout, nous continuons à obéir à Dieu, nous sommes bénis en retour avec ce que Dieu peut nous accorder de meilleur. Aussi, comment pouvons-nous apprendre à obéir? Premièrement, nous devons avoir confiance en Dieu. Comment pourrions-nous obéir à un Dieu en qui nous n'avons pas confiance? Impossible. Et j'irais même jusqu'à dire que la désobéissance est souvent la preuve d'un manque de confiance en Dieu. Je sais ce que Dieu a dit, mais du moment que vous ajoutez un « mais » à ce que Dieu a dit, soyez assurés que vous faites fausse route, car Dieu ne fait aucune promesse qu'il ne veut ou ne peut pas tenir. Je dois donc, premièrement, lui faire confiance. J'aimerais maintenant vous indiquer deux versets des Écritures qui nous sont familiers et que nous citons souvent. Ils figurent certainement parmi mes citations préférées. Proverbe 3, versets 5 et 6. « Confie-toi en l'Éternel de tout ton cœur et ne t'appuie pas sur ta sagesse. Reconnais-le dans toutes tes voies et il aplanira tes sentiers. » Cela signifie que Dieu ne se trouve pas seulement quelque part là-haut, mais il est également actif dans notre vie. Nous devons donc le reconnaître sur notre chemin et lui obéir. Avez-vous remarqué l'ordre de la première phrase? Dieu n'a pas dit « Obéis-moi et ensuite fais-moi confiance », mais « Confie-toi en l'Éternel de tout ton cœur et ne t'appuie pas sur ta sagesse ». certaines des voies de Dieu dépassent notre compréhension et vont au-delà de notre sagesse. Aussi, lorsque nous lui obéissons, que fait-il? Il aplanit nos sentiers. Si nous voulons obéir à Dieu, nous devons savoir qui il est. Il est le souverain maître de l'univers. Je dois être convaincu qu'il est digne de confiance et fiable. Il ne fait aucune promesse qu'il ne peut tenir. Dans l'Épître aux Hébreux, chapitre 13, verset 8, il est écrit « Jésus-Christ est le même hier, aujourd'hui et éternellement. Aussi, s'il reste le même, je peux me fier à lui. Le Dieu Tout-Puissant est fidèle. » Si nous tentons d'appliquer le Proverbe 3, versets 5 et 6 à notre vie, est-ce que nous pouvons conclure que notre vie sera caractérisée par l'obéissance? Et si c'est le manque de confiance en Dieu qui nous empêche d'obéir, que pouvons-nous faire? C'est très simple. Faites ce que Dieu vous demande et cherchez à évaluer les résultats. En effet, si vous êtes fin observateur et vraiment honnête envers vous-même, vous verrez les résultats de la confiance ou du manque de confiance en Dieu. Vous apprendrez vite que, lorsque vous faites confiance et que vous obéissez à Dieu, il ne vous reste qu'à attendre ses bénédictions. À l'inverse, si vous ne lui faites pas confiance, vous manquerez ses bénédictions. Simple, n'est-ce pas? Comment alors apprendre à faire confiance à Dieu? Faites ce qu'il demande. Et si vous trébuchez et tombez, observez les conséquences. Vous comprendrez vite que la meilleure et la plus sage stratégie consiste toujours à lui faire confiance. La leçon numéro 1 à l'école de l'obéissance est donc celle-ci. Faites confiance à Dieu, car il est fidèle et fiable. Dieu est fidèle par nature. C'est son caractère. Nous pouvons donc nous appuyer sur lui. La deuxième leçon à l'école de l'obéissance est celle-ci. Nous devons apprendre à espérer en l'Éternel. Regardons le psaume 27. Nous allons étudier un verset qui est spécialement approprié dans le monde d'aujourd'hui, caractérisé par la rapidité. Nous voulons tout avoir et tout de suite. Nous n'aimons pas attendre. Mais que dit le verset 14? Espère en l'Éternel, fortifie-toi et que ton cœur s'affermisse. Espère en l'Éternel. Remarquez la phrase du milieu. Fortifie-toi et que ton cœur s'affermisse. Nous devons parfois être forts, courageux et fermes, car il arrive que tout en nous exige d'avoir tout immédiatement. Mais dans notre esprit, nous savons que ce n'est pas le bon temps. Nous devons attendre l'ordre de l'Éternel avant d'agir. Parfois, il arrive que nous devions prendre une décision, mais nous ne savons que faire. Soudain, quelqu'un nous dit « Fais-le maintenant, car c'est le conseil du monde. » Or, les Écritures nous mettent en garde et expliquent bien que, si l'on ignore quoi faire et comment réagir face à une situation, nous devons espérer en l'Éternel pour qu'il nous indique la marche à suivre. Revenons au psaume 27, verset 14. Espère en l'Éternel, pour qu'il nous donne ses instructions. Fortifie-toi et que ton cœur s'affermisse. Pourquoi a-t-il dit cela? Parce que souvent nous avons peur de manquer quelque chose, de perdre quelque chose, d'être laissés pour compte. Alors nous nous dépêchons d'agir. Cependant, Dieu nous exhorte à affermir nos cœurs, à être courageux, à nous fortifier, à demeurer ferme et à ne pas agir avant qu'il nous le dise. Tournons maintenant, si vous le voulez, au psaume 62 et lisons ensemble les versets 2 à 9. Oui, c'est en Dieu que mon âme se confie. De lui vient mon salut. Oui, c'est lui qui est mon rocher, mon salut, ma haute retraite. Je ne chancellerai guère. Jusqu'à quand vous jetterez-vous sur un homme? Chercherez-vous tous à l'abattre? Comme une muraille qui penche, comme une clôture qu'on renverse. Il conspire pour le précipiter de son poste élevé. Ils prennent plaisir aux mensonges, ils bénissent leur bouche et ils maudissent dans leur cœur. Oui, mon âme, confie-toi en Dieu, car de lui vient mon espérance. Oui, c'est lui qui est mon rocher, mon salut, ma haute retraite, je ne chancellerai pas. Sur Dieu repose mon salut, ma gloire, le rocher de ma force, mon refuge est en Dieu. En tout temps, peuple, confiez-vous en lui, répandez vos cœurs en sa présence. Dieu est notre refuge. Il est parfois terrifiant d'attendre lorsque nous savons que nous allons perdre. Il est désagréable de patienter alors que quelqu'un nous presse en nous disant « Qu'est-ce que tu attends? Dépêche-toi !» Mais notez bien ceci. Lorsque Dieu vous dit d'espérer en lui avant de vous décider ou d'agir, si vous lui obéissez, il vous protégera. Dieu est un refuge, une forteresse et un bouclier. Il vous protégera, il veillera sur vous, il prendra soin de vous. Lorsque vous espérez en Dieu, vous êtes en sécurité, plus que partout ailleurs. L'espérance en Dieu est notre protection. Mais si nous agissons avant le moment fixé par Dieu, nous nous causons des problèmes. Or, Dieu nous laisse nous tromper et tomber afin que nous apprenions de nos erreurs. Nous réalisons ainsi que nous devons faire les choses à sa façon si nous voulons avoir du succès dans nos entreprises. Apprendre à obéir à Dieu constitue la leçon absolument essentielle des Écritures. Et de la première à la dernière page de la Bible, il nous dit qu'il nous bénira. Il nous demande de lui faire confiance et de lui obéir, comme dans le psaume 31, verset 20. « Oh, combien est grande ta bonté, que tu tiens en réserve pour ceux qui te craignent, que tu témoignes à ceux qui cherchent en toi le refuge, à la vue des fils de l'homme. » Dieu a de grandes bénédictions pour ceux qui se confient en lui. Crois en lui et espère en lui. La troisième leçon est d'apprendre à méditer la parole de Dieu. Si je veux comprendre la pensée de Dieu, que dois-je faire? Lire sa parole, c'est-à-dire la Bible. De même, si je désire savoir comment agir dans une situation particulière, je dois me plonger dans la parole de Dieu et prier que Dieu me parle à travers elle. Rappelons-nous ceci. Dieu a promis de nous indiquer sa volonté en toutes circonstances. Il assume ses responsabilités et s'engage

de la nation juive, et connaissant l'avance, les questionnements, les craintes et les incertitudes de Josué, Dieu l'exhorte. Fortifie-toi et prends courage, car c'est toi qui mettras ce peuple en possession du pays que j'ai juré à leur père de leur donner. Fortifie-toi seulement et aie bon courage, en agissant fidèlement, selon toute la loi que Moïse, mon serviteur, t'a prescrite, ne t'en détourne ni à droite ni à gauche, afin de réussir dans tout ce que tu entreprendras. En ce temps-là, le peuple de Dieu ne disposait que de la loi de Moïse. En revanche, nous, nous avons accès à toutes les Écritures. Écoutez ce que Dieu dit. Verset 8. Que ce livre de la loi ne s'éloigne point de ta bouche. Médite-le jour et nuit pour agir fidèlement selon tout ce qui est écrit. Car c'est alors que tu auras du succès dans tes entreprises. C'est alors que tu réussiras. Quel est le message de Dieu? Josué, je veux que tu réussisses ta vie. Tu auras du succès et tu seras prospère si tu m'écoutes très attentivement et si tu m'obéis en toutes circonstances. Ne te détourne ni à droite ni à gauche et tu réussiras. Médite ma loi jour et nuit pour agir fidèlement selon tout ce qui est écrit. Obéir à Dieu ne signifie nullement que je peux choisir où et quand je veux bien lui obéir. Cela ne veut pas dire non plus que je dispose d'un éventail de choix. Dieu ne m'a jamais dit « Voici les options, laquelle choisis-tu ? » Non, Dieu est très précis lorsqu'il s'adresse à nous. Mais j'aimerais quand même clarifier ce que je viens de dire. Dieu ne s'intéresse pas spécialement aux petites choses comme la couleur des bas ou de la chemise que je vais porter. En d'autres mots, Dieu nous laisse certaines libertés. Mais il s'intéressera aux moindres détails des décisions qui affectent directement son plan pour nos vies. Souvenez-vous que Dieu nous réserve ce qu'il y a de meilleur et désire que nous l'obtenions. Il veut réellement que nous déballions chaque cadeau qu'il a soigneusement préparé pour nous. Mais comment pouvons-nous les recevoir si nous négligeons sa parole? Et comment allons-nous la connaître si nous ne la lisons pas et si nous la méditons pas? Tournons dans le psaume 119 et regardons un verset bien connu, le verset 105. Ta parole est une lampe à mes pieds et une lumière sur mon sentier. Si nous voulons marcher sans trébucher, nous devons lire la parole et la méditer sans arrêt. Nous devons espérer en elle afin qu'elle nous dirige au bon endroit. Dieu nous indique habituellement, étape par étape, comment procéder. Il n'est aucunement tenu de nous révéler le résultat final. C'est pourquoi il est impossible de marcher dans l'obéissance avec une Bible fermée. Ce serait comme marcher dans une forêt par une nuit obscure sans pile dans notre lampe de poche. Une lampe de poche n'est guère utile si vous n'avez plus de piles. Une Bible n'est guère utile si elle ramasse la poussière sur l'étagère de votre bibliothèque. À quoi sert-elle si on ne la lit pas et si on n'y réfléchit pas? Dieu nous commande de méditer sa parole jour et nuit, c'est-à-dire d'apprendre les voies de Dieu. Et je vais vous confesser une chose. Une de mes plus grandes bénédictions a été d'étudier minutieusement la parole de Dieu dans l'Ancien Testament et de découvrir comment Dieu a travaillé dans la vie d'Abraham, de Joseph, de David, de Daniel ou du prophète Ésaïe. Ou d'étudier le Nouveau Testament et d'examiner comment Dieu a travaillé dans la vie de Paul, de Pierre, des disciples et de toutes les autres personnes mentionnées. Les principes que Dieu utilisait alors sont les mêmes qu'il utilise aujourd'hui. Certains se demandent ce que j'entends par méditer. Méditer signifie lire et demander à Dieu de parler à votre cœur et de lui répondre en priant et en le remerciant de vous avoir fait comprendre ce qu'il disait dans sa parole. Et si vous devez prendre une décision, lisez la parole de Dieu. Vous allez découvrir un verset qui vous interpellera. Il contiendra la réponse à votre question.

0: si la Bible vous est parfaitement inconnue, si vous ne l'avez jamais lue, et si personne ne vous a montré comment la lire, vous ne pourrez pas comprendre ce qu'elle dit. Vous ne ferez que l'admirer sur votre étagère. Aussi, pour la comprendre, commencez par l'ouvrir et lisez-la. Vous vous direz certainement que vous n'y comprenez rien. C'est une réaction normale. Nous demandons tous à Dieu de nous éclairer sur certains passages. Et si l'on persiste, Dieu nous en révélera la signification. Parfois, Dieu vous indiquera un verset ou un passage spécifique des Écritures. Pourquoi? Parce qu'il veut le graver dans votre cœur pour vous aider à comprendre ce qu'il veut vous dire. Il nous indique sa volonté de cette façon et il nous explique comment l'accomplir. Rappelez-vous cependant qu'il arrive parfois que sa volonté aille à l'encontre de la logique humaine. Vous serez alors libre de décider de lui obéir ou non. Par ailleurs, souvenez-vous également que le Saint-Esprit vit en nous et nous guide. Il est notre lumière. Nous n'avons plus à marcher dans l'obscurité. La parole de Dieu est comme une boussole. Elle nous indiquera le chemin à suivre. Il n'existe pas une seule question à laquelle la Bible ne peut répondre. Bien sûr, il se peut que la situation à laquelle vous êtes confronté ne soit pas exprimée exactement de la même manière dans la Bible, mais vous pourrez toujours trouver la réponse que vous cherchez. Alors, n'oubliez pas, si nous désirons apprendre l'obéissance, nous devons apprendre à méditer la parole de Dieu.
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Est-ce que vous êtes là? C'est bon, c'est bon. Est-ce que vous êtes là? Je suis en train de faire le médecin. Vous avez vu, l'ambiance a changé derrière moi, là. Il y avait la joie, maintenant il y a le stress. Merci d'être en ligne, merci d'être là, toi qui es connecté. J'ai quelque chose à te dire, et derrière moi, tu as les cellules du corps humain, parce que ton corps est une merveille. C'est pas très beau à voir, mais ton corps est une merveille. Le psaume dit « Je te loue, Dieu, de ce que je suis une créature merveilleuse. » Oh là là, est-ce qu'il y en a qui réalisent la chance? Vous voyez que vos problèmes, vos maladies. Mais je peux vous dire que votre corps, il est capable, quand tu dors, quand tu es debout, il produit des milliards de cellules. Même quand tu es avachi devant ta PlayStation ou devant la télé, ton corps, il travaille. Est-ce qu'il y a, alors, vous qui êtes devant votre écran, je ne sais pas, vous ne pouvez pas lever la main, c'est impossible. Mais dans la salle, y a-t-il quelqu'un qui est médecin? Y a-t-il un médecin, une médecin dans la salle? Allez, allez, levez la main, c'est un bon moment. T'inquiète pas, je ne te demanderai pas de parler. Salut, merci. Merci, il y en a. En quoi faut que tu me dises fort la spécialité? Médecine générale, je suis sous contrôle d'huissier. Pédiatrice, ça va, c'est les enfants, je devrais m'en sortir. Mais je voudrais vous dire que votre corps, les médecins, vous contrôlez, puis je vais avoir des messages parce que je sors de... Après, je vais enlever la blouse, je vais remettre la chemise du pasteur, d'accord? 2 minutes, le médecin, parce que ce que Dieu a fait avec ton corps, il y a une correspondance parfaite entre ce que Dieu a fait au niveau de ton corps et ce qu'il fait au niveau de ton âme spirituelle. Les deux fonctionnent pareil. Chaque jour, il y a plus de 300 milliards de cellules créées. Il y en a qui vont dire, je ne croyais pas chérie que tu travaillais autant. Si, 300 milliards de cellules, c'est-à-dire de partout dans mon corps, il y a des cellules qui sont créées, il y a des cellules qui disparaissent, qui sont changées, qui sont... Ça travaille un truc de fou. Mais, quand tu produis autant et que tu dupliques l'ADN autant, il peut arriver que les cellules qui sont responsables, et vous savez, dans chaque cellule, il y a du code ADN qui est créé, avec des acides aminés, GTAC, etc., ça code, et de temps en temps, il y a une erreur de copie. En face de moi, toi qui es devant ton écran ou moi-même, sur les 300 milliards, il y a un certain nombre, plusieurs milliers d'erreurs de copies chaque jour. Et quand une erreur est créée, la cellule, du coup, n'a plus le même ADN. Tu sais que tu as un ADN unique, il n'y a que toi sur la terre. Et spirituellement, tu as un ADN particulier, tu as l'ADN de Jésus en toi. Donc spirituellement, à partir du moment où tu as dit, Jésus-Christ, je te donne mon cœur, je te donne mon âme, il vient en toi et le Saint-Esprit commence à dupliquer l'ADN de Jésus en toi. C'est exactement pareil. Ce qui est vrai dans le domaine spirituel est vrai au niveau de ton corps. Il y a une duplication permanente de l'ADN de Jésus. Sauf que, aïe, là c'est là où ça se gâte. C'est pour ça qu'il y a des cellules, voilà. Il arrive qu'il y ait des erreurs de copie et les erreurs de copie peuvent grossir, ça s'amasse, ça fait des morceaux de chair qui sont anormales, non conformes à l'ADN initial. Comment on appelle ça? Comment on appelle ça? Une tumeur. Une tumeur, c'est-à-dire qu'il y a des cellules qui vont grossir sans respecter le code ADN. Aïe. Tu vois, le mot tumeur, déjà, ça fait peur. Et au bout d'un moment, il y a certaines tumeurs, pas tous, la plupart restent bénignes, c'est-à-dire sans conséquences par rapport à ta vie. Mais il y a des tumeurs qui commencent non seulement à avoir un ADN dysfonctionnel, mais qui en plus commencent à attaquer le bon ADN qui est à côté. Et ça, c'est cancéreux. Et ça devient une tumeur maligne. Voire même, ça va essayer de trouver d'autres droits dans le corps pour aller casser. Mon message aujourd'hui, c'est ne craignez pas ce qui peut détruire le corps, ce qui peut tuer le corps, c'est Jésus qui le dit. Mais craignez plutôt celui qui peut faire périr corps et âme dans l'enfer. Il y a chez les chrétiens cette tumeur dans chaque chrétien. Vous avez spirituellement des erreurs de copie du code de Jésus en vous. C'est pour ça que Jésus est venu à la croix. Mais avant de mourir à la croix, il va réunir ses deux meilleurs disciples, deux disciples qu'il aime énormément. Il y en a un qui est d'ailleurs tout près de lui au moment de prendre le pain.
et de prendre le vin. Il y a Jean d'un côté et de l'autre côté, il y a Judas. Parce que Judas était tout près de lui, dit le texte. Comment Judas t'en est arrivé là? Judas a dérapé parce qu'il a laissé une tumeur spirituelle grandir en lui et métastaser son âme. Je suis là pour te dire, fais gaffe parce que Satan a comme objectif de casser l'ADN de Jésus en toi et de créer un ADN dysfonctionnel jusqu'à l'enfer. Il y a un autre qui a eu très peur et qui a failli basculer de l'autre côté, c'est Pierre. Parce que ce soir-là, les deux sont menacés. Dans Matthieu 16, il nous est dit que Jésus se retourna et dit à Pierre, « Arrière, Satan, car tu es un piège pour moi, tes pensées ne sont pas celles de Dieu, mais celles des hommes. » Il a dit à Pierre, « Tu es en train de créer un ADN là. » Est-ce que je parle à quelqu'un? Les œuvres de la chair sont l'adultère, l'immoralité sexuelle, il y a plein de choses qui sont dans ton corps, mais il y a des œuvres dans ton caractère, des méchancetés, des trahisons, des envies, de la convoitise financière. Non, pas vous. Il y a plein de pensées d'orgueil qui naissent chaque jour et qui essayent d'aller en affrontement par rapport au code de Dieu. Si tu ne règles pas ça, ça va se développer, tu vas passer de tumeur bénigne en tumeur cancéreuse et ça peut détruire ta vie spirituelle. Par rapport à Judas, quand il va prendre le morceau, nous dit le texte de Jean 27, Satan entra en Judas, c'est terminé. L'ADN de Judas a définitivement switché, il est pourri de l'intérieur. Alors le message d'aujourd'hui, c'est comment on s'en débarrasse. Parce que j'ai un rêve, je veux tous vous voir au ciel. Je veux pas, ça sert à rien d'avoir peur de votre corps pour votre santé humaine, de votre corps. Si jamais vous ratez votre santé spirituelle. Qu'est-ce qui se passe dans ton corps, grand 1? Qu'est-ce qui se passe dans ton corps? Laissez-moi juste vous dire en quelques mots. Donc, à grand 1, je vous ai dit développement cellulaire, développement de tumeurs. Comment? Par des erreurs de copie, corruption du code ADN. Tumeur, progrès. Mais tu passes de tumeur bénigne à tumeur maligne dans certains cas. C'est très rare. Et ça donne des métastases. Grand B, destruction des tumeurs. Ah, merci Dieu. Parce que sur 99,99999% des tumeurs qui naissent chaque jour en moi, Dieu a mis un correctif dans l'être humain parce que sinon, on finit pas la journée, les amis. Pourquoi tu es en vie? Parce qu'il y a un mécanisme de destruction des tumeurs en toi qui fonctionne même quand tu dors, même quand tu y penses que tu n'y penses pas. Le premier mécanisme, et là les médecins, je suis sous contrôle d'huissier, c'est une réparation quotidienne grâce à des enzymes. Regardez ce qui se passe, ça s'affiche derrière moi. Lorsque une enzyme repère, regardez l'image, ça c'est l'ADN normal, ça c'est toi quand tout va bien, bonne copie. Et tout d'un coup, il y a une erreur sur une partie de votre hélice ADN. Quelqu'un a codé de travers, une œuvre de la chair. Erreur. Ça n'est plus un morceau d'ADN conforme. Dans ce cas-là, il y a des protéines enzymatiques qui viennent et qui disent « Nous avons localisé un dysfonctionnement au niveau de la copie à cet endroit-là. » Les enzymes, elles arrivent, elles coupent l'ADN, elles remplacent par un morceau propre. Est-ce que quelqu'un est en train de voir là où je vais vous amener? Elles remplacent par un morceau propre et elles remettent l'ADN nickel et vous êtes resynthétisé, ADN réparé. Quelqu'un dit « Merci Seigneur parce que mon corps est merveilleux. » Et dans 99% des cas, waouh! Dieu veut que vous ayez la vie et la vie en abondance. Il a mis un correctif pour que la mort soit coupée et réparée. Maintenant, il y a certaines cellules qui sont récalcitrantes et les enzymes n'arrivent pas à couper et à réparer l'ADN. Alors Dieu a mis un deuxième système de sécurité dans le corps de tout être humain, l'apoptose. Quelqu'un connaissait ce mot-là à part les médecins? L'apoptose, c'est lorsque la cellule tumeur, elle est en train de grossir, il y a trop de dysfonctionnement. C'est-à-dire que même il y a trop d'erreurs de copie.
J'essaye de simplifier au maximum, de vulgariser. Il y a tellement d'erreurs de copie dans la cellule que la cellule s'auto-détruit, apoptose. C'est-à-dire qu'elle a l'information comme quoi lorsqu'elle développe de la chair non conforme, si elle n'arrive pas à maîtriser le dérapage, elle s'auto-détruit, apoptose. Waouh ! Comme ça, la cellule avec anomalie disparaît. Troisième système, si jamais il n'y a pas pu avoir le travail des enzymes, pas pu à travers le travail d'apoptose, il y a un troisième système. Dieu a mis dans ton corps des ganglions et des centres de contrôle par zone. Et là, dans ces ganglions, il y a des lymphocytes T et notamment des NK qui vont repérer si ça dysfonctionne quelque part dans le corps. Tu as des ganglions à plusieurs endroits du corps et ils vont voir la zone. Ils vont dire, oh, nous avons repéré une cellule dysfonctionnelle à cet endroit-là du pied, à cet endroit-là de la main, dans la gorge, dans le niveau des poumons, etc. Nous envoyons les troupes régler le problème avec des lymphocytes, avec des cellules NK qui vont cibler les tumeurs pour pas qu'elles évoluent et qu'elles soient nettoyées. C'est génial. C'est génial ce que Dieu fait. Et parfois, les enzymes, l'apoptose et les ganglions ne suffisent pas. Dans ces cas-là, qu'est-ce qu'il faut ? Il faut une intervention extérieure, il faut un chirurgien. Je suis en train de vous amener quelque part. Il va falloir que quelqu'un de l'extérieur vienne et dise « Je vais faire une chirurgie, je vais faire une radiothérapie, je vais vous procéder, vous demander de faire une chimiothérapie. » Et ce système-là, grâce à l'intervention extérieure, peut vous donner la vie. De la même façon, ton ADN spirituel peut développer des tumeurs. Il va falloir que tu fasses attention grand deux. Qu'est-ce qui se passe dans ta vie spirituelle ? Dans le cœur de Judas, regardez ce qui s'est passé. J'enlève ma veste que je ne mérite pas, de médecin que je ne suis pas, mais je vais retirer les leçons pour voir ce qui se passe dans le cœur de toi qui regardes ce message. Tu as tendance à développer, grand 1, des tumeurs spirituelles. Quand est-ce que Judas a commencé à développer des tumeurs spirituelles ? Allez-y. Quand est-ce qu'il a démarré ? Au début, Judas, il est passionné de Jésus. Il aime plus Jésus que toi. Faites attention à la façon dont vous traitez les autres croyants. Hein. Parce que ce n'est pas parce qu'aujourd'hui tu vas bien que tu dois faire le malin. Que celui qui est debout prenne garde de tomber, dit Jésus. Jésus dit, vous savez, j'ai prié pour vous. Hein, parce que tous vont être troublés. Il y a un moment dans ta vie où tu risques de coder de travers. Il y a un moment où l'ADN de Jésus, je ne le retrouve pas dans ta vie, dans certaines de tes cellules. Et Judas, il va partir en vrille par rapport à un problème tout bête, l'argent. On a tous un moment dans notre ADN où on code de travers. Pour certains, tu vas avoir des fragilités au niveau de ta sexualité. Pour d'autres, tu vas avoir des problèmes au niveau de ton caractère. Il y en a d'autres, c'est au niveau de ta langue. Il y en a... Ah, je parle à quelqu'un ou pas ? Il y en a, vous avez le mensonge comme réaction. Il y en a d'autres, vous avez tellement de peur que parfois, vous dysfonctionnez et ça vous amène à pécher. Des addictions. Vous avez des erreurs de codage ADN. Et Judas, lui, quand il voit de l'argent, son cœur vrille. Pourtant, ça a bien commencé. Il est comptable. Il est trésorier. Là, dans une église. Moi, je ne sais pas quand Jésus a recruté. Et il a dit, allez les gars, Pierre, Jacques, Jean, Judas, tous là. Qui veut être leader de louange ? Moi ! Qui veut être pasteur ? Moi ! Qui veut faire des miracles et des guérisons ? Moi ! Qui veut être trésorier ? Je repose la question, qui veut être comptable ? Ben alors les gars, il n'y a personne. Et Judas, il aime les chiffres et il va accepter de prendre la responsabilité de finir les fins de mois. Il y a quelqu'un qui m'entend ou pas ? Vous avez déjà galéré financièrement ? Franchement, c'est une pression mentale de gérer les finances, d'accord ? Tu dois vérifier que tout se passe bien. Ce n'est pas le meilleur job des disciples. Hein. Judas, il a pris le job probablement que les autres ne voulaient pas. Hein. Mais alors qu'il prenait soin de l'argent, il codait de travers parce qu'il avait tendance à piquer dans la caisse. Il connaissait l'importance de l'argent. Tu sais, souvent ton péché, ça vient d'une de tes qualités, de quelque chose que tu valorises. Tu sais qu'il y a des qualités. Tu as un grand cœur. Tu
tu donnes vite beaucoup d'amour, un peu trop à ton collègue d'ailleurs. Et à la base, c'était tellement sociable que tu as dit oui au café. Si tu dis, moi je suis poli, je réponds au DM. Non, non, mais réponds pas en vrai. Il y a des qualités, ça part dans vrille, tu vois. C'est une bonne intention au départ. Et Judas, il va développer un ADN toxique sur l'argent. Mais tout se passe bien. Jusqu'à 6 jours de Pâques. On est dans l'évangile de Jean, c'est Jean qui explique cela. Ce jour-là, il y a une femme de mauvaise vie. Une femme que d'autres évangiles nous précisent qu'elle avait une vie dissolue. Ça veut dire quoi une vie dissolue? Bon, tu mets ce que tu veux derrière, mais elle a fait des dingueries avec son corps. Okay, et grâce à ces dingueries, elle a amassé beaucoup d'argent. Parce qu'elle a un vase rempli d'un parfum, d'un nectar de nard pur qui vaut 300 deniers. Je peux vous dire, Judas, il s'est compté. 300 deniers, à l'heure d'aujourd'hui, c'est 30 000 euros. La petite goutte, là, c'est plusieurs centaines d'euros, la goutte. Même à Dubaï, tu ne trouves pas des parfums comme ça. Et Judas, il voit le parfum, il se dit, « Oh purée, mais non. Non, non, non, non, non !» Et la dame de mauvaise vie, d'ailleurs, Jean n'est pas sympa, il a dit que c'était le nom, il a balancé le nom Marie. Tu vois, il y a toujours quelqu'un qui, quand tu fais un péché, il y a quelqu'un qui balance ton nom. Mais bon, bref. Marie ne va pas verser le parfum sur la tête, elle va commencer en versant sur les pieds. Judas, il est fou. Il dit, mais quel gâchis. 30 000 balles. Et moi, qui galère pour finir le mois, pendant que les autres, ils font des miracles, des guérisons, vas-y, que Jésus va prêcher celui-là. Et qui c'est qui travaille à l'accueil? Qui c'est qui nettoie l'église après? C'est là où ton cœur commence... Je parle à quelqu'un. Quand tu commences à critiquer les autres, aïe. Tu commences à voir le péché chez les autres, le devoir chez toi, aïe. Jésus dit, pourquoi vous faites de la peine à cette femme? Ce qu'elle vient d'accomplir pour moi est vraiment une belle action. Vraiment, je vous l'assure, dans le monde entier, partout, cette bonne nouvelle sera annoncée. On racontera aussi ce qu'elle a fait en souvenir de moi. Et là, Judas, il dit, non, mais là, non. Je sais que ça va être problématique, mais je vais essayer d'illustrer qui est cette femme. J'ai essayé de chercher quel personnage aujourd'hui connu pourrait ressembler à cette femme. Le meilleur exemple, ça serait Kim Kardashian. C'est qu'à la base, non mais jugez pas Kim Kardashian, faites attention, écoutez bien tout mon message, ne coupez pas ça. Écoutez tout. Kim Kardashian, elle a commencé, c'est une sex tape qui a fait qu'elle a gagné beaucoup d'argent au début et qui lui a donné du renom. Mais c'est pas parce que tu as mal commencé que tu peux pas te corriger plus tard. Écoute bien ça. Jésus a dit à des pharisiens comme toi et moi, à des bons religieux qui n'ont jamais rien fait là, il vous dit, vous là qui vous croyez saints là, les prostituées vous précéderont dans le royaume des cieux. Quand il a entendu ça, Judas, il n'a pas dit amen. Il a dit n'importe quoi. N'importe quoi. Et quand Jésus lui a dit, la Kim Kardashian locale, la femme qui avait une vie dissolue, c'est-à-dire qui avait récupéré de l'argent probablement grâce à ça, exactement comme certaines personnes actrices ou... Et vous voyez, ce n'est pas le bois de Boulogne, hein. Ce n'est pas de la prostitution de la misère, là. La madame qui est venue pour avoir un parfum à 30 000 euros. Et mes amis, et c'est Los Angeles. Hein. C'est quelqu'un qui est dans le business. Et ça rend fou Judas. Parce qu'il dit, elle a l'argent, elle a le sexe, elle a tout, elle a la gloire, elle a la puissance. Et vas-y qu'elle vient là. Et elle veut prendre le seul truc que j'ai moi, c'est-à-dire moi je suis pauvre, je suis misérable, mais au moins j'ai Jésus. Et l'autre, elle vient là, avec sa mini-jupe là, et son parfum. Elle nous fait du cinéma, elle casse le parfum. Bam, 15 000 balles sur les pieds, 15 000 balles sur la tête. Et Jésus dit, partout dans le monde entier, on parlera de Kim Kardashian comme une femme extraordinaire. Il dit, mais j'hallucine. Mais... Vous savez pas quoi, votre réaction, vous êtes tous des Judas. On est tous des Judas. On est tous des Judas. D'ailleurs, tous les disciples ont eu la réaction de Judas. Ils se sont tous dit, ah, mais si cet homme savait quel était le type de femme. Tu sais, même, j'ai hésité à dire le mot, tu vois. J'ai dit, en fait, ce qui a énervé Judas, je vais le faire en... Parce que je sais que vous êtes trop encore Judas dans votre tête, donc je ne vais pas pouvoir aller jusqu'au bout. Je connais votre hypocrisie spirituelle.
Il y a certains gros mots que si je le dis, c'est un péché. Mais ce n'est pas le gros mot qui est un péché. Ce n'est pas parce que je dis que c'est un péché. C'est à partir du moment où mon cœur pense ça d'elle. Ce n'est pas le mot qui est le péché. C'est, la Bible dit que ce n'est pas ce qui sort qui est le péché, c'est ce qu'il y a dedans. Et le problème, c'est que tu es pourri à l'intérieur, c'est ton code ADN qui dérape. Tu sais, des fois, il y a le péché, c'est pas au moment où tu le commets qu'il y a le péché, que c'est le plus grave. C'est le moment où tu as vrillé ton code ADN spirituel. L'adultère a commencé quand tu as parlé de ton mari, de ta femme, de cette façon-là. En l'écrasant, en le méprisant, en le comparant, Ah, est-ce que quelqu'un entend ça? Arrêtez de faire les super saints qui n'avaient pas de mauvaises pensées. Vous êtes remplis de pensées pourries, de petites tumeurs qui se développent en vous. La question, c'est, pour l'instant, par la grâce de Dieu, c'est bénin. Si vous ne réglez pas ça, ça deviendra malin. Vous allez transformer une tumeur qui existe en une tumeur qui se métastase et qui devient cancéreuse. Et je vais vous dire quand ça devient cancéreux chez Judas. C'est qu'il y a un moment où tu te détaches des autres. Et voilà ce qui se passe dans la tumeur. La tumeur, c'est une cellule qui dit « j'arrête de fonctionner comme les autres ». Il y a un éloignement physique qui vient du sentiment de trahison de Judas. Judas ne pense pas que c'est lui qui fait mal. Il pense que c'est Jésus qui dysfonctionne. Vous savez, on n'abandonne pas l'Église parce qu'on a envie de pécher. On n'abandonne pas la communion des frères et sœurs parce qu'on a envie de mal faire. On abandonne parce qu'on dit, ils nous prennent la tête. Je suis allé, je ne ressens plus rien. Non, mais moi, tu sais, je ne suis pas nourri. Mais tu sais pas quoi, c'est normal qu'on ne nourrisse pas parce que tu as une tumeur, frangin. Tu veux développer. Tu ne te rends pas compte que l'amertume, on est tous victimes. Tu vas me dire, mais pourquoi tu me juges? Mais Pierre aussi développe une tumeur à ce moment-là. Pierre aussi! Et tu serais là toi aussi, et moi aussi. C'est pour ça que Jésus prie pour nous. Eh, les amis, quand tu développes une tumeur, non seulement tu ne te rends pas compte que tu es en train de coder quelque chose de différent de Jésus, mais en plus, tu te sépares du reste du corps. Judas quitta cette réunion où il a vu cette femme-là, cette type Kim Kardashian, qui avait gagné beaucoup d'argent dans le passé, faire une repentance extraordinaire, mais il juge en elle celle qu'elle était au lieu de juger celle qu'elle devient. Oh, c'est qu'elle devient. Et du coup, Jésus fait n'importe quoi. Jésus, il accepte ça. En plus, elle est en train de lui tripoter les pieds, les cheveux là-bas. Moi, pas de ça. Moi, je suis un comptable de Dieu. Moi, je vais avoir les gens sérieux. Moi, je vais aller à la vraie paroisse. Moi, je vais retourner à la synagogue et je vais balancer aux prêtres. C'est ce qu'il fait. Il va voir les prêtres et il dit, je viens d'halluciner, les gars. Je viens d'halluciner. Jésus-Christ de Nazareth. Il y a une qui vient de balancer 30 000. 30 000 ! Les prêtres, ils disent, oh ouais, c'est vraiment honteux ce qui se passe aujourd'hui autour de Jésus de Nazareth. Il y a des lumières, il y a du bruit, il y a des choses. Il y a manque de sanctification chez Jésus de Nazareth. Heureusement que toi, Judas, tu as ouvert les yeux. Et Judas va leur dire, combien vous me donnez pour que vous puissiez corriger Jésus? Parce que quand il trahit Jésus, c'est pour que Jésus prenne une correction. Hein. Il dit, combien tu me donnes pour que je vous apporte Jésus, pour que vous puissiez le corriger? Et les prêtres, ils disent, 30 deniers, c'est-à-dire 3000 euros. C'est-à-dire que les prêtres, ils ont jugé, écoutez bien ça, que Jésus valait un dixième du parfum qui a été versé sur lui. Et Judas dit oui, parce qu'il nous rend fou, c'est que Judas dit oui. Ah, Kim, elle a versé pour 30 000. Et Judas, il a récupéré 3 000. C'est qui tes nouveaux amis? Mais auprès de qui tu es en train de t'entourer? Eh oh, réveille-toi! Avant, tu traînais, peut-être il y avait des excès, peut-être tout n'était pas bien, mais tu traînais avec des gens qui aimaient Jésus. Aujourd'hui, presque tous tes amis, c'est des personnes qui parlent très mal de Dieu. C'est eux qui te consolent. Tu vas gérer tes problèmes de couple autour de personnes qui font n'importe quoi dans leur propre sexualité. Mais t'es où là? Mais t'es parti où? Tu cherches une collègue qui va valider tes crises de colère? Mais n'importe quoi.
tu as de l'ADN dysfonctionnel. Je te le dis de tout mon cœur, mais tu as de l'ADN dysfonctionnel. Cette addiction que tu es en train de développer comme un lot de consolation. Mais d'où ça vient? Tu es en train de te détacher, mon ami. Écoute-moi bien. L'Esprit de Dieu est en toi. Tu n'es pas perdu aujourd'hui. Sinon, tu ne serais pas là, tu ne serais pas encore en train d'écouter ce message. Si tu es en train d'écouter ce message, c'est que c'est Dieu n'a pas dit son dernier mot. Mais je te préviens, il y a une tumeur qui s'est développée. Une tumeur d'hypocrisie, de jugement, de dureté. T'es très critique. Tu penses être le seul à avoir raison. Waouh. Tu es le héros de ton histoire. Hein. Le soir venu, Jésus se met à table avec ses 12 apôtres. Et pendant qu'ils mangeaient, remarquez que Judas est encore là. C'est, tu sais, tu pars pas comme ça. Tu fais des petits sauts vers le n'importe quoi, mais tu reviens. Parce que quand même, tu dis, non, j'aime Dieu quand même, j'aime mon église. Ça. Tu fais des petits sauts dans le n'importe quoi, mais tu reviens. Sauf que c'est son dernier petit saut. Ce soir-là, c'est la dernière fois que Judas va voir Jésus. Mais il ne le sait pas. Il y a un moment où c'est trop tard, mais il ne le sait pas. Le soir venu, il se mit à table. Pendant qu'il mangeait, Jésus leur dit, je vous le dis en vérité, l'un de vous me trahira. Tu sais ce que c'est ça? C'est la dernière alarme de Dieu. Dans ta vie, écoute-moi bien, ce message, j'aurais mieux fait de ne pas l'ouvrir parce que du coup, maintenant, tu es responsable de ce que tu vas en faire. Je suis désolé que tu sois venu parce que pour certains, c'est le jour où Dieu vous a donné un sérieux rendez-vous. Sérieux, dernier test. De demande de correctif d'ADN. Oh Jésus. L'un de vous me trahira. Ils se mirent à demander les uns après les autres. Ils furent profondément attristés et chacun se mit à lui demander, est-ce moi Seigneur? Comment ça les autres, ils ne sont pas sûrs? Non, dans cette salle, si je vous dis qui ici a trahi Jésus, 100%. 100% vous avez codé de l'ADN dysfonctionnel. Et celui qui vous parle est un des 12. Et si j'étais près de Jésus, j'aurais dit, Seigneur, est-ce que c'est moi? Qu'est-ce qui dans ma vie ne va pas bien? Ou je ne suis pas à la, je suis pas en train de recopier le bon ADN de Jésus. Moi, je sais. Hein. Est-ce moi, Seigneur? Jésus dit, non, c'est celui qui a mis la main dans le plat avec moi. Celui-là me trahira. C'est pour ça que Judas était très près, parce que c'est Judas qui met sa main. Le Fils de l'homme s'en va conformément à ce qui est écrit. Mais malheur à l'homme par qui le Fils de l'homme est trahi. Mieux vaudrait pour cet homme qu'il ne soit pas né. Judas, celui qui le trahissait, prit la parole. Et le gars, il y va. Hein. Il n'a pas peur. Hein. Donc il prend et il dit, est-ce moi? Est-ce moi quoi? Et il dit Rabbi, il ne dit pas Seigneur. Regardez bien, c'est super important. Tous les détails dans la Bible sont importants. Tous les autres ont dit, est-ce moi Seigneur? Et lui, il dit, est-ce moi Rabbi? Il ne mange pas. Il attend. Et Jésus dit, tu le dis. Et à ce moment-là, Judas, il prend la Sainte Cène. Et le verset d'après, et Satan entra en Judas. C'est le moment du game over spirituel. À ce moment-là, le Saint-Esprit explose et la tumeur est cancéreuse dans Judas. Et Judas met un terme à la présence de Dieu dans sa vie. Ah! Et tu vois, il y a un vocabulaire qui atteste de ta distance avec Dieu. Les autres disent « Seigneur !» parce qu'ils reconnaissent toujours Jésus comme leur Seigneur. Ils disent pas « mon pote », ils disent pas « mon ami ». Ils disent « Seigneur !» C'est-à-dire qu'ils considèrent que Jésus est Seigneur. C'est-à-dire que Jésus a toute autorité dans leur vie. Est-ce que Dieu a encore toute autorité dans ta vie? Dans ta vie affective, dans ta vie matérielle, est-ce que c'est vraiment Jésus en un? Réponds pas. Si tu ne sais pas, réponds pas. Mais ma question, elle est très importante. Est-ce que quand tu parles à Jésus, même quand tu es en situation d'ADN dysfonctionnel, est-ce que tu continues à dire, si tu es Seigneur dans ma vie? C'est bon si, il y a encore de l'espoir. Mais pour un, Judas, il ne va pas dire, moi, non, je ne dis pas Seigneur, moi je dis Rabbi. Rabbi qui veut dire enseignant, rabbin, maître. Ce n'est pas pareil. Parce que Rabbi, c'est un titre humain. C'est-à-dire que tu dis, non mais moi j'ai fait des études. Non mais il y en a qui disent que la Bible, non mais il y a des choses inspirées, des choses c'est pas inspiré. Ouais, non mais tu sais les religions, il y a à boire et à manger dedans. Donc non, Jésus c'est quelqu'un de bien, c'est un rabbin, c'est un bon... Mais je fais ma synthèse à moi.
Je suis un peu... Non, moi, je réfléchis. Tu vois. Je ne sais pas que te dire. T'es déconnecté. T'es déconnecté parce que l'orgueil précède la chute. Quand tu commences à faire ta petite synthèse à toi, oh, aïe, aïe, aïe, aïe. Quand tu commences à dire « je suis au-dessus de la Bible dit que ça, c'est un péché, mais moi, je ne pense pas. Wow, wow, wow, wow, wow. » Et à partir de ce moment-là, il y a une réaction qui est incroyable, c'est Judas se leva et sortit. C'est au bout d'un moment, quand ton péché il est exposé, le Saint-Esprit te dit « change, change, change, problème d'ADN, problème d'ADN. » Si tu ne réagis pas, le Saint-Esprit part et toi, tu quittes. Toi, tu arrêtes. Et les amis, si vous êtes là, c'est que vous n'êtes vous pas partis. Alléluia. Je suis content que tu n'aies pas éteint la vidéo. Si tu as encore la vidéo, si tu es encore en salle là, tu veux dire, tu avais besoin peut-être d'aller aux toilettes depuis quelques minutes, mais tu restais en disant, on ne sait jamais si Dieu veut me parler, tu as bien fait de rester parce que ton éternité se joue là. Non, mais je suis sérieux. Ton éternité se joue là. Est-ce que c'est trop tard pour toi? Non, c'est pas trop tard. C'est pas trop tard. C'est pas trop tard. Judas, lui, n'a plus envie de rendre des comptes, donc il est parti. Mais tant que tu es prêt à dire Dieu, détruis en moi, grand B, je termine là-dessus, détruis en moi toute tumeur bénigne ou maligne. Si j'étais infecté, aide-moi maintenant. Alors je vais vous dire, je vous quitte là-dessus, l'heure est arrivée. Je voudrais juste vous dire, la destruction des tumeurs spirituelles est possible. Et elle est à l'œuvre. Oh, est-ce que quelqu'un... Là, je voudrais que tu prennes des notes de ces dernières minutes. Écoute bien ça. Il y a une réparation quotidienne en toi, le rôle des enzymes. Tu le vois juste dans les versets d'avant. Ils s'installent à table et Jésus se met à genoux. Et il dit, amenez une bassine, s'il vous plaît. Comment ça, une bassine? Il va prendre une bassine, il va enlever ses habits et il va dire, je suis prêt à me mettre à nu devant vous, parce que je vais vous laver les pieds, les gars. Et il va laver les pieds. Et à un moment, il arrive à Pierre. Pierre qui a déjà beaucoup de cellules tumorales dans son cœur. Hein, il y a beaucoup de dingueries dans le cœur de Pierre. Beaucoup d'orgueil, notamment. Et ça, c'est dangereux parce que tu ne vois pas que l'ADN est dysfonctionnel, mais il est sérieusement dysfonctionnel. Il dit, mais moi, si tout se tombe, moi, je ne tomberai pas. Nanana. Ah, t'es un chrétien, toi. Et il arrive à Pierre et Pierre dit, non, moi, Jésus, tu ne vas pas me nettoyer les pieds, etc. Jésus dit, écoute, je t'explique direct, Fongin. Si je ne te nettoie pas les pieds, tu n'as pas de part avec moi. Puis alors, comme Pierre, c'est quelqu'un qui est excessif en tout, il dit, bon, dans ce cas-là, nettoie-moi entièrement. Et tout. Jésus dit, oh, rassieds-toi, Frangin. OK. Il te suffit de te laver les pieds. Moi, c'est un verset qui m'a travaillé pendant tellement de temps. Ça veut dire quoi, il te suffit de te laver les pieds? C'est que je voudrais te dire, c'est exactement le rôle des enzymes. La même chose que Dieu a mis dans ton corps, il le met dans ton esprit. Chaque jour, le Saint-Esprit te purifie de tout péché. Écoute-moi bien. Chaque jour, vous êtes lavé parce que le Saint-Esprit travaille en vous. Le Saint-Esprit est justice, sanctification dans votre vie. Tous les jours, il nettoie. À chaque fois que tu fermes la porte de ta chambre, que tu vas dans le lieu secret et que dit notre Père qui est aux cieux, que ton nom soit sanctifié. Pardonne-moi mes offenses, comme moi aussi je pardonne à ceux qui m'ont offensé. Ne me laisse pas entrer en tentation, mais délivre-moi du mal. Les enzymes du Saint-Esprit viennent. Clac, clac, clac, réparation d'ADN. Clac, clac, clac, clac, clac, correction. C'est là où ton rendez-vous, ton date d'hier a été annulé. Clac, clac, clac, clac, clac, clac, clac, clac, clac. Il y en a qui disent non, comment tu le savais? Je ne sais pas, j'ai dit au pif, c'est une balle perdue. Bam, bam, bam, bam, bam. Le Saint-Esprit travaille. C'est là où Dieu il dit, je veux que tu comprennes que ce caractère n'est pas tolérable par rapport à quelqu'un qui porte le nom de chrétien, de chrétienne. Je veux que tu arrêtes cette dépendance à l'argent parce que tu es aussi pourri que Judas. Tu ne parles que business, que argent, etc. Et c'est devenu ton Dieu. Et là où est ton trésor, là aussi sera ton cœur. Et c'est ta ADN. Dieu aime bien l'argent, mais pas la façon dont tu le mets en un. Tu es en train de coder de travers. Oh! Wow! Le Saint-Esprit travaille. Mais je vais te dire une chose, deuxième chose. Si jamais tu résistes au travail des enzymes, le niveau 2, c'est l'apoptose. Tu te rappelles tout à l'heure l'apoptose? L'autodestruction. Tu as un rôle.
Écoute-moi bien. À partir du moment où tu entends, tu es en âge de comprendre ce que je suis en train de te dire, que tu as un âge de raison. Tu es responsable du développement de certains péchés dans ta vie. Et quand une cellule de chair sort de l'ADN de Christ, tu as une responsabilité d'apoptose. Quelqu'un va dire ça, va dire quoi? Écoute, si vous vivez selon la chair, vous mourrez. Mais si par l'esprit, vous faites mourir les œuvres de la chair, vous vivrez. Est-ce que quelqu'un entend les paroles? Si, oh, comment faire mourir? Ben, c'est ça l'apoptose. C'est à toi de déclencher la destruction de cette cellule avant qu'elle devienne cancéreuse. Faites donc mourir ce qui est terrestre. Cet ADN qui n'est pas l'ADN de Dieu, mais qui est l'ADN du monde. L'immoralité sexuelle, l'impureté, les passions, les mauvais désirs, la soif de posséder, qui est une idolâtrie. Après, il va en partir sur les problèmes de caractère, la magie, et tellement de choses. Dieu, enlève le péché de ma vie. Non, non, non, efface le message WhatsApp. C'est à toi de l'effacer, là. Je ne veux pas prendre ton téléphone. Dieu, je ne m'en sors pas par rapport à la porno, etc. Dieu dit, tu vends la tablette, tu enlèves le téléphone, tu enlèves le... Ah, mais je veux regarder quoi, j'ai plus mes réseaux. Eh ben, tant pis. Des fois, il vaut mieux couper une main que... Ah ! Couper ! Apoptose ! Eh oui, l'apoptose, c'est ton boulot. Le boulot du Saint-Esprit, c'est les enzymes, mais l'apoptose, c'est à toi de dire cette situation-là. Il y en a, mais moi, ça fait mal. Ah ben, attends, il n'y a aucune cellule qui dit, oh, super, je vais mourir. La cellule, quand elle déclenche sa propre mort, c'est un échec. Mais parler à Joseph, lorsqu'il a vu la femme de Potiphar arriver, il s'est dit, autodestruction, tu pars. Il y a des moments où il ne faut pas jouer avec le péché, parce que si tu commences là-dedans, yeah, elle va partir en cancer, cette cellule spirituelle. Et dans ce cas-là, si tu ne déclenches pas l'apoptose, et j'arrive à la fin, vous vous rappelez, le troisième, c'est quoi? Le troisième, c'est les ganglions. Bienvenue dans le ganglion MLK. Qu'est-ce que tu veux dire par là? Cette église, c'est un ganglion. C'est pas génial comme mot. Si, si, parce que dans l'église, Dieu a donné l'église pour l'édification des saints. Dieu a donné l'église, il a donné les uns comme apôtres, comme prophètes, comme docteurs, comme évangélistes, comme pasteurs, comme quelqu'un qui fait le don des miracles, quelqu'un qui a le don de prophétie, quelqu'un qui apporte des cantiques. Est-ce que quelqu'un comprend? Quand tu ne viens pas dans le ganglion, c'est parce que Dieu a donné l'église pour la sanctification des saints, c'est ça l'Église. L'Église, ce n'est pas pour les gens parfaits, c'est pour amener à notre perfection. Pourquoi j'ai besoin des fois d'un rendez-vous pastoral? C'est parce que je n'arrive pas à gérer une situation. J'ai tenté, j'ai essayé, j'ai fait une petite prière par le Saint-Esprit, mais je n'arrive pas. J'ai tenté l'apoptose, mais je ne coupe pas la relation parce que je n'ai pas le courage. Et du coup, je vais être accompagné par quelqu'un dont le ministère est pastoral. Je ne dis pas que ça va être facile, ça va peut-être prendre du temps, mais il va m'aider à travailler dans la sanctification. Est-ce que quelqu'un entend ce que je dis? C'est pour ça que Dieu a pensé l'Église et qu'il a dit à Pierre, « Pierre, toi qui as été un petit cancer hein, quand même, hein, quand tu seras revenu, oh, je bâtirai mon Église avec toi. » L'Église, ce n'est pas des gens parfaits. Toi, ce n'est pas le pasteur ou le prophète qui, lui, n'a pas de problème. Il a des problèmes comme toi. Mais lorsque vous êtes unis, le Saint-Esprit est au milieu. Et dans ce ganglion divin, chacun est amélioré, chacun est traversé par le Saint-Esprit et bénéficie de l'intervention des NK et des lymphocytes T, de ceux que chacun a des dons différents. Oh, c'est ça l'Église. Dieu a pensé l'Église comme il a pensé les ganglions. Et c'est beau l'Église. C'est pour ça que quelqu'un me dit, moi je ne vais pas à l'Église. Bah, t'as intérêt de bien réussir ton apoptose tout seul, hein. Parce que sinon, tu vas développer un cancer spirituel, personne ne t'arrête. Hein. L'Église, c'est aussi ça. Hein. Aujourd'hui, là, je suis un NK pour vous. Hein. Vous passez un sale moment avec moi. Hein. Pourquoi? Parce que le Saint-Esprit me dit, dis-leur que ce péché-là, il m'exaspère. Hein. Donc, je suis là pour vous dire une chose, repentance, les amis. Repentance. Aujourd'hui, c'est un jour de grâce. Finissez pas comme Judas. Judas, il va être triste de son péché, parce que le texte nous dit que quelques temps après, il va retourner voir les prêtres, il dit, les gars, finalement, je regrette. Il va balancer l'argent par terre. Les prêtres vont dire, c'est ton problème, hein? Tu sais, les amis avec qui tu es en train de traîner ces temps-ci,
Le jour où tu auras un problème, ils ne seront pas là. Hein. T'entends ça? Le jour où tu auras un problème, ces amis-là qui sont très loin de Dieu, ils ne seront pas là. Retourne dans ton église. Elle est imparfaite, l'église. Mais c'est là où Jésus a donné les ministères. Wow. Et quelqu'un va me dire, mais je peux être honnête avec toi, Yvan? J'ai fait ça. Les enzymes du Saint-Esprit qui me lavent, malheureusement, ils n'ont pas réussi à corriger mon ADN dysfonctionnel dans ce domaine-là de ma vie. Oh, beaucoup va bien. 99,9 va bien, mais il y a ce pourcentage, ça ne va pas. J'ai essayé l'apoptose, mais la chair, elle résiste. Mais s'il fallait crucifier, ben j'avoue, j'ai raté la crucifixion. Ok, d'accord. Je suis allé voir les pasteurs, je suis allé voir les docteurs, les prophètes, et ça m'a parlé, mais il y a quand même un petit problème. Je n'ai pas tout nettoyé. Aïe. Aïe, on a fait les trois, aïe. Bon, tu sais ce qui te reste. De la même façon que quelqu'un qui a développé une tumeur, malgré tout ça, il reste l'appel au grand médecin. Bon, la bonne nouvelle, c'est qu'il est gratuit. Par contre, t'éviteras pas, comme pour une chimio, de pleurer. Parce qu'il va falloir que tu détestes ton cancer intérieur. Il va falloir que tu... Tant pis si ça détruit le mascara et si ça fait perdre quelques cheveux. Mais quand tu vis une vraie repentance, tu viens vers Jésus et tu dis, ok, le boss, à toi qui a donné ta vie pour que j'aie la vie, à toi qui es mort à la croix pour détruire le péché, il n'y a que toi comme chirurgien pour faire le... Ah, j'ai pas envie d'y aller. Mais aujourd'hui, au moment où je regarde cette vidéo, quand je suis dans la salle, c'est le jour où, excusez-moi les amis, vous êtes à Gustave Roussy ici. Vous êtes dans un centre anti-cancer. Et vous n'allez pas être opéré par n'importe qui parce que moi, voilà, moi, petit NK, petit lymphocyté, je suis insuffisant. Le Saint-Esprit, lui, est présent ici et maintenant, là où tu es. Il va t'amener vers Jésus. Le Saint-Esprit t'amènera vers qui? Vers Jésus. Et Jésus nous dit, mon sang vous purifie de tout péché. Tout péché, de tout péché. Mais comment tu es sûr que tu vas réussir à détruire? Parce que à la croix, j'ai affronté toutes les puissances démoniaques et tous les péchés. Et quand j'ai crié, tout est accompli. J'ai annoncé la fin de tout cancer spirituel. Il m'a donné toute autorité. Maintenant, je suis à la droite du Père et j'intercède pour toi. Je suis là aujourd'hui pour faire ce nettoyage, ce que les enzymes n'ont pas corrigé dans ton ADN, ce que l'apoptose n'a pas déclenché dans ta vie, ce que les lymphocytes de l'Église n'ont pas été capables de faire. Moi, Jésus-Christ, au moment de la Sainte Cène, et je termine, il a la Sainte Cène. Et il dit, Pierre, toi qui te crois un héros, t'as plein de tumeurs à l'intérieur, mon gars. Et dans quelques temps, tu vas même me trahir. Mais je prie pour toi. Et je vais te dire ce qu'il faut faire pour que tu t'en sortes. Prends le pain et casse. C'est mieux qu'une dialyse, c'est mieux que tout. C'est mieux qu'une chimiothérapie, c'est extraordinaire. Il dit, prends ce morceau. Prends ce morceau de quoi? Ce morceau de pain? Non, il dit, ceci est mon corps. C'est pas que du pain. Ceci est mon corps. Il dit, ceci est mon corps qui est rompu pour toi, qui est cassé pour toi. Prends cette transfusion de vie, mon ami. Jean, viens. Viens, Jean. Viens là. Mathieu, viens. Venez, venez tous, vous avez tous besoin d'une communion avec le corps et le sang de Jésus. Car tous ont péché et sont privés de la gloire de Dieu parce qu'on développe tous un ADN non conforme. Oh. La conformité est acquise aujourd'hui. Prenez et mangez, ceci est mon corps. Ensuite, il prit la coupe et remercia Dieu en leur confiant, disant, « Buvez-en toutes, car ceci est mon sang, le sang de la nouvelle alliance, qui est versé pour beaucoup, pour le pardon. » Aïe.
de tous les péchés, des péchés. Ah. Tu le veux vraiment ou pas? C'est la caractéristique d'un rendez-vous avec un médecin spécialisé, c'est que tu peux annuler. Et tu vois, tu peux éteindre cette vidéo et dire « j'annule le rendez-vous avec le médecin ». Tu peux être en salle, tu as fait beaucoup d'efforts. Hein. Mais au dernier moment, tu as la possibilité de dire « je ne me lève pas ». Je ne me lève pas, je reste assis. Je suis désolé, mais je ne peux pas faire la chimio à ta place. C'est à toi de prendre le corps et le sang du Seigneur. Moi, je vais le prendre. Et je crois, et j'en suis persuadé, parce que ce n'est pas Yvan qui le dit, c'est la parole de Dieu qui le dit. Celui qui confesse Jésus-Christ comme Seigneur ne mourra point, mais aura la vie éternelle. Je vais prendre la Sainte Cène, mes amis. Toi qui es devant ton écran, c'est important que tu prennes de la Sainte Cène. Peut-être va chercher, si t'es pas allé dans une église aujourd'hui, dommage, t'as pas eu les lymphocytes, mais va quand même chercher

ces caractéristiques qui restent que juste dans l'éternité. Est-ce que quelqu'un, aujourd'hui, devant ton écran, maintenant, devant l'écran c'est plus facile parce qu'il n'y a personne qui te regarde. Moi je dis à quelqu'un dans la salle, est-ce qu'il y a quelqu'un dans la salle qui dit « Je reconnais que ça et ça dans ma vie sont des cellules non conformes à l'ADN de Dieu. Aujourd'hui c'est des tumeurs. Et avant que ça métastase, que ça me déconnecte de l'Église, que ça me déconnecte de Jésus, que ça me déconnecte de tout, je viens marcher sur mon orgueil. Je me mets debout, je marche sur mon orgueil et je dis « Jésus, je te demande pardon. Et je crois que toi, le chirurgien divin qui a donné ta propre vie à la croix, oh, tu vas faire une opération parfaite. Lève-toi à ta place maintenant. » Ça, regardez pas les autres. Ne regardez pas les autres. Judas a regardé la femme qui se levait, il aurait mieux fait de se taire. Tu sais pas quoi? Tel que je suis. J'aime bien ce vieux cantique, vous aimez, je ne sais pas si vous connaissez cet hymne que chantaient nos anciens. Tel que je suis sans rien à moi, sinon ton sang versé pour moi. Wow. Et ta voix qui m'appelle à toi. Jésus, je viens.

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Introduction à la première épître de Pierre. La première épître de Pierre se présente comme une lettre adressée aux croyants dispersés dans plusieurs régions du monde antique. Dès le début et à la fin du texte, il est clair qu'il s'agit d'une épître, mais son contenu alterne entre des enseignements doctrinaux et des exhortations pratiques. Pierre s'adresse aux chrétiens qu'il qualifie d'étrangers et dispersés dans le Pont, la Galatie, la Cappadoce, l'Asie et la Bithynie. Cette formule justifie le classement de cette lettre parmi les épîtres destinées à un large public. Structure de l'épître. Adresse et salutation. Action de grâce et exhortation à la sainteté. Conduite à tenir selon l'exemple de Jésus-Christ. Exhortation aux anciens, vœux et salutations. L'auteur et le contexte de l'épître. L'auteur se présente comme Pierre, apôtre de Jésus-Christ. Il s'agit très certainement de Simon-Pierre, le frère d'André, que Jésus appela au début de son ministère. Pourtant, cette lettre ne contient que peu de souvenirs explicites de la vie de Jésus, ce qui peut surprendre venant d'un disciple aussi proche du Christ. Cependant, Marc, disciple de Pierre, est considéré comme l'auteur de l'évangile de Marc, basé sur les témoignages oraux de Pierre. Il est donc probable que l'apôtre ait choisi de ne pas répéter ce qui avait déjà été consigné dans cet évangile. L'épître semble avoir été écrite depuis Rome, identifiée sous le nom symbolique de Babylone. Ce choix de langage peut être lié aux persécutions imminentes sous l'empereur Néron. La ville de Rome, capitale de l'Empire, était souvent comparée à Babylone en raison de son influence et de son pouvoir oppressif sur les croyants. Le message central de l'épître. La première épître de Pierre est un message d'espérance. L'apôtre rappelle aux croyants que leur salut en Jésus-Christ est un héritage incorruptible, garanti par la résurrection du Seigneur. Cette assurance doit produire une joie profonde, même au milieu des épreuves. Cette espérance pousse également à une vie de sainteté. Ce n'est pas par des choses périssables, par de l'argent ou de l'or que vous avez été rachetés, mais par le sang précieux de Christ. Pierre exhorte les croyants à suivre l'exemple du Christ dans leur sanctification. Lui qui n'a point commis de péché, et dans la bouche duquel il ne s'est point trouvé de fraude. Lui qui, injurié, ne rendait point d'injure. Maltraité, il ne faisait point de menaces, mais s'en remettait à celui qui juge justement. Les parallèles avec les Écritures. L'épître de Pierre contient de nombreuses références à l'Ancien Testament, ainsi que des parallèles avec l'Évangile de Matthieu, en particulier le Sermon sur la montagne. Conclusion. L'épître de Pierre est un appel vibrant à tenir ferme dans l'espérance, à marcher dans la sainteté et à suivre l'exemple du Christ dans la souffrance et la persécution. Son message reste intemporel. Notre foi doit être éprouvée, mais notre espérance est vivante, car elle repose sur Jésus-Christ ressuscité.

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1: La météo pour ce jeudi 10 septembre, les nuages reviennent en force sur toute la moitié nord avec un risque de quelques gouttes près de la Manche. Les régions du sud conservent un temps plus ensoleillé. Les températures pour ce jeudi matin s'abaissent, 9 degrés pour Lille, 10 à Paris, 12 degrés pour Strasbourg, Cherbourg et Brest, 13 degrés pour Bordeaux, Biarritz, Toulouse et Lyon, 17 pour Marseille et Perpignan, 19 à Nice et 23 degrés pour la Corse. Et pour ce jeudi après-midi, 18 degrés sur la Normandie, 19 en Bretagne, 20 degrés sur les Hauts-de-France. Il fera 21 degrés sur la région parisienne, 22 sur le centre Val-de-Loire, 23 degrés sur le Grand Est et la Bourgogne, 23 sur la vallée du Rhône et la Nouvelle-Aquitaine, 24 degrés sur l'Occitanie, 25 en Corse et sur le pourtour méditerranéen.

0: Bonjour, bonjour à tous. L'onde de choc après la diffusion d'une vidéo de policiers municipaux de Carcassonne. On y entend des propos racistes, misogynes et complotistes tenus en pleine rue lors d'une patrouille de novembre 2025 et enregistrée par une caméra individuelle. Le parquet a confirmé hier l'ouverture d'une enquête. Le principal mis en cause, un brigadier chef de 50 ans appartenant au service d'ordre du Rassemblement National. Le parti l'a exclu hier. Le maire RN de la ville a condamné avec la plus grande fermeté ses propos et le ministre de l'Intérieur, Laurent Nunez, a ordonné un contrôle de la police municipale de Carcassonne, jugeant ces mots indignes. Et puis, du côté de la Savoie, Chambéry, qui a connu une nuit de violence urbaine après la mort d'un homme de 27 ans grièvement blessé par balle à la tête à l'issue d'un contrôle routier. Plusieurs dizaines d'individus ont incendié des véhicules, poubelles et bâtiments. Le centre social de Biolay a été entièrement détruit. Deux sections de CRS ont ramené le calme. Et puis, selon les premiers éléments de l'autopsie, la thèse privilégiée est celle d'un geste auto-infligé ou d'un accident lors d'une manipulation d'armes. Les policiers sont à ce stade mis hors de cause. Et du côté du portefeuille, les carburants continuent de flamber. Le samplon 95 et le 10 sont battus ce mois-ci leur record historique. Le gazole s'approche des 2,27 €. En cause, la guerre au Moyen-Orient avec un baril de Brent qui est repassé hier au-dessus des 100 $. Une réunion s'est tenue à Bercy. Aucune nouvelle aide n'a été annoncée et le gouvernement s'est dit défavorable à la baisse de la fiscalité à la pompe. Sur le plan politique, toujours, Sébastien Lecornu a écrit hier au chef d'entreprise. Le Premier ministre promet qu'il n'y aura pas de nouvel impôt dans le budget 2027 et que la contribution exceptionnelle demandée aux très grandes entreprises diminuera. Le gouvernement veut par ailleurs réformer le compte personnel de formation pour économiser 300 millions d'euros. Sébastien Lecornu étudie aussi une baisse de l'indemnité des ministres. Les directions de la sécheresse, 64 000 habitants restent privés d'eau du robinet en France métropolitaine, ravitaillés par des camions citernes ou des bouteilles, selon le ministre de la Transition écologique. Et 6,4 millions d'habitants dépendent d'une unité de distribution placée en alerte. Du côté de la justice, la cour d'assises des Ardennes a condamné hier à 30 ans de réclusion criminelle le meurtre de Loana, une fillette de 10 ans, violée et tuée à Sedan en 2023. Toujours hier à Paris, s'est ouvert le procès. C'est un appel de François Bayrou et du Modem dans l'affaire des assistants parlementaires européens. Et dans le reste de l'actualité, le concert de la DJ Barbara Bush a été annulé à Amiens après un appel à boycott. Et du côté de l'église, on se prépare à une affluence record pour la venue du pape. Au moins 600 000 fidèles sont attendus pour une messe géante à Paris. C'est la fin de cette édition. Passez une belle journée sur votre radio. Bienvenue dans votre minute sport de ce jeudi 10 septembre avec le ballon d'or qui agite le football français. Kylian Mbappé assure sa candidature et juge que cette année peut être la bonne. Et chez les femmes, Wendy Renard, Selma Bacha et Melvin Mallard sont nommés. La fédération française avait oublié Renard dans ses félicitations avant de se rattraper à verdict le 26 octobre à Londres. Et du côté du football, toujours les joueurs des Girondins de Bordeaux se disent abandonnés dans un communiqué hier. Plus aucun un entraînement collectif depuis la rétrogradation du club en Régional 1. Côté tennis, en US Open, Ben Shelton a écarté Carlos Alcaraz en quart de finale au terme d'un match achevé à 3h30 du matin, le plus tardif de l'histoire du tournoi. Et en cyclisme, Matthew Brennan a remporté hier la 17e étape de la Vuelta, sa 5e victoire sur cette édition et Pauline Ferrand-Prévot ne disputera pas les mondiaux sur route à Montréal. Et enfin, place au basket, les Bleus jouent ce jeudi à 14h30 à Berlin, leur quart de finale de la Coupe du Monde. C'était votre Minute Sport de ce jeudi. Très belle journée.
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1: Voudriez-vous prendre la parole de Dieu et trouver le livre de Ruth ? Et tournez au chapitre 3. Et quand vous l'aurez trouvé, levez les yeux vers moi. Un homme a dit ces paroles il y a quelque temps. Il devait être un saint, car c'est dans sa prière qu'il a prononcé ces mots. « Seigneur, je veux te voir plus clairement. Je veux te suivre de plus près. Je veux t'aimer plus tendrement. » Et je pense que c'est la prière de la plupart de nos cœurs. Nous n'avons peut-être pas su le formuler ainsi, mais nous voulons le voir clairement. Nous voulons nous rapprocher de lui, le suivre de plus près et l'aimer plus tendrement. Nous voulons une relation intime avec le Seigneur Jésus-Christ, n'est-ce pas? Nous entendons d'autres personnes en parler et nous disons « Seigneur, je veux vraiment te connaître d'une manière très proche ». Eh bien, c'est de cela que nous allons parler aujourd'hui. Nous en avons parlé les deux derniers dimanches, et nous le ferons ce dimanche et le dimanche prochain dans le livre de Ruth, et nous étudions environ un chapitre par dimanche. Nous parlons ici du livre de Ruth, et nous vous montrons que c'est une histoire vraie, une histoire d'amour, mais il y a une histoire derrière l'histoire, et la voici. Cette femme, qui était une Moabite nommée Ruth, qui était païenne, une gentille, étrangère à la communauté d'Israël, est amenée à la foi en son Seigneur, et elle a un rédempteur du nom de Boaz, qu'elle épouse. Boaz, de Bethléem, est une image du Seigneur Jésus-Christ. Ainsi, la jeune femme de Moab épouse le célibataire de Bethléem, et ils vécurent heureux pour toujours. Et c'est une image véritable, une illustration de l'Église et du Seigneur Jésus. Car l'Église est l'épouse de Christ, et... Avec cela, en arrière-plan dans votre cœur, il arrive un moment, d'ailleurs, toute la scène se déroule pendant la moisson de l'orge, et Boaz est celui qui possède les champs d'orge. Il est là avec ses moissonneurs dans les champs. Et Ruth, qui est récemment venue de Moab en terre d'Israël, va être mariée à Boaz. Et il est un parent de son ancien mari. Ruth est veuve, et maintenant elle va être mariée à Boaz. Maintenant, la scène que nous avons aujourd'hui est une scène d'une relation très proche et intime de Ruth, qui représente l'Église, avec Boaz, qui représente le Seigneur Jésus-Christ. J'espère que vous avez bien compris le contexte. Regardons maintenant, si nous le pouvons, dans Ruth, chapitre 3. Naomi, sa belle-mère, lui dit « Ma fille, je voudrais assurer ton repos, afin que tu fusses heureuse. » C'est-à-dire, veux-tu le repos et le rafraîchissement? Veux-tu être comblé? Veux-tu tout ce que ton cœur désire? Et maintenant, Boaz, avec les servantes duquel tu as été, n'est-il pas notre parent? Rappelez-vous, Boaz est une image de Jésus. Voici, il doit vanner cette nuit les orges qui sont dans l'air. Vanner l'orge signifie la lancer en l'air, laisser toute la paille être emportée par le vent, afin que l'orge reste. Ils sont là, selon l'ancienne coutume et les anciennes habitudes, à séparer l'orge de la paille. Voici maintenant le conseil. Voici le conseil que Naomi a donné à Ruth, et c'est le conseil que je vais vous donner si vous voulez vous approcher du Seigneur Jésus-Christ. Écoutez bien ces paroles maintenant. Lave-toi et oins-toi, puis remets plus tes habits et descends à l'air. Tu ne te feras pas connaître à lui jusqu'à ce qu'il ait achevé de manger et de boire. Quand il ira se coucher, observe le lieu où il se couche. Ensuite, tu iras, tu découvriras ses pieds et tu te coucheras. Et lui, il te dira ce que tu as à faire. Elle lui répondit, « Je ferai tout ce que tu as dit. » Ruth dit à Naomi, sa belle-mère, Ruth est la veuve du fils de Naomi. Et elle lui dit, « Je ferai tout ce que tu as dit. Voilà, vous avez le décor. Laissez-moi vous dire. » Laissez-moi vous dire maintenant cinq manières de vous rapprocher de Jésus. Et c'est juste ici. Et je veux que vous le voyiez. C'est si important. Souvenez-vous, mes amis, le christianisme n'est pas un code. Ce n'est pas une cause. Ce n'est pas un credo. Ce n'est pas une conduite. Ce n'est pas l'Église. C'est Christ. C'est Christ. Et la marque d'un chrétien est un amour pour le Seigneur Jésus-Christ. Et le vrai désir de chaque enfant de Dieu est de connaître Jésus-Christ intimement. Nous voulons plus que la rédemption. Nous voulons une relation. Nous voulons plus que les dons. Nous voulons le donateur. Nous voulons que Jésus-Christ soit réel pour nous. Comme l'apôtre Paul l'a dit, « Oh, afin de le connaître !» Eh bien, Paul le connaissait déjà intellectuellement. Il le connaissait déjà spirituellement. Mais Paul voulait en savoir de plus en plus sur le Seigneur Jésus-Christ. Maintenant, vous pouvez connaître des choses sur quelqu'un sans connaître la personne. Je veux connaître Jésus, pas vous. Je veux que Christ soit réel pour moi. Je ne veux pas seulement savoir des choses sur lui. Je veux le connaître. Et quand l'enlèvement viendra, et il pourrait venir bientôt, je veux m'élever dans l'enlèvement et rencontrer face à face quelqu'un que j'ai déjà connu de cœur à cœur, le Seigneur Jésus-Christ. Le connaître comme le dit l'apôtre Paul là, dans Philippiens chapitre 3 et verset 10, afin de le connaître. Maintenant, le conseil de Naomi est un conseil merveilleux, merveilleux, si vous voulez connaître votre Rédempteur, Boaz, d'une manière intime. Étape numéro 1, notez-la. Soyez fraîchement purifiés. Soyez fraîchement purifiés. Regardez au verset 3. Naomi dit à Ruth, « Lave-toi. Tu vas le rencontrer. Sois propre. » Et c'est ce que nous devons faire si nous voulons nous approcher de notre Seigneur. Notez ces versets. Jacques parle de s'approcher de notre Seigneur et Jacques dit dans Jacques chapitre 4, verset 8, « Approchez-vous de Dieu et il s'approchera de vous. Nettoyez vos mains, pécheurs. Purifiez vos cœurs, hommes irrésolus. » Jacques a dit que si vous voulez vous approcher de Dieu, vous devez être pur. Vous ne pouvez pas adorer avec des mains sales, des cœurs souillés et des esprits partagés. C'est ce que Jacques dit. Lavez vos mains, plus de mains sales. Purifiez votre cœur, plus de cœurs souillés. Ayez un esprit résolu. Je fais une chose. C'est donc la toute première étape pour s'approcher du Seigneur Jésus-Christ. Être pur. Être pur. Notez ce verset. 2 Corinthiens chapitre 7, verset 1. Ayant donc de telles promesses, bien-aimés, purifions-nous de toute souillure de la chair et de l'esprit, en achevant notre sanctification dans la crainte de Dieu. Si vous voulez vous approcher de votre bien-aimé, votre Rédempteur, vous devez être pur. Vous devez être pur. Beaucoup de gens se plaignent que leurs prières ne sont pas exaucées. Ils disent « J'ai prié et prié et prié, mais mes prières ne sont pas exaucées. Ma vie de prière est stérile et morte. » Écoutez ces versets. Ésaïe chapitre 1, versets 15 et 16. Dieu dit « Quand vous étendez vos mains, je détourne de vous mes yeux. » Nous sommes là, levant les mains en disant « Oh Dieu !» Et Dieu dit « Je ne regarde pas. Je ne vois pas. Je n'écoute pas. » Eh bien, pourquoi Dieu ferait-il cela? Écoutez. Il dit, « Quand vous multipliez les prières, je n'écoute pas. Vos mains sont pleines de sang. Lavez-vous, purifiez-vous, ôtez de devant mes yeux la méchanceté de vos actions, cessez de faire le mal. » Dieu dit, « Je n'écouterai pas vos prières. Vous ne pouvez pas vous approcher de moi avec des mains sales, des esprits partagés. Vous ne pouvez pas faire ça. Soyez purs avant de venir devant moi. » Ésaïe chapitre 52 et verset 11. « Partez, partez, sortez de là. Ne touchez rien d'impur. Purifiez-vous, vous qui portez les vases de l'Éternel. » Pouvez-vous imaginer une jeune femme voulant être près de son amant, son fiancé, qui est sale, en sueur, crasseuse et malodorante? Pouvez-vous imaginer cela? Pouvez-vous imaginer quelqu'un allant avoir une relation intime avec celui qu'elle aime sans même prendre la peine de se laver? Vous venez au Seigneur. Vous venez pour une relation intime avec le Dieu Tout-Puissant par son Fils, le Seigneur Jésus-Christ. Soyez fraîchement purifiés. Nous ne parlons pas du bain d'hier. Nous ne parlons pas de celui que vous avez pris il y a un mois. Nous parlons d'être fraîchement propre. Naomi dit à Ruth, « Écoute, sois fraîchement purifié. » Comment sommes-nous purifiés? Purifiés d'une manière très pratique. Comment devenons-nous propres avant de nous présenter au Seigneur? Eh bien, nous sommes purifiés par la parole de Dieu. Notez ces versets. Éphésiens chapitre 5. Maris, aimez vos femmes, comme Christ a aimé l'Église et s'est livré lui-même pour elle, afin de la sanctifier par la parole, après l'avoir purifiée par le baptême d'eau. La parole de Dieu est à votre esprit ce que l'eau est à votre corps. Vous êtes lavés par la parole. David a dit la même chose dans le psaume 119, verset 9. Comment le jeune homme rendra-t-il pur son sentier? En se dirigeant d'après ta parole. Maintenant, comment la Bible nous purifie-t-elle? Eh bien, Jacques dit que la Bible est comme un miroir. Elle montre ce que nous sommes. Elle révèle la souillure et la saleté en nous. Voyez-vous, non seulement nous lisons la Bible, mais la Bible nous lit. C'est la raison pour laquelle certaines personnes n'aiment pas lire la Bible. Voyez-vous, il y a le lavage d'eau par la parole. Mais non seulement la parole révèle le péché, la parole révèle la solution. Vous êtes purifiés par la parole, et vous êtes aussi purifiés par le sang. Écoutez ceci. L'Écriture, 1 Jean chapitre 1, versets 7 à 9. « Mais si nous marchons dans la lumière, comme il est lui-même dans la lumière, nous sommes mutuellement en communion, et le sang de Jésus, son Fils, nous purifie de tout péché. Si nous disons que nous n'avons pas de péché, nous nous séduisons nous-mêmes, et la vérité n'est point en nous. Si nous confessons nos péchés, il est fidèle et juste pour nous les pardonner, et pour nous purifier de toute iniquité. » Maintenant, Naomi dit à Ruth, « Sois propre, sois fraîchement purifiée. » Comment faites-vous cela ? Vous le faites avec la parole, vous le faites avec le sang. Parce que la parole met en évidence vos péchés, et la parole vous rappelle le sang, et la parole donne ses promesses sacrées. Si nous confessons nos péchés, il n'est pas dit « notre péché », il est dit « nos péchés ». Quelle est la différence ? Eh bien, nous disons « Oh, je suppose que tout le monde est pécheur. Seigneur, je confesse juste mon péché. » Cela ne suffira pas. Il est dit « Si nous confessons nos péchés, nos péchés. » Vous voyez le genre de prière qui dit « Eh bien, Seigneur, si j'ai péché, je suis désolé. C'est peine perdue. Dites « Seigneur, j'ai perdu patience. Seigneur, j'ai eu une pensée de convoitise. Seigneur, j'ai été méchant. Seigneur, j'ai été paresseux. Seigneur, j'ai fait ceci, j'ai fait cela. » Nommez-le, clouez-le, confessez votre péché. Cela signifie être d'accord avec Dieu au sujet de votre péché. Le mot « confesser », homologéo, signifie dire la même chose, pas l'admettre. Une confession, c'est être d'accord avec le Dieu Tout-Puissant que c'est mal, se mettre du côté de Dieu. Si nous confessons nos péchés, il est fidèle et juste pour nous les pardonner et pour nous purifier de toute iniquité. Maintenant, la toute première chose, si vous voulez avoir une relation intime avec votre époux céleste, soyez fraîchement purifié. C'est la première chose. Et d'ailleurs, mon ami, quand vous devenez pur, la Bible dit « Le sang de Jésus-Christ, le Fils de Dieu, nous purifie de tout péché. Et ce que Dieu déclare pur, qu'aucun homme ne le déclare impur. » Alléluia. Dieu merci pour cela. Maintenant, deuxièmement, non seulement soyez fraîchement purifiés, mais soyez parfumés et consacrés. J'ai choisi ces mots avec soin. Soyez parfumés et consacrés. Regardez au verset 3. Elle dit aussi « Oint-toi », c'est-à-dire « Ruth, mets du parfum, mets du parfum ». Ces femmes savent ce qu'elles font, vous savez. Elles sont intelligentes. Ruth, sois propre et sois douce. Sois agréable à côtoyer. Viens avec un arôme. Viens avec une onction. Or, non seulement les épouses étaient ointes, mais les prêtres étaient oints. Et l'onction du prêtre signifiait une consécration, que nous sommes mis à part. Vous savez, dans ce poème d'amour de la Bible, le Cantique des Cantiques, qui est aussi une image de Christ et de l'Église, l'époux dit au chapitre 1, verset 14 « Mon bien-aimé est pour moi une grappe de Troène, des vignes d'Enguedi. » Il poursuit en disant au chapitre 4 « Le nard et le safran, le roseau aromatique et le cinnamome, avec tous les arbres qui donnent l'encens, la myrrhe et l'aloès, avec tous les principaux aromates. Il n'avait en pas de pharmacie, mais il pouvait aller dans les champs et composer une huile d'onction, et il la portait. Et le parfum même parlait d'amour et d'intimité. Eh bien, vous dites, pasteur,

Voyez-vous, l'onction que nous avons, c'est l'Esprit de Dieu. Et savez-vous quoi ? Quand je suis pur et que je suis rempli du Saint-Esprit et que je viens devant le Seigneur Jésus-Christ, il dit « J'aime ça, j'aime ça ». C'est le Saint-Esprit, dit la Bible, qui nous donne le parfum de Christ. Vous voulez être proche, vous voulez avoir une relation intime avec le Seigneur Jésus-Christ, soyez oint. Soyez soumis au Saint-Esprit de Dieu, afin qu'il puisse faire de vous une saveur de bonne odeur et que votre vie même, soit comme de l'encens pour lui. Vous savez, il y a des gens comme ça, mes amis. Je connais des gens qui marchent avec le Seigneur Jésus. Quand ils entrent dans une pièce, on peut juste sentir l'encens. Je ne parle pas physiquement, je parle bien au-delà du physique. Ce ne sont là que des emblèmes de la vérité spirituelle plus profonde. Numéro 1, soyez fraîchement purifiés. Numéro 2, soyez parfumés et consacrés. Numéro 3, soyez convenablement vêtus. Soyez convenablement vêtus. Regardez au verset 3, elle dit « Et remets tes habits ». Elle est une future épouse et Naomi dit « Maintenant, Ruth, porte ta plus belle robe. Fais-toi belle. Fais-toi belle, Ruth. Tu vas voir Boaz. Elle a été veuve. Elle porte ses vêtements de veuve, des vêtements de deuil, et elle a été dans les champs à glaner et à travailler, et ses vêtements sont poussiéreux et sales. Débarrasse-toi de ces choses, Ruth. Fais-toi belle, Ruth. Tu vas rencontrer Boaz. » Cela a dû être une nouvelle merveilleuse pour Ruth. Savez-vous que l'évangile de la bonne nouvelle est ceci ? Mettez ces versets dans votre marge. Ésaïe chapitre 61, versets 1 à 3. Voici ce que le prophète Ésaïe a dit. Et le Seigneur Jésus l'a cité quand il a commencé son ministère public. « L'Esprit du Seigneur, l'Éternel, est sur moi, car l'Éternel m'a oint pour porter de bonnes nouvelles aux malheureux. Il m'a envoyé pour guérir ceux qui ont le cœur brisé. » Ruth avait le cœur brisé. « Pour proclamer aux captifs la liberté. » Ruth avait été captive du péché, du chagrin et de la mort. Et aux prisonniers la délivrance. Pour publier une année de grâce de l'Éternel et un jour de vengeance de notre Dieu, pour consoler tous les affligés. Cette pauvre femme, au cœur brisé, avait besoin de réconfort. Remarquez ceci. Pour accorder aux affligés de Sion, pour leur donner un diadème au lieu de la cendre, une huile de joie au lieu du deuil, un vêtement de louange au lieu d'un esprit abattu. C'est ainsi que Ruth doit s'habiller. « Ruth, ôte tes cendres de chagrin. Je vais te donner la beauté pour les cendres. Ruth, mets de côté ton deuil. Je vais te donner une matinée joyeuse. Ruth, ôte le vêtement d'abattement. Je vais te donner le vêtement de louange. Comment vous présentez-vous devant le Seigneur Jésus-Christ, mon ami ? Avec beauté, joie et louange. C'est ainsi que l'on se pare pour le Seigneur. Eh bien, où trouvez-vous ce genre de vêtements ? Ésaïe 61, verset 10. « Je me réjouirai en l'Éternel. Mon âme sera ravie d'allégresse en mon Dieu. Car il m'a revêtu des vêtements du salut. Il m'a couvert du manteau de la délivrance. Comme le fiancé s'orne d'un diadème, comme la fiancée se pare de ses joyaux. Voulez-vous que Jésus soit réel pour vous ? Retirez certains des gémissements de vos prières et insérez-y des Alléluia. Entrez en sa présence avec des chants. Louez-le, louez-le, louez-le, louez-le. Revêtez les vêtements de louange et vous découvrirez qu'il sera plus réel pour vous qu'il ne l'a été avec nos vieilles prières fades, tièdes et sans conviction. Donc, soyez fraîchement purifiés, lave-toi, soyez parfumés et consacrés, oint-toi. Soyez convenablement vêtus, ôtez ces vieux vêtements et revêtez-vous des vêtements du salut pour vous présenter devant le Seigneur. Numéro 4. Soyez pleinement engagés. Soyez pleinement engagés. Maintenant, regardez, si vous voulez bien, au verset 3 et 4. La dernière partie du verset 3. Tu ne te feras pas connaître à lui jusqu'à ce qu'il ait achevé de manger et de boire. Quand il ira se coucher, regardez bien ceci. Observe le lieu où il se couche. Ensuite, tu iras, tu découvriras ses pieds et tu te coucheras. Que signifie cela ? Ruth, tu te places aux pieds de ton Rédempteur. Le lieu le plus sacré sur terre est aux pieds de Jésus. Tu te places aux pieds de ton Rédempteur.

0: acteur. C'était un signe d'engagement total. En faisant cela, elle disait « Elle est venue à l'aire de battage. Boaz est endormi sur l'aire de battage. Elle tire le coin de son long vêtement et là, à ses pieds, elle se place. C'était sa façon de dire « Boaz, je suis prête à te prendre comme mon époux rédempteur. Il n'y a rien de sale ici. Il n'y a rien d'indécent ici. N'interprétez pas cela à la lumière de l'Amérique moderne. C'était une ère de battage. Il y avait des familles entières là-bas. En fait, Naomi lui avait dit « Quand tu iras à cette ère de battage, regarde et vois où il est couché. Ce n'est pas quelque chose qui se passe dans une chambre de motel clandestine quelque part. Et il y a des gens là. Et d'ailleurs, au verset 11, il dit à Ruth « Je sais que tu es une femme vertueuse. Rien de sale, rien d'impur. Non, mais ce qu'elle fait ici, c'est se placer à ses pieds, sous sa protection. En fait, quand elle dit « Étends ton manteau sur moi », le mot « manteau » est le même mot qui est traduit par « elle » dans le chapitre précédent, où il est dit que cette femme est venue sous les ailes de l'Éternel. Ce qu'elle dit, c'est « Je me place sous ta protection. Je suis pleinement engagée envers toi. » Question. Pouvez-vous avoir une relation intime avec le Seigneur Jésus-Christ si vous n'êtes pas pleinement engagé envers lui? Réponse. Non. Non. Christ est-il Seigneur? Je veux dire, vous et moi, nous sommes-nous posé cette question. Et mes amis, j'ai prié sur ce message avant de le prêcher. J'ai dû me poser chacune de ces questions. Me suis-je placé au pied de mon Rédempteur? Vous savez, c'était Marie, dans le Nouveau Testament, qui avait l'habitude de s'asseoir au pied de Jésus. Le lieu le plus sacré sur terre n'est pas sur ce banc où vous êtes assis, ni à cet autel, ni derrière cette chaire, ni dans un temple quelque part. Le lieu le plus sacré sur terre est au pied de Jésus lorsque vous êtes pleinement engagé envers lui. Amen. Maintenant, voici la dernière de ces cinq choses. Si vous voulez qu'il soit réel pour vous, si vous voulez cette relation intime avec lui, non seulement soyez pleinement engagé, mais soyez fidèlement obéissant. Fidèlement obéissant. Regardez maintenant au verset 4 et 5 de ce même chapitre. Au verset 5, elle lui répondit, c'est-à-dire que Ruth dit à Naomi, « Je ferai tout ce que tu as dit. » Et au verset 4, « Et lui, il te dira ce que tu as à faire. » Ruth est obéissante. Elle est prête à obéir. Elle est prête à être non seulement une auditrice de la parole, mais aussi une praticienne de la parole. Et c'est l'étape finale de la communion avec notre Boaz céleste et notre époux rédempteur. Voulez-vous être proche de lui sans lui obéir? Pensez-vous, d'une manière ou d'une autre, que vous pouvez prendre votre place à ses pieds sans écouter sa parole? Non. Naomi a dit qu'il te dira ce que tu dois faire. Ruth a dit « Je ferai ce qu'il dit. Je dirai oui, Seigneur, oui à ta volonté et à ton chemin. » Voulez-vous que le Seigneur Jésus soit une réalité vivante et éclatante pour vous? Jésus a dit dans Jean chapitre 7, verset 17 « Si quelqu'un veut faire sa volonté, il connaîtra si ma doctrine est de Dieu ou si je parle de mon chef. » C'est-à-dire que si vous soumettez votre volonté au Seigneur, Dieu vous enseignera. Ce n'est pas « Seigneur, montre-moi ce que tu veux que je fasse et je te dirai si je le ferai ou non. » Non, non, vous dites « Seigneur, je le ferai. Qu'est-ce que c'est ? » Avez-vous déjà fait cela ? « Seigneur, je le ferai. Qu'est-ce que c'est ?» Jean chapitre 14, verset 21 est l'un des plus grands textes de la Bible sur la connaissance intime du Seigneur. Écoutez-le. Jésus a dit « Celui qui a mes commandements et qui les garde, c'est celui qui m'aime, et celui qui m'aime sera aimé de mon Père. » Maintenant, écoutez bien la suite. « Je l'aimerai et je me ferai connaître à lui. » Je me manifesterai à lui. Celui qui a mes commandements et qui les garde, c'est celui qui m'aime. Et celui qui m'aime sera aimé de mon Père, et je me ferai connaître à lui. Pleinement obéissant, le Seigneur dit, « Je vais être réel pour toi. » Maintenant, pensez-vous que vous allez connaître Dieu par l'étude de la Bible? Écoutez-moi bien. Cela pourrait vous effrayer, et vous pourriez être en désaccord momentanément. Mais on ne connaît pas Dieu par l'étude de la Bible. Désolé pour ça. Saviez-vous que des jeunes gens vont parfois au séminaire et rétrogradent avec une Bible sous le bras? À quoi bon connaître l'hébreu si vous ne le connaissez pas lui? À quoi bon connaître le grec si vous ne connaissez pas Dieu? L'étude de la Bible vous donne une connaissance sur Dieu. L'obéissance vous donne la connaissance de Dieu. Il y a une différence. Il y a une différence. Celui qui a mes commandements et qui les garde, c'est celui qui m'aime. Tout le reste n'est que discours religieux. Ne vous levez pas pour chanter « Oh, comme j'aime Jésus !» si vous ne lui obéissez pas. Il a dit « Pourquoi m'appelez-vous Seigneur, Seigneur, et ne faites-vous pas ce que je dis ?» Celui qui a mes commandements et qui les garde, c'est celui qui m'aime, et celui qui m'aime sera aimé de mon Père, et je me ferai connaître à lui. Boaz était proche, cher et clair pour Ruth, parce qu'elle a dit « Quoi qu'il me dise, je le ferai. Je serai fidèlement obéissante à sa volonté et à son chemin. » Eh bien, dans les quelques instants qui nous restent, je veux que vous voyiez la réponse de Boaz à son épouse. Remarquez d'abord qu'il l'a accueillie. Versets 8 et 9. Au milieu de la nuit, cet homme eut une frayeur. Il se pencha, et voici, une femme était couchée à ses pieds. Il dit, « Qui es-tu ? » Elle répondit, « Je suis Ruth, ta servante. Étends ton aile sur ta servante, car tu as droit de rachat. » Un proche parent. Et il dit, « Sois béni de l'Éternel, ma fille. Sois béni de l'Éternel. Il l'a béni. Il l'a béni. Vous voulez une bénédiction ?» Éphésiens chapitre 1, verset 3. « Béni soit Dieu, le Père de notre Seigneur Jésus-Christ, qui nous a bénis de toutes sortes de bénédictions spirituelles dans les lieux célestes en Christ. » Le lieu le plus béni sur terre est aux pieds de Jésus. Non seulement il l'a accueilli, mais il l'a rassuré. Regardez, si vous voulez bien, au verset 11 à 13. « Maintenant, ma fille, ne crains point. Je ferai pour toi tout ce que tu diras, car toute la porte de mon peuple sait que tu es une femme vertueuse. Il est vrai que j'ai droit de rachat, mais il en existe un autre, plus proche que moi. Passe ici la nuit. Et demain, s'il veut user de son droit de rachat, à la bonne heure qu'il le fasse. Mais s'il ne lui plaît pas d'en user, j'en userai, moi, l'Éternel est vivant. Reste couché jusqu'au matin. » Je ne veux pas entrer trop dans les détails, mais il y avait un proche parent qui était avant Boaz dans la lignée. Nous parlerons de ce proche parent la semaine prochaine, car ce proche parent est la loi qui ne peut racheter. Nous en parlerons la semaine prochaine. Mais je veux juste dire qu'il lui dit « N'aie pas peur ». Non seulement il l'a accueilli, mais il l'a rassuré. Il a apporté la paix à son cœur tremblant. Et c'est ce dont beaucoup d'entre nous ont besoin, être rassurés. Voyez-vous, elle savait qu'il l'aimait. Il l'aimait, et il l'aimait vraiment. En fait, il l'a aimé avant qu'elle ne l'aime. Il a pris l'initiative. Et la Bible dit, « Pour nous, nous l'aimons, parce qu'il nous a aimés le premier. » Et puis l'apôtre Jean dit dans l'épître de 1 Jean, « L'amour parfait bannit la crainte. » J'avais l'habitude de lire cela et de penser, « Waouh, c'est génial, mais à quoi ça me sert ?» Je n'ai jamais rien fait parfaitement, sauf pécher. Donc, oui, si je l'aimais parfaitement, alors je n'aurais aucune crainte. Et puis un jour, Dieu m'a ouvert les yeux et a mis ceci dans mon crâne épais. Adrian, ce n'est pas ton amour parfait pour moi qui bannit la crainte. C'est mon amour parfait pour toi qui bannit la crainte. En fait, une traduction le dit de cette manière. Nous n'avons pas besoin de craindre quelqu'un qui nous aime parfaitement. Il a dit, écoutez, il l'a accueilli, il l'a rassuré. Il a dit, n'aie pas peur. Et puis, il l'a comblé, il l'a chargé. Elle avait un châle. Il a dit, étends-le ici. Souvenez-vous, elle a glané dans les champs. Il a mis tellement d'orge dedans qu'un commentateur a dit que cela pesait 60 livres. En fait, la Bible dit, qu'il l'a chargé sur elle. Vous savez, la Bible dit qu'il nous comble de ses bienfaits. Il l'a chargé sur elle. Je veux dire, elle n'avait pas besoin d'autant d'orge. Notre Seigneur est capable de faire infiniment, abondamment, au-delà de tout ce que nous pouvons demander ou penser. Il la charge parce qu'il l'aimait, parce qu'elle était venue à cette place, à ses pieds. Il l'a accueillie, il l'a rassurée, il l'a comblée. Et je dois me dépêcher pour arriver à la fin. Elle retourne auprès de Naomi. Naomi dit « Qui es-tu ?» Or, elle savait qui elle était. il faut comprendre la question. Ce qu'elle disait, c'est « Es-tu la nouvelle Madame Boaz ?» C'est ce qu'elle demandait. « Qui es-tu ? Qui es-tu ?» Et elle a dit « Oh maman, c'est merveilleux !» Regarde le grain. Elle lui a raconté tout ce qu'elle avait fait. Et puis Naomi donne ce conseil. « Je veux que vous l'écoutiez. » Regardez au verset 18, cela conclut tout. Et Naomi dit « Sois tranquille, ma fille, jusqu'à ce que tu saches comment finira la chose. Maintenant, écoutez ceci. Car cet homme ne se donnera point de repos qu'il n'ait terminé cette affaire aujourd'hui. Ruth, tu as fait ta part. Reste tranquille. Sois en paix. L'homme ne se reposera pas tant qu'il n'aura pas terminé l'affaire. Sois en paix. Reste tranquille. L'homme le fera. Ruth, ta responsabilité est ta réponse à sa capacité. Reste tranquille. L'homme ne se reposera pas tant qu'il n'aura pas terminé l'affaire. Voyez-vous, Jésus, notre Rédempteur céleste, est venu sur cette terre. La première fois que nous le voyons, c'est dans le temple. Et ses parents ont dit « Que fais-tu ici ?» Il a dit « Ne saviez-vous pas qu'il faut que je m'occupe des affaires de mon Père ?» Dans Jean chapitre 9, il dit « Il faut que je fasse, tandis qu'il est jour, les œuvres de celui qui m'a envoyé. L'homme ne se reposera pas tant qu'il n'aura pas terminé. Je le vois alors qu'il lui crache dessus, lui arrache la barbe, raconte des mensonges sur lui et le frappe de coups de fouet sur le dos. Pourquoi n'abandonne-t-il pas? L'homme ne se reposera pas tant qu'il n'aura pas terminé l'affaire. Je le vois alors qu'il le hisse sur le calvaire et le cloue sur cette croix et ils disent « Descends de la croix ». Dieu merci, il ne l'a pas fait, parce que l'homme ne se reposera pas tant qu'il n'aura pas terminé l'affaire. Et puis vient ce moment où il dit « Tout est accompli ». C'est fait, et maintenant l'homme se repose. Il est assis à la droite du Père, car il l'a fait, il l'a fait. L'homme ne s'est pas reposé tant qu'il n'a pas terminé l'affaire. Et c'est la raison, mes amis, pour laquelle je peux me reposer, et vous pouvez vous reposer, parce que nous sommes entrés dans le repos achevé de notre Rédempteur, notre Boaz, le Seigneur Jésus. Amen.
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2: Il y a une certaine polémique qui agite le monde chrétien concernant l'intérêt et l'utilité de répéter chaque jour les mêmes prières ou pas. Il n'est pas question ici d'apporter une réponse définitive à cette question dont débattent de très éminents théologiens, mais simplement de percevoir ce que ce débat peut apporter aux croyants dans sa vie de foi quotidienne. Ceux qui prétendent qu'il n'est pas utile de répéter chaque jour les mêmes prières argumentent à juste titre que Dieu n'est pas sourd et qu'il n'est pas besoin de répéter les mêmes choses dans des prières qui n'en finissent pas. Ils font référence au texte de Matthieu où Jésus dit « En priant, ne multipliez pas de vaines paroles comme les païens qui s'imaginent qu'à force de paroles, ils seront exaucés. Ne leur ressemblez pas, car votre Père sait de quoi vous avez besoin. » La réflexion de Jésus est bien sûr tout à fait juste. Ce n'est pas la quantité de mots prononcés qui va incliner le cœur de Dieu à répondre plus ou moins rapidement à la demande formulée. Cependant, l'apôtre Paul dit aux Thessaloniciens qu'il faut prier sans cesse. Et c'est sans doute le juste équilibre des choses. Oui, il ne faut pas multiplier les paroles dans des prières qui n'en finissent pas, mais il faut les répéter souvent et même chaque jour. Et pourquoi ? Eh bien, tout simplement parce que Dieu aime la fidélité et la persévérance dans ce qui est juste. Sans cela, il ne peut rien arriver. Si je prie une fois pour un sujet et qu'ensuite je ne le présente plus jamais à Dieu, en quoi cela démontre-t-il que c'est un sujet important à mon cœur? Par cette insistance, Dieu voit si la prière que je fais monter à lui est le fruit d'une émotion passagère, d'un sentiment fugace, peut-être même d'une obligation, ou si au contraire, c'est un besoin vibrant et un désir profond du cœur et de l'âme de celui qui intercède. Celui qui prie et insiste jusqu'à l'obstination est à l'image de cette femme qui va jusqu'à importuner un juge inique jusqu'à ce qu'elle obtienne la justice qu'elle réclame. La prière prononcée et répétée régulièrement fortifie et édifie celui qui la formule. Elle le transforme et façonne son âme dans le creuset de la foi agissante et qui s'engage. Parce qu'il vient au pied du trône de la grâce de Dieu, celui qui prie et insiste chaque jour pour les mêmes sujets grandit jusqu'à la stature d'homme spirituel, plein de miséricorde, de compassion et de bonté en faveur de ceux pour qui il intercède. Le non-engagement dans la prière entraîne le jugement des autres, l'indolence, puis l'amertume, jusqu'à l'incompréhension et enfin le déclin spirituel. La prière prononcée et répétée dispose le cœur à l'attente patiente et l'espérance. Elle le prédispose à l'accueil et à la joie de l'exaucement, mais aussi à l'acceptation des plans et la volonté de Dieu. La non-persévérance entraîne l'incompréhension et l'incapacité à se soumettre aux voies de Dieu. Oui, persévérons sans cesse dans les prières jusqu'à ce que les vases d'or qui les recueillent débordent, jusqu'à mettre en mouvement le bras de Dieu. Cette chronique vous a été proposée par Bruno Oldani et Jacques Cudeville.

0: Bonjour mon ami, je suis heureux que vous m'ayez rejoint. Si vous avez une Bible ou un appareil électronique contenant la Bible, je vous invite à le prendre. Nous allons nous plonger ensemble dans la parole et nous allons découvrir des vérités extraordinaires et des clés données par l'apôtre Pierre dans ses écrits qui nous aideront à vivre comme Dieu désire que nous vivions, d'une manière qui plaise au Seigneur. Tout ce que je peux vous dire, c'est que vous ne voudrez pas manquer cela.
1: Bonjour, je suis Bélez Conley. Dieu vous voit, il vous aime, et peu importe ce à quoi vous faites face, il a les réponses.
0: 1 Pierre 1,13. C'est pourquoi, tenez votre intelligence en éveil. Soyez sobre et mettez toute votre espérance dans la grâce qui vous sera apportée lorsque Jésus-Christ apparaîtra. Quand il est question de l'apparition de Jésus-Christ, il s'agit simplement de son retour, quand Jésus reviendra. Quand il reviendra, notre rédemption sera complète et elle dépassera tout ce que vous ou moi avons jamais imaginé. Une grâce si grande et si vaste qu'elle ne peut être calculée nous sera accordée lors de l'apparition de Jésus-Christ. Elle deviendra nôtre lorsque Jésus apparaîtra. Paul a écrit à propos de ce même jour en 1 Corinthiens 13-12. Écoutez-le. Aujourd'hui, nous voyons les choses de manière imparfaite, comme des reflets mystérieux dans un miroir. Mais alors nous verrons tout avec une clarté parfaite. Tout ce que je sais aujourd'hui est partiel et incomplet, mais alors je connaîtrai tout complètement, tout comme Dieu me connaît complètement aujourd'hui. La grâce dont nous avons déjà fait l'expérience dans notre vie sera surpassée par une grâce encore plus grande lorsque Jésus reviendra. La paix, la joie, la force, le réconfort et la plénitude sont autant de facettes de la grâce de Dieu. La beauté, l'harmonie, le contentement, la créativité, la crainte révérentielle et l'émerveillement ont tous été jusqu'à présent partiels et incomplets, troubles et obscurs. Mais alors, il y aura une clarté absolue sans les limitations, les contraintes ou les barrières que nous connaissons dans ce monde. Mais jusqu'à ce que ce jour arrive et que nous expérimentions la plénitude de tout ce que Dieu a pour nous, que sommes-nous censés faire? Il nous le dit dans les versets suivants, 1 Pierre 1,14 à 16. « En enfant obéissant, ne vous conformez pas aux désirs que vous aviez autrefois, quand vous étiez dans l'ignorance. Au contraire, puisque celui qui vous a appelé est saint, vous aussi soyez saints dans toute votre conduite. » En effet, il est écrit, « Vous serez saints, car moi je suis saint. » Jusqu'au jour où Christ reviendra, nous devons mener une vie sainte. Cela signifie être mis à part et consacré à Dieu. Dieu dit, « Je suis saint, soyez saints. » En enfants obéissant, les enfants doivent agir comme leur père. L'autre jour, j'étais assis en train d'étudier et quelqu'un nous avait offert une boîte de bonbons Sees Candies. Janet était en train de lire l'extérieur de la boîte lorsque tout à coup, elle s'exclame « Bayless, les bonbons Sees Candies existent depuis 100 ans !» J'ai répondu « Tu ferais mieux de vérifier s'ils ne sont pas moisis. » Elle a levé les yeux au ciel et m'a dit « Tu deviens comme ton père. » C'est exactement ce que mon père aurait dit. Dans le bon sens du terme, je deviens comme mon père et je m'en rends compte de plus en plus à mesure que je vieillis. J'espère que je deviens aussi plus semblable à mon Père céleste à mesure que je grandis dans la grâce et que j'apprends la parole de Dieu. Il est saint. Nous devons être saints. Notre foi et notre comportement doivent aller de pair. Mais pourquoi est-il si important que notre comportement soit en accord avec notre foi? Pourquoi devons-nous permettre au Saint-Esprit de nous conformer quotidiennement à l'image de Jésus, plutôt que de laisser l'Esprit du siècle nous conformer à la façon dont le monde pense, agit et parle? Les Allemands ont un mot pour désigner cela. L'esprit du siècle ou l'esprit de la culture moderne s'appelle Zeitgeist, l'esprit du temps moderne, et il est à l'œuvre, Zeit, temps, Geist, esprit. C'est l'esprit du temps. Il existe un esprit de la culture moderne qui vous pousse, vous attire et essaie de vous pousser à vous conformer au monde. Mais il existe un autre esprit, le Heiliger Geist, le Saint-Esprit. Si vous ne vous soumettez pas au Heiliger Geist, mon ami, le Zeitgeist agira dans votre vie. Ce sera l'un ou l'autre, ce sera l'Esprit du siècle ou ce sera le Saint-Esprit. Ici, dans les versets suivants, il nous donne quelques raisons pour lesquelles il est si important que nous menions une vie entièrement séparée et consacrée. Je continue ma lecture en 1 Pierre 1, 17 à 21. Et si c'est comme à un père que vous faites appel à celui qui juge chacun conformément à sa manière d'agir sans faire de favoritisme, conduisez-vous avec une crainte respectueuse pendant le temps de votre séjour sur la terre. Vous le savez en effet, ce n'est pas par des choses corruptibles comme l'argent ou l'or que vous avez été rachetés de la manière de vivre dépourvue de sens que vous avez transmise vos ancêtres, mais par le sang précieux de Christ qui s'est sacrifié comme un agneau sans défaut et sans tache. Prédestiné avant la création du monde, il a été révélé dans les derniers temps à cause de vous. Par lui, vous croyez en Dieu qui l'a ressuscité et lui a donné la gloire, de sorte que votre foi et votre espérance reposent sur Dieu. Il nous donne ici deux raisons, et je voudrais commencer par la deuxième. La première raison pour laquelle il est si important que notre comportement et notre foi soient en accord, et que nous menions une vie consacrée à Dieu, est que le prix payé pour nous a été très élevé. Nous n'avons pas été rachetés avec de l'argent ou de l'or, mais avec le précieux sang de Jésus. Par simple curiosité, l'autre jour, je suis allé sur Internet pour chercher des montres de luxe. J'ai trouvé une page consacrée aux montres Rolex. Beaucoup de ces montres coûtaient 50 000 ou 60 000 dollars pièce. Certaines coûtaient 100 000, 130 000 ou 150 000 dollars pièce. Certaines coûtaient 250 000 dollars. L'une d'elles coûtait 560 000 dollars. Il y avait une montre Rolex qui coûtait 1,3 million de dollars. Pour une seule montre. Vous ne paierez pas un prix aussi élevé pour une montre pour ensuite la jeter dans la boue. Si vous frappez à la porte d'un ami et qu'il ne répond pas, allez-vous retirer votre montre à 1,3 million de dollars et l'utiliser comme heurtoir? Non, vous ne ferez pas cela. Jésus n'a pas versé son sang pour que nous continuions à nous rouler dans la boue et le bourbier du péché de ce monde. Un prix très élevé a été payé pour vous, mon ami. Il rend la montre la plus chère du monde insignifiante comparée à ce qu'il a versé. Il donne une deuxième raison dans ces versets. Car même si nous sommes rachetés, nous serons jugés et récompensés pour nos œuvres, notre mode de vie et nos attitudes. 1 Pierre 1, 17. Et si c'est comme à un père que vous faites appel à celui qui juge chacun conformément à sa manière d'agir sans faire de favoritisme, conduisez-vous avec une crainte respectueuse pendant le temps de votre séjour sur la terre. Les Écritures en parlent beaucoup. Il ne s'agit pas du jugement du grand trône blanc décrit dans Apocalypse 20 qui concerne les incroyants. Chaque croyant, chacun d'entre nous, se tiendra devant le tribunal de Christ et rendra compte de sa vie, de ses motivations, des choses qui l'ont occupé et de ses paroles. Jésus a dit que nous rendrons compte de chaque mot le jour du jugement, des œuvres que nous avons accomplies et des raisons pour lesquelles nous les avons accomplies. Paul en parle en 1 Corinthiens 3, mais je voudrais vous lire ses paroles en 2 Corinthiens 5, 8 à 10. Nous ne craignons pas la mort, mais nous sommes tout à fait disposés à mourir, car alors nous serons chez nous avec le Seigneur. Notre but est donc de lui plaire en tout ce que nous faisons, que nous soyons ici dans ce corps ou loin de ce corps, et avec lui dans les cieux. Car il nous faudra tous comparaître devant Christ pour être jugés et avoir notre vie mise à nu devant lui. Chacun de nous recevra ce qu'il mérite pour les bonnes ou les mauvaises actions qu'il a accomplies dans son corps terrestre. Mon ami, nous comparaîtrons devant le tribunal de Christ. Nous n'avons pas l'éternité devant nous. Cette vie est brève. Avez-vous remarqué ce qu'il a dit? Écoutez le langage utilisé dans ce verset. Il dit que nous devons nous conduire avec une crainte respectueuse envers Dieu pendant notre séjour sur la terre, car nous serons jugés. Pendant notre séjour sur la terre, le mot « séjour » signifie « pèlerinage ». Il fait littéralement référence à un court séjour dans un endroit qui n'est pas votre domicile. Jacques 4 affirme que notre vie est une vapeur qui paraît pour un instant et qui disparaît ensuite. Mon père est décédé il y a quelques années, et il vivait entre notre maison et l'église. Ainsi, pratiquement 3 à 4 fois par semaine, lorsque je rentrais chez moi, je m'arrêtais chez mon père et je le houspillais un peu, juste pour passer du temps avec lui et discuter. Pendant une année entière, je tournais dans la rue de mon père, puis je me souvenais, il n'est plus là. J'avais pris l'habitude d'aller voir mon père. Je passais littéralement devant sa maison, puis je me disais, il est parti. 7 mois plus tard, ma mère, elle est partie. De nombreux amis, partis. Plusieurs de mes cousins, partis. Il n'y a pas si longtemps, mon beau-frère. Un jour, vous allez vous demander, où est le pasteur Bayless ? Parti. Ce n'est qu'un vestiaire pour l'éternité, mon ami. Paul a dit que nous devons nous conduire pendant notre séjour sur la terre avec une conscience profonde et une crainte respectueuse envers Dieu. Ensuite, une troisième raison nous est donnée. Nous devons mener une vie sainte et mise à part, car le monde nous observe. L'idée selon laquelle notre séjour ici-bas est temporaire est reprise dans le deuxième chapitre. Il dit en 1 Pierre 2, 11 et 12, « Bien-aimés, je vous encourage en tant que résident temporaire et étranger sur la terre à vous abstenir des désirs de votre nature propre qui font la guerre à l'âme. Ayez une bonne conduite au milieu des non-croyants, afin que, là même où ils vous calomnient comme si vous faisiez le mal, ils remarquent votre belle manière d'agir et rendent gloire à Dieu le jour où il interviendra. » Le mot « remarquer » signifie « regarder et évaluer soigneusement ». Ils observent votre conduite et y réfléchissent profondément. Le monde vous observe. Peu après avoir été sauvé, je me suis fait un ami. C'était un chrétien formidable. Je le trouvais très vieux. Il devait avoir environ 42 ans. Mais j'en avais 21. Pour moi, 42 ans, c'était vieux. Il travaillait de nuit dans une fonderie. Il aimait le Seigneur. Sa femme et ses enfants adolescents aimaient le Seigneur. Son petit frère venait lui rendre visite. Son petit frère avait environ 39 ans. Le petit frère n'était pas sauvé. Il n'était pas chrétien. Je ne sais pas pourquoi mon ami a raconté mon histoire à son petit frère et lui a dit que je traversais une période difficile. J'étais sans emploi et c'était compliqué financièrement. Cela m'a vraiment surpris. Son petit frère m'a donné 20 dollars. Cela peut sembler peu aujourd'hui, mais c'était beaucoup à l'époque. L'essence coûtait 55 cents le gallon. Mon petit microbus de 1963 avait un réservoir de 10,5 gallons. Je pouvais faire le plein pour moins de 6 dollars. 20 dollars, c'était beaucoup à l'époque. Ce soir-là, nous sommes tous allés écouter un évangéliste. Son frère était venu avec lui et ils se sont tous assis derrière moi. Donc mon ami, sa femme, leurs enfants et son frère sont assis derrière moi. Le moment des offrandes arrive et ils font passer le panier. J'ai eu l'impression que le Saint-Esprit me murmurait « Mets tout dedans ». J'ai donc mis les 20 dollars dans le panier. Après le service, le frère de mon ami s'est approché de moi et m'a demandé « Qu'as-tu fait des 20 dollars que je t'ai donnés ?»« Pourquoi ? Tu les as mis dans le panier, n'est-ce pas ?»« Et si c'était le cas ?»« Je sais que c'est le cas, je t'ai vu. » Je me suis dit que j'aurais dû être un peu plus discret. Il m'a dit, « Tu crois à tout ça, n'est-ce pas ? Tu es comme mon frère, il parle toujours de Dieu qui pourvoit à ses besoins et dit qu'il fait confiance à Dieu. Tu crois la même chose ?» J'ai répondu, « Oui, c'est vrai. » Puis, contre toute attente, il me dit, « Je veux ce que tu as. Veux-tu prier avec moi ?» J'ai prié avec lui et je l'ai conduit au Seigneur. Je ne savais pas qu'il m'observait et il m'a dit plus tard, « Je t'ai donné ces 20 dollars parce que je savais qu'il y aurait une collecte et je voulais voir comment tu réagirais. » Le monde nous observe. Il observe comment nous vivons et ce que nous faisons. Comment faire? Comment mener une vie sainte qui honore Dieu et témoigne de notre foi? Est-ce en serrant les dents et en mobilisant toute notre volonté? Non, ce n'est pas par la seule force de notre volonté, cela est terriblement insuffisant. Nous n'avons pas été sauvés ainsi et nous ne sommes pas appelés à vivre ainsi. Dans les versets que nous examinons, il nous donne deux clés qui nous expliquent comment y parvenir. Voici la première, nous devons renouveler notre intelligence et nourrir notre cœur de la parole de Dieu. Nous devons renouveler notre intelligence et nourrir notre cœur de la parole de Dieu. Le premier verset que nous avons lu en 1 Pierre 1,13 disait « Tenez votre intelligence en éveil ». C'était une expression idiomatique de l'époque qui signifiait « Préparez-vous à travailler ». Quand ils allaient travailler, ils portaient de longues tuniques. Ils les rentraient dans leur ceinture afin d'être libres de travailler. Notre expression actuelle signifie la même chose, « Retroussez vos manches et préparez-vous ».« Retroussez vos manches et préparez-vous à travailler ». Le genre de travail dont il parle concerne notre façon de penser. Tenez votre intelligence en éveil, retroussez vos manches et préparez-vous à travailler sur la façon de penser. Remarquez qu'il aborde notre façon de penser avant d'aborder nos actions. Il dit « Travaillez sur votre façon de penser », puis il a dit « Menez une vie sainte consacrée à Dieu ». Il a d'abord abordé la façon de penser. Il a dit « Ne vous conformez pas à ce monde et ne vivez pas comme autrefois. Menez une vie à part ». Le mot « conformer » se trouve ailleurs dans le Nouveau Testament. Je parie que vous savez où. Romains 12, 2, c'est le même mot grec. Ne vous conformez pas au monde actuel, mais soyez transformés par le renouvellement de l'intelligence. Ne vous conformez pas au monde actuel, à ses priorités, à ses valeurs, à son langage et à ses actions, mais soyez transformés.

elle dans mon cœur. Comment faire sortir ce qui est à l'intérieur? Comment prendre ce que Dieu a mis ici et le traduire dans la façon dont j'aime ma femme, mes enfants, dans ma façon de travailler, d'interagir avec les autres et de traiter mes ennemis? Comment cela se produit-il? Comment vivre une vie transformée? En renouvelant mon intelligence, je dois changer ma façon de penser. Mon ami, il est important de bien choisir où vous vous nourrissez. Les choses que vous écoutez font bel et bien une différence dans votre vie. Parce que si nous ne sommes pas continuellement dans un processus de transformation par le renouvellement de notre intelligence, vous devez réaliser que le monde, votre chair et le diable vont travailler d'arrache-pied pour que vous vous conformiez. Si vous n'êtes pas transformé, vous êtes conformé. Ce sera l'un ou l'autre. Remarquez qu'il a dit « Retroussez vos manches, cela va demander du travail ». Vous devez être amoureux de votre Bible, vous devez passer du temps dans la parole. Jésus a dit « Les paroles que je vous dis sont esprit et vie. Elles sont chargées d'une énergie surnaturelle. Si vous ne le faites pas, vous serez pour toujours un chrétien pénible et peu influent qui reflète l'esprit du monde au lieu de refléter Christ. Et Dieu a mieux à vous offrir. » Jésus a dit de ses disciples, « Ils ne sont pas du monde, tout comme je ne suis pas du monde. Nous sommes dans le monde, mais nous n'en sommes pas. » C'est comme si un bateau était sur l'eau et que l'eau commençait à entrer dans le bateau. C'est un problème. Je suis dans le monde, mais je n'en suis pas. Si le monde commence à entrer en moi, nous avons un problème. Je vais avoir de mauvaises pensées, je vais avoir de mauvaises valeurs, je vais avoir de mauvaises priorités. Considérez ces versets des Écritures, psaume 119,9. Comment le jeune homme rendra-t-il pur son sentier en se conformant à ta parole? D'ailleurs, chers anciens, cela ne concerne pas seulement les jeunes. Comment un vieil homme ou une vieille femme rendra-t-il pur son sentier? En se conformant à la parole de Dieu. La parole de Dieu vous aidera à changer. La Bible dit de fuir les passions de la jeunesse, mais il ne faut pas être jeune pour avoir des passions de jeunesse. Vous n'avez pas à abandonner, vous n'avez pas à céder, nous pouvons gagner ce combat. Il poursuit au verset 11 du même psaume. « Je serre ta parole dans mon cœur afin de ne pas pécher contre toi. » Jésus a prié en Jean 17,17, « Rends les saints par ta vérité, enseigne-leur ta parole qui est vérité. » 1 Jean 2,14 « Je vous ai écrit, jeunes gens, parce que vous êtes forts, que la parole de Dieu demeure en vous et que vous avez vaincu le mauvais. » Il n'y aura pas de force et il n'y aura pas de victoire si la parole de Dieu ne demeure pas dans notre cœur. Il est tellement important que vous vous plongiez dans la parole et que vous laissiez sa parole pénétrer en vous. Cela changera votre vie. Juste une petite réflexion en passant, revenons à 1 Pierre 1,22. Vous avez purifié votre âme en obéissant par l'Esprit à la vérité, qui est sa parole, pour avoir un amour fraternel sincère. Aimez-vous donc ardemment les uns les autres d'un cœur pur. Il parle d'avoir une âme purifiée. Encore une fois, l'idée est de mener une vie sainte. Il parle donc d'une vie sainte et d'un amour ardent. Pas seulement l'un, mais les deux. Une vie sainte, un amour ardent. Nous avons besoin des deux. Nous avons besoin d'une norme de sainteté, mais nous avons aussi besoin d'un amour ardent, car l'amour sans norme de sainteté conduit à une vie désordonnée. J'entends cela souvent. Les gens mettent les chrétiens au défi en leur disant « Jésus n'est-il pas amour ?» Mais vous, vous n'aimez pas du tout le monde puisque vous n'êtes pas d'accord. L'amour ne signifie pas être d'accord ou accepter le péché. 1 Corinthiens 13,6 dit « L'amour ne se réjouit pas de l'injustice, mais il se réjouit de la vérité. » Jésus a rencontré des gens dans leur péché, mais il n'a pas approuvé leur péché. Il leur a montré de la miséricorde et leur a dit « Va et ne pêche plus. » Donc si nous avons seulement de l'amour sans une norme de sainteté, cela mènera à une vie désordonnée et pécheresse. Mais d'un autre côté, une norme de sainteté sans amour mène seulement à un légalisme cruel qui vous tuera. Nous avons besoin de sainteté et d'amour. Nous avons besoin de vérité et nous avons besoin de grâce. Nous avons besoin des deux. Soit dit en passant, cela est gratuit.
Le verset suivant, 1 Pierre

0: 1, 23. Vous êtes né de nouveau, non pas d'une semence corruptible, mais d'une semence incorruptible, grâce à la parole vivante et permanente de Dieu. C'est ainsi que nous avons commencé cette vie. 1 Pierre 2, 2. Comme des enfants nouveau-nés désirez le lait pur de la parole, ainsi, grâce à lui, vous grandirez. C'est ainsi que nous mûrissons et continuons dans cette vie. Cela commence par naître de la parole. Nous passons de foi en foi, de gloire en gloire, en vivant selon sa parole. Première chose essentielle, vous devez renouveler votre intelligence et nourrir votre cœur par la parole. La deuxième chose essentielle, si nous voulons vivre une vie transformée, si nous voulons vivre avec sainteté devant Dieu, en manifestant notre foi, c'est que nous devons garder Jésus au centre de notre vie. Il doit rester au centre de notre vie. Considérez ces courts versets que nous lisons. Le chapitre 1, 13 parle de Jésus qui vient. Le verset 19, Jésus qui a versé son précieux sang. Le verset 20, Jésus qui a été prédestiné. Le verset 21, Jésus qui a été ressuscité et glorifié. Chapitre 2, 3, Jésus le Seigneur qui est bon. Verset 4, Jésus, la pierre vivante choisie et précieuse devant Dieu. Verset 5, Jésus par qui nous offrons des sacrifices spirituels à Dieu. Verset 6, Jésus, la pierre angulaire. Verset 7, Jésus qui est précieux pour les croyants. Verset 8, Jésus qui est la pierre sur laquelle trébuchent ceux qui désobéissent volontairement. Verset 9, Jésus qui nous a appelés des ténèbres à sa merveilleuse lumière. Rien que dans ces quelques versets, il n'y a pas moins de 12 références à Jésus. Regardez 1 Pierre 2, 7 et 8. Elle est donc précieuse pour vous qui croyez. C'est une façon de savoir si une personne est sauvée. Jésus est précieux pour elle. Elle est donc précieuse pour vous qui croyez. Quant à ceux qui désobéissent, la pierre rejetée par ceux qui construisaient est devenue la pierre angulaire. Elle est aussi une pierre qui fait obstacle et un rocher propre à faire trébucher. Ils s'y heurtent parce qu'ils désobéissent à la parole, et c'est à cela qu'ils ont été destinés. Si Jésus n'est pas précieux à vos yeux, il sera sujet à trébucher pour vous. Il n'y a pas de juste milieu. Mon ami, si vous appartenez à Christ, vous êtes absolument spécial et Dieu vous aime. Il a envoyé son Saint-Esprit pour vous régénérer. Il vous réserve une place au ciel. Il vous a donné la vie éternelle. Oui, cela vous rend vraiment spécial. Quelle chose merveilleuse que d'avoir Jésus dans notre vie plutôt que d'avoir simplement une religion. Il ne s'agit pas de cérémonie, il ne s'agit pas d'attributs religieux, il ne s'agit pas de rituels. Il s'agit d'avoir une relation avec Dieu. C'est une chose extraordinaire. Dans le Nouveau Testament, citant un verset de l'Ancien Testament, Dieu dit « J'habiterai et je marcherai au milieu d'eux. Je serai leur Dieu et ils seront mon peuple. » Tout cela est possible grâce à ce que Jésus-Christ a fait pour nous. Alors je voudrais simplement conclure en vous disant que Dieu vous aime. Si vous n'avez jamais ouvert votre cœur à Jésus, vous devez le faire aujourd'hui, vous devez le faire maintenant, vous ne le regretterez jamais.
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Jude 1. Adresse et salutations. Jude, serviteur de Jésus-Christ et frère de Jacques, à ceux qui ont été appelés, aimés en Dieu le Père et gardés pour Jésus-Christ. Que la miséricorde, la paix et l'amour vous soient multipliés, mis en garde contre les impies. Bien-aimés, alors que je désirais vivement vous écrire au sujet de notre salut commun, je me suis senti obligé de le faire, afin de vous exhorter à combattre pour la foi, celle qui a été transmise aux saints une fois pour toutes. Car il s'est glissé parmi vous certains hommes, dont la condamnation est écrite depuis longtemps. Des impies qui détournent la grâce de notre Dieu en prétexte à la débauche et qui reninent notre seul Maître et Seigneur, Jésus-Christ. Je veux vous rappeler ce que vous savez déjà. Le Seigneur, après avoir sauvé son peuple d'Égypte, fit ensuite périr les incrédules. Il a enchaîné dans les ténèbres les anges qui n'ont pas gardé leur dignité et les réserve pour le jugement du grand jour. Sodome et Gomorre, qui se sont livrés à l'impudicité et à des vices contre nature, sont donnés en exemple, subissant la peine d'un feu éternel. Malgré cela, ces hommes souillent leur chair, méprisent l'autorité, injurient rien les êtres glorieux. Or, même l'archange Michel, lorsqu'il contestait avec le diable pour le corps de Moïse, n'osa pas porter contre lui un jugement injurieux, mais il dit simplement « Que le Seigneur te réprime ». Eux, au contraire, parlent d'une manière injurieuse de ce qu'ils ignorent et se corrompent dans ce qu'ils savent naturellement, comme les brutes. Leur destinée est scellée. Malheur à eux, car ils ont suivi la voie de Cain. Ils se sont jetés pour un salaire dans l'égarement de Balaam. Ils se sont perdus par la révolte de Corée. Ce sont des écueils dans vos repas fraternels, des nuées sans eau, poussées par les vents, des arbres sans fruits. Deux fois morts, déracinés, des vagues furieuses de la mer, rejetant l'écume de leurs impuretés, des astres errants pour lesquels l'obscurité des ténèbres est réservée pour l'éternité. Hénoch, le septième depuis Adam, a prophétisé à leur sujet « Voici, le Seigneur est venu avec ses myriades de saints pour exercer le jugement et condamner tous les impies, à cause de leurs œuvres d'impiété et de leurs paroles arrogantes. » Ce sont des gens qui murmurent et se plaignent sans cesse, qui marchent selon leurs propres désirs, qui parlent avec arrogance, qui flattent les autres par intérêt. Mais vous, bien-aimés, souvenez-vous de ce que les apôtres du Seigneur Jésus-Christ ont annoncé. À la fin des temps, il y aura des moqueurs, marchant selon leurs convoitises impies. Ce sont ceux qui provoquent des divisions, des hommes charnels, dépourvus de l'esprit. Exhortation et doxologie finale. Mais vous, bien-aimés, édifiez-vous sur votre très sainte foi, priez par le Saint-Esprit, maintenez-vous dans l'amour de Dieu, attendez avec confiance la miséricorde de notre Seigneur Jésus-Christ pour la vie éternelle. Quant aux autres, reprenez ceux qui doutent, sauvez certains en les arrachant du feu. Ayez compassion des autres, mais avec prudence, haïssant jusqu'à la tunique souillée par la chair. Or, à celui qui peut vous préserver de toute chute et vous faire paraître irrépréhensible devant sa gloire, dans l'allégresse, à Dieu seul notre Sauveur, par Jésus-Christ, notre Seigneur, soit la gloire, la majesté, la force et la puissance, dès avant tous les temps, maintenant et pour l'éternité. Amen.

La météo pour ce jeudi 10 septembre, les nuages reviennent en force sur toute la moitié nord avec un risque de quelques gouttes près de la Manche. Les régions du sud conservent un temps plus ensoleillé. Les températures pour ce jeudi matin s'abaissent, 9 degrés pour Lille, 10 à Paris, 12 degrés pour Strasbourg, Cherbourg et Brest, 13 degrés pour Bordeaux, Biarritz, Toulouse et Lyon, 17 pour Marseille et Perpignan, 19 à Nice et 23 degrés pour la Corse. Et pour ce jeudi après-midi, 18 degrés sur la Normandie, 19 en Bretagne, 20 degrés sur les Hauts-de-France. Il fera 21 degrés sur la région parisienne, 22 sur le centre Val-de-Loire, 23 degrés sur le Grand Est et la Bourgogne, 23 sur la vallée du Rhône et la Nouvelle-Aquitaine, 24 degrés sur l'Occitanie, 25 en Corse et sur le pourtour méditerranéen.

Bonjour, bonjour à tous. Lendemain de choc après la diffusion d'une vidéo de policiers municipaux de Carcassonne. On y entend des propos racistes, misogynes et complotistes tenus en pleine rue lors d'une patrouille de novembre 2025 et enregistrée par une caméra individuelle. Le parquet a confirmé hier l'ouverture d'une enquête. Le principal mis en cause, un brigadier chef de 50 ans appartenant au service d'ordre du Rassemblement National. Le parti l'a exclu hier. Le maire RN de la ville a condamné avec la plus grande fermeté ses propos et le ministre de l'Intérieur, Laurent Nunez, a ordonné un contrôle de la police municipale de Carcassonne, jugeant ces mots indignes. Et puis, du côté de la Savoie, Chambéry, qui a connu une nuit de violence urbaine après la mort d'un homme de 27 ans grièvement blessé par balle à la tête à l'issue d'un contrôle routier. Plusieurs dizaines d'individus ont incendié des véhicules, poubelles et bâtiments. Le centre social de Biolay a été entièrement détruit. Deux sections de CRS ont ramené le calme. Et puis, selon les premiers éléments de l'autopsie, la thèse privilégiée est celle d'un geste auto-infligé ou d'un accident lors d'une manipulation d'armes. Les policiers sont à ce stade mis hors de cause. Et du côté du portefeuille, les carburants continuent de flamber. Le samplon 95 et le 10 sont battus ce mois-ci leur record historique. Le gazole s'approche des 2,27 €. En cause, la guerre au Moyen-Orient avec un baril de Brent qui est repassé hier au-dessus des 100 $. Une réunion s'est tenue à Bercy. Aucune nouvelle aide n'a été annoncée. Le gouvernement s'est dit défavorable à la baisse de la fiscalité à la pompe. Sur le plan politique, toujours, Sébastien Lecornu a écrit hier au chef d'entreprise. Le Premier ministre promet qu'il n'y aura pas de nouvel impôt dans le budget 2027 et que la contribution exceptionnelle demandée aux très grandes entreprises diminuera. Le gouvernement veut par ailleurs réformer le compte personnel de formation pour économiser 300 millions d'euros. Sébastien Lecornu étudie aussi une baisse de l'indemnité des ministres. Les directions de la sécheresse, 64 000 habitants restent privés d'eau du robinet en France métropolitaine, ravitaillés par des camions-citernes ou des bouteilles, selon le ministre de la Transition écologique. Et 6,4 millions d'habitants dépendent d'une unité de distribution placée en alerte. Du côté de la justice, la cour d'assises des Ardennes a condamné hier à 30 ans de réclusion criminelle le meurtre de Loana, une fillette de 10 ans, violée et tuée à Sedan en 2023. Toujours hier à Paris, s'est ouvert le procès. C'est un appel de François Bayrou et du Modem dans l'affaire des assistants parlementaires européens. Et dans le reste de l'actualité, le concert de la DJ Barbara Bush a été annulé à Amiens après un appel à boycott. Et du côté de l'église, on se prépare à une affluence record pour la venue du pape. Au moins 600 000 fidèles sont attendus pour une messe géante à Paris. C'est la fin de cette édition. Passez une belle journée sur votre radio. Bienvenue dans votre minute sport de ce jeudi 10 septembre avec le ballon d'or qui agite le football français. Kylian Mbappé assure sa candidature et juge que cette année peut être la bonne. Et chez les femmes, Wendy Renard, Selma Bacha et Melvin Mallard sont nommés. La fédération française avait oublié Renard dans ses félicitations avant de se rattraper à verdict le 26 octobre à Londres. Et du côté du football, toujours les joueurs des Girondins de Bordeaux se disent abandonnés dans un communiqué hier. Plus aucun un entraînement collectif depuis la rétrogradation du club en Régional 1. Côté tennis, en l'US Open, Ben Shelton a écarté Carlos Alcaraz en quart de finale au terme d'un match achevé à 3h30 du matin, le plus tardif de l'histoire du tournoi. Et en cyclisme, Matthew Brennan a remporté hier la 17e étape de la Vuelta, sa 5e victoire sur cette édition et Pauline Ferrand-Prévot ne disputera pas les mondiaux sur route à Montréal. Et enfin, place au basket, les Bleus jouent ce jeudi à 14h30 à Berlin, leur quart de finale de la Coupe du Monde. C'était votre Minute Sport de ce jeudi. Très belle journée.

Épître aux Romains, chapitre 5, versets 1 à 9. Oui, nous avons été rendus justes en croyant, et maintenant nous sommes en paix avec Dieu par notre Seigneur Jésus-Christ. Nous croyons, et par Jésus, nous pouvons nous approcher du Dieu d'amour, en qui nous vivons maintenant. Et nous sommes fiers parce que nous espérons recevoir la gloire de Dieu. Bien plus, nous sommes fiers parce que nous souffrons. Nous le savons, la souffrance rend patient. Et quand quelqu'un est patient, il reste fidèle malgré les difficultés. Celui qui est fidèle garde l'espérance, et cette espérance ne trompe pas. En effet, Dieu a répandu son amour dans nos cœurs par l'Esprit Saint qu'il nous a donné. Oui, quand nous étions encore sans force, le Christ est mort pour les gens mauvais, au moment décidé par Dieu. Déjà, pour une personne juste, on ne serait guère prête à mourir. Pour une personne qui fait le bien, on aurait peut-être le courage de mourir. Mais voici comment Dieu a prouvé son amour pour nous. Le Christ est mort pour nous, et pourtant, nous étions encore pécheurs. Maintenant, son sacrifice nous a rendus justes. Alors c'est sûr, le Christ va nous sauver aussi de la colère de Dieu.

Nous sommes venus contempler ta face. Toi le seul, l'unique, le véritable Dieu. Reçois la gloire, l'honneur, la puissance et la magnificence. Toi le Dieu de ma vie. Nous sommes venus avec nos mots, avec notre cœur, en esprit et en vérité.

que personne n'avait été trouvé digne d'ouvrir le livre ni de le regarder. Mais l'un des anciens me dit, « Ne pleure pas, le lion de la tribu de Juda, le rejeton de David, a été vainqueur. Il peut ouvrir le livre et c'est cette somme. »

Bonjour à tous, je suis Dina Pioménil et vous êtes sur la radio RFE dans la rubrique Dina Care à travers ces podcasts. Je souhaite m'adresser à vous, parents et à vos enfants, pour vous encourager, vous conseiller, vous accompagner dans le domaine de la famille. Pendant 25 ans, j'ai servi en tant que responsable des enfants avec une belle équipe de moniteurs. Maintenant, je donne une formation pour les moniteurs d'école du dimanche dans leur églises. Bien sûr, afin de leur transmettre les outils et les compétences nécessaires à l'épanouissement des enfants et des jeunes. Vous pouvez me contacter si vous en avez besoin, si vous avez besoin de mes services. Eh bien, aujourd'hui, j'aimerais parler aux hommes, aux papas, car je ne parle pas souvent aux hommes, aux papas dans mon podcast et je tiens à m'excuser en même temps. Alors, le titre de mon podcast est « Des hommes imparfaits mais capables ». D'aimer. Même si ce podcast est pour les hommes, c'est aussi un sujet que les femmes aimeraient entendre, je pense. Dans la Bible, on peut lire des histoires d'hommes imparfaits, de par leur attitude, de par leur cœur aussi, mais ces hommes sont capables d'aimer. Ils sont capables aussi de protéger et d'honorer, bien sûr, leurs épouses. J'aimerais vous donner des exemples bibliques sur certains hommes que Dieu a bénis, même dans leur imperfection. Mais autant, on entend souvent dire « les hommes sont pas sérieux, ils ne prennent pas soin de leurs femmes, ils font n'importe quoi ou ils font beaucoup d'erreurs ». Il y a de longues années de cela, j'avais une collègue qui, après son divorce, déclarait souvent « tous les hommes sont mauvais, ils sont tous les mêmes ». Je me souviens que je lui répétais souvent que non, il y a encore des hommes bons, des hommes bien sur cette terre. Oui, les hommes ne sont pas parfaits, hein, tout comme les femmes. Certains sont buveurs, d'autres sont trompeurs, etc. Mais il existe de très bons hommes chrétiens ou non chrétiens. Et puis les hommes, tout comme les femmes, changent par la grâce de Dieu. Il y a des hommes qui aiment, qui apprennent de leurs leçons, qui tombent et se relèvent dans leur situation et qui choisissent bien sûr de prendre soin de leurs femmes et de leur famille. Dans la Bible, Dieu ne nous montre pas des hommes parfaits, mais il nous montre des hommes réels, des hommes avec des faiblesses, mais aussi avec un cœur tourné vers lui. Regardons par exemple à Joseph dans Matthieu 1, 19. Joseph, quand il a appris que Marie, sa fiancée, était enceinte alors qu'ils n'avaient jamais passé la nuit ensemble, il aurait pu l'exposer comme il était coutume de le faire, malheureusement, à cette époque et encore maintenant dans certains pays. Il aurait pu l'humilier sa femme, Marie, sa fiancée, pardon, Marie, et sa famille aussi. Mais le cœur de Joseph a sûrement été troublé et même dégoûté à cette situation. Malgré cela, comme dit la Bible, il était quand même un homme juste. Dans l'Évangile, selon Matthieu, il est écrit qu'il ne voulait pas la diffamer, l'humilier, eh bien, qu'est-ce qu'il a fait? Il a protégé Marie en fuyant d'Égypte. Joseph a été un homme qui protège, même quand c'est difficile. Il n'a pas pris la fuite loin de sa fiancée enceinte. Il a fui ce qui pourrait nuire à la vie de sa fiancée, sa future femme. Un homme de Dieu protège la réputation et la sécurité de sa femme, même dans l'incompréhension. On peut aussi parler de Elkanah dans 1 Samuel 1:8. Anne souffrait profondément de ne pas avoir d'enfant. Pour une femme, cette situation est triste et dure à vivre. Non seulement elle pleurait, mais elle était aussi brisée. Dans 1 Samuel, Elkanah dit « Pourquoi pleures-tu? Est-ce que je ne vaux pas pour toi 1000 mieux que 10 fils ?» En clair, il voulait dire que son amour pour elle était bien plus important que sa tristesse de ne pas avoir d'enfant. C'est comme s'il lui disait « Anne, nous n'avons pas d'enfant, mais je t'aime quand même ». Il aurait pu la quitter et même ou rester avec elle sans enfant et puis se plaindre. Mais Elkanah, malgré ses propos un peu durs quand même, quand on lit la Bible, il ne l'a pas ignoré. C'est un homme qui a su parler, consoler, qui est présent émotionnellement. Cette action a poussé Anne à faire confiance à Dieu dans la prière pour avoir son enfant. Puis il y a Abraham, dans Genèse 20,
connaissons tous l'attitude d'Abraham, cet homme qui a fait aussi des erreurs. Il a dû prendre, disons, des décisions basées sur la peur, malheureusement, peur de perdre sa femme Sarah. Il a prétendu qu'elle était sa sœur. Mais chacune de ces expériences a contribué à sa croissance spirituelle et à sa relation avec Dieu. Malgré cela, Dieu l'a utilisé. Il est resté un homme engagé dans son appel et dans sa famille. Cela nous montre que tout homme peut faire des erreurs et pourtant être un bon époux, bon mari. La vérité, c'est que Dieu ne cherche pas des hommes parfaits. Cette expression qui dit que nul n'est parfait dans ce monde, cette expression est tout à fait vraie. Aucun homme, aucun être humain ne peut prétendre être parfait. Mais Dieu cherche des hommes qui ont un cœur pour aimer, un cœur selon Dieu. Tout comme David, qui lui a fait des erreurs, mais il a reconnu ses erreurs et Dieu a regardé à son cœur et l'a honoré. Lorsque la Bible dit « Marie, aimez vos femmes comme Christ a aimé l'Église », Dieu ne recherche pas un amour parfait, il demande un cœur repentant malgré les erreurs. C'est un amour qui se construit au fur et à mesure des épreuves, un cœur qui se sacrifie et bien sûr un cœur qui grandit. J'aimerais donner un encouragement pour les femmes, pour la femme et l'homme bien sûr. Pour la femme, ne laisse pas les blessures et les mauvaises expériences te faire croire qu'il n'existe pas d'homme bien. Femme, maman, encouragez et honorez ces hommes qui font des efforts et cela est très important aussi pour eux. Pour les hommes, même si tu as fait des erreurs, tu peux être cet homme selon Dieu même si tu es imparfait. C'est-à-dire un homme qui apprend à aimer mieux, un homme qui protège, un homme qui sait honorer et qui reste auprès de son épouse. Vous savez, un homme peut échouer, mais cela ne l'empêche pas de grandir et d'aimer mieux. Parce qu'en final, un homme selon le cœur de Dieu, ce n'est pas un homme parfait. Mais un homme qui protège son amour en choisissant chaque jour d'aimer, comme le dit 1 Pierre 3,7, « Marie, montrez à votre tour de la sagesse dans vos rapports avec vos femmes ». Messieurs, merci de m'avoir écouté, j'espère que vous êtes nombreux. Et si ce message vous a parlé, n'hésitez pas à le partager autour de vous et de continuer d'écouter la radio RFE. C'était Dina Vieux-Ménil sur la radio RFE dans la rubrique Dina Care SOS Parents. Des podcasts pour vous conseiller, vous encourager et vous bénir dans le domaine de la famille et des enfants. Je vous dis au revoir et à la prochaine.

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Le stress, c'est la vie déséquilibrée. Nous sommes censés mener une vie équilibrée où nous faisons suffisamment de choses, mais pas trop. Cela va d'un régime alimentaire équilibré à un budget équilibré. En fait, la Bible dit dans 1 Pierre 5,8, dans la Bible amplifiée, « Soyez sobres, restez vigilants, votre adversaire, le diable, rôde comme un lion rugissant, cherchant qui attaquer et qui dévorer. Résistez-lui avec une foi inébranlable. » Donc, le manque d'équilibre ouvre une porte à l'ennemi pour qu'il vienne nous attaquer. Je suis sûr que certains d'entre vous pourraient penser à des domaines de leur vie où il manque d'équilibre. Ils travaillent trop, ils ne s'amusent pas assez, ils ne rient pas assez. Ils dépensent trop d'argent pour eux-mêmes, ils ne dorment pas assez. Et je pense que l'un des domaines les plus difficiles à équilibrer est de garder cette ligne fine entre vivre une vie sainte et être légaliste. Je veux vraiment vivre une vie sainte, mais j'ai été légaliste et je ne veux pas y retourner. Il faut donc prier, passer du temps avec Dieu et l'écouter pour savoir quand on est en train de perdre l'équilibre. Et pour rester en équilibre, nous devons toujours faire des ajustements. Personne ne reste en équilibre. Nous devons toujours nous réajuster. Beaucoup de gens me demandent, comment fais-tu pour rester en équilibre avec tout ce que tu as à faire? Et je me suis entendu dire une fois, je suis toujours en train d'équilibrer les choses. Et c'est ce que nous devons faire. Passer un peu de temps avec Dieu, au moins une fois par mois, et demandez-lui de vous montrer s'il y a des domaines de votre vie où vous êtes en déséquilibre. Mon mari a une théorie merveilleuse sur les finances. Suivez-la et vous n'aurez jamais de problème financier. Tout d'abord, vous devez rester dans vos limites. Quiconque dépense plus que ce qu'il a aura des problèmes. Donc, en gardant à l'esprit ce que vous avez, vous économisez un peu, vous dépensez un peu et vous donnez un peu. Ce n'est pas bon pour vous si vous travaillez trop et vous ne faites jamais rien pour vous. Vous devez dépenser de l'argent pour faire des choses que vous aimez, qui peuvent sembler frivoles, mais qui sont importantes pour vous. Vous méritez, après avoir travaillé toute la semaine, de faire un petit quelque chose que vous aimez et qui vous fait plaisir. Et je n'aime pas entendre les gens dire « Oh, je peux me passer de ça », car si vous le faites, vous finirez par devenir amer. Vous vous sentirez abusé. Pour certains d'entre vous, la meilleure chose à faire est de sortir et de faire quelque chose pour vous. Allez acheter une nouvelle tenue ou faites une partie de golf, peu importe ce que vous aimez faire. Faites-le. Économisez un peu d'argent afin de ne pas vous retrouver sans le sou lorsque vous serez plus âgé. Et donnez toujours un peu. Mais on peut en faire trop dans tous les cas. On peut dépenser trop pour soi. On peut économiser tellement d'argent pour son avenir qu'on n'a pas de vie maintenant. Et tout d'un coup, vous êtes vieux et vous avez tout cet argent, mais vous redoutez de le dépenser. En fait, on peut donner trop. Vous pouvez donner tellement que vous agissez sans sagesse. Savez-vous que donner quelque chose aux gens n'est pas toujours la meilleure façon de les aider? Parfois, la meilleure chose à faire est de ne pas aider quelqu'un.

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1: Bonjour à tous, je suis Dina Viminil, vous êtes sur la radio RFE dans la rubrique Dina Care. À travers ces podcasts, je souhaite m'adresser à vous, parents, et à vos enfants pour vous encourager, vous conseiller, vous accompagner aussi dans le domaine de la famille. Pendant 25 ans, j'ai servi en tant que responsable des enfants avec une belle équipe de moniteurs d'école du dimanche. Maintenant, je donne une formation pour les moniteurs dans leurs églises afin de leur transmettre les outils et les compétences nécessaires pour l'épanouissement des enfants et des jeunes. Vous pouvez me contacter si vous avez besoin de mes services. Le titre du podcast d'aujourd'hui est « La mission d'un moniteur d'école ». Du dimanche. J'aimerais encourager toutes ces belles personnes qui travaillent autour des enfants pour leur apporter la parole de Dieu, leur prodiguer, leur donner l'amour de Jésus, les enseigner combien Dieu aime les enfants, comment Dieu les aime en tant qu'enfants de Dieu. Et le ciel aussi se réjouit de votre travail. Comme je le disais tout à l'heure, je donne une formation intitulée Dina Care. Cette formation est pour les moniteurs et les responsables d'école du dimanche, pour les équipes expérimentées qui souhaitent se renouveler et pour les petites et grandes églises qui veulent faire briller ce service. Mais surtout pour toute personne ayant à cœur le développement spirituel de l'enfant. J'ai toujours encouragé les moniteurs à avoir un cœur de serviteur pour les enfants, être passionné pour le service auprès des enfants. Mais je tiens à préciser que cette formation Dina Care n'est pas sur comment faire de bons messages pour les enfants, non. Mais plutôt sur comment prendre soin de soi afin de prendre soin des enfants. J'accompagne les moniteurs dans le merveilleux monde de l'éducation spirituelle des enfants. Et bien sûr, mon objectif est de donner les outils pour impacter la vie des enfants et des ados avec amour, avec sagesse et surtout, et aussi, faut pas l'oublier, une bonne dose d'humour. Je leur fais découvrir de la pédagogie, la gestion d'un groupe d'enfants, le respect de l'enfant et l'écoute active. Comment prendre soin de soi pour mieux prendre soin des autres aussi, c'est extrêmement important, c'est-à-dire prendre soin des enfants, bien sûr. Et je partage aussi une technique pour faire grandir la spiritualité des enfants et surtout, nous nous amusons avec des activités pratiques, un travail d'équipe pour que tout le monde s'éclate. J'ai eu des retours positifs après cette formation. Ces témoignages m'ont vraiment touché et m'ont motivé à continuer à servir Dieu dans le domaine des enfants. J'aimerais vous partager quelques phrases de leur retour après cette formation. La formation répond à toutes les questions avec bienveillance. Elle aide à se décomplexer et à prendre soin de soi. Elle aborde des sujets importants auxquels les parents sont souvent démunis. Elle donne l'importance de se mettre au niveau de l'enfant. Formation complète, dynamique et transparente. Explication simple et bien structurée. Très bon travail équilibré dans le contenu. Formation vivante, sans place pour l'ennui. Cette formation valorise l'importance du rôle du moniteur. Vous savez, cette formation aide surtout à comprendre le cœur de l'enfant. Un moniteur d'école du dimanche doit se mettre au niveau des enfants. Certains enfants ont besoin d'encouragement, d'autres de gestes d'affection ou d'attention. C'est pour cela qu'il est important d'observer les enfants. Comment réagissent-ils? Qu'est-ce qui les rassure? Le travail en unité avec le Saint-Esprit, bien sûr, aide à les comprendre et à prendre soin d'eux. Tout comme Jésus le fait avec nous. C'est marqué dans Isaïe 40, 11. Comme un berger, il paiera son troupeau. En fin de compte, cette formation sert surtout à savoir comment répondre aux enfants. Tout est une question, je dirais, d'attitude. Le moniteur doit avoir l'attitude et la nature de Christ en lui, comme on le dit souvent. Qu'est-ce que Jésus ferait à ma place? En simple, un moniteur d'école du dimanche doit apprendre à parler aux enfants comme il voudrait que Jésus lui parle. Pour toucher profondément un enfant, il aurait besoin de ressentir que Jésus l'aime, que Jésus l'entend et que, bien sûr, il répond à ses demandes. Un simple échange peut tout changer et peut surtout changer profondément l'enfant. Regarder l'enfant dans les yeux, cela le touche. se mettre à sa hauteur pour lui parler, c'est-à-dire se mettre à genoux devant lui. Écoutez vraiment ce qu'il dit, c'est-à-dire ne déviez pas votre regard pour autre chose. Et je crois que quelques minutes d'attention peuvent changer la vie des enfants. Il est important de savoir investir dans leur vie, que chacun soit prompt à écouter, dit Jacques 1, 19. La parole d'encouragement, les paroles d'encouragement des moniteurs ont un grand impact, par exemple, valoriser les efforts, pas seulement les résultats, dire « tu progresses, je suis fier de toi ». L'encouragement construit l'identité de l'enfant. Il est important qu'il sache qu'il est en Christ, qui il est en Christ. 1 Thessaloniciens 5, 11 dit « encouragez-vous les uns les autres ». Les enfants ont besoin de limites pour se sentir en sécurité. Sois ferme mais doux. Je vous encourage à mettre ça en pratique, c'est-à-dire être ferme mais doux. Cela s'appelle de la discipline selon Dieu. Expliquez toujours pourquoi. Pourquoi vous avez fait cette action, pourquoi vous lui dites cela. L'enfant a besoin de comprendre pour obéir. Restez cohérent, c'est-à-dire tenir vos promesses et être un exemple. La discipline n'est pas une punition, c'est un apprentissage. Comme dit Proverbe 22, 6, instruit l'enfant selon la voie qu'il doit suivre. Vous connaissez la suite, hein? Le renforcement positif donne de bons résultats.

enseignants tout simplement. Comme le dit 1 Corinthiens 1:11, soyez mes imitateurs. Le rôle d'un moniteur ne s'arrête pas à l'enseignement. La prière pour les enfants est importante aussi, mais je dirais même qu'elle est obligatoire. Leur apprendre à prier dans l'esprit et en français est aussi important. Prier pour chaque enfant en nommant son nom, son prénom, remettez sa vie et ses besoins entre les mains de Dieu. Et puis sachez que Dieu, il agit où nous ne pouvons pas aller. C'est pour cela que Jésus a dit « Laissez venir à moi les petits-enfants » dans Matthieu 19, 14. Être un moniteur, ce n'est pas seulement enseigner la Bible aux enfants, mais c'est les aimer, les écouter et semer dans leur cœur de belles semences. Chaque geste pur compte, chaque parole positive marque, chaque prière sincère porte du fruit. Il y aura des moments où être un moniteur ne sera pas facile, même si c'est un appel pour la plupart, car nous formons des cœurs pour Dieu, mais nous bâtissons la foi des enfants, nous semons dans leur vie de belles semences pour l'éternité. C'est pour cela que nous ne devons pas oublier que nous ne travaillons pas seuls. Il y a bien sûr le responsable d'école du dimanche, le pasteur. Il y a d'autres moniteurs avec qui vous travaillez, surtout l'aide précieuse et incomparable du Saint-Esprit. Je voudrais remercier toutes ces belles personnes qui investissent dans la vie des enfants. Votre meilleure récompense vous attendra au ciel, devant le Père, Dieu. C'était Dina Vieux-Minier sur la radio RFE dans la rubrique Dina Care, des podcasts pour vous conseiller, vous encourager, vous bénir dans le domaine de la famille et des enfants. Je vous dis au revoir et à la prochaine.

La fête des pains sans levain, appelée la Pâque, approchait. Les principaux sacrificateurs et les scribes cherchaient les moyens de faire mourir Jésus, car ils craignaient le peuple. Or, Satan entra dans Judas, surnommé Iscariot, qui était du nombre des 12. Et Judas alla s'entendre avec les principaux sacrificateurs et les chefs des gardes sur la manière de le leur livrer. Ils furent dans la joie et ils convinrent de lui donner de l'argent. Après s'être engagés, ils cherchaient une occasion favorable pour leur livrer Jésus à l'insu de la foule. Le jour des pains sans levain, où l'on devait immoler la Pâque, arriva. Et Jésus envoya Pierre et Jean en disant « Allez nous préparer la Pâque, afin que nous la mangions. » Ils lui dirent « Mais où veux-tu que nous la préparions ?» Il leur répondit « Voici. Quand vous serez entrés dans la ville, vous rencontrerez un homme portant une cruche d'eau. Suivez-le dans la maison où il entrera. Et vous direz au maître de la maison, « Le maître te dit, où est le lieu où je mangerai la Pâque avec mes disciples ?» Et il vous montrera une grande chambre haute, meublée. C'est là que vous préparerez la Pâque. » Ils partirent et trouvèrent les choses comme il le leur avait dit. Et ils préparèrent la Pâque. L'heure étant venue, il se mit à table et les apôtres avec lui. Il leur dit, « J'ai désiré vivement manger cette Pâque avec vous avant de souffrir. Car je vous le dis, je ne la mangerai plus jusqu'à ce qu'elle soit accomplie dans le royaume de Dieu. » Et, ayant pris une coupe et rendu grâce, il dit, « Prenez cette coupe et distribuez-la entre vous. Car je vous le dis, je ne boirai plus désormais du fruit de la vigne jusqu'à ce que le royaume de Dieu soit venu. » Ensuite, il prit du pain et, après avoir rendu grâce, il le rompit et le leur donna en disant, « Ceci est mon corps, qui est donné pour vous. Faites ceci en mémoire de moi. » Il prit de même la coupe après le souper et la leur donna en disant, « Cette coupe est la nouvelle alliance en mon sang qui est répandue pour vous. Cependant voici, la main de celui qui me livre est avec moi à cette table. » Le Fils de l'homme s'en va selon ce qui est déterminé, mais malheur à l'homme par qui il est livré. Et ils commencèrent à se demander les uns aux autres qui était celui d'entre eux qui ferait cela. Il s'éleva parmi les apôtres une contestation, lequel d'entre eux devait être estimé le plus grand. Jésus leur dit, « Les rois des nations les maîtrisent, et ceux qui les dominent sont appelés bienfaiteurs. Qu'il n'en soit pas de même pour vous. » Mais que le plus grand parmi vous soit comme le plus petit, et celui qui gouverne comme celui qui sert. Car quel est le plus grand? Celui qui est à table ou celui qui sert? N'est-ce pas celui qui est à table? Et moi cependant, je suis au milieu de vous comme celui qui sert. Vous, vous êtes ceux qui avez persévéré avec moi dans mes épreuves. C'est pourquoi je dispose du royaume en votre faveur, comme mon Père en a disposé en ma faveur. Afin que vous mangiez et buviez à ma table dans mon royaume, et que vous soyez assis sur des trônes, pour juger les 12 tribus d'Israël. » Le Seigneur dit, « Simon, Simon, Satan vous a réclamé pour vous cribler comme le froment. Mais j'ai prié pour toi, afin que ta foi ne défaille point. Et toi, quand tu seras converti, affermis tes frères. » Seigneur, lui dit Pierre, « Je suis prêt à aller avec toi, et en prison, et à la mort. » Et Jésus dit, « Pierre, je te le dis, le coq ne chantera pas aujourd'hui que tu n'aies nié 3 fois de me connaître. » Il leur dit encore, « Quand je vous ai envoyé sans bourse, sans sac et sans souliers, avez-vous manqué de quelque chose ?» Ils répondirent, « De rien. » Et il leur dit, « Maintenant, au contraire, que celui qui a une bourse la prenne, et que celui qui a un sac le prenne également, que celui qui n'a point d'épée vende son vêtement et achète une épée. Car je vous le dis, il faut que cette parole qui est écrite s'accomplisse en moi. Il a été mis au nombre des malfaiteurs, et ce qui me concerne est sur le point d'arriver. » Ils dirent, « Seigneur, voici 2 épées. » Et il leur dit, « Cela suffit. » Après être sorti, il alla selon sa coutume à la montagne des Oliviers. Ses disciples le suivirent. Lorsqu'il fut arrivé dans ce lieu, il leur dit, « Priez, afin que vous ne tombiez pas en tentation. »
Puis il s'éloigna d'eux à la distance d'environ un jet de pierre et, s'étant mis à genoux, il pria. Il pria disant, « Père, si tu voulais éloigner de moi cette coupe, toutefois, que ma volonté ne se fasse pas, mais la tienne. » Alors un ange lui apparut du ciel pour le fortifier. Étant en agonie, il priait plus instamment, et sa sueur devint comme des grumeaux de sang qui tombaient à terre. Après avoir prié, il se leva et vint vers les disciples, qu'il trouva endormis de tristesse, et il leur dit, « Pourquoi dormez-vous? Levez-vous et priez, afin que vous ne tombiez pas en tentation. » Comme il parlait encore, voici, une foule arriva, et celui qui s'appelait Judas, l'un des douze, marchait devant elle. Il s'approcha de Jésus pour le baiser, et Jésus lui dit, « Judas, c'est par un baiser que tu livres le Fils de l'homme ?» Ceux qui étaient avec Jésus, voyant ce qui allait arriver, dirent, « Seigneur, frapperons-nous de l'épée ?» Et l'un d'eux frappa le serviteur du souverain sacrificateur et lui emporta l'oreille droite. Mais Jésus, prenant la parole, dit, « Laissez, arrêtez, et, ayant touché l'oreille de cet homme, il le guérit. » Jésus dit ensuite aux principaux sacrificateurs, aux chefs des gardes du temple et aux anciens qui étaient venus contre lui, « Vous êtes venus comme après un brigand, avec des épées et des bâtons. J'étais tous les jours avec vous dans le temple, et vous n'avez pas mis la main sur moi. Mais c'est ici votre heure, et la puissance des ténèbres. » Après avoir saisi Jésus, ils l'emmenèrent et le conduisirent dans la maison du souverain sacrificateur. Pierre suivait de loin. Ils allumèrent du feu au milieu de la cour, et ils s'assirent. Pierre s'assit parmi eux. Une servante qui le vit assis devant le feu fixa sur lui le regard et dit « Cet homme était aussi avec lui. » Mais il le nia, disant « Femme, je ne le connais pas. » Peu après, un autre l'ayant vu dit « Tu es aussi de ces gens-là. » Et Pierre dit « Homme, je n'en suis pas. » Environ une heure plus tard, un autre insistait, disant « Certainement, cet homme était assis avec lui, car il est galiléen. » Pierre répondit, « Homme, je ne sais ce que tu dis. » Et au même instant, comme il parlait, le coq chanta. Le Seigneur s'étant retourné regarda Pierre, et Pierre se souvint de la parole que le Seigneur lui avait dite. « Avant que le coq chante aujourd'hui, tu me renieras trois fois. » Et, étant sorti, il pleura amèrement. Les hommes qui tenaient Jésus se moquaient de lui et le frappaient. Ils lui voilèrent le visage et ils l'interrogeaient en disant « Devine qui t'a frappé !» Et ils proféraient contre lui beaucoup d'autres injures. Quand le jour fut venu, le collège des anciens du peuple, les principaux sacrificateurs et les scribes s'assemblèrent et firent amener Jésus dans leur sanhédrin. Ils dirent « Si tu es le Christ, dis-le-nous. » Jésus leur répondit, « Si je vous le dis, vous ne le croirez pas, et si je vous interroge, vous ne répondrez pas. Désormais, le Fils de l'homme sera assis à la droite de la puissance de Dieu. » Tous dirent, « Tu es donc le Fils de Dieu ? » Il leur répondit, « Vous le dites, je le suis. » Alors ils dirent, « Qu'avons-nous encore besoin de témoignages ? Nous l'avons entendu nous-mêmes de sa bouche. » Ils se levèrent tous et ils conduisirent Jésus devant Pilate. Ils se mirent à l'accuser, disant « Nous avons trouvé cet homme excitant notre nation à la révolte, empêchant de payer le tribut à César, et se disant lui-même Christ, roi. » Pilate l'interrogea en ces termes « Es-tu le roi des Juifs ?» Jésus lui répondit « Tu le dis. » Pilate dit aux principaux sacrificateurs et à la foule « Je ne trouve rien de coupable en cet homme. » Mais ils insistèrent et dirent, « Il soulève le peuple en enseignant par toute la Judée depuis la Galilée où il a commencé jusqu'ici. » Quand Pilate entendit parler de la Galilée, il demanda si cet homme était galiléen. Et, ayant appris qu'il était de la juridiction d'Hérode, il le renvoya à Hérode, qui se trouvait aussi à Jérusalem en ces jours-là.
lorsque Hérode vit Jésus, il en eut une grande joie, car depuis longtemps, il désirait le voir à cause de ce qu'il avait entendu dire de lui, et il espérait qu'il le verrait faire quelques miracles. Il lui adressa beaucoup de questions, mais Jésus ne lui répondit rien. Les principaux sacrificateurs et les scribes étaient là et l'accusaient avec violence. Hérode, avec ses gardes, le traita avec mépris et, après s'être moqué de lui et l'avoir revêtu d'un habit éclatant, il le renvoya à Pilate. Ce jour même, Pilate et Hérode devinrent amis, d'ennemis qu'ils étaient auparavant. Pilate, ayant assemblé les principaux sacrificateurs, les magistrats et le peuple, leur dit : Vous m'avez amené cet homme comme excitant le peuple à la révolte, et voici, je l'ai interrogé devant vous, et je ne l'ai trouvé coupable d'aucune des choses dont vous l'accusez. Hérode non plus, car il nous l'a renvoyé, et voici, cet homme n'a rien fait qui soit digne de mort. Je le relâcherai donc après l'avoir fait battre de verges. À chaque fête, il était obligé de leur relâcher un prisonnier. Ils s'écrièrent tous ensemble : Fais mourir celui-ci et relâche-nous Barabbas. Cet homme avait été mis en prison pour une sédition qui avait eu lieu dans la ville et pour un meurtre. Pilate leur parla de nouveau dans l'intention de relâcher Jésus. Et ils crièrent : Crucifie, crucifie-le. Pilate leur dit pour la troisième fois : Quel mal a-t-il fait ? Je n'ai rien trouvé en lui qui mérite la mort. Je le relâcherai donc après l'avoir fait battre de verges. Mais ils insistèrent à grands cris, demandant qu'il fût crucifié, et leurs cris l'emportèrent. Pilate prononça que ce qu'il demandait serait fait. Il relâcha celui qui avait été mis en prison pour sédition et pour meurtre, et qu'il réclamait, et il livra Jésus à leur volonté. Comme ils l'emmenaient, ils prirent un certain Simon de Cyrène, qui revenait des champs, et ils le chargèrent de la croix pour qu'il la porte derrière Jésus. Il était suivi d'une grande multitude des gens du peuple et de femmes qui se frappaient la poitrine et se lamentaient sur lui. Jésus se tourna vers elle et dit : Fille de Jérusalem, ne pleurez pas sur moi, mais pleurez sur vous et sur vos enfants. Car voici, des jours viendront où l'on dira : Heureuses les stériles, heureuses les entrailles qui n'ont point enfanté et les mamelles qui n'ont point allaité. Alors, ils se mettront à dire aux montagnes : Tombez sur nous, et aux collines : Couvrez-nous, car si l'on fait ces choses au bois vert, qu'arrivera-t-il au bois sec ? On conduisait en même temps deux malfaiteurs qui devaient être mis à mort avec Jésus. Lorsqu'ils furent arrivés au lieu appelé Crâne, ils le crucifièrent là, ainsi que les deux malfaiteurs, l'un à droite, l'autre à gauche. Jésus dit : Père, pardonne-leur, car ils ne savent ce qu'ils font. Ils se partagèrent ses vêtements en tirant au sort. Le peuple se tenait là et regardait. Les magistrats se moquaient de Jésus, disant : Il a sauvé les autres, qu'il se sauve lui-même s'il est le Christ, l'élu de Dieu. Les soldats aussi se moquaient de lui. S'approchant et lui présentant du vinaigre, ils disaient : Si tu es le roi des Juifs, sauve-toi toi-même. Il y avait au-dessus de lui cette inscription : Celui-ci est le roi des Juifs. L'un des malfaiteurs crucifiés l'injuriait, disant : N'es-tu pas le Christ ? Sauve-toi toi-même et sauve-nous. Mais l'autre le reprenait et disait : Ne crains-tu pas Dieu, toi qui subis la même condamnation ? Pour nous, c'est justice, car nous recevons ce qu'ont mérité nos crimes, mais celui-ci n'a rien fait de mal. Et il dit à Jésus : Souviens-toi de moi quand tu viendras dans ton règne. Jésus lui répondit : Je te le dis en vérité, aujourd'hui, tu seras avec moi dans le paradis. Il était déjà environ la sixième heure, et il y eut des ténèbres sur toute la terre jusqu'à la neuvième heure. Le soleil s'obscurcit et le voile du temple se déchira par le milieu. Jésus s'écria d'une voix forte : Père, je remets mon esprit entre tes mains. Et en disant ces paroles, il expira. Le centenier, voyant ce qui était arrivé, glorifia Dieu et dit : Certainement, cet homme était juste. Et tous ceux qui assistaient en foule à ce spectacle, après avoir vu ce qui était arrivé, s'en retournèrent, se frappant la poitrine. Tous ceux de la connaissance de Jésus
et les femmes qui l'avaient accompagné depuis la Galilée se tenaient dans l'éloignement et regardaient ce qui se passait. Il y avait un conseiller nommé Joseph, homme bon et juste, qui n'avait point participé à la décision et aux actes des autres. Il était d'Arimathée, ville des Juifs, et il attendait le royaume de Dieu. Cet homme se rendit vers Pilate et demanda le corps de Jésus. Il le descendit de la croix, l'enveloppa d'un linceul et le déposa dans un sépulcre taillé dans le roc où personne n'avait encore été mis. C'était le jour de la préparation et le Shabbat allait commencer. Les femmes qui étaient venues de la Galilée avec Jésus accompagnèrent Joseph, virent le sépulcre et la manière dont le corps de Jésus y fut déposé et, s'en étant retournées, elles préparèrent des aromates et des parfums. Puis elles se reposèrent, le jour du Shabbat, selon la loi. Le premier jour de la semaine, elles se rendirent au sépulcre de grand matin, portant les aromates qu'elles avaient préparés. Elles trouvèrent que la pierre avait été roulée de devant le sépulcre, et, étant entrées, elles ne trouvèrent pas le corps du Seigneur Jésus. Comme elles ne savaient que penser de cela, voici, deux hommes leur apparurent en habits resplendissants. Saisies de frayeur, elles baissèrent le visage contre terre, mais ils leur dirent « Pourquoi cherchez-vous parmi les morts celui qui est vivant ? Il n'est point ici, mais il est ressuscité. Souvenez-vous de quelle manière il vous a parlé lorsqu'il était encore en Galilée et qu'il disait « Il faut que le Fils de l'homme soit livré entre les mains des pécheurs, qu'il soit crucifié et qu'il ressuscite le troisième jour. » Et elles se ressouvinrent des paroles de Jésus. À leur retour du sépulcre, elles annoncèrent toutes ces choses aux onze et à tous les autres. Celles qui dirent ces choses aux apôtres étaient Marie de Magdala, Jeanne, Marie, mère de Jacques, et les autres qui étaient avec elle. Ils tinrent ces discours pour des rêveries, et ils ne crurent pas ces femmes. Mais Pierre se leva et courut au sépulcre. S'étant baissé, il ne vit que les linges qui étaient à terre. Puis il s'en alla chez lui dans l'étonnement de ce qui était arrivé. Et voici, ce même jour, deux disciples allaient à un village nommé Emmaüs, éloigné de Jérusalem de 60 stades, et ils s'entretenaient de tout ce qui s'était passé. Pendant qu'ils parlaient et discutaient, Jésus s'approcha et fit route avec eux. Mais leurs yeux étaient empêchés de le reconnaître. Il leur dit « De quoi vous entretenez-vous en marchant, pour que vous soyez tout tristes ?» L'un des deux, nommé Cléopas, lui répondit « Es-tu le seul qui, séjournant à Jérusalem, ne sache pas ce qui y est arrivé ces jours-ci ? Quoi, leur dit-il ? » Ils lui répondirent « Ce qui est arrivé au sujet de Jésus de Nazareth, qui était un prophète puissant en œuvre et en parole, devant Dieu et devant tout le peuple, et comment les principaux sacrificateurs et nos magistrats l'ont livré pour le faire condamner à mort et l'ont crucifié. Nous espérions que ce serait lui qui délivrerait Israël. Mais avec tout cela, voici le troisième jour que ces choses se sont passées. Il est vrai que quelques femmes d'entre nous nous ont fort étonnés, s'étant rendues de grand matin au sépulcre et n'ayant pas trouvé son corps. Elles sont venues dire que des anges leur sont apparus et ont annoncé qu'il est vivant. Quelques-uns de ceux qui étaient avec nous sont allés au sépulcre et ils ont trouvé les choses comme les femmes l'avaient dit. Mais lui, ils ne l'ont point vu. Alors Jésus leur dit, « Ô homme sans intelligence, et dont le cœur est lent à croire, tout ce qu'ont dit les prophètes, ne fallait-il pas que le Christ souffrît ces choses et qu'il entrât dans sa gloire ?» Et commençant par Moïse et par tous les prophètes, il leur expliqua dans toutes les Écritures ce qui le concernait. Lorsqu'ils furent près du village où ils allaient, il parut vouloir aller plus loin, mais ils le pressèrent en disant « Reste avec nous car le soir approche ». Le jour est sur son déclin, et il entra pour rester avec eux. Pendant qu'il était à table avec eux, il prit le pain, et après avoir rendu grâce, il le rompit et le leur donna. Alors leurs yeux s'ouvrirent, et ils le reconnurent. Mais il disparut de devant eux. Et ils se dirent l'un à l'autre, « Notre cœur ne brûlait-il pas au-dedans de nous lorsqu'il nous parlait en chemin
et nous expliquaient les Écritures. Se levant à l'heure même, ils retournèrent à Jérusalem, et ils trouvèrent les 11 et ceux qui étaient avec eux assemblés, et disant « Le Seigneur est réellement ressuscité, et il est apparu à Simon. » Et ils racontèrent ce qui leur était arrivé en chemin, et comment ils l'avaient reconnu au moment où il rompit le pain. Tandis qu'ils parlaient de la sorte, lui-même se présenta au milieu d'eux et leur dit « La paix soit avec vous. » Saisis de frayeur et d'épouvante, ils croyaient voir un esprit. Mais il leur dit « Pourquoi êtes-vous troublés? Et pourquoi pareille pensée s'élève-t-elle dans vos cœurs? Voyez mes mains et mes pieds, c'est bien moi. Touchez-moi et voyez. Un esprit n'a ni chair ni os, comme vous voyez que j'ai. » Et en disant cela, il leur montra ses mains et ses pieds. Comme dans leur joie, ils ne croyaient point encore et qu'ils étaient dans l'étonnement, il leur dit « Avez-vous ici quelque chose à manger ?» Ils lui présentèrent du poisson rôti et un rayon de miel. Il en prit et il mangea devant eux. Puis il leur dit « C'est là ce que je vous disais lorsque j'étais encore avec vous, qu'il fallait que s'accomplît tout ce qui est écrit de moi dans la loi de Moïse, dans les prophètes et dans les psaumes. » Alors, il leur ouvrit l'esprit afin qu'ils comprissent les Écritures. Et il leur dit « Ainsi il est écrit que le Christ souffrirait et qu'il ressusciterait des morts le troisième jour, et que la repentance et le pardon des péchés seraient prêchés en son nom à toutes les nations, à commencer par Jérusalem. Vous êtes témoins de ces choses. Et voici, j'enverrai sur vous ce que mon Père a promis, mais vous, restez dans la ville, jusqu'à ce que vous soyez revêtus de la puissance d'en haut. » Il les conduisit jusque vers Béthanie, et, ayant levé les mains, il les bénit. Pendant qu'il les bénissait, il se sépara d'eux et fut enlevé au ciel. Pour eux, après l'avoir adoré, ils retournèrent à Jérusalem avec une grande joie, et ils étaient continuellement dans le temple, louant et bénissant Dieu.

Maman, qui mieux que toi peut prier pour son enfant ? Bienvenue dans les prières d'une mère, je suis Mylène et j'espère que vous vous portez bien. Bienvenue dans cette émission, aujourd'hui j'aimerais vous encourager maman, vous encourager à avoir la crainte de Dieu. C'est le sujet dont nous allons parler aujourd'hui, nous allons parler de la crainte de Dieu. En combien nous les mamans, nous devons avoir la crainte de Dieu ? Dieu s'attend à ce que son peuple, à ce que ses enfants le craignent et nous allons voir la définition de la crainte de Dieu. La première chose que j'aimerais dire, c'est que la crainte de Dieu, ce n'est pas avoir peur de Dieu. Parce que rappelez-vous que Dieu est amour, qu'il a envoyé son Fils pour nous sauver et qu'aujourd'hui, il nous donne le meilleur au travers de l'œuvre de la croix et de la résurrection de Christ. Mais cependant, j'en avais déjà parlé dans une autre émission par rapport au proverbe, il est important de craindre Dieu. Il est important vraiment de le voir comme la source suprême et de mettre nos yeux sur lui. J'aimerais parler de deux femmes vaillantes dans l'Ancien Testament, dans Exode, au chapitre 1, versets 20 et 21. J'aimerais parler de Siphra et Pua. Alors, je ne sais pas si vous les connaissez, vous en avez déjà entendu parler. Il s'agit des sages-femmes qui faisaient accoucher les femmes hébreues. Alors, je pense que ces personnes, elles étaient hébreues, elles croyaient au Dieu vivant. Et à l'époque de Pharaon, vous connaissez l'histoire que lorsqu'il s'agissait de garçons, Pharaon voulait jeter les garçons dans le Nil, il voulait en fait les tuer, hein. C'était vraiment un génocide de masse. Et lorsqu'il s'agissait de petites filles, Pharaon voulait les garder parce qu'il avait peur que le peuple d'Israël se multiplie, que les hommes s'accroient et qu'ils deviennent forts, donc il tuait tous les mâles. D'où la raison pour laquelle Moïse a été sauvé au travers d'une petite arche. Parce que c'est le même mot, c'est le mot Teva, que arche que l'on utilise, c'est le même mot qu'on utilise pour l'arche de Noé. Moïse a été mis dans cette arche et Dieu l'a sauvé. Et par un moment, les deux femmes, Siphra et Pua, ne tuaient pas, n'ont pas obéi à Pharaon, n'ont pas craint l'homme. Pourtant, Pharaon était un homme puissant. C'était un homme d'autorité. Il levait le doigt, il pouvait faire exécuter n'importe qui. Il fallait lui obéir, il fallait même pas discuter avec lui. Mais lorsqu'il a demandé à ses femmes d'assassiner, de génocider les mâles, elles n'ont pas dit non, nous ne le ferons pas. Mais elles ont craint l'Éternel plus que la voix de Pharaon. Et nous voyons cela dans Exode au chapitre 1, lorsque vous lisez tout le chapitre, etc. Voyons que ces femmes, elles ont craint Dieu. Et que Dieu veut des femmes et des mamans qui ont la crainte de Dieu. Siphra veut dire beauté, éclat, ce qui est beau. Et Pua veut dire la voix qui se fait entendre. Et peut-être que ces femmes n'ont pas parlé fortement par rapport à ce génocide que Pharaon avait mis en place. Mais leurs actes et leurs actions, elles ont été belles et elles ont parlé. Il y a eu comme une voix au travers de leurs actions de crainte et d'obéissance envers Dieu plus qu'envers Pharaon. Parce qu'à chaque fois qu'il fallait jeter un enfant dans le Nil, et on sait que le Nil regorgeait de crocodiles et toute espèce de bêtes féroces, il n'était pas possible de survivre dans le Nil. À chaque fois, elle disait qu'à chaque fois lorsqu'il fallait jeter un garçon dans le Nil, eh bien, elle disait que les femmes, elles accouchaient tellement vite que ce n'était pas possible. Alors, de cette façon, elles ont sauvé de nombreux enfants. Et lorsque Pharaon leur a demandé « Mais pour quelle raison vous n'obéissez pas à mes ordres ?» Elles lui ont dit « Mais Pharaon, vous savez, les femmes hébreuses sont plus vigoureuses et plus fortes que les femmes égyptiennes et elles accouchent tellement vite qu'on n'a pas le temps de faire ces choses. » Et la Bible dit clairement que ces femmes, Pua et Siphra, ont craint l'Éternel. Qu'il y a eu la crainte de Dieu dans leur cœur. Et vous savez, la crainte de Dieu, comme je disais, c'est pas avoir peur de Dieu. La Bible ne dit pas que la crainte de Dieu, c'est avoir peur de Dieu. La crainte de Dieu, c'est tout simplement respecter Dieu de façon profonde. C'est l'honorer, c'est avoir envie de l'obéir. C'est le respecter avec révérence. Craindre Dieu est une attitude de cœur qui reconnaît que Dieu est saint, qu'il est juste, qu'il est digne, digne d'être loué, digne d'être adoré. Et dans Proverbe 9, 10, il est dit que la crainte de l'Éternel est le commencement de la sagesse. Il est dit aussi, Paul disait, lorsqu'ils ont prêché l'évangile, non, je crois que c'était Paul, qui a dit « Vaut mieux obéir à Dieu que d'obéir aux hommes ». Et parfois, la crainte de l'Éternel, elle passe par ça. Elle passe par le fait d'obéir à Dieu plutôt que d'obéir aux hommes. Vous savez, choisir d'obéir à Dieu, c'est quelque chose de puissant. Ça montre que vous avez du courage, vous avez de la beauté et vous avez une voix. Comme Siphra et Pua, ça veut dire beauté et ça veut dire entendre, faire entendre la voix. Et ces deux femmes ont fait entendre ce qu'elles avaient à dire
par leurs actions. Et nous, maman, nous pouvons aussi faire entendre ce que nous avons à dire par nos actions. Et nos actions, c'est la prière. Nos actions, c'est l'intercession pour nos enfants, pour nos vies. Et j'aimerais vraiment vous aider, vous encourager à prier continuellement, à prier pour la destinée de vos enfants. Peut-être que vous êtes dans un foyer où on vous empêche de prier, où on vous met des interdits. Rappelez-vous de Siphra et de Pua qui n'ont pas craint la voix de l'homme. Quand bien même cet homme est puissant, il était puissant Pharaon, mais ils ont craint la voix de Dieu parce qu'elles savaient que génocider ses enfants était un grand péché aux yeux de Dieu. Et vraiment, la Bible dit que Dieu leur a fait du bien, que Dieu les a bénis. Si vous voulez que Dieu vous bénisse, que Dieu vous fasse du bien, maman, vous devez craindre Dieu. Et j'aimerais vous encourager à garder cette crainte dans votre cœur, constamment. Et cette crainte, vous la développez par la prière, en allant dans l'intimité avec Dieu, en vous mettant dans la présence de Dieu. Prenez un temps, vous allez vous mettre à genoux, vous allez entrer dans la présence de Dieu, vous allez ressentir sa présence, vous allez lui dire que vous l'aimez. Et vous savez, la crainte de Dieu en vous va grandir. Cette crainte vous pousse à le louer, à l'honorer, à l'aimer, à reconnaître qui il est, à reconnaître ce qu'il a fait. C'est ce que Dieu veut. Et vous savez que cette crainte est une protection pour votre vie. Vos enfants ont besoin de voir une maman qui craint Dieu. Beaucoup de mamans veulent que leurs enfants aillent bien. Elles veulent que leurs enfants aient une grande destinée. Cependant, certaines mamans ont un témoignage dans lequel elles n'ont aucune crainte de Dieu. Et ce manque de crainte de Dieu, elles le vendent à leurs enfants. Elles le vendent à leur famille. Elles le montrent. Elles vivent tous les jours. Elles parlent et se comportent comme si elles n'avaient pas de Dieu. Et mes amis, c'est difficile de vouloir quelque chose lorsque l'on ne met pas, on ne pose pas les bonnes actions. C'est important de montrer le bon témoignage dans notre foyer. Et je crois que ces femmes, la Bible en parle, elles donnent leur nom. On savait qu'il y avait un pharaon qui s'appelait Pharaon, mais on n'a pas le nom de cet homme parce que lui, il ne craignait pas Dieu. Et Dieu a estimé que ce n'était pas nécessaire de donner son nom. On savait juste que c'était un pharaon. Pharaon n'est pas un nom, c'est un titre politique, bien entendu. La Bible donne le nom de ces personnes parce qu'il a estimé qu'elles avaient de la valeur. Et maman, si vous voulez avoir de la valeur aux yeux de Dieu, je vous encourage à craindre Dieu. Vos prières auront de la valeur, vos prières auront de la puissance. Si en tant que maman, vous ne posez pas les bonnes actions, vous n'êtes pas comme Pua et Siphra, vous ne faites pas ce qui est agréable au Seigneur, vous ne montrez pas que vous le craignez, comment Dieu va exaucer vos prières? La Bible dit que Dieu fit du bien aux sages-femmes. Elles n'ont pas été exécutées, elles n'ont pas été emprisonnées. Je ne vois même pas qu'elles ont été soustraites à leur poste, à leur position, parce que Dieu les a protégées devant ce grand pharaon. Et la Bible dit que Dieu leur a fait du bien, qu'il a fait du bien à leur foyer. Je crois que maman, alors que nous sommes des mères qui craignons Dieu, Dieu va nous faire du bien. Dieu va faire du bien à notre foyer. Il va faire du bien à notre maison. Il va nous garder. Il va nous encourager. Il va pourvoir à notre besoin. Il va faire en sorte à ce que la percée que nous attendons dans quel que soit le domaine vienne dans notre vie. Donc j'aimerais vous encourager, maman, non seulement à prier pour votre enfant, à prier pour votre foyer, mais à avoir la crainte de Dieu, à être comme Siphra et Pua, à avoir cette beauté et cette voix qui dit « Non, je ne ferai pas ce qui est mal. » Et Dieu vous appelle à être comme ces femmes, à faire ce qui est bien et non pas ce qui est mal. Peut-être que vous êtes dans une situation où on vous pousse, on vous provoque et on vous demande de faire des choses qui sont mal. Peut-être que la personne qui vous les demande a des apparences, des allures de pharaon, a des silhouettes de pharaon parce qu'il est plus grand que vous, plus puissant que vous. Peut-être qu'il vous impressionne, il vous fait peur. Mais si vous craignez Dieu et que vous ne faites pas ces mauvaises choses que cette personne vous pousse à faire, non seulement Dieu va vous garder, il va vous protéger, mais il va vous faire du bien. C'est ce qu'il a fait pour Siphra et Pua. Elles n'ont pas craint Pharaon, elles ont craint Dieu bien plus que Pharaon. Certainement que lorsqu'elles ont répondu à Pharaon, elles tremblaient, elles devaient transpirer, elles devaient avoir peur, mais elles ont fait ce que Dieu leur mettait à cœur. Et ça, mes amis, c'est une femme selon Dieu, c'est une mère selon Dieu. Parce que peut-être qu'elles n'ont pas accouchées de tous ses enfants. Elles n'étaient pas enceintes de tous ses enfants qu'elles ont sauvés, mais elles étaient comme une mère. Parce que vous savez, une mère nourrit, une maman protège, et elles ont protégé la vie de ses enfants. Elles ne les ont pas génocidés. Et j'aimerais vraiment vous encourager, maman, à être des mères qui protègent par la prière, par le sens naturel, mais aussi par vos bonnes décisions, par vos décisions qui plairont à Dieu et non le contraire. Ne craignez pas les hommes, craignez Dieu. Peut-être qu'un homme vous pousse à faire quelque chose qui va endommager votre foyer, endommager vos enfants. Ne le faites pas. Pensez à Pua et à Siphra qui ont dit non
Nous n'obéirons pas à Pharaon, nous allons obéir à Dieu, nous allons le craindre, nous allons mettre la volonté de Dieu en avant et en primo, vraiment en premier, nous allons mettre la volonté de Dieu. Et maman, nous devons apprendre à mettre la volonté de Dieu en premier dans notre vie. Nous devons mettre de côté le compromis, mettre de côté les portes ouvertes, les choses démoniaques, les choses que les gens acceptent dans leur maison. Rappelez-vous Obed-Edom qui a accueilli la présence de Dieu, a été énormément béni. Et ces femmes qui ont désobéi à Pharaon pour obéir à Dieu et faire le bien, ont été bénies par Dieu et quelque part elles ont accueilli la présence et la bénédiction de Dieu dans leur vie. Et moi c'est ce que je veux pour vous maman, je veux que vous accueilliez véritablement la bénédiction de Dieu dans votre vie. Donc j'aimerais vraiment prier en cet instant, Seigneur, que tu fasses de nous des poids, que tu fasses de nous des siphras, que nous ayons la crainte de l'Éternel, que nous ne laissons pas entrer et faire n'importe quoi dans notre foyer. Peut-être qu'il y a des voix qui poussent certaines mamans à faire du mal à leurs enfants, qui poussent certaines mamans à négliger leurs enfants, à parler mal de leurs enfants, à les détruire, à les blesser dans leur cœur et leur esprit. Nous prions vraiment que cet esprit soit chassé. Nous prions que ta présence touche ces mamans, que ta puissance se manifeste dans leur vie en cet instant, qu'elles aient la force et la puissance de protéger leurs enfants, de les nourrir, de les garder, et comme Poua et Sifra, d'obéir à l'Éternel plus qu'à l'homme. Je prie que tu mettes de la crainte dans notre cœur, Seigneur. Pas cette crainte qui nous fait avoir peur, mais cette crainte qui nous fait t'aimer, qui nous fait te respecter, qui nous fait te voir comme la personne suprême, la plus grande de l'univers, avec laquelle nous avons le privilège d'avoir une relation. Alors je prie, maman, je prie pour tous ces foyers, je prie pour tous ces enfants, toutes ces familles qui sont menacées constamment par Pharaon, qui sont menacées de mort par la maladie, menacées par un mari complètement dérouté, menacées par une maladie, menacées par les finances. Je veux prier, briser maintenant les œuvres de l'ennemi. Je veux prier que la maladie parte, que le tourment parte, que l'addiction, la dépression soit chassée dans le nom de Jésus et que la crainte de Dieu vraiment s'installe dans nos cœurs, qu'elle s'installe dans nos vies de façon à ce que Dieu voit cette crainte et qu'il nous fasse du bien. Père, je prie que tu fasses du bien à ces mamans, que tu leur fasses du bien dans leur cœur, que tu leur fasses du bien dans leur corps, que tu leur fasses du bien dans leur esprit, que ta puissance se manifeste en elles, que ta grandeur brille, Seigneur, qui est la beauté de Dieu au travers d'elles, comme pour Sifra, et qu'elle soit aussi une voix que l'on entende, comme Poua. Seigneur, je prie que cette identité, cette force, cette témérité, cette audace qu'elles ont eue soit sur nos vies. Que nous ayons vraiment la puissance, l'autorité, le courage et la vaillance d'obéir à Dieu plutôt qu'aux hommes. Je prie pour tous ces foyers qui ont besoin de toi, tous ces foyers qui sont tristes, qui sont brisés, ces mamans qui élèvent des enfants seuls, ces mamans qui sont dépourvues, qui manquent de tout, quelle que soit leur origine, leur direction, qu'elles soient en France ou dans d'autres pays. Je veux vraiment les atteindre avec les prières et je prie que la main de Dieu soit sur leur vie. Si elles ont mal quelque part, que la guérison agisse, que la puissance de Dieu se manifeste dans leur vie, dans leur cœur, que les œuvres de l'ennemi soient avortées, que les plans de Satan soient avortés, que toutes les œuvres de l'ennemi soient arrêtées. Qu'elles n'ouvrent pas la porte au compromis parce qu'elles ont peur, parce qu'elles craignent un homme, mais qu'elles apprennent à craindre Dieu. Je prie qu'elles se plongent dans ta parole et que cette parole devienne une épée et un bouclier pour leur sécurité quotidienne. Je prie au nom de Jésus, Seigneur. Maman, qui mieux que toi peut prier pour ton enfant. Je vous encourage, maman, à prier continuellement pour vos enfants, continuellement pour votre foyer. Et rappelez-vous cette semaine de Poua, rappelez-vous cette semaine de Sifra, de ces deux femmes exceptionnelles qui ont tenu tête à Pharaon, qui ont eu la crainte de l'Éternel, qui n'ont pas laissé le mal s'installer dans leur vie. Et Dieu leur a fait du bien, Dieu a béni leur vie. Et si vous faites comme ces femmes, vous ne laissez pas le mal s'installer dans votre vie, Dieu vous bénira. C'est une certitude biblique. Je vous dis à très bientôt, maman. N'oubliez pas de prier continuellement toute cette semaine. Je vous retrouverai en rediffusion toute cette semaine pour vos enfants, pour votre foyer et pour vous-même. Que Dieu vous bénisse. Amen.

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Bonjour et bienvenue dans Lumière sur les Écritures. Je suis Mylène et j'espère que vous allez bien. Je vous souhaite une belle Pentecôte. Aujourd'hui, nous sommes le lundi de Pâques et j'aimerais vous amener un message sur le Saint-Esprit. Je sais que c'est pendant cette période que beaucoup de gens parlent du Saint-Esprit. Et bien sûr, vous allez retrouver ce message toute cette semaine en rediffusion. Et aujourd'hui, j'aimerais vous parler de la différence du Saint-Esprit dans l'Ancien Testament et dans le Nouveau Testament. Saviez-vous que le Saint-Esprit que vous voyez aujourd'hui dans le Nouveau Testament n'agissait pas de la même façon que dans l'Ancien Testament ? Quelque chose de fondamental a changé entre les deux époques. Voici quelques questions qui vont peut-être vous surprendre. Les voici. Selon vous, pourquoi David, un homme selon Dieu, selon le cœur de Dieu, a-t-il supplié un jour en tremblant « Ne me retire pas le Saint-Esprit » ? Est-ce que c'est possible encore aujourd'hui que l'Esprit de Dieu quitte un croyant ? Est-ce que c'est encore possible de nos jours et pourquoi Jésus a-t-il dit à ses disciples qu'il est avantageux pour vous que je m'en aille ? Comment le départ de Jésus-Christ pouvait être une bonne nouvelle ? Comment comprendre que les hommes comme Samson, Saül, Balaam aient reçu l'Esprit de Dieu alors qu'ils n'étaient pas nécessairement des modèles de sainteté ? Et surtout, quelle est la différence entre avoir l'Esprit de Dieu sur soi, comme dans l'Ancien Testament, et avoir l'Esprit de Dieu en soi, comme dans le Nouveau Testament et aujourd'hui ? Donc, chers auditeurs, restez avec moi aujourd'hui jusqu'au bout de cette émission. Ce que vous allez découvrir va transformer votre façon de comprendre votre relation avec Dieu et peut-être façonner votre vie de prière. Première chose dont j'aimerais parler, c'est du Saint-Esprit dans l'Ancien Testament. Dans l'Ancien Testament, l'Esprit de Dieu est désigné par le mot « ruach ». Ruach, R-U-A-H, R-U-A-C-H. Ce mot signifie « souffle »,« vent ». Esprit, c'est le même mot utilisé dans Genèse 1, verset 2, quand la Bible dit que l'Esprit de Dieu planait sur la surface des eaux au moment de la création. Voici ce qui est fascinant en fait. Dans l'Ancien Testament, l'Esprit de Dieu venait sur les personnes et non pas en elles. Sur elles, en fait, c'était une visite ou une intervention ponctuelle, une mission confiée. Regardons quelques exemples concrets dans la Bible. Premier personnage dont j'aimerais parler, c'est Samson. Nous le connaissons tous. L'Esprit de l'Éternel saisit Samson. Le mot en hébreu utilisé pour saisir, c'est tsaklar, ce qui veut dire bondir, fondre sur, sauter d'un coup. L'Esprit venait sur lui pour accomplir des actes puissants, extraordinaires. Mais malheureusement, le Saint-Esprit ne trouvait pas une demeure permanente chez Samson. On voit aussi Bezalel qui était un artisan du tabernacle rempli de sagesse et d'esprit de Dieu, d'intelligence et de science pour construire des choses spectaculaires dans le tabernacle. La Bible dit que vraiment l'esprit de Dieu venait sur lui, qu'il avait reçu cet esprit, mais malheureusement c'était pour une mission précise. C'était un don précis durant un temps précis. Lorsque Bezalel avait été désigné pour construire le temple, c'est à ce moment que Dieu a dit « J'ai mis sur lui cet esprit pour faire cette tâche précise pendant un temps. » Ensuite, on voit Moïse et les 70 anciens qui, dans la Bible, l'esprit de Dieu repose sur eux et tout d'un coup, ils se mettent à prophétiser. C'est une manifestation collective pour une mission précise. Et c'est Moïse et ses 70 n'ont pas prophétisé tout le long, mais ça a été un moment donné. L'esprit de Dieu est venu sur eux. L'esprit de Dieu a fondu sur eux et une action s'est passée. Nous voyons ensuite avec David, l'esprit de l'Éternel vient sur David. Vous savez, le jour où il a été oint par Samuel et même lorsque David gardait les moutons, l'Esprit de Dieu venait sur lui et il défendait les moutons contre les lions. David aussi, lorsque Saül était tourmenté par un mauvais esprit, la Bible dit que l'Esprit de Dieu sur David soulageait Saül qui avait été envahi par un mauvais esprit. Mais vous savez, David savait que cela pouvait ne pas durer parce que lorsque vous lisez le psaume 51, il dit quelque chose de très important. Il supplie Dieu après avoir péché avec Bathsheba et lui dit « Ne me retire pas ». Ton Saint-Esprit. Donc David savait et il était conscient que l'Esprit de Dieu pouvait ne pas demeurer sur lui de façon permanente. Et c'était la même chose pour Moïse, pour Bezalel et pour Samson et pour les autres serviteurs de Dieu dans l'Ancien Testament qui ont été utilisés par Dieu. Effectivement, la différence, c'est que le Saint-Esprit était sur eux et non pas en eux. Vous savez, Saül est l'exemple la plus tragique concernant le Saint-Esprit. La Bible dit que sans ambiguïté et directement que l'Esprit de l'Éternel s'est retiré de Saül. Et à la place de ça, Dieu a envoyé un mauvais esprit
qui l'agitait. Ça, c'était la grande réalité de l'Ancien Testament. À l'époque, l'esprit pouvait se retirer, il pouvait faire des allées et venues sur les personnes, les individus choisis pour des missions précises et il pouvait vraiment repartir de la même façon. Dans l'Ancien Testament, les gens qui étaient sous la loi n'avaient pas la grâce, comme nous l'avons aujourd'hui, d'avoir le Saint-Esprit en permanence. Nous voyons que c'était le cas pour les rois, les juges et les prophètes étaient vraiment loin de Dieu, de façon particulière lorsqu'il fallait prophétiser. En dehors de ça, lorsque l'Esprit de Dieu se retirait, ils étaient des hommes. On voit bien Saül qui, pendant un temps, l'Esprit est venu sur lui. La Bible dit qu'il a été changé en un autre homme et il a commencé aussi à prophétiser. Tout comme Moïse, lorsque le Saint-Esprit venait sur lui, il prophétisait. Cela nous montre que dans l'Ancien Testament, le Saint-Esprit était donné avec mesure. Il n'était pas constamment avec eux, constamment en eux, mais il venait sur eux pendant un temps. Et c'est vrai que ces serviteurs de Dieu, ces prophètes qui ne savaient pas, certains savaient mais d'autres ne savaient pas, les jours que nous allions vivre et certains, je pense, auraient désiré avoir véritablement le Saint-Esprit qui demeure avec eux, qui est constamment avec eux. Voyez les serviteurs de Dieu lorsqu'ils sont dans le tabernacle, l'Esprit descend sur eux pour faire le service, tout comme les Lévites, mais cet Esprit n'était pas là constamment, sauf si bien sûr les Lévites étaient constamment dans le temple, mais à l'époque le Saint-Esprit était donné pour une mission précise, lorsqu'on était roi, lorsqu'on était juge, lorsqu'on était prophète, lorsqu'on avait une mission comme Samson. La Bible dit que l'Esprit, il était revêtu de la puissance de Dieu et qu'il pouvait, on voit ce qu'il a fait avec les colonnes du temple, on voit ce qu'il a fait avec la mâchoire d'une ânesse, il a tué plus de 1000 hommes et c'était quelque chose de surnaturel et même le fait que David puisse tuer un lion à main nue lorsque ces lions voulaient attaquer ses brebis, ces choses se faisaient avec l'onction de Dieu qui venait sur leur vie arriver à un moment, mais ce n'était pas quelque chose qui était permanent. Maintenant, la deuxième partie que je veux voir avec vous par rapport à la présence du Saint-Esprit, c'est quelque chose de très important de comprendre, et même si je sais que la plupart de vous, vous le comprenez. La deuxième partie, elle concerne bien entendu le Nouveau Testament. Tout bascule à la Pentecôte, il s'est passé quelque chose. Déjà, Jésus leur a dit qu'il allait leur envoyer un consolateur, on va le voir dans Jean 4, 16 et 17 par la suite. Mais le jour de la Pentecôte, il s'est passé quelque chose au chapitre 2. Le Saint-Esprit, qui de temps en temps était répandu sur des élus, des gens particuliers, des élites ou des gens qui avaient une mission spéciale, le jour de la Pentecôte a été répandu sur tous les croyants, sur les femmes, sur toutes les gens qui étaient dans la chambre haute. Et il y avait des femmes, il y avait des hommes, il y avait des croyants. Et la Bible dit que des langues de feu se sont posées sur eux. Et à partir de là, ils ont commencé à parler en langue, à prophétiser. Et ils ont été remplis du Saint-Esprit. C'était bien plus que l'onction, que l'Esprit de Dieu vient se poser sur eux. Le Saint-Esprit est entré en eux et il a commencé une œuvre incroyable. Jean 4, 16, 17 déclare « Je prierai le Père et il vous donnera un autre Consolateur, afin qu'il demeure éternellement avec vous. L'Esprit de vérité que le monde ne peut pas recevoir parce qu'il ne le voit point et ne le connaît point. Mais vous, vous le connaissez car il demeure avec vous et il sera en vous. » Vous. Aujourd'hui, le Saint-Esprit, non seulement il est avec nous, mais il est en nous. Et c'est par cette présence en nous qu'est, on va dire, activée la nouvelle naissance. C'est cette présence en nous qui nous permet de marcher avec Dieu, de vivre pour lui, d'avoir ses pensées, d'avoir ses désirs. C'est parce qu'aujourd'hui, le Saint-Esprit n'est pas venu, il n'est plus sur nous, mais il est en nous. Et j'espère que vous voyez clairement la différence. Il demeure à l'intérieur de nous. Et mes amis, c'est quelque chose de grand, parce que même lorsque nous passons à côté, lorsque nous faisons des erreurs, le Saint-Esprit est attristé, mais il ne nous quitte pas. Mais il fait de nous sa demeure. Dieu n'habite plus dans des temples humains faits de main d'homme, mais il habite en nous. Nous sommes le temple du Saint-Esprit. Ça, c'est la nouvelle dimension et la nouvelle réalité que nous donne la nouvelle naissance en Jésus-Christ. Lorsque Jésus est monté le jour de l'ascension, l'Esprit de Dieu est descendu. C'est pour cela qu'il a dit « Je ne vous laisserai pas seul, je vous donnerai un consolateur ». Et c'est vrai que je vous disais au début de cette émission comment ça peut être une bonne nouvelle. Je vois pas en quoi c'est une bonne nouvelle le fait que Jésus nous quitte. Mais il a dit « Si je ne m'en vais pas, je ne pourrai pas vous envoyer le consolateur, le Saint-Esprit ». Et aujourd'hui, le Saint-Esprit, il est en chacun de nous. Il est en toi, il est en moi. Et il peut être aussi sur nous. Peut-être qu'au moment où il faut prêcher, où il faut servir, où il y a des choses particulières dont Dieu nous revêt pour accomplir son œuvre, une onction particulière pour les miracles, les dons de connaissances, etc. Mais en plus de ça, le Saint-Esprit est en nous. Il est dans notre cœur, il est dans notre vie. Le jour où nous avons accepté Jésus comme Seigneur et Sauveur, il a pris place dans notre cœur. Il est en nous. Et la seule chose qui peut, bien sûr, qu'en tant qu'être humain, lorsque nous
péchons, nous fautons, nous attristons le Saint-Esprit, mais le Saint-Esprit ne sort pas comme ça de notre vie en disant « je claque la porte, tu m'as déçu, je ne veux plus te voir, je m'en vais », ou bien comme dans l'Ancien Testament, « je viens sur ta vie juste pendant un temps, et quand cette période pendant laquelle tu sers est terminée, je m'en vais ». Aujourd'hui, c'est différent. Le Saint-Esprit demeure en nous. Vous savez, lorsque l'on pêche et que notre cœur n'est pas endurci, c'est grâce à lui que l'on arrive aux portes de la repentance. C'est grâce à lui qu'on se tourne vers Dieu, que notre conscience est interpellée lorsque nous faisons des choses qui ne sont pas bien, parce que l'Esprit de Dieu demeure en nous. C'est grâce à lui que nous pouvons déclarer la parole, que nous pouvons prier, nous pouvons intercéder, que nous versons des larmes. C'est parce que maintenant, il habite en nous. Et cette dimension, elle est complètement nouvelle. Dans 1 Corinthiens 6, 19, il est dit que le Saint-Esprit, il est vraiment que nous sommes le temple du Saint-Esprit. Le Saint-Esprit ne demeure plus dans une arche, l'arche de l'Alliance. Il n'est plus dans le lieu très saint, mais il est en nous. Rappelez-vous, ce qui s'est passé à la croix, c'est que le voile a été déchiré, Jésus a été brisé, son corps a été brisé, et par cette mort, il nous a fait entrer dans la présence de Dieu éternellement, et il a permis à ce que le Saint-Esprit entre en nous. Ensuite, il y a différentes choses que le Saint-Esprit est, qu'il fait en nous, au travers de nous, qu'il représente pour nous dans le Nouveau Testament. La première chose, c'est qu'il demeure en nous. Que maintenant, le temple du Saint-Esprit, ce n'est plus un temple fait de main d'homme, mais c'est nous. C'est au travers de nous. On n'a plus besoin de prêtres pour nous parler. On n'a plus besoin de grands sacrificateurs pour parler. Dieu n'a plus besoin d'eux pour nous parler. Je ne parle pas des prédicateurs, parce que les pasteurs, les prédicateurs, les prophètes, c'est encore autre chose. C'est un ministère que Dieu donne pour le corps de Christ. Je veux parler de façon individuelle. On n'a plus besoin de prêtres, ni de sacrifices, ni de rituels pour entendre la voix de Dieu. Mais grâce au Saint-Esprit, la voix de Dieu nous est directement parler à notre cœur. Parce que la Bible dit que nous sommes le temple du Saint-Esprit, que le Saint-Esprit demeure en nous. Il n'y a plus de barrière entre Dieu et nous, entre lui et nous, entre Jésus et nous. Parce que le Saint-Esprit est vraiment là pour nous révéler le cœur du Père, pour nous connecter à Dieu, pour nous connecter à la présence de Dieu, à la voix de Dieu. Donc la première chose que le Saint-Esprit fait dans le Nouveau Testament, il fait de nous le tabernacle, il fait de nous le temple. La deuxième chose, c'est ce que dit Éphésiens 1, 13 à 14, c'est que la Bible dit que nous avons été scellés. Un sceau dans le monde grec désignait un sceau royal, c'est comme un document officiel, une marque d'appartenance, d'authenticité et de protection que personne ne peut briser. Ce sceau ne sera pas brisé, sauf si vous décidez de briser ce sceau. Ce sceau veut tout simplement dire que grâce au Saint-Esprit et par le Saint-Esprit, vous appartenez à Dieu. Ça a été scellé, ça a été déclaré, ça a été vraiment acté que vraiment le sceau royal de Dieu a été mis sur notre vie, que nous lui appartenons, que vraiment cette chose est authentique, qu'elle est réelle. On n'a pas besoin de se poser la question, est-ce que j'appartiens à Dieu ? Vous le savez vous-même, votre conscience, la Bible dit, témoigne que vous êtes enfant de Dieu. C'est parce que le Saint-Esprit vous a scellé. Lorsque vous avez ouvert votre cœur pour recevoir Jésus Christ, le Saint-Esprit était là et il a pris le sceau de Dieu et il a dit « Catherine appartient à Dieu maintenant, c'est scellé avec le sceau royal ». Et ce sceau royal, c'est le Saint-Esprit. Éphésiens 1, 13, 14, vous avez été scellé par l'Esprit de Dieu. Ensuite, troisième point important, c'est que l'Esprit de Dieu intercède pour nous et au travers de nous. Romains 8, 26, l'Esprit intercède lui-même pour nous par des soupirs inexprimable. Quand vous ne savez pas comment prier, quelqu'un prie en vous. Et ça, c'est l'œuvre du Saint-Esprit. Le Saint-Esprit prie en nous. Il prie avec nous et il prie au travers de nous. La Bible ne dit pas que l'on prie comme ça, que le Saint-Esprit prie en nous de façon platonique et simple. La Bible dit qu'il y a des soupirs inexprimables. C'est-à-dire que grâce au Saint-Esprit, nous avons le privilège et la possibilité d'aller dans les profondeurs de Dieu, vraiment d'aller atteindre le cœur de Dieu. J'ai plusieurs fois sur cette radio parlé du parler en langue, à quel point c'était important, que notre pensée est stérile quand on parle en langue, mais on parle les merveilles de Dieu, on parle avec notre cœur. Parfois on peut avoir l'interprétation et parfois non. Mais une chose est sûre, c'est que le Saint-Esprit fait une œuvre au travers de nous. Et ça, il le fait parce qu'aujourd'hui, il demeure en nous. La Bible dit qu'il intercède pour nous et il intercède en nous. Parfois, vous êtes là, vous êtes en train de prier pour quelqu'un, une situation, et vous avez l'impression que l'Esprit de Dieu prend les devants. Qu'il prend les devants et qu'au travers de vous, il y a une intercession qui se fait, il y a une puissance, il y a une présence que vous priez avec votre intelligence ou en langue qui est au-dessus de vous, au-dessus de ce que vous pourriez dire et qui vous dirige dans l'intercession, parfois avec des soupirs, avec des grognements, parfois ça peut être vraiment une prière très très intense. Vous entrez dans les profondeurs de Dieu
Tout ça grâce au Saint-Esprit. Et lorsque vous comparez la position du Saint-Esprit à l'époque et aujourd'hui, je vous dis, n'attristons pas le Saint-Esprit parce qu'il nous a vraiment beaucoup donné. Ensuite, quatrièmement, l'Esprit témoigne, c'est ce que je vous disais tout à l'heure, que vous êtes enfant de Dieu. Romains 8, 16. Ce n'est pas une conviction intellectuelle que nous donne le Saint-Esprit, mais c'est une attestation vivante intérieure. Si je vous dis, est-ce que tu es né de nouveau? Est-ce que tu en es sûr? D'ailleurs, c'est ce que vous disent les gens lorsque vous partagez Jésus-Christ. Qu'est-ce que tu en sais que tu es sauvé? Qu'est-ce que tu en sais que tu vas aller au ciel? Vous ne pouvez pas toujours mettre des mots là-dessus, mais vous dites, je le sais, j'en suis sûr, parce que je le sais dans mon cœur. Je le sais à l'intérieur de moi, j'ai cette conviction, ce témoignage et cette certitude que j'appartiens à Dieu et que j'irai un jour auprès de lui. C'est parce que l'Esprit témoigne à notre esprit que nous sommes enfants de Dieu. Sans ce Saint-Esprit, nous ne pouvons pas avoir cette conviction. C'est pour ça que la plupart des religions croient au ciel, croient qu'un jour ils iront au ciel, mais n'ont aucune certitude. J'ai plusieurs fois discuté avec des musulmans qui me disent « Mais Allah est miséricordieux et c'est pas à vous de décider si vous allez au ciel, c'est lui qui décide, on ne sait pas qui sera sauvé. » Mais moi je dis toujours « Mais j'ai l'assurance de mon salut. » Parce que l'Esprit de Dieu en moi, le Saint-Esprit m'a témoigné que le sceau de Dieu a été mis sur moi et que j'appartiens à Dieu et qu'après ma mort, j'irai dans sa présence. Et cette œuvre miraculeuse que l'on ne retrouve dans aucune autre religion, dans aucune autre croyance, elle est faite par le Saint-Esprit. Parce que le Saint-Esprit est attaché au christianisme. Pas parce que c'est une bonne religion, c'est la meilleure, non, parce qu'il est question de Christ. Christ est reparti vers le Père et il nous envoie un consolateur pour permettre à ce que l'identité de Jésus-Christ, la personne de Jésus-Christ se multiplie sur la terre. Et elle se multiplie sur la terre par le Saint-Esprit. Le Saint-Esprit, au travers des croyants, est répandu absolument partout. Même dans ces endroits insalubres où les chrétiens sont emprisonnés, même dans ces endroits où les gens sont persécutés pour le nom de Jésus, les gens sont battus, le Saint-Esprit demeure au travers d'eux. Même au moment peut-être où ils sont assassinés pour le nom de, à cause du nom de Jésus, le Saint-Esprit est en eux. Et je vais vous dire une chose, même une chose choquante. Souvent, on a cette image que lorsqu'on pêche, on fait des choses qui ne sont pas bien, eh bien, le Saint-Esprit, il est offensé parce que vraiment autour de vous, c'est que péché, c'est souillé, il s'en va et plus rien n'est en vous. Je vous dis, même dans ces moments-là, le Saint-Esprit peut vous parler. Je vais vous donner ce témoignage. J'étais jeune et j'avais accepté le Seigneur. J'étais née de nouveau, mais par ignorance et puis encore les œuvres de la chair, je me rendais une fois par semaine en discothèque, dans une boîte de nuit. Et je vous confirme qu'un chrétien n'a rien à faire dans ces lieux-là. Mais moi, j'étais née de nouveau, j'étais ignorante, à peine enseignée. Bon, je continuais certaines choses que je fréquentais, mais que je faisais avant, tout en étant consciente que Jésus était mon Seigneur et que j'avais décidé de le suivre. Et je me rappelle un soir, j'étais partie en discothèque. Et j'étais assise, la musique battait son plein, etc. J'étais assise sur un fauteuil et j'étais comme ça, assise, tout simplement, en écoutant la musique, rien de particulier, pas particulièrement de gens autour de moi. Et j'ai entendu le Saint-Esprit à l'intérieur de moi qui m'a dit une parole. Il m'a dit « Mylène, qu'est-ce que tu fais là ?» Et à ce moment-là, mes yeux se sont ouverts et je me suis reposé la question à moi-même, « Mais Mylène, qu'est-ce que tu fais là ?» Pas en disant « je me pose une question parce que j'ai pas la réponse », non, en me disant « mais qu'est-ce que tu es en train de faire ? Tu n'appartiens plus à ce lieu, tu n'as rien à faire ici ». Et ce jour-là, j'ai vraiment reçu la conviction que non seulement j'avais été scellée par le Saint-Esprit, mais que je n'appartenais plus à ces lieux-là. Personne n'est venu me voir en me conjurant, en me demandant, en me suppliant de ne plus mettre les pieds dans une boîte de nuit parce que ça va offenser Dieu. Le Saint-Esprit était avec moi à ce moment-là et il a parlé à mon cœur. Il n'a pas été obligé de crier, il m'a parlé avec une voix douce, sans condamnation, sans stress. Il m'a juste dit « Mylène, qu'est-ce que tu fais là ?» Et peut-être que c'est ce que le Saint-Esprit vous dit lorsque vous êtes dans une situation, une relation dans laquelle vous n'avez pas à être avec une personne que Dieu n'a pas choisie pour vous, avec une personne peut-être qui est déjà mariée, dans un endroit, une fête, avec des amis qui disent des gros mots, qui fument du cannabis. Ou l'Esprit de Dieu témoigne à l'intérieur de vous que vous n'êtes pas à votre place. Et il le fait avec toute la gentillesse qui s'y est. Après, Dieu vous laisse la décision. Jésus vous propose et lui et vous, vous décidez. La décision vous appartient, c'est la chose la plus grande que Dieu nous ait donnée, c'est le libre arbitre. Et avec le Saint-Esprit, il nous laisse choisir. Et ce jour-là, j'ai tellement été convaincue dans mon cœur, parce que j'aimais Christ et je voulais servir Dieu, que je me suis dit, plus jamais je ne remettrai les pieds dans une boîte de nuit. Et c'est ce qui s'est passé, je n'ai plus jamais remis les pieds dans une boîte de nuit, quand bien même tous les amis du quartier venaient me chercher avec toute espèce de proposition c'était l'ennemi hein, derrière ces personnes. Bon, elles ne le savaient pas, mais il y avait toute espèce de sollicitation pour me faire briser mon alliance, pour me faire retourner dans cet endroit où Dieu ne voulait pas que je sois parce que
il n'y était pas dans le sens où il était à l'intérieur de moi, quand bien même j'étais dans ce contexte qui n'était pas de Dieu. Mais le Saint-Esprit, il est partout et il peut parler à tout le monde et n'importe où. Mais ce que je veux dire par là, c'est qu'il ne voulait pas que je reste dans cet endroit, dans cette ambiance, parce qu'à continuer à fréquenter ce genre d'ambiance, j'aurais pu effectivement m'éloigner de Dieu, perdre mon salut et ne pas prendre ma nouvelle naissance au sérieux. Donc j'avais besoin d'évoluer, d'aller à l'église, et ça, tous les croyants le comprennent. Mais vous savez, même des gens, même le Saint-Esprit a visité des gens qui étaient sur le tapis en train de faire leur prière. Le Saint-Esprit a visité des gens qui étaient dans un lit d'adultère. Le Saint-Esprit est capable, il n'a pas de limite. Il peut

cette circonstance-là. La Bible dit que Dieu l'a visité. Dieu lui a parlé. Dieu lui a dit, tu ne vas pas pouvoir me résister. Paul, Paul, pourquoi me persécutes-tu? Paul était son nom romain et il lui a dit, pourquoi me persécutes-tu? Il n'a pas dit, Paul, je vais t'assassiner, je vais faire en sorte à ce que tu disparaisses de la terre. Il lui a dit, pourquoi me persécutes-tu? Et Paul, à ce moment-là, est devenu aveugle et après, les écailles sont tombées de ses yeux et il a vu et il a une rencontre incroyable que vous connaissez sur la route de Damas dans les livres des Actes. C'est l'œuvre du Saint-Esprit. Donc, si vous avez quelqu'un autour de vous qui ne connaît pas le Seigneur, qui ne marche pas avec Dieu, demandez, priez le Saint-Esprit qu'il se révèle à eux. Parfois, nous pouvons dire des choses, nous pouvons encourager, exhorter, interdire, se fâcher parce que nos enfants, les gens de notre entourage ne marchent pas comme il le faut. Mais vous savez, aucune chair ne pourra se glorifier devant Dieu. C'est vraiment l'Esprit de Dieu qui nous fait naître de nouveau. Et lorsque vous ne savez pas quoi faire, vous devez vraiment demander au Saint-Esprit d'intervenir. Ensuite, cinquième point, l'Esprit produit en nous le fruit Galates 5, 22-23, l'amour, la paix, la patience, la bonté, la bienveillance, la foi, la douceur, la maîtrise de soi. Ce n'est pas une liste de performances à atteindre. C'est le fruit de la présence du Saint-Esprit en nous. Lorsque l'on est né de nouveau, normalement, on devrait avoir ces fruits. Alors, je ne dis pas qu'on les a tout le temps. Parfois, on peut être en colère, on peut être frustré, on peut être tout le contraire de ce que l'on vient de voir. Mais normalement, un chrétien qui marche avec Dieu et qui s'efforce de travailler à son salut devrait avoir les 9 fruits de l'Esprit. Beaucoup de gens courent après les dons, mais très peu parlent du fruit. Beaucoup de gens pensent qu'ils sont validés, qu'ils plaisent à Dieu et qu'ils vont pouvoir construire un grand ministère, pouvoir avoir une grande notoriété grâce aux dons. Alors ils demandent les dons de guérison, le don de miracle, le don de sagesse, le don de la parole, de connaissance. Mais lorsqu'ils arrivent chez eux, ils se comportent comme des gens qui ne connaissent pas Dieu parce qu'ils manifestent les dons, mais ils ne manifestent pas les fruits. Et vous savez, le Saint-Esprit nous a été donné, nous avons été scellés et il ne va pas nous forcer à manifester l'amour. C'est de notre propre volonté, de notre libre arbitre de manifester ces choses. Sixièmement, dans Jean 14, verset 16, il est dit « Il demeurera éternel en vous. Le Saint-Esprit ne se retire plus de nous. » C'est ce que je vous disais tout à l'heure lorsque je vous donnais mon témoignage en discothèque. Je ne suis pas en train de dire que le Saint-Esprit... C'est-à-dire qu'il y a un verset qui dit que le péché impardonnable, c'est de blasphémer contre le Saint-Esprit. Blasphémer contre le Saint-Esprit, moi j'ai déjà vu une vidéo d'une jeune fille qui a blasphémé contre le Saint-Esprit, c'est quelque chose de terrible, où elle disait volontairement qu'elle ne voulait plus de Dieu, qu'elle ne voulait pas du Saint-Esprit, qu'elle a connu tout ça, l'Église, les chrétiens, qu'elle ne veut plus en entendre parler, que c'est sa décision, que si ça va elle va en enfer, ça la regarde, si elle attriste Dieu, elle n'en a rien à faire. Elle était vraiment très crue, elle était vraiment très violente dans ses propos. Tout ça pour expliquer aux gens qu'elle n'était plus chrétienne et qu'elle ne voulait pas ce salut. Et dans ce cas-là, le Saint-Esprit vous quitte. D'ailleurs, si vous parlez comme ça, c'est qu'il vous a quitté depuis un moment. Un chrétien né de nouveau ne parle pas comme ça, ne peut pas parler comme ça. Oui, il peut tomber dans les péchés. Oui, il peut faire des choses qui ne sont pas bien et bien sûr se repentir. Et même parfois, il ne se repent pas. Après, c'est son éternité qui est jouée dans la balance et entre lui et Dieu. Mais la Bible dit dans Jean 14, 16 que l'Esprit de Dieu ne nous quitte plus. C'est pour cela que lorsque vous êtes dans une situation mauvaise où vous n'avez pas à être, lorsque vous dites des paroles désobligeantes, même des mots grossiers où vous avez des situations dans lesquelles vous savez qu'en tant que chrétien, vous ne devez pas faire ces choses, le Saint-Esprit vous reprend encore parce qu'il est toujours à l'intérieur de vous. Même si vous avez commis un adultère. Je ne suis pas en train de dire que parce que le Saint-Esprit est en vous, il valide le péché. Pas du tout. Sauf si nous décidons de le rejeter. Et ensuite, ce qui va se passer, c'est qu'arrivé à la fin de notre vie, en fonction de ce qu'on aura vécu, ça ne veut pas dire que le Saint-Esprit, on peut vivre dans le péché, dans la désobéissance. D'ailleurs, si vous vivez constamment dans le péché et la désobéissance et que vous n'êtes pas né de nouveau, si vous tombez dans le péché et que vous vous relevez, c'est qu'on peut tomber dans le péché, mais quand on demeure dans le péché, arrivé à un moment, le cœur s'endurcit et on sort du salut. Et on ne peut pas prétendre aller au ciel si notre vie, elle est vécue dans le péché. Il nous faut vraiment prendre notre volonté et marcher avec Dieu parce que n'oubliez pas que Dieu nous donne son Saint-Esprit. Ensuite, la troisième partie, dans le Nouveau Testament, j'en ai déjà parlé, il y a un mot que l'on utilise pour désigner le Saint-Esprit. Ce mot en grec est le parakletos. En grec, parakletos. P-A-R-A-K-L-E-T-O-S. Ce mot est composé de para, ce qui signifie auprès de, et kletos, ce qui veut dire appeler. Et donc le Saint-Esprit est celui qui est appelé
à nos côtés. Il est appelé à être avec vous. Donc même si vous vous sentez seul, vous n'êtes pas seul. Le Saint-Esprit est avec vous. C'est pas parce que vous ne ressentez pas sa présence qu'il est en train de vous renier, qu'il est en train de vous ignorer. Non seulement le Paraclétos, il est en vous et il est à côté de vous.

de vous. Il se tient à vos côtés, tel un avocat, tel un consolateur. C'est ce que Jésus nous a dit. Si je ne m'en vais pas, je ne pourrai pas vous envoyer le consolateur. Il est plus bénéfique pour vous de recevoir le Saint-Esprit parce qu'il va se répandre sur la terre entière. Jésus était à l'époque, lorsqu'il était 100% Dieu, 100% homme sur la terre, il est venu dans un corps limité. Il pouvait être à un endroit à la fois, que ce soit à Jérusalem, que ce soit en Béthanie, peu importe, il se déplaçait à Dodane, etc. Tandis qu'avec le Saint-Esprit, même si aujourd'hui Jésus est partout, mais à l'époque où il était physiquement sur la terre, il était limité. Et ce qu'il nous disait, c'est que je dois m'en retourner auprès du Père. Ma mission sur terre est finie. Mais je vous enverrai quelqu'un qui va vraiment, entre guillemets, me remplacer sur terre, mais qui va être, grâce à lui, l'évangile va se répandre. Et si je vous envoie pas ce Saint-Esprit, vous n'allez pas persévérer dans les voies de Dieu. Et si Jésus n'envoie pas le Saint-Esprit, les disciples ne seraient pas ce qu'ils ont été, n'auraient pas répandu l'évangile comme ils ont fait. Bien sûr, il y a le nom des 12 disciples, mais il y en a tellement qui sont arrivés après que le Saint-Esprit ait été répandu dans le monde, dans les nations, des missionnaires, des disciples qui ont fait des disciples à leur tour, qui ont prêché l'évangile. Et ils l'ont fait par la puissance du Saint-Esprit. Et sans le Saint-Esprit, mes amis, aujourd'hui, il nous est impossible de marcher avec Dieu et d'œuvrer pour Dieu. Il n'y a pas, en fait, d'équivalence dans l'Ancien Testament pour le mot paraclétos. Parce que cette réalité du paraclète qui se tient auprès d'eux n'existait pas sous l'Ancien Testament. Cette réalité n'existait pas sous l'Ancienne Alliance. Je vous ai parlé de l'Esprit qui venait sur des personnes arrivées à un moment et qu'ils se retiraient. Lorsque David ressentait la présence du Saint-Esprit, il était tellement dans la joie, tellement ému, tellement touché et il aimait tellement Dieu que lorsqu'il a péché, il a supplié à Dieu, ne retire pas ton Saint-Esprit de moi. Donc David connaissait la présence du Saint-Esprit. Il connaissait que c'était par l'Esprit de Dieu qu'il pouvait communier avec Dieu, ressentir la présence de Dieu. C'est cet Esprit qui lui a fait danser en enlevant sa robe. C'est cet Esprit qui lui a fait vraiment résister à tout ce que Saül a fait, à combattre des guerres, à renverser Goliath et à faire tellement de choses avec un cœur tellement selon Dieu. Et je vous dis, mes amis, que l'Esprit de Dieu est vraiment quelque chose de formidable. Dans l'Ancien Testament, l'Esprit de Dieu n'avait pas encore été donné parce que Jésus n'avait pas été glorifié. Et c'est lorsque Jésus est monté au Père, le Saint-Esprit est descendu parce que Jésus a été glorifié. Et de par là, le Saint-Esprit vraiment s'est répandu sur tous les croyants qui ont pu répandre la bonne nouvelle. Donc il était avantageux pour nous que ce Jésus physique et terrestre retourne au ciel pour qu'il puisse aller glorifier Dieu, pour qu'il nous envoie le Saint-Esprit. Je vais arriver à la conclusion et au terme de ce message. Donc, je voudrais récapituler un petit peu avec vous par rapport au Saint-Esprit dans l'Ancien Testament et le Nouveau Testament. Dans l'Ancien Testament, l'Esprit de Dieu venait sur quelques individus choisis, sur des élites, les prophètes, les rois, les juges, pour des missions précises, ponctuelles. Ils pouvaient aussi se retirer. C'était l'ère de la promesse, l'ère de l'anticipation, où on nous promettait qu'un jour, le Saint-Esprit demeurerait avec nous, mais là, il ne le vivait pas. C'était pour des missions précises à un moment donné. Ensuite, le Saint-Esprit se retirait. Dans le Nouveau Testament, l'Esprit demeure en nous. Chaque croyant, de façon permanente, a le privilège d'avoir été scellé par le Saint-Esprit. Le Saint-Esprit ne se retire pas de nous comme ça. Quand bien même vous avez fauté, vous avez dit, fait quelque chose de mal, vous vous sentez mal, vous sentez la condamnation, on a l'impression que Dieu fonce des sourcils, qu'il a les mains sur les côtés, qu'il reprend le Saint-Esprit à grands coups et qu'il vous laisse comme ça dans votre péché. Mais si vous vous sentez mal après avoir péché, c'est parce que le Saint-Esprit est encore en vous, qu'il témoigne que vous êtes enfant de Dieu et que vous appartenez à la lumière et que cette lumière ne cohabite pas avec les ténèbres, c'est ce qui vous rend triste. Il y a cette dualité entre le bien et le mal, entre le péché et la justice, c'est ce qui nous rend tristes, nous chrétiens. Quelqu'un qui se dit chrétien et qui pêche, qui fait des choses mal dans la chair, qui pêche contre son corps, etc., et qui ne ressent pas le mal, la culpabilité, il est mal à l'aise, il est triste, doit se poser des questions. Parce que c'est parce que la présence de l'Esprit de Dieu est en nous que nous voulons craindre Dieu, nous voulons nous repentir. Oui, notre chair nous a fait défaut. Oui, on a dit une parole qu'on n'aurait pas dû. Oui, on a chatté avec une personne qui était mariée et puis bon, ça nous a pas dérangé au moment, puis après on a réalisé ce qu'on faisait. Le Saint-Esprit nous interpelle. C'est parce qu'il est à l'intérieur de vous. Si vous êtes allé dans un endroit et que vous pensez que Dieu s'est éloigné de vous parce que vous avez fauté, la Bible dit que si vous confessez vos péchés, il est fidèle et juste pour
pour vous pardonner et vous purifier de toute iniquité. C'est le Saint-Esprit qui vous parle parce qu'il vous a scellé. Le jour où vous ne voulez plus de lui, où vous voulez vivre votre vie de patachon, vivre comme vous le voulez, dire ce que vous voulez, ne plus être obligé d'aller à l'église, de lire votre Bible, vous voulez en avoir fini avec tout ça, le Saint-Esprit se retirera et vous serez livré à votre propre décision. C'est pour cela que la Bible parle du péché impardonnable. Pourquoi ce péché est impardonnable? C'est pas qu'il est impardonnable, mais c'est surtout que vous avez pris le libre arbitre de rejeter Dieu. Et Dieu ne va pas violer votre volonté, il ne va pas forcer, vous tordre le bras pour que vous l'acceptiez. Donc de ce fait, mes amis, le Saint-Esprit se retire et vos péchés ne sont plus pardonnés puisque vous ne voulez pas de Dieu. À partir du moment où vous voulez Dieu, vos péchés sont pardonnés. C'est le fruit de la nouvelle naissance, repentance, péché pardonné, nouvelle naissance, le Saint-Esprit vient en nous, etc., etc. Et donc tout ça, c'est des choses qu'il nous faut comprendre. C'est pour cela qu'un chrétien, oui, de nouveau peut pécher, il peut tomber, mais il ne doit pas pratiquer le péché. Il peut tomber. La Bible dit, nous branchons en tout point, en parole, en pensée, dans tous les domaines, en finance, en attention. On peut broncher, on peut être à l'ouest en tout point, on peut pécher en tout point. Mais mes amis, lorsque nous savons que nous avons mal fait, le Saint-Esprit nous interpelle. Il y a dans certains cas, on a le péché d'omission, on fait mal, mais on ne le sait pas, on ne réalise pas que de s'énerver comme ça après quelqu'un, de manifester de la colère, c'est péché, jusqu'au jour où Dieu nous montre, chacun pour notre part, que cette chose, elle est péché. Et ce qui est péché pour vous ne l'est pas forcément pour moi. Ce qui est péché pour moi ne l'est pas pour vous. Parce que tout dépend de notre maturité spirituelle. La Bible dit à qui sera beaucoup donné, à qui sera beaucoup demandé, à quel niveau nos yeux sont ouverts. Certaines personnes ont vraiment un niveau de sainteté, de marche avec Dieu vraiment surélevé. Vraiment, ce sont des gens tellement droits, tellement intègres que la moindre chose, ils n'acceptent pas la moindre chose négative dans leur vie. Et puis d'autres peuvent être nonchalants, peuvent être négligents, en parole, ils peuvent regarder n'importe quoi, ne jamais ouvrir leur Bible. Et je vous dis, mes amis, que c'est en fonction de la faim que vous avez de Dieu que le Saint-Esprit vous donnera la conviction des choses que vous faites qui sont bien ou pas. Si vous êtes chrétien et que vous vous dites, moi je marche par la grâce, je peux faire ce que je veux, vous êtes dans l'erreur. Et ça, on en parlera peut-être un jour. Donc, dans le Nouveau Testament, l'Esprit demeure en nous. Chaque croyant a le privilège d'avoir le Saint-Esprit de façon permanente en eux. Ce n'est plus le Saint-Esprit qui se retire. Là, on est dans l'ère de la plénitude, l'ère de l'accomplissement de la volonté, de la prophétie de Dieu. Vous savez, la Pentecôte, c'est pas simplement un événement. Mes amis, la Pentecôte n'était pas un événement historique, c'était l'inauguration d'une action nouvelle de l'Esprit de Dieu. C'était une révolution sans précédent dans l'histoire des relations entre Dieu et l'humanité. Ce que des prophètes ont espéré sans le voir, nous le vivons aujourd'hui. Et c'est un privilège vraiment que Dieu nous donne. Des prophètes ont espéré voir vraiment les croyants et eux-mêmes vivre la vie de l'Esprit. Et ce privilège, Dieu nous le donne à nous aujourd'hui. C'est vraiment un privilège que nous avons de vivre cette vie de l'Esprit. Alors moi, pour terminer cet enseignement, j'aimerais vous poser une question personnelle. Est-ce que vous vivez avec la conscience que l'Esprit de Dieu habite en vous? Est-ce que vous réalisez que le Saint-Esprit habite en vous? Est-ce que vous lui parlez? Est-ce que vous avez une communion avec lui? Est-ce que vous lui posez des questions? Parce que les questions que vous lui posez, la plupart du temps, il répondra. Certaines, il ne vous répondra pas tout de suite, parce que parfois, on n'est peut-être pas prêt à entendre certaines réponses. Est-ce que vous écoutez le Saint-Esprit? Est-ce que vous lui faites confiance pour conduire votre vie dans la vérité, dans la volonté de Dieu? Vous savez, l'Ancien Testament nous a montré que Dieu faisait quelque chose lorsque le Saint-Esprit était sûr. Les gens. Le Nouveau Testament nous révèle que Dieu fait quelque chose en nous et au travers de vous et au travers de nous. Ce que j'aimerais dire pour terminer, c'est que ne limitez pas le Saint-Esprit qui est en vous, parce qu'il veut faire une œuvre incroyable. Peut-être qu'aujourd'hui, vous sentez que Dieu n'agit pas dans votre vie, qu'il utilise d'autres personnes, mais qu'il ne vous utilise pas. Demandez au Saint-Esprit, véritablement, de manifester sa présence dans votre vie, dans votre cœur, de vous parler, de vous diriger, d'ouvrir vos yeux, de montrer les choses qui lui sont agréables et celles qui ne lui sont pas, de lui demander de vous conduire sur les chemins de la vérité, sur votre destinée, et croyez et moi, il le fera. Demandez au Saint-Esprit de vous utiliser pour sauver votre famille, pour intercéder, peut-être pour prêcher l'évangile, pour donner un prospectus, et il le fera. Il ouvrira des grandes portes et il fera au travers de vous des choses dont vous n'aurez jamais pensé que vous seriez capable de faire. Donc j'aimerais vous encourager en ce jour de Pentecôte et toute cette semaine, vous allez recevoir, écoutez ce message en rediffusion, je vous encourage, peuple de Dieu, à réaliser le privilège et vraiment le cadeau que nous a fait le ciel en nous envoyant le Saint-Esprit. Voilà, c'est la fin de mon message. J'espère que vous avez été touchés.
toucher. Si vous n'êtes pas né de nouveau, je vous encourage vraiment à vous adresser au Saint-Esprit, à lui demander d'entrer dans votre cœur, de faire en sorte à ce que Jésus entre dans votre cœur, que sa présence vous remplisse. Demandez-lui de vous aider à trouver une église et lisez sa parole, lisez-la tous les jours et elle transformera votre pensée, elle vous transformera en quelqu'un de nouveau. Je vous dis à très bientôt.

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1: Bienvenue dans cette série de prières inspirées de l'émission Parlons Famille sur notre radio, la radio de la foi et de l'espérance. Chaque prière a été pensée pour accompagner, fortifier et encourager les parents dans les défis qu'ils rencontrent au sein de leur foyer. Ces moments d'intercession sont là pour vous rappeler que Dieu est présent, puissant et fidèle. Prenez une pause, laissez-vous porter et permettez à ces paroles de fortifier votre foi, d'apaiser vos peurs et de raviver l'espérance dans votre cœur. Mon mari est violent devant les enfants, que faire ? Seigneur, tu es le Dieu de justice et de miséricorde. Tu vois ce que je vis, tu entends ce que mes enfants voient, subissent, craignent. Je t'en supplie, Seigneur, mets fin à cette violence, protège-nous. Donne-moi le courage de faire ce qu'il faut. Ta parole dit dans Psaume 11, verset 5, « L'Éternel est celui qui se plaît à la violence. » Alors je m'appuie sur ta justice, je ne veux plus me taire. Conduis-moi vers les bonnes personnes. Ouvre un chemin de paix, de restauration, de sécurité. Garde mes enfants dans ton amour et donne-moi la force de poser les limites, de dire non. Je crois que tu peux faire concourir toutes choses à mon bien. Je me confie en toi. Au nom de Jésus, Amen.

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Ce chant est un décret, c'est une prophétie, que la gloire de Dieu va venir. Dans les moments difficiles, gardons espoir que ce qui est devant nous est plus glorieux.

voudriez-vous prendre la parole de Dieu et trouver le livre de Ruth ? Et tournez au chapitre 3. Et quand vous l'aurez trouvé, levez les yeux vers moi. Un homme a dit ces paroles il y a quelque temps. Il devait être un saint, car c'est dans sa prière qu'il a prononcé ces mots. « Seigneur, je veux te voir plus clairement. Je veux te suivre de plus près. Je veux t'aimer plus tendrement. » Et je pense que c'est la prière de la plupart de nos cœurs. Nous n'avons peut-être pas su le formuler ainsi, mais nous voulons le voir clairement. Nous voulons nous rapprocher de lui, le suivre de plus près et l'aimer plus tendrement. Nous voulons une relation intime avec le Seigneur Jésus-Christ, n'est-ce pas ? Nous entendons d'autres personnes en parler et nous disons « Seigneur, je veux vraiment te connaître d'une manière très proche. » Eh bien, c'est de cela que nous allons parler aujourd'hui. Nous en avons parlé les deux derniers dimanches et nous le ferons ce dimanche et le dimanche prochain dans le livre de Ruth et nous étudions environ un chapitre par dimanche. Nous parlons ici du livre de Ruth et nous vous montrons que c'est une histoire vraie, une histoire d'amour. Mais il y a une histoire derrière l'histoire. Et la voici. Cette femme, qui était une Moabite nommée Ruth, qui était païenne, une gentille, étrangère à la communauté d'Israël, est amenée à la foi en son Seigneur. Et elle a un rédempteur du nom de Boaz, qu'elle épouse. Boaz, de Bethléem, est une image du Seigneur Jésus-Christ. Ainsi, la jeune femme de Moab épouse le célibataire de Bethléem. Et ils vécurent heureux pour toujours. Et c'est une image. Une image véritable, une illustration de l'Église et du Seigneur Jésus. Car l'Église est l'épouse de Christ. Et, avec cela, en arrière-plan dans votre cœur, il arrive un moment, d'ailleurs, toute la scène se déroule pendant la moisson de l'orge, et Boaz est celui qui possède les champs d'orge. Il est là avec ses moissonneurs dans les champs. Et Ruth, qui est récemment venue de Moab, en terre d'Israël, va être mariée à Boaz. Et il est un parent de son ancien mari. Ruth est veuve et maintenant elle va être mariée à Boaz. Maintenant, la scène que nous avons aujourd'hui est une scène d'une relation très proche et intime de Ruth, qui représente l'Église avec Boaz, qui représente le Seigneur Jésus-Christ. J'espère que vous avez bien compris le contexte. Regardons maintenant, si nous le pouvons, dans Ruth chapitre 3. Naomi, sa belle-mère, lui dit « Ma fille, je voudrais assurer ton repos, afin que tu fusses heureuse. » C'est-à-dire, veux-tu le repos et le rafraîchissement ? Veux-tu être comblée ? Veux-tu tout ce que ton cœur désire ? Et maintenant, Boaz, avec les servantes duquel tu as été, n'est-il pas notre parent ? Rappelez-vous, Boaz est une image de Jésus. Voici, il doit vanner cette nuit les orges qui sont dans l'air. Vanner l'orge signifie la lancer en l'air, laisser toute la paille être emportée par le vent, afin que l'orge reste. Ils sont là, selon l'ancienne coutume et les anciennes habitudes, à séparer l'orge de la paille. Voici maintenant le conseil. Voici le conseil que Naomi a donné à Ruth, et c'est le conseil que je vais vous donner si vous voulez vous approcher du Seigneur Jésus-Christ. Écoutez bien ces paroles maintenant. Lave-toi et oins-toi, puis remets plus tes habits. Et descends à l'air. Tu ne te feras pas connaître à lui, jusqu'à ce qu'il ait achevé de manger et de boire. Quand il ira se coucher, observe le lieu où il se couche. Ensuite, tu iras, tu découvriras ses pieds, et tu te coucheras. Et lui, il te dira ce que tu as à faire. Elle lui répondit, « Je ferai tout ce que tu as dit. » Ruth dit à Naomi, sa belle-mère, « Ruth est la veuve du fils de Naomi. » Et elle lui dit, « Je ferai tout ce que tu as dit. Voilà, vous avez le décor. Laissez-moi vous dire maintenant cinq manières de vous rapprocher de Jésus. Et c'est juste ici. Et je veux que vous le voyiez. C'est si important. Souvenez-vous, mes amis, le christianisme n'est pas un code. Ce n'est pas une cause. Ce n'est pas un credo. Ce n'est pas une conduite. Ce n'est pas l'Église. C'est Christ. Et la marque d'un chrétien est un amour pour le Seigneur Jésus-Christ. Et le vrai désir de chaque enfant de Dieu est de connaître Jésus-Christ intimement. Nous voulons plus que la rédemption, nous voulons une relation,
Nous voulons plus que les dons, nous voulons le donateur. Nous voulons que Jésus-Christ soit réel pour nous. Comme l'apôtre Paul l'a dit, « Oh, afin de le connaître !» Eh bien, Paul le connaissait déjà intellectuellement. Il le connaissait déjà spirituellement. Mais Paul voulait en savoir de plus en plus sur le Seigneur Jésus-Christ. Maintenant, vous pouvez connaître des choses sur quelqu'un sans connaître la personne. Je veux connaître Jésus, pas vous. Je veux que Christ soit réel pour moi. Je ne veux pas seulement savoir des choses sur lui. Je veux le connaître. Et quand l'enlèvement viendra, et il pourrait venir bientôt, je veux m'élever dans l'enlèvement et rencontrer face à face quelqu'un que j'ai déjà connu de cœur à cœur, le Seigneur Jésus-Christ. Le connaître comme le dit l'apôtre Paul là, dans Philippiens chapitre 3 et verset 10, afin de le connaître. Maintenant, le conseil de Naomi est un conseil merveilleux, merveilleux, si vous voulez connaître votre Rédempteur, Boaz, d'une manière intime. Étape numéro 1, notez-la. Soyez fraîchement purifiés. Soyez fraîchement purifiés. Regardez au verset 3. Naomi dit à Ruth, « Lave-toi. Tu vas le rencontrer. Sois propre. » Et c'est ce que nous devons faire si nous voulons nous approcher de notre Seigneur. Notez ces versets. Jacques parle de s'approcher de notre Seigneur et Jacques dit dans Jacques chapitre 4, verset 8, « Approchez-vous de Dieu et il s'approchera de vous. Nettoyez vos mains, pécheurs. Purifiez vos cœurs, hommes irrésolus. » Jacques a dit que si vous voulez vous approcher de Dieu, vous devez être pur. Vous ne pouvez pas adorer avec des mains sales, des cœurs souillés et des esprits partagés. C'est ce que Jacques dit. Lavez vos mains, plus de mains sales. Purifiez votre cœur, plus de cœurs souillés. Ayez un esprit résolu. Je fais une chose. C'est donc la toute première étape pour s'approcher du Seigneur Jésus-Christ. Être pur. Être pur. Notez ce verset. 2 Corinthiens chapitre 7, verset 1. Ayant donc de telles promesses, bien-aimés, purifions-nous de toute souillure de la chair et de l'esprit, en achevant notre sanctification dans la crainte de Dieu. Si vous voulez vous approcher de votre bien-aimé, votre Rédempteur, vous devez être pur. Vous devez être pur. Beaucoup de gens se plaignent que leurs prières ne sont pas exaucées. Ils disent « J'ai prié et prié et prié, mais mes prières ne sont pas exaucées. Ma vie de prière est stérile et morte. » Écoutez ces versets. Ésaïe chapitre 1, versets 15 et 16. Dieu dit « Quand vous étendez vos mains, je détourne de vous mes yeux. » Nous sommes là, levant les mains en disant « Oh Dieu !» Et Dieu dit « Je ne regarde pas. Je ne vois pas. Je n'écoute pas. » Eh bien, pourquoi Dieu ferait-il cela? Écoutez. Il dit « Quand vous multipliez les prières, je n'écoute pas. Vos mains sont pleines de sang. Lavez-vous, purifiez-vous. Ôtez de devant mes yeux la méchanceté de vos actions. Cessez de faire le mal. » Dieu dit « Je n'écouterai pas vos prières. Vous ne pouvez pas vous approcher de moi avec des mains sales, des esprits partagés. Vous ne pouvez pas faire ça. Soyez purs avant de venir devant moi. » Ésaïe chapitre 52 et verset 11. « Partez, partez, sortez de là. Ne touchez rien d'impur. Purifiez-vous, vous qui portez les vases de l'Éternel. » Pouvez-vous imaginer une jeune femme voulant être près de son amant, son fiancé, qui est sale, en sueur, crasseuse et malodorante? Pouvez-vous imaginer cela? Pouvez-vous imaginer quelqu'un allant avoir une relation intime avec celui qu'elle aime sans même prendre la peine de se laver? Vous venez au Seigneur. Vous venez pour une relation intime avec le Dieu Tout-Puissant par son Fils, le Seigneur Jésus-Christ. Soyez fraîchement purifiés. Nous ne parlons pas du bain d'hier. Nous ne parlons pas de celui que vous avez pris il y a un mois. Nous parlons d'être fraîchement propre. Naomi dit à Ruth, « Écoute, sois fraîchement purifié. » Comment sommes-nous purifiés? Purifiés d'une manière très pratique. Comment devenons-nous propres avant de nous présenter au Seigneur? Eh bien, nous sommes purifiés par la parole de Dieu. Notez ces versets. Éphésiens chapitre 5. Maris, aimez vos femmes comme Christ a aimé l'Église et s'est livré lui-même pour elle, afin de la sanctifier par la parole, après l'avoir purifiée par le baptême d'eau. La parole de Dieu est à votre esprit ce que l'eau est à votre corps. Vous êtes lavé par la parole. David a dit la même chose dans le psaume 119, verset 9. Comment le jeune homme rendra-t-il pur son sentier? En se dirigeant d'après ta parole.
Maintenant, comment la Bible nous purifie-t-elle? Eh bien, Jacques dit que la Bible est comme un miroir. Elle montre ce que nous sommes. Elle révèle la souillure et la saleté en nous. Voyez-vous, non seulement nous lisons la Bible, mais la Bible nous lit. C'est la raison pour laquelle certaines personnes n'aiment pas lire la Bible. Voyez-vous, il y a le lavage d'eau par la parole. Mais non seulement la parole révèle le péché, la parole révèle la solution. Vous êtes purifié par la parole, et vous êtes aussi purifié par le sang. Écoutez ceci. L'Écriture, 1 Jean chapitre 1, versets 7 à 9. « Mais si nous marchons dans la lumière, comme il est lui-même dans la lumière, nous sommes mutuellement en communion, et le sang de Jésus, son Fils, nous purifie de tout péché. Si nous disons que nous n'avons pas de péché, nous nous séduisons nous-mêmes, et la vérité n'est point en nous. Si nous confessons nos péchés, il est fidèle et juste pour nous les pardonner, et pour nous purifier de toute iniquité. » Maintenant, Naomi dit à Ruth, « Sois propre, sois fraîchement purifié. » Comment faites-vous cela? Vous le faites avec la parole, vous le faites avec le sang. Parce que la parole met en évidence vos péchés, et la parole vous rappelle le sang, et la parole donne ses promesses sacrées. Si nous confessons nos péchés, il n'est pas dit « notre péché », il est dit « nos péchés ». Quelle est la différence? Eh bien, nous disons « Oh, je suppose que tout le monde est pécheur. Seigneur, je confesse juste mon péché. » Cela ne suffira pas. Il est dit « si nous confessons nos péchés, nos péchés ». Vous voyez le genre de prière qui dit « Eh bien, Seigneur, si j'ai péché, je suis désolé. C'est peine perdue. Dites « Seigneur, j'ai perdu patience. Seigneur, j'ai eu une pensée de convoitise. Seigneur, j'ai été méchant. Seigneur, j'ai été paresseux. Seigneur, j'ai fait ceci, j'ai fait cela. » Nommez-le, clouez-le, confessez votre péché. Cela signifie être d'accord avec Dieu au sujet de votre péché. Le mot « confesser », homologéo, signifie dire la même chose, pas l'admettre. Une confession, c'est être d'accord avec le Dieu Tout-Puissant que c'est mal, se mettre du côté de Dieu. Si nous confessons nos péchés, il est fidèle et juste pour nous les pardonner et pour nous purifier de toute iniquité. Maintenant, la toute première chose, si vous voulez avoir une relation intime avec votre époux céleste, soyez fraîchement purifié. C'est la première chose. Et d'ailleurs, mon ami, quand vous devenez pur, la Bible dit « Le sang de Jésus-Christ, le Fils de Dieu, nous purifie de tout péché. Et ce que Dieu déclare pur, qu'aucun homme ne le déclare impur. » Alléluia. Dieu merci pour cela. Maintenant, deuxièmement, non seulement soyez fraîchement purifiés, mais soyez parfumés et consacrés. J'ai choisi ces mots avec soin. Soyez parfumés et consacrés. Regardez au verset 3. Elle dit aussi « oins-toi », c'est-à-dire « Ruth, mets du parfum, mets du parfum ». Ces femmes savent ce qu'elles font, vous savez. Elles sont intelligentes. Ruth, sois propre et sois douce. Sois agréable à côtoyer. Viens avec un arôme. Viens avec une onction. Or, non seulement les épouses étaient ointes, mais les prêtres étaient oints. Et l'onction du prêtre signifiait une consécration, que nous sommes mis à part. Vous savez, dans ce poème d'amour de la Bible, le Cantique des Cantiques, qui est aussi une image de Christ et de l'Église, l'époux dit au chapitre 1, verset 14 « Mon bien-aimé est pour moi une grappe de Troène, des vignes d'Enguedi. » Il poursuit en disant au chapitre 4 « Le nard et le safran, le roseau aromatique et le cinnamome, avec tous les arbres qui donnent l'encens, la myrrhe et l'aloès, avec tous les principaux aromates. Il n'avait en pas de pharmacie, mais il pouvait aller dans les champs et composer une huile d'onction, et il l'a portée. Et le parfum même parlait d'amour et d'intimité. Eh bien, vous dites, « Pasteur, si je suis purifié, si je suis purifié par la parole et par le sang, comment suis-je oint? Qu'est-ce qui me donne un parfum de bonne odeur pour mon époux ?» Votre onction, c'est le Saint-Esprit. Votre onction, c'est le Saint-Esprit. 1 Jean chapitre 2, verset 27. Pour vous,
l'onction que vous avez reçue de lui demeure en vous et vous n'avez pas besoin qu'on vous enseigne. Mais comme son onction vous enseigne toutes choses et qu'elle est véritable et qu'elle n'est point un mensonge. Voyez-vous, l'onction que nous avons, c'est l'Esprit de Dieu. Et savez-vous quoi ? Quand je suis pur et que je suis rempli du Saint-Esprit et que je viens devant le Seigneur Jésus-Christ, il dit « J'aime ça, j'aime ça ». C'est le Saint-Esprit, dit la Bible, qui nous donne le parfum de Christ. Vous voulez être proche, vous voulez avoir une relation intime avec le Seigneur Jésus-Christ, soyez oint, soyez soumis au Saint-Esprit de Dieu, afin qu'il puisse faire de vous une saveur de bonne odeur et que votre vie même, soit comme de l'encens pour lui. Vous savez, il y a des gens comme ça, mes amis. Je connais des gens qui marchent avec le Seigneur Jésus. Quand ils entrent dans une pièce, on peut juste sentir l'encens. Je ne parle pas physiquement. Je parle bien au-delà du physique. Ce ne sont là que des emblèmes de la vérité spirituelle plus profonde. Numéro 1, soyez fraîchement purifiés. Numéro 2, soyez parfumés et consacrés. Numéro 3, soyez convenablement vêtus. Soyez convenablement vêtus. Regardez au verset 3, elle dit « Et remets tes habits ». Elle est une future épouse et Naomi dit « Maintenant, Ruth, porte ta plus belle robe. Fais-toi belle. » Fais-toi belle, Ruth. Tu vas voir Boaz. Elle a été veuve. Elle porte ses vêtements de veuve, des vêtements de deuil, et elle a été dans les champs à glaner et à travailler. Et ses vêtements sont poussiéreux et sales. Débarrasse-toi de ces choses, Ruth. Fais-toi belle, Ruth. Tu vas rencontrer Boaz. Cela a dû être une nouvelle merveilleuse pour Ruth. Savez-vous que l'évangile de la bonne nouvelle est ceci ? Mettez ces versets dans votre marge. Ésaïe chapitre 61, versets 1 à 3. Voici ce que le prophète Ésaïe a dit. Et le Seigneur Jésus l'a cité quand il a commencé son ministère public. L'Esprit du Seigneur, l'Éternel, est sur moi, car l'Éternel m'a oint pour porter de bonnes nouvelles aux malheureux. Il m'a envoyé pour guérir ceux qui ont le cœur brisé. Ruth avait le cœur brisé. Pour proclamer aux captifs la liberté. Ruth avait été captive du péché, du chagrin et de la mort, et aux prisonniers la délivrance, pour publier une année de grâce de l'Éternel et un jour de vengeance de notre Dieu, pour consoler tous les affligés. Cette pauvre femme au cœur brisé avait besoin de réconfort. Remarquez ceci, pour accorder aux affligés de Sion, pour leur donner un diadème au lieu de la cendre, une huile de joie au lieu du deuil, un vêtement de louange au lieu d'un esprit abattu. C'est ainsi que Ruth doit s'habiller. Ruth, ôte tes cendres de chagrin. Je vais te donner la beauté pour les cendres. Ruth, mets de côté ton deuil. Je vais te donner une matinée joyeuse. Ruth, ôte le vêtement d'abattement. Je vais te donner le vêtement de louange. Comment vous présentez-vous devant le Seigneur Jésus-Christ, mon ami ? Avec beauté, joie et louange. C'est ainsi que l'on se pare pour le Seigneur. Eh bien, où trouvez-vous ce genre de vêtements ? Ésaïe 61, verset 10. Je me réjouirai en l'Éternel. Mon âme sera ravie d'allégresse en mon Dieu. Car il m'a revêtu des vêtements du salut. Il m'a couvert du manteau de la délivrance. Comme le fiancé s'orne d'un diadème. Comme la fiancée se pare de ses joyaux. Voulez-vous que Jésus soit réel pour vous ? Retirez certains des gémissements de vos prières et insérez-y des Alléluia. Entrez en sa présence avec des chants. Louez-le, louez-le, louez-le, louez-le. Revêtez les vêtements de louange et vous découvrirez qu'il sera plus réel pour vous qu'il ne l'a été avec nos vieilles prières fades, tièdes et sans conviction. Donc,

quand il ira se coucher. Regardez bien ceci. Observe le lieu où il se couche. Ensuite, tu iras, tu découvriras ses pieds et tu te coucheras. Que signifie cela ? Ruth, tu te places aux pieds de ton Rédempteur. Le lieu le plus sacré sur terre est aux pieds de Jésus. Tu te places aux pieds de ton Rédempteur. C'était un signe d'engagement total. En faisant cela, elle disait « Elle est venue à l'aire de battage. Boaz est endormi sur l'aire de battage. Elle tire le coin de son long vêtement et là, à ses pieds, elle se place. C'était sa façon de dire « Boaz, je suis prête à te prendre comme mon époux rédempteur. Il n'y a rien de sale ici. Il n'y a rien d'indécent ici. N'interprétez pas cela à la lumière de l'Amérique moderne. C'était une ère de battage. Il y avait des familles entières là-bas. En fait, Naomi lui avait dit « Quand tu iras à cette ère de battage, regarde et vois où il est couché. Ce n'est pas quelque chose qui se passe dans une chambre de motel clandestine quelque part. Et il y a des gens là. Et d'ailleurs, au verset 11, il dit à Ruth « Je sais que tu es une femme vertueuse. Rien de sale, rien d'impur. Non, mais ce qu'elle fait ici, c'est se placer à ses pieds, sous sa protection. En fait, quand elle dit « Étends ton manteau sur moi », le mot « manteau » est le même mot qui est traduit par « elle » dans le chapitre précédent, où il est dit que cette femme est venue sous les ailes de l'Éternel. Ce qu'elle dit, c'est « Je me place sous ta protection. Je suis pleinement engagé envers toi. » Question. Pouvez-vous avoir une relation intime avec le Seigneur Jésus-Christ si vous n'êtes pas pleinement engagé envers lui ? Réponse. Non. Non. Christ est-il Seigneur ? Je veux dire, vous et moi, nous sommes-nous posés cette question. Et mes amis, j'ai prié sur ce message avant de le prêcher. J'ai dû me poser chacune de ces questions. Me suis-je placé aux pieds de mon Rédempteur ? Vous savez, c'était Marie, dans le Nouveau Testament, qui avait l'habitude de s'asseoir aux pieds de Jésus. Le lieu le plus sacré sur terre n'est pas sur ce banc où vous êtes assis, ni à cet autel, ni derrière cette chaire, ni dans un temple quelque part. Le lieu le plus sacré sur terre est aux pieds de Jésus lorsque vous êtes pleinement, pleinement, pleinement engagé envers lui. Amen. Maintenant, voici la dernière de ces cinq choses. Si vous voulez qu'il soit réel pour vous, si vous voulez cette relation intime avec lui, non seulement soyez pleinement engagé, mais soyez fidèlement obéissant. Fidèlement obéissant. Regardez maintenant au verset 4 et 5 de ce même chapitre. Au verset 5, elle lui répondit, c'est-à-dire que Ruth dit à Naomi, « Je ferai tout ce que tu as dit. » Et au verset 4, « Et lui, il te dira ce que tu as à faire. » Ruth est obéissante. Elle est prête à obéir. Elle est prête à être non seulement une auditrice de la parole, mais aussi une praticienne de la parole. Et c'est l'étape finale de la communion avec notre Boaz céleste et notre époux rédempteur. Voulez-vous être proche de lui sans lui obéir ? Pensez-vous, d'une manière ou d'une autre, que vous pouvez prendre votre place à ses pieds sans écouter sa parole ? Non. Naomi a dit qu'il te dira ce que tu dois faire. Ruth a dit « Je ferai ce qu'il dit. Je dirai oui, Seigneur, oui à ta volonté et à ton chemin. » Voulez-vous que le Seigneur Jésus soit une réalité vivante et éclatante pour vous ? Jésus a dit dans Jean chapitre 7, verset 17 « Si quelqu'un veut faire sa volonté, il connaîtra si ma doctrine est de Dieu ou si je parle de mon chef. » C'est-à-dire que si vous soumettez votre volonté au Seigneur, Dieu vous enseignera. Ce n'est pas « Seigneur, montre-moi ce que tu veux que je fasse et je te dirai si je le ferai ou non. » Non, non, vous dites « Seigneur, je le ferai. Qu'est-ce que c'est ? » Avez-vous déjà fait cela ? « Seigneur, je le ferai. Qu'est-ce que c'est ?» Jean chapitre 14, verset 21 est l'un des plus grands textes de la Bible sur la connaissance intime du Seigneur. Écoutez-le. Jésus a dit « Celui qui a mes commandements et qui les garde, c'est celui qui m'aime, et celui qui m'aime sera aimé de mon Père. » Maintenant, écoutez bien la suite. « Je l'aimerai et je me ferai connaître à lui. » Je me manifesterai à lui. Celui qui a mes commandements et qui les garde, c'est celui qui m'aime.
et celui qui m'aime sera aimé de mon

0: père, et je me ferai connaître à lui. » Pleinement obéissant, le Seigneur dit, « Je vais être réel pour toi. » Maintenant, pensez-vous que vous allez connaître Dieu par l'étude de la Bible? Écoutez-moi bien. Cela pourrait vous effrayer, et vous pourriez être en désaccord momentanément. Mais on ne connaît pas Dieu par l'étude de la Bible. Désolé pour ça. Saviez-vous que des jeunes gens vont parfois au séminaire et rétrogradent avec une Bible sous le bras? À quoi bon connaître l'hébreu si vous ne le connaissez pas lui? À quoi bon connaître le grec si vous ne connaissez pas Dieu? L'étude de la Bible vous donne une connaissance sur Dieu. L'obéissance vous donne la connaissance de Dieu. Il y a une différence. Il y a une différence. Celui qui a mes commandements et qui les garde, c'est celui qui m'aime. Tout le reste n'est que discours religieux. Ne vous levez pas pour chanter « Oh, comme j'aime Jésus !» si vous ne lui obéissez pas. Il a dit « Pourquoi m'appelez-vous Seigneur, Seigneur, et ne faites-vous pas ce que je dis ? Celui qui a mes commandements et qui les garde, c'est celui qui m'aime, et celui qui m'aime sera aimé de mon Père, et je me ferai connaître à lui. » Boaz était proche, cher et clair pour Ruth, parce qu'elle a dit « Quoi qu'il me dise, je le ferai. Je serai fidèlement obéissante à sa volonté et à son chemin. » Eh bien, dans les quelques instants qui nous restent, je veux que vous voyiez la réponse de Boaz à son épouse. Remarquez d'abord qu'il l'a accueillie. Versets 8 et 9. « Au milieu de la nuit, cet homme eut une frayeur. Il se pencha, et voici, une femme était couchée à ses pieds. Il dit, « Qui es-tu ? » Elle répondit, « Je suis Ruth, ta servante. Étends ton aile sur ta servante, car tu as droit de rachat. » Un proche parent. Et il dit, « Sois béni de l'Éternel, ma fille. Sois béni de l'Éternel. Il l'a béni. Il l'a béni. Vous voulez une bénédiction ?» Éphésiens chapitre 1, verset 3. « Béni soit Dieu, le Père de notre Seigneur Jésus-Christ, qui nous a bénis de toutes sortes de bénédictions spirituelles dans les lieux célestes en Christ. » Le lieu le plus béni sur terre est aux pieds de Jésus. Non seulement il l'a accueilli, mais il l'a rassuré. Regardez, si vous voulez bien, au verset 11 à 13. « Maintenant, ma fille, ne crains point. Je ferai pour toi tout ce que tu diras, car toute la porte de mon peuple sait que tu es une femme vertueuse. Il est vrai que j'ai droit de rachat, mais il en existe un autre, plus proche que moi. Passe ici la nuit. Et demain, s'il veut user de son droit de rachat, à la bonne heure qu'il le fasse. Mais s'il ne lui plaît pas d'en user, j'en userai, moi, l'Éternel est vivant. Reste couché jusqu'au matin. » Je ne veux pas entrer trop dans les détails, mais il y avait un proche parent qui était avant Boaz dans la lignée. Nous parlerons de ce proche parent la semaine prochaine, car ce proche parent est la loi qui ne peut racheter. Nous en parlerons la semaine prochaine. Mais je veux juste dire qu'il lui dit « N'aie pas peur ». Non seulement il l'a accueilli, mais il l'a rassuré. Il a apporté la paix à son cœur tremblant. Et c'est ce dont beaucoup d'entre nous ont besoin, être rassurés. Voyez-vous, elle savait qu'il l'aimait. Il l'aimait, et il l'aimait vraiment. En fait, il l'a aimée avant qu'elle ne l'aime. Il a pris l'initiative. Et la Bible dit, « Pour nous, nous l'aimons, parce qu'il nous a aimés le premier. » Et puis l'apôtre Jean dit dans l'épître de 1 Jean, « L'amour parfait bannit la crainte. » J'avais l'habitude de lire cela et de penser, « Waouh, c'est génial, mais à quoi ça me sert ?» Je n'ai jamais rien fait parfaitement, sauf péché. Donc, oui, si je l'aimais parfaitement, alors je n'aurais aucune crainte. Et puis un jour, Dieu m'a ouvert les yeux et a mis ceci dans mon crâne épais. Adrian, ce n'est pas ton amour parfait pour moi qui bannit la crainte. C'est mon amour parfait pour toi qui bannit la crainte. En fait, une traduction le dit de cette manière. Nous n'avons pas besoin de craindre quelqu'un qui nous aime parfaitement. Il a dit, écoutez, il l'a accueilli, il l'a rassuré. Il a dit, n'aie pas peur. Et puis, il l'a comblé, il l'a chargé. Elle avait un châle. Il a dit, étends-le ici. Souvenez-vous, elle a glané dans les champs. Il a mis tellement d'orge dedans qu'un commentateur a dit que cela pesait 60 livres. En fait, la Bible dit, qu'il l'a chargé sur elle. Vous savez, la Bible dit qu'il nous comble de ses bienfaits. Il l'a chargé sur elle. Je veux dire, elle n'avait pas besoin d'autant d'orge. Notre Seigneur est capable de faire infiniment, abondamment, au-delà de tout ce que nous pouvons demander ou penser. Il la charge parce qu'il l'aimait, parce qu'elle était venue à cette place, à ses pieds. Il l'a accueillie, il l'a rassurée, il l'a comblée. Et je dois me dépêcher pour arriver à la fin. » Elle retourne auprès de Naomi. Naomi dit « Qui es-tu ? » Or, elle savait qui elle était. Il faut comprendre la question. Ce qu'elle disait, c'est « Es-tu la nouvelle Madame Boaz ?» C'est ce qu'elle demandait. « Qui es-tu ? Qui es-tu ?» Et elle a dit « Oh maman, c'est merveilleux. Regarde le grain. » Elle lui a raconté tout ce qu'elle avait fait. Et puis Naomi donne ce conseil. « Je veux que vous l'écoutiez. » Regardez au verset 18, cela conclut tout. Et Naomi dit « Sois tranquille, ma fille, jusqu'à ce que tu saches comment finira la chose. Maintenant, écoutez ceci. Car cet homme ne se donnera point de repos qu'il n'ait terminé cette affaire aujourd'hui. Ruth, tu as fait ta part. Reste tranquille. Sois en paix. L'homme ne se reposera pas tant qu'il n'aura pas terminé l'affaire. Sois en paix. Reste tranquille. L'homme le fera. Ruth, ta responsabilité est ta réponse à sa capacité. Reste tranquille. L'homme ne se reposera pas tant qu'il n'aura pas terminé l'affaire. » Voyez-vous, Jésus, notre Rédempteur céleste, est venu sur cette terre. La première fois que nous le voyons, c'est dans le temple. Et ses parents ont dit « Que fais-tu ici ?» Il a dit « Ne saviez-vous pas qu'il faut que je m'occupe des affaires de mon Père ?» Dans Jean chapitre 9, il dit « Il faut que je fasse, tandis qu'il est jour, les œuvres de celui qui m'a envoyé. L'homme ne se reposera pas tant qu'il n'aura pas terminé. Je le vois alors qu'il lui crache dessus, lui arrache la barbe, raconte des mensonges sur lui et le frappe de coups de fouet sur le dos. Pourquoi n'abandonne-t-il pas ? L'homme ne se reposera pas tant qu'il n'aura pas terminé l'affaire. Je le vois alors qu'il le hisse sur le calvaire et le cloue sur cette croix et ils disent « Descends de la croix ». Dieu merci, il ne l'a pas fait, parce que l'homme ne se reposera pas tant qu'il n'aura pas terminé l'affaire. Et puis vient ce moment où il dit « Tout est accompli, c'est fait, et maintenant l'homme se repose. Il est assis à la droite du Père, car il l'a fait, il l'a fait. L'homme ne s'est pas reposé tant qu'il n'a pas terminé l'affaire. Et c'est la raison, mes amis, pour laquelle je peux me reposer, et vous pouvez vous reposer, parce que nous sommes entrés dans le repos achevé de notre Rédempteur, notre Boaz, le Seigneur Jésus. Amen. »
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2: Pierre 2. La croissance spirituelle et l'édification en Christ. Rejetons donc toute malice, toute ruse, la dissimulation, l'envie et la médisance, désirez comme des enfants nouveau-nés le lait spirituel et pur, afin que par lui vous croissiez pour le salut si vous avez goûté que le Seigneur est bon. Approchez-vous de lui, pierre vivante, rejetée par les hommes, mais choisie et précieuse devant Dieu. Vous-même, comme des pierres vivantes, édifiez-vous pour former une maison spirituelle, un saint sacerdoce, afin d'offrir des sacrifices spirituels agréables à Dieu par Jésus-Christ. Car il est dit dans l'Écriture, « Voici, je mets en Sion une pierre angulaire, choisie et précieuse. Celui qui croit en elle ne sera point confus. L'honneur est donc pour vous qui croyez. Mais pour les incrédules, la pierre qu'ont rejetée ceux qui bâtissaient est devenue la principale de l'angle, une pierre d'achoppement et un rocher de scandale. Ils s'y heurtent pour n'avoir pas cru à la parole. » Et c'est à cela qu'ils sont destinés. Vous, au contraire, vous êtes une race élue, un sacerdoce royal, une nation sainte, un peuple acquis, afin que vous annonciez les vertus de celui qui vous a appelé des ténèbres à son admirable lumière. Autrefois, vous n'étiez pas un peuple, mais maintenant vous êtes le peuple de Dieu. Vous n'aviez pas obtenu miséricorde, mais maintenant vous avez obtenu miséricorde. Exhortation à une vie digne et soumise à Dieu. Bien-aimés, je vous exhorte, comme étrangers et voyageurs sur la terre, à vous abstenir des convoitises charnelles qui font la guerre à l'âme. Ayez au milieu des païens une bonne conduite, afin que, là même où ils vous calomnient comme si vous étiez des malfaiteurs, ils voient vos bonnes œuvres et glorifient Dieu au jour où il les visitera. Soyez soumis, à cause du Seigneur, à toute autorité établie parmi les hommes, soit au roi comme souverain, soit au gouverneur comme envoyé par lui pour punir les malfaiteurs et approuver les gens de bien. Car c'est la volonté de Dieu qu'en pratiquant le bien, vous réduisiez au silence les hommes ignorants et insensés. Agissez en homme libre, sans faire de la liberté un voile qui couvre la méchanceté, mais en vous comportant comme des serviteurs de Dieu. Honorez tout le monde, aimez les frères, craignez Dieu, honorez le roi. L'attitude des serviteurs est l'exemple du Christ. Serviteurs, soyez soumis en toute crainte à vos maîtres, non seulement à ceux qui sont bons et doux, mais aussi à ceux qui sont d'un caractère difficile. Car c'est une grâce que de supporter des afflictions par motif de conscience envers Dieu quand on souffre injustement. En effet, quelle gloire y a-t-il à supporter de mauvais traitements pour avoir commis des fautes? Mais si vous supportez la souffrance en faisant ce qui est bien, c'est une grâce devant Dieu. C'est à cela que vous avez été appelés, car Christ aussi a souffert pour vous, vous laissant un exemple afin que vous suiviez ses traces. Lui qui n'a point commis de péché et dans la bouche duquel il ne s'est point trouvé de fraude. Lui qui injuriait ne rendait point d'injure. Maltraité, il ne faisait point de menaces, mais s'en remettait à celui qui juge justement. Lui qui a porté lui-même nos péchés en son corps sur le bois, afin que, morts au péché, nous vivions pour la justice. Lui par les meurtrissures duquel vous avez été guéris. Car vous étiez comme des brebis errantes, mais maintenant vous êtes retournés vers le pasteur et le gardien de vos âmes.

La météo pour ce vendredi 11 septembre, une nouvelle perturbation pourrait traverser les deux tiers nord de la France avec nuages et pluie. Un tiers sud du pays conserve quand même un temps sec et assez bien ensoleillé. Les températures pour ce vendredi matin, 12 degrés pour Orléans, Paris, Lille et Strasbourg, 12 degrés également pour Lyon et Toulouse, 15 degrés pour Bordeaux, Biarritz, Cherbourg et Brest, 17 pour Marseille et Perpignan, 19 à Nice et 21 degrés pour la Corse. Et puis pour ce vendredi après-midi, on attend 20 degrés, pas plus, sur la Bretagne et la Normandie, 21 degrés sur les Hauts-de-France, 22 en Ile-de-France, 23 sur le Centre-Val de Loire et le Grand Est, 23 également sur la Nouvelle-Aquitaine, la vallée du Rhône, 25 degrés sur l'Occitanie, 25 également pour la Corse et entre 26 et 27 degrés autour de la Méditerranée.

Est-ce que vous êtes là? C'est bon, c'est bon. Est-ce que vous êtes là? Je suis en train de faire le médecin. Vous avez vu, l'ambiance a changé derrière moi, là. Il y avait la joie, maintenant il y a le stress. Merci d'être en ligne, merci d'être là, toi qui es connecté. J'ai quelque chose à te dire, et derrière moi, tu as les cellules du corps humain, parce que ton corps est une merveille. C'est pas très beau à voir, mais ton corps est une merveille. Le psaume dit, je te loue, Dieu, de ce que je suis une créature merveilleuse. Oh là là, est-ce qu'il y en a qui réalisent la chance? Vous voyez que vos problèmes, vos maladies. Mais je peux vous dire que votre corps, il est capable, quand tu dors, quand tu es debout, il produit des milliards de cellules. Même quand tu es avachi devant ta PlayStation ou devant la télé, ton corps, il travaille. Est-ce qu'il y a, alors, vous qui êtes devant votre écran, je ne sais pas, vous ne pouvez pas lever la main, c'est impossible. Mais dans la salle, y a-t-il quelqu'un qui est médecin? Y a-t-il un médecin, une médecin dans la salle? Allez, allez, levez la main, c'est un bon moment. T'inquiète pas, je ne te demanderai pas de parler. Salut, merci. Merci, il y en a. En quoi faut que tu me dises fort la spécialité? Médecine générale? Je suis sous contrôle d'huissier. Pédiatrice, ça va. C'est les enfants, je devrais m'en sortir. Mais je voudrais vous dire que votre corps, les médecins, vous contrôlez, puis je vais avoir des messages parce que je sors de... Après, je vais enlever la blouse, je vais remettre la chemise du pasteur, d'accord? 2 minutes, le médecin, parce que ce que Dieu a fait avec ton corps, il y a une correspondance parfaite entre ce que Dieu a fait au niveau de ton corps et ce qu'il fait au niveau de ton âme spirituelle. Les deux fonctionnent pareil. Chaque jour, il y a plus de 300 milliards de cellules créées. Il y en a qui vont dire, je ne croyais pas chérie que tu travaillais autant. Si! 300 milliards de cellules. C'est-à-dire que de partout dans mon corps, il y a des cellules qui sont créées, il y a des cellules qui disparaissent, qui sont changées, qui sont... Ça travaille un truc de fou. Mais, quand tu produis autant et que tu dupliques l'ADN autant, il peut arriver que les cellules qui sont responsables, et vous savez, dans chaque cellule, il y a du code ADN qui est créé, avec des acides aminés, GTAC, etc. Ça code. Et de temps en temps, il y a une erreur de copie. En face de moi, toi qui es devant ton écran ou moi-même, sur les 300 milliards, il y a un certain nombre, plusieurs milliers d'erreurs de copie chaque jour. Et quand une erreur est créée, la cellule, du coup, n'a plus le même ADN. Tu sais que tu as un ADN unique, il n'y a que toi sur la Terre. Et spirituellement, tu as un ADN particulier, tu as l'ADN de Jésus en toi. Donc spirituellement, à partir du moment où tu as dit « Jésus-Christ, je te donne mon cœur, je te donne mon âme », il vient en toi et le Saint-Esprit commence à dupliquer l'ADN de Jésus en toi. C'est exactement pareil. Ce qui est vrai dans le domaine spirituel est vrai au niveau de ton corps. Il y a une duplication permanente de l'ADN de Jésus. Sauf que, aïe, là c'est là où ça se gâte. C'est pour ça qu'il y a des cellules, voilà. Il arrive qu'il y ait des erreurs de copie, et les erreurs de copie peuvent grossir, ça s'amasse, ça fait des morceaux de chair qui sont anormales, non conformes à l'ADN initial. Comment on appelle ça? Une tumeur, c'est-à-dire qu'il y a des cellules qui vont grossir sans respecter le code ADN. Aïe. Le mot tumeur, déjà, ça fait peur. Et au bout d'un moment, il y a certaines tumeurs, pas tous, la plupart restent bénignes, c'est-à-dire sans conséquence par rapport à ta vie. Mais il y a des tumeurs qui commencent non seulement à avoir un ADN dysfonctionnel, mais qui en plus commencent à attaquer le bon ADN qui est à côté. Et ça, c'est cancéreux. Et ça devient une tumeur maligne. Voire même, ça va essayer de trouver d'autres droits dans le corps pour aller casser. Mon message aujourd'hui, c'est ne craignez pas ce qui peut détruire le corps, ce qui peut tuer le corps, c'est Jésus qui le dit, mais craignez plutôt celui qui peut faire périr corps et âme dans l'enfer. Il y a chez les chrétiens cette tumeur dans chaque chrétien. Vous avez spirituellement des erreurs de copie du code de Jésus en vous. C'est pour ça que Jésus est venu à la croix. Mais avant de mourir à la croix, il va réunir ses deux meilleurs disciples, deux disciples qu'il aime énormément. Il y en a un qui est d'ailleurs tout près de lui au moment de prendre le pain.
et de prendre le vin. Il y a Jean d'un côté et de l'autre côté, il y a Judas. Parce que Judas était tout près de lui, dit le texte. Comment Judas t'en est arrivé là? Judas a dérapé parce qu'il a laissé une tumeur spirituelle grandir en lui et métastaser son âme. Je suis là pour te dire, fais gaffe parce que Satan a comme objectif de casser l'ADN de Jésus en toi et de créer un ADN dysfonctionnel jusqu'à l'enfer. Il y a un autre qui a eu très peur et qui a failli basculer de l'autre côté, c'est Pierre. Parce que ce soir-là, les deux sont menacés. Dans Matthieu 16, il nous est dit que Jésus se retourna et dit à Pierre, « Arrière, Satan, car tu es un piège pour moi, tes pensées ne sont pas celles de Dieu, mais celles des hommes. » Il a dit à Pierre, « Tu es en train de créer un ADN là. » Est-ce que je parle à quelqu'un? Les œuvres de la chair sont l'adultère, l'immoralité sexuelle, il y a plein de choses qui sont dans ton corps, mais il y a des œuvres dans ton caractère, des méchancetés, des trahisons, des envies, de la convoitise financière. Non, pas vous. Il y a plein de pensées d'orgueil qui naissent chaque jour et qui essayent d'aller en affrontement par rapport au code de Dieu. Si tu ne règles pas ça, ça va se développer, tu vas passer de tumeur bénigne en tumeur cancéreuse et ça peut détruire ta vie spirituelle. Par rapport à Judas, quand il va prendre le morceau, nous dit le texte de Jean 27, Satan entra en Judas, c'est terminé. L'ADN de Judas a définitivement switché, il est pourri de l'intérieur. Alors le message d'aujourd'hui, c'est comment on s'en débarrasse. Parce que j'ai un rêve, je veux tous vous voir au ciel. Je veux pas, ça sert à rien d'avoir peur de votre corps pour votre santé humaine, de votre corps, si jamais vous ratez votre santé spirituelle. Qu'est-ce qui se passe dans ton corps, grand 1? Qu'est-ce qui se passe dans ton corps? Laissez-moi juste vous dire en quelques mots. Donc à grand 1, je vous ai dit développement cellulaire, développement de tumeurs. Comment? Par des erreurs de copie, corruption du code ADN. Tumeur, mais tu passes de tumeur bénigne à tumeur maligne dans certains cas. C'est très rare et ça donne des métastases. Grand B, destruction des tumeurs. Ah, merci Dieu. Parce que sur 99,99999% des tumeurs qui naissent chaque jour en moi, Dieu a mis un correctif dans l'être humain parce que sinon, on ne finit pas la journée, les amis. Pourquoi tu es en vie? Parce qu'il y a un mécanisme de destruction des tumeurs en toi qui fonctionne même quand tu dors, même quand tu y penses que tu n'y penses pas. Le premier mécanisme, et là les médecins, je suis sous contrôle d'huissier, c'est une réparation quotidienne grâce à des enzymes. Regardez ce qui se passe, ça s'affiche derrière moi. Lorsque une enzyme repère, regardez l'image, ça c'est l'ADN normal, ça c'est toi quand tout va bien, bonne copie. Et tout d'un coup, il y a une erreur sur une partie de votre hélice ADN. Quelqu'un a codé de travers, une œuvre de la chair. Erreur. Ça n'est plus un morceau d'ADN conforme. Dans ce cas-là, il y a des protéines enzymatiques qui viennent et qui disent « Nous avons localisé un dysfonctionnement au niveau de la copie à cet endroit-là. » Les enzymes, elles arrivent, elles coupent l'ADN. Elle remplace par un morceau propre. Est-ce que quelqu'un est en train de voir là où je vais vous amener? Elle remplace par un morceau propre et elle remet de l'ADN nickel et vous êtes resynthétisé, ADN réparé. Quelqu'un dit merci Seigneur parce que mon corps est merveilleux. Et dans 99% des cas, waouh! Dieu veut que vous ayez la vie et la vie en abondance. Il a mis un correctif pour que la mort soit coupée et réparé. Maintenant, il y a certaines cellules qui sont récalcitrantes et les enzymes n'arrivent pas à couper et à réparer l'ADN. Alors Dieu a mis un deuxième système de sécurité dans le corps de tout être humain, l'apoptose. Quelqu'un connaissait ce mot-là à part les médecins? L'apoptose, c'est lorsque la cellule tumeur, elle est en train de grossir, il y a trop de dysfonctionnement. C'est-à-dire que même il y a trop d'erreurs de copie.
J'essaye de simplifier au maximum, de vulgariser. Il y a tellement d'erreurs de copie dans la cellule que la cellule s'auto-détruit, apoptose. C'est-à-dire qu'elle a l'information comme quoi lorsqu'elle développe de la chair non conforme, si elle n'arrive pas à maîtriser le dérapage, elle s'auto-détruit, apoptose. Waouh ! Comme ça, la cellule avec anomalie disparaît. Troisième système, si jamais il n'y a pas pu avoir le travail des enzymes, pas pu avoir le travail d'apoptose, il y a un troisième système. Dieu a mis dans ton corps des ganglions et des centres de contrôle par zone. Et là, dans ces ganglions, il y a des lymphocytes T et notamment des NK qui vont repérer si ça dysfonctionne quelque part dans le corps. Tu as des ganglions à plusieurs endroits du corps. Et ils vont voir la zone, ils vont dire « Oh, nous avons repéré une cellule dysfonctionnelle à cet endroit-là du pied, à cet endroit-là de la main, dans la gorge, dans le niveau des poumons, etc. Nous envoyons les troupes régler le problème avec des lymphocytes, avec des cellules NK qui vont cibler les tumeurs pour pas qu'elles évoluent et qu'elles soient nettoyées. » C'est génial. C'est génial ce que Dieu fait. Et parfois, les enzymes, l'apoptose. Et les ganglions ne suffisent pas. Dans celle-là, qu'est-ce qu'il faut ? Il faut une intervention extérieure, il faut un chirurgien. Je suis en train de vous amener quelque part. Il va falloir que quelqu'un de l'extérieur vienne et dise « Je vais faire une chirurgie, je vais faire une radiothérapie, je vais vous procéder, vous demander de faire une chimiothérapie. » Et ce système-là, grâce à l'intervention extérieure, peut vous donner la vie. De la même façon, ton ADN spirituel peut développer des tumeurs, il va falloir que tu fasses attention grand 2. Qu'est-ce qui se passe dans ta vie spirituelle? Dans le cœur de Judas, regardez ce qui s'est passé. J'enlève ma veste que je ne mérite pas, de médecin que je ne suis pas, mais je vais retirer les leçons pour voir ce qui se passe dans le cœur de toi qui regardes ce message. Tu as tendance à développer grand 1 des tumeurs spirituelles. Quand est-ce que Judas a commencé à développer des tumeurs spirituelles? Allez-y. Quand est-ce qu'il a démarré? Au début, Judas, il est passionné de Jésus. Il aime plus Jésus que toi. Faites attention à la façon dont vous traitez les autres croyants. Hein. Parce que ce n'est pas parce qu'aujourd'hui tu vas bien que tu dois faire le malin. Que celui qui est debout prenne garde de tomber, dit Jésus. Jésus dit, vous savez, j'ai prié pour vous. Hein. Parce que tous vont être troublés. Il y a un moment dans ta vie où tu risques de coder de travers. Il y a un moment où l'ADN de Jésus, je ne le retrouve pas dans ta vie, dans certaines de tes cellules. Et Judas, il va partir en vrille par rapport à un problème tout bête, l'argent. On a tous un moment dans notre ADN où on code de travers. Pour certains, tu vas avoir des fragilités au niveau de ta sexualité. Pour d'autres, tu vas avoir des problèmes au niveau de ton caractère. Il y en a d'autres, c'est au niveau de ta langue. Je parle à quelqu'un ou pas? Il y en a, vous avez le mensonge comme réaction. Il y en a d'autres, vous avez tellement de peur que parfois, vous dysfonctionnez et ça vous amène à pécher. Des addictions. Vous avez des erreurs de codage ADN. Et Judas, lui, quand il voit de l'argent, son cœur vrille. Pourtant, ça a bien commencé. Il est comptable. Il est trésorier. Pas dans une église. Moi, je ne sais pas quand Jésus a recruté. Et il a dit, allez les gars, Pierre, Jacques, Jean, Judas, tous là. Qui veut être leader de louange? Moi. Qui veut être pasteur? Moi. Qui veut faire des miracles et des guérisons? Moi. Qui veut être trésorier? Je repose la question. Qui veut être comptable? Ben alors les gars, il n'y a personne. Et Judas, il aime les chiffres. Et il va accepter de prendre la responsabilité de finir les fins de mois. Il y a quelqu'un qui m'entend ou pas? Vous avez déjà galéré financièrement? Franchement, c'est une pression mentale de gérer les finances, d'accord? Tu dois vérifier que tout se passe bien. Ce n'est pas le meilleur job des disciples. Hein. Judas, il a pris le job probablement que les autres ne voulaient pas. Hein. Mais alors qu'il prenait soin de l'argent, il codait de travers parce qu'il avait tendance à piquer dans la caisse. Il connaissait l'importance de l'argent. Tu sais, souvent, ton péché, ça vient d'une de tes qualités, de quelque chose que tu valorises. Tu sais qu'il y a des qualités. Tu as un grand cœur.
tu donnes vite beaucoup d'amour, un peu trop à ton collègue d'ailleurs. Et à la base, c'était tellement sociable que tu as dit oui au café. Si tu dis, moi je suis poli, je réponds au DM. Non, mais réponds pas en vrai. Il y a des qualités, ça part dans vrille, tu vois. C'est une bonne intention au départ. Et Judas, il va développer un ADN toxique sur l'argent. Mais tout se passe bien. Jusqu'à 6 jours de Pâques. On est dans l'évangile de Jean, c'est Jean qui explique cela. Ce jour-là, il y a une femme de mauvaise vie. Une femme que d'autres évangiles nous précisent qu'elle avait une vie dissolue. Ça veut dire quoi une vie dissolue? Bon, tu mets ce que tu veux derrière, mais elle a fait des dingueries avec son corps. Okay, et grâce à ces dingueries, elle a amassé beaucoup d'argent. Parce qu'elle a un vase rempli d'un parfum, d'un nectar de nard pur qui vaut 300 deniers. Je peux vous dire, Judas, il s'est compté. 300 deniers, à l'heure d'aujourd'hui, c'est 30 000 euros. La petite goutte, là, c'est plusieurs centaines d'euros, la goutte. Même à Dubaï, tu ne trouves pas des parfums comme ça. Et Judas, il voit le parfum, il se dit, oh purée, mais non. Non. Et la dame de mauvaise vie, d'ailleurs, Jean n'est pas sympa, il a dit que c'était le nom, il a balancé le nom Marie. Tu vois, il y a toujours quelqu'un qui, quand tu fais un péché, il y a quelqu'un qui balance ton nom. Mais bon, bref. Marie ne va pas verser le parfum sur la tête, elle va commencer en versant sur les pieds. Judas, il est fou. Il dit, mais quel gâchis. 30 000 balles. Et moi, qui galère pour finir le mois, pendant que les autres, ils font des miracles, des guérisons, vas-y, que Jésus va prêcher celui-là. Et qui c'est qui travaille à l'accueil? Qui c'est qui nettoie à l'église après? C'est là où ton cœur commence... Je parle à quelqu'un. Quand tu commences à critiquer les autres, aïe. Tu commences à voir le péché chez les autres, le devoir chez toi, aïe. Jésus dit, pourquoi vous faites de la peine à cette femme? Ce qu'elle vient d'accomplir pour moi est vraiment une belle action. Vraiment, je vous l'assure, dans le monde entier, partout, cette bonne nouvelle sera annoncée. On racontera aussi ce qu'elle a fait en souvenir de moi. Et là, Judas, il dit, non. Je sais que ça va être problématique, mais je vais essayer d'illustrer qui est cette femme. J'ai essayé de chercher quel personnage aujourd'hui connu pourrait ressembler à cette femme. Le meilleur exemple, ça serait Kim Kardashian. C'est qu'à la base, non mais jugez pas Kim Kardashian, faites attention, écoutez bien tout mon message, ne coupez pas ça. Écoutez tout. Kim Kardashian, elle a commencé, c'est une sex tape qui a fait qu'elle a gagné beaucoup d'argent au début et qui lui a donné du renom. Mais c'est pas parce que tu as mal commencé que tu peux pas te corriger plus tard. Écoute bien ça. Jésus a dit à des pharisiens comme toi et moi, à des bons religieux qui n'ont jamais rien fait là, il vous dit, vous là qui vous croyez saints là, les prostituées vous précéderont dans le royaume des cieux. Quand il a entendu ça, Judas, il n'a pas dit amen. Il a dit n'importe quoi. Et quand Jésus lui a dit, la Kim Kardashian locale, la femme qui avait une vie dissolue, c'est-à-dire qui avait récupéré de l'argent probablement grâce à ça, exactement comme certaines personnes actrices. Et vous voyez, ce n'est pas le bois de Boulogne, hein. Ce n'est pas de la prostitution de la misère, là. La madame qui est venue pour avoir un parfum à 30 000 euros. Et mes amis, et c'est Los Angeles. Hein. C'est quelqu'un qui est dans le business. Et ça rend fou Judas. Parce qu'il dit, elle a l'argent, elle a le sexe, elle a tout, elle a la gloire, elle a la puissance. Et vas-y qu'elle vient là. Et elle veut prendre le seul truc que j'ai moi, c'est-à-dire moi je suis pauvre, je suis misérable, mais au moins j'ai Jésus. Et l'autre, elle vient là, avec sa mini-jupe là, et son parfum. Elle nous fait du cinéma, elle casse le parfum. Bam, 15 000 balles sur les pieds, 15 000 balles sur la tête. Et Jésus dit, partout dans le monde entier, on parlera de Kim Kardashian comme une femme extraordinaire. Il dit, mais j'hallucine. Mais... vous savez pas quoi, votre réaction, vous êtes tous des Judas. On est tous des Judas. D'ailleurs, tous les disciples ont eu la réaction de Judas. Ils se sont tous dit, ah, mais si cet homme savait quel était le type de femme. Tu sais, même, j'ai hésité à dire le mot, tu vois. J'ai dit, en fait, ce qui a énervé Judas, je vais le faire en... parce que je sais que vous êtes trop encore Judas dans votre tête, donc je ne vais pas pouvoir aller jusqu'au bout. Je connais votre hypocrisie spirituelle.
Il y a certains gros mots que si je le dis, c'est un péché. Mais ce n'est pas le gros mot qui est un péché. Ce n'est pas parce que je dis que c'est un péché. C'est à partir du moment où mon cœur pense ça d'elle. Ce n'est pas le mot qui est le péché. C'est, la Bible dit que ce n'est pas ce qui sort qui est le péché, c'est ce qu'il y a dedans. Et le problème, c'est que tu es pourri à l'intérieur, c'est ton code ADN qui dérape. Tu sais, des fois, il y a le péché, c'est pas au moment où tu le commets qu'il y a le péché, que c'est le plus grave. C'est le moment où tu as vrillé ton code ADN spirituel. L'adultère a commencé quand tu as parlé de ton mari, de ta femme, de cette façon-là. En l'écrasant, en le méprisant, en le comparant, Ah, est-ce que quelqu'un entend ça? Arrêtez de faire les super saints qui n'avaient pas de mauvaises pensées. Vous êtes remplis de pensées pourries, de petites tumeurs qui se développent en vous. La question, c'est, pour l'instant, par la grâce de Dieu, c'est bénin. Si vous ne réglez pas ça, ça deviendra malin. Vous allez transformer une tumeur qui existe en une tumeur qui se métastase et qui devient cancéreuse. Et je vais vous dire quand ça devient cancéreux chez Judas. C'est qu'il y a un moment où tu te détaches des autres. Et voilà ce qui se passe dans la tumeur. La tumeur, c'est une cellule qui dit « j'arrête de fonctionner comme les autres ». Il y a un éloignement physique qui vient du sentiment de trahison de Judas. Judas ne pense pas que c'est lui qui fait mal. Il pense que c'est Jésus qui dysfonctionne. Vous savez, on n'abandonne pas l'Église parce qu'on a envie de pécher. On n'abandonne pas la communion des frères et sœurs parce qu'on a envie de mal faire. On abandonne parce qu'on dit, ils nous prennent la tête. Je suis allé, je ne ressens plus rien. Non, mais moi, tu sais, je ne suis pas nourri. Mais tu sais pas quoi, c'est normal qu'on ne nourrisse pas parce que tu as une tumeur, frangin, là. Tu veux développer. Tu ne te rends pas compte que l'amertume, on est tous victimes. Tu vas me dire, mais pourquoi tu me juges? Mais Pierre aussi développe une tumeur à ce moment-là. Pierre aussi! Et tu serais là toi aussi, et moi aussi! C'est pour ça que Jésus prie pour nous. Eh, les amis, quand tu développes une tumeur, non seulement tu ne te rends pas compte que tu es en train de coder quelque chose de différent de Jésus, mais en plus, tu te sépares du reste du corps. Judas quitta cette réunion où il a vu cette femme-là, cette type Kim Kardashian, qui avait gagné beaucoup d'argent dans le passé, faire une repentance extraordinaire, mais il juge en elle celle qu'elle était au lieu de juger celle qu'elle devient. Oh, c'est qu'elle devient. Et du coup, Jésus fait n'importe quoi. Jésus, il accepte ça. En plus, elle est en train de lui tripoter les pieds, les cheveux là-bas. Moi, pas de ça. Moi, je suis un comptable de Dieu. Moi, je vais avoir les gens sérieux. Moi, je vais aller à la vraie paroisse. Moi, je vais retourner à la synagogue et je vais balancer aux prêtres. Et c'est ce qu'il fait. Il va voir les prêtres et il dit, je viens d'halluciner, les gars. Je viens d'halluciner. Jésus-Christ de Nazareth. Il y a une qui vient de balancer 30 000. 30 000 ! Les prêtres, ils disent, « Oh ouais, c'est vraiment honteux ce qui se passe aujourd'hui autour de Jésus de Nazareth. Il y a des lumières, il y a du bruit, il y a des choses. Il y a manque de sanctification chez Jésus de Nazareth. Heureusement que toi, Judas, tu as ouvert les yeux. » Et Judas va leur dire, « Combien vous me donnez pour que vous puissiez corriger Jésus ?» Parce que quand il trahit Jésus, c'est pour que Jésus prenne une correction. Hein. Il dit, combien tu me donnes pour que je vous apporte Jésus, pour que vous puissiez le corriger? Et les prêtres, ils disent, 30 deniers, c'est-à-dire 3000 euros. C'est-à-dire que les prêtres, ils ont jugé, écoutez bien ça, que Jésus valait un dixième du parfum qui a été versé sur lui. Et Judas dit oui, parce qu'il me rend fou, c'est Judas dit oui. Ah, Kim, elle a versé pour 30 000. Et Judas, il a récupéré 3 000. C'est qui tes nouveaux amis? Mais auprès de qui t'es en train de t'entourer? Eh oh, réveille-toi! Avant, tu traînais.

dysfonctionnelle. Je te le dis de tout mon cœur, mais tu as de l'ADL dysfonctionnelle. Cette addiction que tu es en train de développer comme un lot de consolation. Mais d'où ça vient? Tu es en train de te détacher, mon ami. Écoute-moi bien. L'Esprit de Dieu est en toi. Tu n'es pas perdu aujourd'hui. Sinon, tu ne serais pas là, tu ne serais pas encore en train d'écouter ce message. Si tu es en train d'écouter ce message, c'est que Dieu n'a pas dit son dernier mot. Mais je te préviens, il y a une tumeur qui s'est développée. Une tumeur d'hypocrisie, de jugement, de dureté. De critique. Tu es très critique. Tu penses être le seul à avoir raison. Waouh. Tu es le héros de ton histoire. Hein. Le soir venu, Jésus se met à table avec ses 12 apôtres. Et pendant qu'ils mangeaient, remarquez que Judas est encore là. Tu sais, tu ne pars pas comme ça. Tu fais des petits sauts vers le n'importe quoi, mais tu reviens. Parce que quand même, tu dis, non, j'aime Dieu quand même, j'aime mon église. Ça. Tu fais des petits sauts dans le n'importe quoi, mais tu reviens. Sauf que c'est son dernier petit saut. Ce soir-là, c'est la dernière fois que Judas va voir Jésus. Mais il ne le sait pas. Il y a un moment où c'est trop tard, mais il ne le sait pas. Le soir venu, il se mit à table. Pendant qu'il mangeait, Jésus leur dit, je vous le dis en vérité, l'un de vous me trahira. Tu sais ce que c'est ça? C'est la dernière alarme de Dieu. Dans ta vie, écoute-moi bien, ce message, j'aurais mieux fait de ne pas l'ouvrir parce que du coup, maintenant, tu es responsable de ce que tu vas en faire. Je suis désolé que tu sois venu parce que pour certains, c'est le jour où Dieu vous a donné un sérieux rendez-vous. Sérieux, dernier test de demande de correctif d'ADN. Oh, Jésus. L'un de vous me trahira. Ils se mirent à demander les uns après les autres. Ils furent profondément attristés et chacun se mit à lui demander « Est-ce moi, Seigneur ?» Comment ça, les autres, ils ne sont pas sûrs? Non, dans cette salle, si je vous dis qui ici a trahi Jésus, 100%. 100%, vous avez codé de l'ADN dysfonctionnel. Et celui qui vous parle est un des 12. Et si j'étais près de Jésus, j'aurais dit « Seigneur, est-ce que c'est moi? Qu'est-ce qui dans ma vie ne va pas bien ?» Ou je ne suis pas en train de recopier le bon ADN de Jésus. Moi, je sais. Hein. Est-ce moi, Seigneur? Jésus dit non, c'est celui qui a mis la main dans le plat avec moi, celui-là me trahira. C'est pour ça que Judas était très prêt, parce que c'est Judas qui met sa main. Le Fils de l'homme s'en va, conformément à ce qui est écrit. Mais malheur à l'homme par qui le Fils de l'homme est trahi. Mieux vaudrait pour cet homme qu'il ne soit pas né. Judas, celui qui le trahissait, prit la parole. Hé, le gars, il y va. Hein. Il n'a pas peur. Hein. Donc il prend et il dit, est-ce moi? Est-ce moi quoi? Et il dit Rabbi, il ne dit pas Seigneur. Regardez bien, c'est super important. Tous les détails dans la Bible sont importants. Tous les autres ont dit, est-ce moi Seigneur? Et lui, il dit, est-ce moi Rabbi? Il ne mange pas, il attend. Et Jésus dit, tu le dis. Et à ce moment-là, Judas, il prend la Sainte Cène. Et le verset d'après, et Satan entra en Judas. C'est le moment du game over spirituel. À ce moment-là, le Saint-Esprit explose et la tumeur est cancéreuse dans Judas. Et Judas met un terme à la présence de Dieu dans sa vie. Ah ! Et tu vois, il y a un vocabulaire qui atteste de ta distance avec Dieu. Les autres disent « Seigneur ! » Parce qu'ils reconnaissent toujours Jésus comme leur Seigneur. Ils ne disent pas mon pote, ils ne disent pas mon ami. Ils disent Seigneur. C'est-à-dire qu'ils considèrent que Jésus est Seigneur. C'est-à-dire que Jésus a toute autorité dans leur vie. Est-ce que Dieu a encore toute autorité dans ta vie? Dans ta vie affective, dans ta vie matérielle? Est-ce que c'est vraiment Jésus en un? Réponds pas. Si tu ne sais pas, réponds pas. Mais ma question, elle est très importante. Est-ce que quand tu parles à Jésus, même quand tu es en situation d'ADN dysfonctionnel, est-ce que tu continues à dire « si tu es Seigneur dans ma vie ?» C'est bon signe, il y a encore de l'espoir. Mais pour un, Judas, il ne va pas dire « moi, non, je ne dis pas Seigneur, moi je dis Rabbi ». Rabbi qui veut dire enseignant, rabbin, maître. Ce n'est pas pareil. Parce que Rabbi, c'est un titre humain. C'est-à-dire que Judas dit « non, mais moi j'ai fait des études ». Non, mais il y en a qui disent que la Bible. Non, mais il y a des choses inspirées, des choses c'est pas inspiré. Ouais, non, mais tu sais, les religions, il y a à boire et à manger dedans. Donc, non, Jésus, c'est quelqu'un de bien, c'est un rabbin, c'est un bon. Mais je fais ma synthèse à moi.
je suis un peu

Non, moi je réfléchis, tu Je sais pas que te dire. T'es déconnecté. T'es déconnecté parce que l'orgueil précède la chute. Quand tu commences à faire ta petite synthèse à toi, oh, aïe, aïe, aïe, aïe. Quand tu commences à dire je suis au-dessus de la Bible dit que ça c'est un péché, mais moi je pense pas. Wow. Wow. Wow. Wow. Wow. Et à partir de ce moment-là, il y a une réaction qui est incroyable, c'est Judas se leva et sortit. C'est au bout d'un moment, quand ton péché il est exposé, le Saint-Esprit te dit change, change, change, problème d'ADN, si tu réagis pas, le Saint-Esprit part et toi tu quittes. Toi tu arrêtes. Et les amis, si vous êtes là, c'est que vous n'êtes pas partis. Alléluia. Oh, je suis content que tu n'aies pas éteint la vidéo. Si tu as encore la vidéo, si tu es encore en salle là, tu veux dire, tu avais besoin peut-être d'aller aux toilettes depuis quelques minutes, mais tu restais en disant, on ne sait jamais si Dieu veut me parler, tu as bien fait de rester parce que ton éternité se joue là, là. Non, non, mais je suis sérieux. Ton éternité se joue là. Est-ce que c'est trop tard pour toi? Non, c'est pas trop tard. C'est pas trop tard. C'est pas trop tard. Judas, lui, n'a plus envie de rendre des comptes, donc il est parti. Mais tant que tu es prêt à dire Dieu, détruis en moi, grand B, je termine là-dessus. Détruis en moi toute tumeur bénigne ou maligne. Si j'ai été infecté, aide-moi maintenant. Alors je vais vous dire, je vous quitte là-dessus, l'heure est arrivée. Je voudrais juste vous dire, la destruction des tumeurs spirituelles est possible. Et elle est à l'œuvre. Oh, est-ce que quelqu'un, là je voudrais que tu prennes des notes de ces dernières minutes. Écoute bien ça. Il y a une réparation quotidienne en toi, le rôle des enzymes. Tu le vois juste dans les versets d'avant. Ils s'installent à table et Jésus se met à genoux et il dit, amenez une bassine, s'il vous plaît. Comment ça, une bassine? Il va prendre une bassine, il va enlever ses habits et il va dire, je suis prêt à me mettre à nu devant vous, à être, parce que je vais vous laver les pieds, les gars. Et il va laver les pieds. Et à un moment, il arrive à Pierre. Pierre qui a déjà beaucoup de cellules tumorales dans son cœur. Hein? Il y a beaucoup de dinguerie dans le cœur de Pierre. Beaucoup d'orgueil notamment. Et ça, c'est dangereux parce que tu ne vois pas que l'ADN est dysfonctionnel. Mais il est sérieusement dysfonctionnel. Il dit, mais moi, si tout se tombe, moi, je ne tomberai pas. Nanana. Ah, t'es un chrétien, toi. Et il arrive à Pierre et Pierre dit, non, moi, Jésus, tu ne vas pas me nettoyer les pieds, etc. Jésus dit, écoute, je t'explique direct, frangin. Si je ne te nettoie pas les pieds, tu n'as pas de part avec moi. Puis alors, comme Pierre, c'est quelqu'un qui est excessif en tout, il dit, bon, dans ce cas-là, nettoie-moi entièrement. Et tout. Jésus dit, oh, rassieds-toi, frangin. OK? Il te suffit de te laver les pieds. Moi, c'est un verset qui m'a travaillé pendant tellement de temps. Ça veut dire quoi, il te suffit de te laver les pieds? C'est que je voudrais te dire, c'est exactement le rôle des enzymes. La même chose que Dieu a mis dans ton corps, il le met dans ton esprit. Chaque jour, le Saint-Esprit te purifie de tout péché. Écoute-moi bien. Chaque jour, vous êtes lavé par ce que le Saint-Esprit travaille en vous. Le Saint-Esprit est justice, sanctification dans votre vie. Tous les jours, il nettoie. À chaque fois que tu fermes la porte de ta chambre, que tu vas dans le lieu secret et que dit notre Père qui est aux cieux, que ton nom soit sanctifié. Pardonne-moi mes offenses, comme moi aussi je pardonne à ceux qui m'ont offensé. Ne me laisse pas entrer en tentation, mais délivre-moi du mal. Les enzymes du Saint-Esprit viennent. Clac, clac, clac, réparation d'ADN. Clac, clac, clac, clac, clac, correction. C'est là où ton rendez-vous, ton date de hier a été annulé. Clac, clac, clac, clac, clac, clac, clac, clac, clac. Il y en a qui disent non, comment tu le savais? Je ne sais pas, j'ai dit au pif, c'est une balle perdue. Bam, bam, bam, bam, bam. Le Saint-Esprit travaille. C'est là où Dieu il dit, je veux que tu comprennes que ce caractère n'est pas tolérable par rapport à quelqu'un qui porte le nom de chrétien, de chrétienne. Je veux que tu arrêtes cette dépendance à l'argent parce que tu es aussi pourri que Judas. Tu ne parles que business, que argent, etc. Et c'est devenu ton Dieu. Et là où est ton trésor, là aussi sera ton cœur. Et c'est ta ADN. Dieu aime bien l'argent, mais pas la façon dont tu le mets en un. Tu es en train de coder de travers. Oh! Oh! Le Saint-Esprit travaille. Mais je vais te dire une chose, deuxième chose. Si jamais tu résistes au travail des enzymes, le niveau 2, c'est l'apoptose. Tu te rappelles tout à l'heure l'apoptose? L'autodestruction. Tu as un rôle.
Écoute-moi bien. À partir du moment où tu entends, tu es en âge de comprendre ce que je suis en train de te dire, que tu as un âge de raison, tu es responsable du développement de certains péchés dans ta vie. Et quand une cellule de chair sort de l'ADN de Christ, tu as une responsabilité d'apoptose. Quelqu'un va dire ça, ça veut dire quoi? Écoute, si vous vivez selon la chair, vous mourrez. Mais si par l'esprit, vous faites mourir les œuvres de la chair, vous vivrez. Est-ce que quelqu'un entend les paroles? Si, oh, comment faire mourir? Ben, c'est ça l'apoptose. C'est à toi de déclencher la destruction de cette cellule avant qu'elle devienne cancéreuse. Faites donc mourir ce qui est terrestre. Cet ADN qui n'est pas l'ADN de Dieu, mais qui est l'ADN du monde. L'immoralité sexuelle, l'impureté, les passions, les mauvais désirs, la soif de posséder, qui est une idolâtrie. Après, il va en partir sur les problèmes de caractère, la magie, et tellement de choses. Dieu, enlève le péché de ma vie. Non, non, non, efface le message WhatsApp. C'est à toi de l'effacer, là. Je ne veux pas prendre ton téléphone. Hein. Dieu, je ne m'en sors pas par rapport à la porno, etc. Dieu dit, tu vends la tablette, tu enlèves le téléphone, tu enlèves le... Ah, mais je veux regarder quoi, j'ai plus mes réseaux. Eh ben, tant pis. Des fois, il vaut mieux couper une main que... Allez. Ah! Couper! Apoptose! Eh oui, l'apoptose, c'est ton boulot. Le boulot du Saint-Esprit, c'est les enzymes, mais l'apoptose, c'est à toi de dire cette situation-là. Il y en a une qui dit, mais moi, ça fait mal. Ah ben, attends, il n'y a aucune cellule qui dit, oh, super, je vais mourir. La cellule, quand elle déclenche sa propre mort, c'est un échec. Mais parler à Joseph, lorsqu'il a vu la femme de Potiphar arriver, il s'est dit, autodestruction, tu pars. Il y a des moments où il ne faut pas jouer avec le péché, parce que si tu commences là-dedans, elle va partir en cancer, cette cellule spirituelle. Et dans ce cas-là, si tu ne déclenches pas l'apoptose, et j'arrive à la fin, vous vous rappelez, le troisième, c'est quoi? Le troisième, c'est les ganglions. Bienvenue dans le ganglion MLK. Qu'est-ce que tu veux dire par là? Cette église, c'est un ganglion. C'est pas génial comme mot. Si, si, parce que dans l'église, Dieu a donné l'église pour l'édification des saints. Dieu a donné l'église, il a donné les uns comme apôtres, comme prophètes, comme docteurs, comme évangélistes, comme pasteurs, comme quelqu'un qui fait le don des miracles, quelqu'un qui a le don de prophétie, quelqu'un qui apporte des cantiques. Est-ce que quelqu'un comprend? Quand tu ne viens pas dans le ganglion, c'est parce que Dieu a donné l'église pour la sanctification des saints. C'est ça l'église. L'église, ce n'est pas pour les gens parfaits, c'est pour amener à notre perfection. Pourquoi j'ai besoin des fois d'un rendez-vous pastoral? C'est parce que je n'arrive pas à gérer une situation. J'ai tenté, j'ai essayé, j'ai fait une petite prière dans le Saint-Esprit, mais je n'arrive pas. J'ai tenté l'apoptose, mais je ne coupe pas la relation parce que je n'ai pas le courage. Et du coup, je vais être accompagné par quelqu'un dont le ministère est pastoral. Je dis pas, ça va être facile, ça va peut-être prendre du temps, mais il va m'aider à travailler dans la sanctification. Est-ce que quelqu'un entend ce que je dis? C'est pour ça que Dieu a pensé l'Église et qu'il a dit à Pierre, « Pierre, toi qui as été un petit cancer hein, quand même, hein, quand tu seras revenu, oh, je bâtirai mon Église avec toi. » L'Église, ce n'est pas des gens parfaits. Tu vois, ce n'est pas le pasteur ou le prophète qui, lui, n'a pas de problème. Il a des problèmes comme toi. Mais lorsque vous êtes unis, le Saint-Esprit est au milieu. Et dans ce ganglion divin, chacun est amélioré, chacun est traversé par le Saint-Esprit et bénéficie de l'intervention des NK et des lymphocytes T, de ceux que chacun a des dons différents. Oh, c'est ça l'Église. Dieu a pensé l'Église comme il a pensé les ganglions. Et c'est beau l'Église. C'est pour ça que quelqu'un me dit, moi je ne vais pas à l'Église. Bah, t'as intérêt de bien réussir ton apoptose tout seul, hein. Parce que sinon, tu vas développer un cancer spirituel, personne ne t'arrête. Hein. L'Église, c'est aussi ça. Hein. Aujourd'hui, là, je suis un NK pour vous. Hein. Vous passez un sale moment avec moi. Hein. Pourquoi? Parce que le Saint-Esprit me dit, dis-leur que ce péché-là, il m'exaspère. Hein. Donc, je suis là pour vous dire une chose, repentance, les amis. Repentance. Aujourd'hui, c'est un jour de grâce. Finissez pas comme Judas. Judas, il va être triste de son péché parce que le texte nous dit que quelques temps après, il va retourner voir les prêtres. Il dit, les gars, finalement, je regrette. Il va balancer l'argent par terre. Les prêtres vont dire, c'est ton problème. Hein? Tu sais, les amis avec qui tu es en train de traîner ces temps-ci,
Le jour où tu auras un problème, ils ne seront pas là. Hein. T'entends ça? Le jour où tu auras un problème, ces amis-là qui sont très loin de Dieu, ils ne seront pas là. Retourne dans ton église. Elle est imparfaite, l'église. Mais c'est là où Jésus a donné les ministères. Wow. Et quelqu'un va me dire, mais je peux être honnête avec toi, Yvan? J'ai fait ça. Les enzymes du Saint-Esprit qui me lavent, malheureusement, ils n'ont pas réussi à corriger mon ADN dysfonctionnel dans ce domaine-là de ma vie. Oh, beaucoup va bien. 99,9 va bien, mais il y a ce pourcentage, ça ne va pas. J'ai essayé l'apoptose, mais la chair, elle résiste. Même s'il fallait crucifier, ben j'avoue, j'ai raté la crucifixion. Ok, d'accord. Je suis allé voir les pasteurs, je suis allé voir les docteurs, les prophètes, et ça m'a parlé, mais il y a quand même un petit problème. J'ai pas tout nettoyé. Aïe. Aïe, on a fait les trois, aïe. Bon, tu sais ce qui te reste. De la même façon que quelqu'un qui a développé une tumeur, malgré tout ça, il reste l'appel au grand médecin. Bon, la bonne nouvelle, c'est qu'il est gratuit. Par contre, t'éviteras pas, comme pour une chimio, de pleurer. Parce qu'il va falloir que tu détestes ton cancer intérieur. Il va falloir que tu... Tant pis si ça détruit le mascara et si ça fait perdre quelques cheveux. Mais quand tu vis une vraie repentance, tu viens vers Jésus et tu dis, ok, le boss, à toi qui a donné ta vie pour que j'aie la vie, à toi qui es mort à la croix pour détruire le péché, il n'y a que toi comme chirurgien pour faire le... Ah, j'ai pas envie d'y aller. Mais aujourd'hui, au moment où je regarde cette vidéo, quand je suis dans la salle, c'est le jour où, excusez-moi les amis, vous êtes à Gustave Roussy ici. Vous êtes dans un centre anti-cancer. Et vous n'allez pas être opéré par n'importe qui parce que moi, voilà, moi, petit NK, petit lymphocyté, je suis insuffisant. Le Saint-Esprit, lui, est présent ici et maintenant, là où tu es. Il va t'amener vers Jésus. Le Saint-Esprit t'amènera vers qui? Vers Jésus. Et Jésus nous dit, mon sang vous purifie de tout péché. Tout péché, de tout péché. Mais comment tu es sûr que tu vas réussir à détruire? Parce que à la croix, j'ai affronté toutes les puissances démoniaques et tous les péchés. Et quand j'ai crié, tout est accompli. J'ai annoncé la fin de tout cancer spirituel. Il m'a donné toute autorité. Maintenant, je suis à la droite du Père et j'intercède pour toi. Je suis là aujourd'hui pour faire ce nettoyage, ce que les enzymes n'ont pas corrigé dans ton ADN, ce que l'apoptose n'a pas déclenché dans ta vie, ce que les lymphocytes de l'Église n'ont pas été capables de faire. Moi, Jésus-Christ, au moment de la Sainte Cène, et je termine, il a la Sainte Cène. Et il dit, Pierre, toi qui te crois un héros, t'as plein de tumeurs à l'intérieur, mon gars. Et dans quelques temps, tu vas même me trahir. Mais je prie pour toi. Et je vais te dire ce qu'il faut faire pour que tu t'en sortes. Prends le pain et casse. C'est mieux qu'une dialyse, c'est mieux que tout. C'est mieux qu'une chimiothérapie, c'est extraordinaire. Il dit, prends ce morceau. Ah. Prends ce morceau de quoi? Ce morceau de pain? Non, il dit, ceci est mon corps. C'est pas que du pain. Ceci est mon corps. Il dit, ceci est mon corps qui est rompu pour toi, qui est cassé pour toi. Prends cette transfusion de vie, mon ami. Jean, viens. Viens, Jean. Viens là. Mathieu, viens. Venez, venez tous. Vous avez tous besoin d'une communion avec le corps et le sang de Jésus. Car tous ont péché et sont privés de la gloire de Dieu parce qu'on développe tous un ADN non conforme. Oh. La conformité est acquise aujourd'hui. Prenez et mangez, ceci est mon corps. Ensuite, il prit la coupe et remercia Dieu en leur confiant, en disant, buvez-en tous, car ceci est mon sang, le sang de la nouvelle alliance, qui est versé pour beaucoup, pour le pardon
de tous les péchés, des péchés. Ah. Tu le veux vraiment ou pas? C'est la caractéristique d'un rendez-vous avec un médecin spécialisé, c'est que tu peux annuler. Et tu vois, tu peux éteindre cette vidéo et dire « j'annule le rendez-vous avec le médecin ». Tu peux être en salle, tu as fait beaucoup d'efforts. Hein. Mais au dernier moment, tu as la possibilité de dire « je ne me lève pas ». Je ne me lève pas, je reste assis. Je suis désolé, mais je ne peux pas faire la chimio à ta place. C'est à toi de prendre le corps et le sang du Seigneur. Moi, je vais le prendre. Et je crois, et j'en suis persuadé, parce que ce n'est pas Yvan qui le dit, c'est la parole de Dieu qui le dit. Celui qui confesse Jésus-Christ comme Seigneur ne mourra point, mais aura la vie éternelle. Je vais prendre la Sainte Seine, mes amis. Toi qui es devant ton écran, c'est important que tu prennes de la Sainte Seine. Peut-être va chercher, si t'es pas allé dans une église aujourd'hui. Ah, dommage, t'as pas eu les lymphocytes, mais va quand même chercher un morceau de pain dans ta cuisine. Va chercher, si tu as du vin, du jus de raisin, va à l'épicerie locale, fais ce que tu veux. Mais là, c'est un moment de sainteté. On joue pas avec ça. On a besoin de ça. Jésus dit, faites-le en mémoire de moi jusqu'à ce qu'on puisse en prendre du nouveau dans le ciel. Mes amis, le pain et le vin, le jus de raisin, le fruit de la vie, c'est une caractéristique qui reste que juste dans l'éternité. Est-ce que quelqu'un, aujourd'hui, devant ton écran, maintenant, dans l'écran c'est plus facile parce qu'il n'y a personne qui te regarde. Moi je dis à quelqu'un dans la salle, est-ce qu'il y a quelqu'un dans la salle qui dit je reconnais que ça et ça dans ma vie sont des cellules non conformes à l'ADN de Dieu. Aujourd'hui, c'est des tumeurs. Et avant que ça métastase, que ça me déconnecte de l'Église, que ça me déconnecte de Jésus, que ça me déconnecte de tout, je viens marcher sur mon orgueil. Je me mets debout, je marche sur mon orgueil et je dis « Jésus, je te demande pardon ». Et je crois que toi, le chirurgien divin, qui a donné ta propre vie à la croix, oh, tu vas faire une opération parfaite. Lève-toi à ta place maintenant. Ça, regardez pas les autres. Ne regardez pas les autres. Judas a regardé la femme qui se levait, il aurait mieux fait de se taire. Tu sais pas quoi? Tel que je suis. J'aime bien ce vieux cantique. Vous aimez, je ne sais pas si vous connaissez cet hymne que chantaient nos anciens. Tel que je suis sans rien à moi. Sinon ton sang versé pour moi. Wow. Et ta voix qui m'appelle à toi. Jésus, je viens.

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0: C'était la troisième heure quand ils le crucifièrent. Jésus dit, « Père, pardonne-leur, car ils ne savent ce qu'ils font. » Ils se partagèrent ses vêtements en tirant au sort. Le peuple se tenait là et regardait. Les magistrats se moquaient de Jésus, disant, « Il a sauvé les autres, qu'il se sauve lui-même s'il est le Christ, l'élu de Dieu. » Les soldats aussi se moquaient de lui. S'approchant et lui présentant du vinaigre, il disait, « Si tu es le roi des Juifs, sauve-toi toi-même. » Il y avait au-dessus de lui cette inscription, « Celui-ci est le roi des Juifs. » L'un des malfaiteurs crucifiés l'injuriait, disant, « N'es-tu pas le Christ ? Sauve-toi toi-même et sauve-nous. » Mais l'autre le reprenait et disait, « Ne crains-tu pas Dieu, toi qui subis la même condamnation pour nous ? C'est justice, car nous recevons ce qu'ont mérité nos crimes, mais celui-ci n'a rien fait de mal. » Et il dit à Jésus, « Souviens-toi de moi quand tu viendras dans ton règne. » Jésus lui répondit, « Je te le dis en vérité, aujourd'hui, tu seras avec moi dans le paradis. » Près de la croix de Jésus se tenait sa mère, et la sœur de sa mère, Marie, femme de Clopas et Marie de Magdala. Jésus, voyant sa mère et auprès d'elle le disciple qu'il aimait, dit à sa mère, « Femme, voilà ton fils. » Puis il dit au disciple, « Voilà ta mère. » Et dès ce moment, le disciple a pris chez lui. Depuis la sixième heure jusqu'à la neuvième, il y eut des ténèbres sur toute la terre. Et vers la neuvième heure, Jésus s'écria d'une voix forte, « Eli, Eli, lama sabachthani !» C'est-à-dire, « mon Dieu, pourquoi m'as-tu abandonné ?» Quelques-uns de ceux qui étaient là l'ayant entendu dire, « Il appelle Eli. » Et aussitôt, l'un d'eux courut prendre une éponge qu'il remplit de vinaigre, et l'ayant fixé à un roseau, il lui donna à boire. Mais les autres disaient, « Laisse, voyons si Élie viendra le sauver. » Jésus poussa de nouveau un grand cri et rendit l'esprit. Et voici, le voile du temple se déchira en deux, depuis le haut jusqu'en bas. La terre trembla, les rochers se fendirent, les sépulcres s'ouvrirent, et plusieurs corps des saints qui étaient morts ressuscitèrent, étant sortis des sépulcres après la résurrection de Jésus. Ils entrèrent dans la ville sainte, et apparurent à un grand nombre de personnes. Le centenier et ceux qui étaient avec lui pour garder Jésus, ayant vu le tremblement de terre et ce qui venait d'arriver, furent saisis d'une grande frayeur et dirent, « Assurément, cet homme était fils de Dieu. » Le soir étant venu, arriva un homme riche d'Arimathée, nommé Joseph, lequel était aussi disciple de Jésus. Il se rendit vers Pilate et demanda le corps de Jésus. Et Pilate ordonna de le remettre. Joseph prit le corps, l'enveloppa d'un linceul blanc et le déposa dans un sépulcre neuf qu'il s'était fait tailler dans le roc. Puis il roula une grande pierre à l'entrée du sépulcre et il s'en alla. Marie de Magdala et l'autre Marie étaient là, assises, vis-à-vis du sépulcre. Le lendemain, qui était le jour après la préparation, les principaux sacrificateurs et les pharisiens allèrent ensemble auprès de Pilate et dirent, « Seigneur, nous nous souvenons que cet imposteur a dit, quand il vivait encore, « Après trois jours, je ressusciterai. Ordonne donc que le sépulcre soit gardé jusqu'au troisième jour, afin que ses disciples ne viennent pas dérober le corps et dire au peuple, « Il est ressuscité des morts. » Cette dernière imposture serait pire que la première. Pilate leur dit, « Vous avez une garde, allez, gardez-le comme vous l'entendez. » Et ils s'en allèrent et s'assurèrent du sépulcre au moyen de la garde, après avoir scellé la pierre. Après le Shabbat, à l'aube du premier jour de la semaine, Marie de Magdala et l'autre Marie allaient voir le sépulcre, et voici, il y eut un grand tremblement de terre, car un ange du Seigneur descendit du ciel, vint rouler la pierre et s'assit dessus. Son aspect était comme l'éclair et son vêtement blanc comme la neige. Les gardes tremblèrent de peur et devinrent comme morts. Mais l'ange prit la parole et dit aux femmes, « Pour vous ne craignez pas, car je sais que vous cherchez Jésus qui a été crucifié. Il n'est point ici, il est ressuscité comme il l'avait dit, venez. Voyez le lieu où il était couché, et allez promptement dire à ses disciples qu'il est ressuscité des morts. Et voici, il vous précède en Galilée, c'est là que vous le verrez. Voici, je vous l'ai dit. » À leur retour du sépulcre, elles annoncèrent toutes ces choses aux 11 et à tous les autres. Celles qui dirent ces choses aux apôtres étaient Marie de Magdala, Jeanne, Marie, mère de Jacques, et les autres qui étaient avec elle. Ils tinrent ces discours pour des rêveries, et ils ne crurent pas ces femmes. Mais Pierre se leva et courut au sépulcre. S'étant baissé, il ne vit que les linges qui étaient à terre. Puis il s'en alla chez lui dans l'étonnement de ce qui était arrivé. Et voici, ce même jour, deux disciples allaient à un village nommé Emmaüs, éloigné de Jérusalem de 60 stades, et ils s'entretenaient de tout ce qui s'était passé. Pendant qu'ils parlaient et discutaient, Jésus s'approcha et fit route avec eux. Mais leurs yeux étaient empêchés de le reconnaître. Il leur dit, « De quoi vous entretenez-vous en marchant, pour que vous soyez tout tristes ?» L'un des deux, nommé Cléopas, lui répondit, « Es-tu le seul qui, séjournant à Jérusalem, ne sache pas ce qui y est arrivé ces jours-ci ? » ?»« Quoi ?» leur dit-il. Et ils lui répondirent, « Ce qui est arrivé au sujet de Jésus de Nazareth, qui était un prophète puissant en œuvre et en parole, devant Dieu et devant tout le peuple, et comment les principaux sacrificateurs et nos magistrats l'ont livré pour le faire condamner à mort et l'ont crucifié. Nous espérions que ce serait lui qui délivrerait Israël. Mais avec tout cela, voici le troisième jour que ces choses se sont passées. Il est vrai que quelques femmes d'entre nous nous ont fort étonnés, s'étant rendues de grand matin au sépulcre et n'ayant pas trouvé son corps. Elles sont venues dire que des anges leur sont apparus et ont annoncé qu'il est vivant. Quelques-uns de ceux qui étaient avec nous sont allés au sépulcre et ils ont trouvé les choses comme les femmes l'avaient dit. Mais lui, ils ne l'ont point vu. Alors Jésus leur dit, « Ô homme sans intelligence, et dont le cœur est lent à croire, tout ce qu'ont dit les prophètes. Ne fallait-il pas que le Christ souffrît ces choses, et qu'il entrât dans sa gloire ?» Et commençant par Moïse, et par tous les prophètes, il leur expliqua dans toutes les Écritures ce qui le concernait. Lorsqu'ils furent près du village où ils allaient, il parut vouloir aller plus loin, mais ils le pressèrent en disant, « Reste avec nous car le soir approche. » Le jour est sur son déclin, et il entra pour rester avec eux. Pendant qu'il était à table avec eux, il prit le pain, et après avoir rendu grâce, il le rompit et le leur donna. Alors leurs yeux s'ouvrirent, et ils le reconnurent. Mais il disparut de devant eux. Et ils se dirent l'un à l'autre, « Notre cœur ne brûlait-il pas au-dedans de nous lorsqu'il nous parlait en chemin et nous expliquait les Écritures ?» Se levant à l'heure même, ils retournèrent à Jérusalem, et ils trouvèrent les 11 et ceux qui étaient avec eux assemblés, et disant, « Le Seigneur est réellement ressuscité. » Le soir de ce jour, qui était le premier de la semaine, les portes du lieu où se trouvaient les disciples, étant fermées à cause de la crainte qu'ils avaient des Juifs, Jésus vint, se présenta au milieu d'eux et leur dit, « La paix soit avec vous. » Quand il eut dit cela, il leur montra ses mains et son côté. Les disciples furent dans la joie en voyant le Seigneur. Jésus leur dit de nouveau, « La paix soit avec vous. Comme le Père m'a envoyé, moi aussi je vous envoie. » Après ces paroles, il souffla sur eux et leur dit, « Recevez le Saint-Esprit. Ceux à qui vous pardonnerez les péchés, ils leur seront pardonnés. Et ceux à qui vous les retiendrez, ils leur seront retenus. » Thomas, appelé Didyme, l'un des 12, n'était pas avec eux lorsque Jésus vint. Les autres disciples lui dirent donc, « Nous avons vu le Seigneur. » Mais il leur dit, « Si je ne vois dans ses mains la marque des clous, et si je ne mets mon doigt dans la marque des clous, et si je ne mets ma main dans son côté, je ne croirai point. » 8 jours après, les disciples de Jésus étaient de nouveau dans la maison, et Thomas se trouvait avec eux. Jésus vint. Les portes étant fermées, se présenta au milieu d'eux et dit, « La paix soit avec vous. » Puis il dit à Thomas, « Avance ici ton doigt et regarde mes mains. Avance aussi ta main et mets-la dans mon côté et ne sois pas incrédule, mais crois. » Thomas lui répondit, « Mon Seigneur et mon Dieu. » Jésus lui dit, « Parce que tu m'as vu, tu as cru. Heureux ceux qui n'ont pas vu et qui ont cru. » Jésus a fait encore en présence de ses disciples beaucoup d'autres miracles qui ne sont pas écrits dans ce livre. Mais ces choses ont été écrites afin que vous croyiez que Jésus est le Christ, le Fils de Dieu, et qu'en croyant, vous ayez la vie en son nom. Après cela, Jésus se montra encore aux disciples sur les bords de la mer de Tibériade. Et voici de quelle manière il se montra. Simon-Pierre, Thomas appelé Didyme, Nathanaël de Cana en Galilée, les fils de Zébédée et deux autres disciples de Jésus étaient ensemble. Simon-Pierre leur dit « Je vais pêcher ». Ils lui dirent « Nous allons aussi avec toi ». Ils sortirent et montèrent dans une barque et cette nuit-là ils ne prirent rien. Le matin étant venu, Jésus se trouva sur le rivage, mais les disciples ne savaient pas que c'était Jésus. Jésus leur dit « Enfants, n'avez-vous rien à manger ?» Ils lui répondirent « Non ». Il leur dit « Jetez le filet du côté droit de la barque et vous trouverez ». Ils le jetèrent donc et ils ne pouvaient plus le retirer à cause de la grande quantité de poissons. Alors le disciple que Jésus aimait dit à Pierre « C'est le Seigneur ! » Et Simon-Pierre, dès qu'il eut entendu que c'était le Seigneur, mit son vêtement et sa ceinture, car il était nu, et se jeta dans la mer. Les autres disciples vinrent avec la barque, tirant le filet plein de poissons, car ils n'étaient éloignés de terre que d'environ 200 coudées. Lorsqu'ils furent descendus à terre, ils virent là des charbons allumés, du poisson dessus et du pain. Jésus leur dit « Apportez des poissons que vous venez de prendre ». Simon-Pierre monta dans la barque et tira à terre le filet plein de 153 grands poissons. Et quoiqu'il y en eût tant, le filet ne se rompit point. Jésus leur dit « Venez manger ». Et aucun des disciples n'osait lui demander « Qui es-tu ?» sachant que c'était le Seigneur. Jésus s'approcha, prit le pain et le rend donna. Il fit de même du poisson. C'était déjà la troisième fois que Jésus se montrait à ses disciples depuis qu'il était ressuscité des morts. Après qu'ils eurent mangé, Jésus dit à Simon-Pierre, « Simon, fils de Jonas, m'aimes-tu plus que ne m'aime ceci ?» Il lui répondit, « Oui, Seigneur, tu sais que je t'aime. » Jésus lui dit, « Paix, mes agneaux. » Il lui dit une seconde fois, « Simon, fils de Jonas, m'aimes-tu ?» Pierre lui répondit, « Oui, Seigneur, tu sais que je t'aime. » Jésus lui dit, « Paix mes brebis. » Il lui dit pour la troisième fois, « Simon, fils de Jonas, m'aimes-tu ? » Pierre fut attristé de ce qu'il lui avait dit pour la troisième fois, « M'aimes-tu ? » Et il lui répondit, « Seigneur, tu sais toutes choses, tu sais que je t'aime. » Jésus lui dit, « Paix mes brebis. » en vérité, je te le dis, quand tu étais plus jeune, tu te saignais toi-même et tu allais où tu voulais. Mais quand tu seras vieux, tu étendras tes mains et un autre te ceindra et te mènera où tu ne voudras pas. » Il dit cela pour indiquer par quelle mort Pierre glorifierait Dieu et ayant ainsi parlé, il lui dit « Suis-moi ». Pierre s'étant retourné, fit venir après eux le disciple que Jésus aimait, celui qui, pendant le souper, s'était penché sur la poitrine de Jésus et avait dit « Seigneur, qui est celui qui te livre ?» En le voyant, Pierre dit à Jésus « Et celui-ci, Seigneur, que lui arrivera-t-il » Jésus lui dit « Si je veux qu'il demeure jusqu'à ce que je vienne, que t'importe ? Toi, suis-moi. » Là-dessus, le bruit courut parmi les frères que ce disciple ne mourrait point. Cependant, Jésus n'avait pas dit à Pierre qu'il ne mourrait point, mais « Si je veux qu'il demeure jusqu'à ce que je vienne, que t'importe ? »
1: Bonjour, bonjour à tous. François Bayrou est de nouveau devant la justice. Le procès en appel de l'affaire des assistants parlementaires européens du Modem s'est ouvert ce mercredi matin à Paris. L'ancien Premier ministre et son parti comparaissent après une relaxe prononcée en première instance. Le débat doit se poursuivre jusqu'au 5 octobre. Avant l'ouverture de l'audience, François Bayrou s'était dit absolument serein et assuré à aborder ce rendez-vous avec une grande confiance. Et puis la flambée des carburants, les prix ont ont atteint de nouveaux records en France ce mercredi. Le gazole s'affiche autour de 2,25 € le litre. L'essence autour de 2,10 €. En cause, l'escalade militaire au Moyen-Orient. Le baril de pétrole se rapproche des 100 $. Après deux nouvelles frappes croisées entre les États-Unis et l'Iran, Téhéran a visé une base américaine en Jordanie ainsi qu'une vingtaine de bateaux dans le Golfe, en riposte à des attaques américaines contre des pétroliers iraniens. En France, le patron du centre Leclerc, Michel-Édouard Leclerc, juge désormais inéluctable un plafonnement des prix à la pompe. Du côté des industriels du pétrole, on assure qu'il n'y a pas de risque de pénurie à ce stade, mais bien un problème de prix. Sur le plan de l'éducation, les résultats de l'enquête internationale PISA continuent de faire réagir. La France enregistre les résultats les plus bas jamais mesurés depuis le lancement de l'étude. Le pays reste à la 27e place du classement de l'OCDE dans la moyenne des pays développés, mais recule en compréhension de l'écrit, en mathématiques et en culture scientifique. Le ministre de l'Éducation nationale, Édouard Geffrey, juge ces résultats préoccupants, mais pas une surprise, et parle d'une alerte collective. Il cible en particulier le collège et interpelle les familles sur le temps passé devant les écrans. Et on apprend également que la grève des sapeurs-pompiers se poursuit cet après-midi. Les syndicats sont ressortis déçus de leur réunion au ministère de l'Intérieur. Ils dénoncent un texte de loi qui, selon eux, évite le sujet essentiel et alerte sur l'épuisement des services de secours. La mobilisation reste très suivie dans plusieurs départements. Du côté de l'industrie, Paris accueille depuis ce matin le premier sommet international consacré à l'espace, au Grand Palais. 2000 participants venus de plus de 100 pays sont attendus sur 2 jours. Voulu par Emmanuel Macron, ce rendez-vous vise à renforcer le rôle de l'Europe dans le spatial, avec en toile de fond le lanceur Ariane 6, le système de navigation Galileo et le futur réseau de satellites Iris. À noter l'absence annoncée de géants américains SpaceX ou Blue Origin. Et puis, l'enquête se poursuit après le cambriolage du musée Renoir de Cagnes-sur-Mer dans les Alpes-Maritimes. 4 tableaux ont été dérobés, 2 d'entre eux ont été retrouvés dans le jardin de l'établissement. Le préjudice est estimé à 9 millions d'euros. Le parquet a ouvert une enquête. Les auteurs décrits comme un commando bien enseigné sont toujours recherchés. Fait ainsi que se termine votre flanche info. À très belle fin de journée. Bienvenue dans votre minute sport de ce jeudi 10 septembre avec le ballon d'or qui agite le football français. Kylian Mbappé assure sa candidature et juge que cette année peut être la bonne. Et chez les femmes, Wendy Renard, Selma Bacha et Melvin Mallard sont nommées. La fédération française avait oublié Renard dans ses félicitations avant de se rattraper à verdict le 26 octobre à Londres. Et du côté du football, toujours, les joueurs des Girondins de Bordeaux se disent abandonnés dans un communiqué hier. Plus aucun un entraînement collectif depuis la rétrogradation du club en Régional 1. Côté tennis, en US Open, Ben Shelton a écarté Carlos Alcaraz en quart de finale au terme d'un match achevé à 3h30 du matin, le plus tardif de l'histoire du tournoi. Et en cyclisme, Matthew Brennan a remporté hier la 17e étape de la Vuelta, sa 5e victoire sur cette édition, et Pauline Ferrand-Prévot ne disputera pas les mondiaux sur route à Montréal. Et enfin, place au basket, les Bleus jouent ce jeudi à 14h30 à Berlin, leur quart de finale de la Coupe du Monde. C'était votre Minute Sport de ce jeudi. Très belle journée.
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4: Vous serez étonné de ce qui se passera dans votre vie si vous commencez à faire tout ce que Dieu vous montre, que cela vous plaise ou non.
5: Je fais ce que je fais parce que j'ai vu la puissance de Dieu transformer ma vie et il fera de même pour vous.
4: Il y a quelques semaines, je me suis réveillée un matin et c'était juste un de ces jours où j'avais l'impression que je courais le risque d'être de mauvaise humeur. Et pendant que je buvais mon café, j'ai commencé à avoir de petites pensées d'apitoiement sur moi-même. Travail, travail, travail, je ne fais que travailler. Je veux dire, Dieu m'a clairement parlé dans mon esprit et m'a dit, « Joyce, ta vie est ce que tu en fais. » Et j'ai immédiatement préparé un message car j'ai compris ce que Dieu me disait. Tu peux passer une journée misérable, mais tu n'es pas obligé. Allez.
5: Et je sais quoi faire. Dès que vous commencez à vous apitoyer sur votre sort, commencez à remercier Dieu pour toutes les bénédictions dont vous avez bénéficié. Car ces mauvaises pensées négatives sont le diable qui essaye de semer des graines dans votre esprit. Et si vous les arrosez en continuant à méditer dessus, elles affecteront vos émotions et les mots qui sortent de votre bouche, et vous pourrez vous convaincre que vous allez passer une mauvaise journée. Mais vous n'êtes pas obligé. Et nous n'avons pas de jour à perdre. Donc ce week-end, je vais faire une série intitulée « Votre vie reflète ce que vous en faites ». Et nous allons examiner beaucoup de bonnes choses différentes. J'ai aussi une nouvelle histoire de Dave à raconter. Quand le moment sera opportun, et je suis sûre que ça viendra. Tout d'abord, la Bible nous dit clairement que Dieu veut que nous ayons et que nous vivions pleinement notre vie. Chacun d'entre nous. Je vais vous lire Jean 10, 10 dans trois traductions différentes. Le voleur ne vient que pour voler, tuer et détruire. Moi, je suis venu pour que les brebis aient la vie réelle, une vie meilleure que tout ce qu'elles pourraient imaginer. Je paraphrase. La Bible amplifiée. Le voleur ne vient que pour voler, égorger et détruire. Moi, je suis venu afin que les brebis aient la vie et qu'elle l'ait en abondance, pleinement jusqu'à ce qu'elle déborde. Alors, je vais simplement vous demander, vivez-vous pleinement votre vie? Jean 10, 10 est important pour moi parce que je n'ai jamais vraiment pu être un enfant. Et chaque adulte en bonne santé devrait provenir d'un enfant en bonne santé. Il faut savoir travailler et savoir jouer. Et tout ce que je savais, c'était travailler. Parce que quand j'étais enfant, si je travaillais, je n'avais pas d'ennuis. Mais j'ai eu des ennuis pour avoir ri. Je n'avais donc pas d'enfant en bonne santé en moi. Et Dieu a dû m'apprendre que c'était acceptable de jouir de la vie. Je me sentais donc coupable lorsque je vivais bien, car j'avais l'impression qu'il y avait quelque chose que je devais faire. Jean 10, 10, dans la Bible du semeur, le voleur vient seulement pour voler, tuer et détruire. Moi, je suis venu afin que les hommes aient la vie, une vie abondante. Une vie abondante, donc. C'est ce genre de vie que Jésus est venu nous offrir. Alors pourquoi tout le monde ne l'a-t-il pas? Pourquoi certaines personnes l'ont et d'autres non? Ce n'est pas la faute de Dieu, car Dieu ne fait pas exception. La Bible dit qu'il ne fait pas de favoritisme. La même chose est accessible à tous. Dieu aime chacun d'entre nous. De la même manière, il n'aime pas certains plus que d'autres. Deutéronome 10, 17 dit « Car l'Éternel, votre Dieu, est le Dieu des dieux, le Seigneur des seigneurs, le Dieu grand, fort et terrible, qui ne fait point exception des personnes et qui ne reçoit point de présents. » Romains 2, 11 « Car devant Dieu, il n'y a point d'exception de personnes. Pour lui, un homme n'est pas différent d'un autre. » Lorsque vous voyez quelqu'un qui mène une vie formidable, ne pensez jamais simplement « tu as de la chance » ou « tu as dû naître avec une cuillère d'argent dans la bouche ». Si les gens mènent une bonne vie, s'ils sont heureux et satisfaits, comblés, bénis, forts, il y a une raison à cela. C'est parce qu'ils ont une bonne relation forte avec Dieu et qu'ils le placent au premier plan dans tout ce qu'ils font.
4: Actes 10, 34 et 35. Alors Pierre, ouvrant la bouche, dit « En vérité, je reconnais que Dieu ne fait point exception de personne et ne fait point de favoritisme. » Je lis ces passages parce que je veux que vous sachiez que vous avez les mêmes chances que n'importe qui d'autre. Dieu est un employeur qui offre l'égalité des chances. Amen. Le verset 35 dit « Mais quand toute nation, celui qui le vénère et le craint, la crainte de Dieu » Nous n'entendons pas beaucoup de messages sur la crainte et le respect de Dieu. J'ai vu un jeune homme sur l'une de ses applications l'autre jour et il avait près de 20 ans et il a dit « Vous savez pourquoi ma génération est si perturbée et fait tant de choses folles ?» C'est parce qu'elle n'a pas de crainte révérentielle envers Dieu. C'est bien de savoir que Dieu est votre ami, qu'il est bon, miséricordieux, aimant et indulgent. Mais Dieu a aussi un autre côté. Et nous devons avoir une crainte révérentielle envers Dieu, car Dieu tient ses promesses. Et ce qu'il dit qu'il fera, il le fera. Nous pouvons vivre sous la bénédiction ou sous la malédiction. C'est notre choix. Nous avons tous été créés avec le libre arbitre. Donc, nous devons assumer la responsabilité des choses dans notre vie. Maintenant, vous n'êtes peut-être pas responsable de tout ce qui vous arrive, mais vous êtes responsable de la façon dont vous y réagissez. Cela vaut la peine de le répéter. Vous n'êtes peut-être pas responsable de tout ce qui vous arrive, car les gens peuvent vous blesser, vous maltraiter, abuser de vous, vous utiliser, vous abandonner, vous rejeter, vous mentir. Et oui, cela fait mal. Mais vous n'êtes pas responsable de ce que les gens vous font, mais vous êtes responsable de comment vous réagissez. Et mon père a abusé de moi sexuellement. C'est tout ce dont je me souviens, donc je ne sais pas vraiment quel âge j'avais. J'étais très jeune et il était dans l'armée. Quand je suis née en 1943, pendant la Seconde Guerre mondiale, et je ne l'ai donc vu qu'une seule fois avant l'âge de 3 ans. Je ne sais pas si j'avais 4, 5 ou 6 quand il a commencé à m'agresser sexuellement, puis à aller plus loin. Cela a continué jusqu'à ce que je quitte la maison à 18 ans. Ma mère savait ce qu'il faisait. Elle l'a surpris et je le lui ai dit. Mais elle m'a dit 30 ans plus tard qu'elle était désolée de ce qu'elle avait laissé mon père me faire, mais qu'elle ne pouvait pas faire face au scandale. C'était une décision égoïste et égocentrique de sa part. Elle ne voulait pas être embarrassée et donc elle m'a consciemment laissé subir ce que j'ai subi. Maintenant, Dieu a une réponse à cela et nous pensons que nous ne pouvons pas le faire, mais il dit « Pardonnez à vos ennemis, priez pour eux et va même jusqu'à dire s'ils ont besoin d'aide, aidez-les. » Vous voyez, notre esprit dit « c'est ridicule, ce n'est pas juste, ce n'est pas bon. » Et donc, nous pensons que comme cela ne semble pas avoir de sens, nous n'avons pas à le faire. Mais vous serez étonné de ce qui se passera dans votre vie si vous commencez à faire tout ce que Dieu vous montre, que cela vous plaise ou non. Amen. Donc, je n'étais pas responsable de ce qu'il m'avait fait et j'ai eu beaucoup de problèmes à cause de cela. Mais dès que j'ai été en âge de prendre mes propres décisions, chaque bonne décision que j'ai prise m'a rapproché un peu plus de la guérison totale de ce qu'il m'avait fait. Je le répète, vous n'êtes pas responsable de ce que les gens vous font, mais vous êtes responsable de comment vous réagissez. Vous pouvez accepter ce que les gens vous ont fait et laisser Dieu s'en servir pour faire de vous une personne meilleure, plus forte, et vous en servir pour aider d'autres personnes à problème. Ou vous pouvez vous apitoyer sur votre sort toute votre vie, blâmer tout le monde pour tout ce qui vous est arrivé et être aigri, plein d'amertume et de ressentiment. Devenir quelqu'un qui est. Et cela ne vous aidera pas, cela ne vous fera aucun bien. Alors, certains d'entre vous doivent peut-être prendre une décision. Et je ne m'adresse pas seulement à vous, mais à toutes les personnes qui regardent cette émission à la télé ou par d'autres moyens. Nous devons prendre la décision de commencer à suivre la voie de Dieu. Votre vie est ce que vous en faites. Dieu nous dit comment nous pouvons avoir une vie formidable. Son plan est de nous donner une bonne vie. Mais nous devons suivre son plan. Il ne suivra pas le nôtre. Amen. Mais quand toute nation, celui qui le vénère et a une crainte révérentielle envers Dieu et lui offre l'adoration, et l'obéissance et la vie droite lui est agréable et il le recevra certainement et l'accueillera. Maintenant, Dieu nous ordonne de ne pas faire preuve de favoritisme ou de partialité, mais de traiter tout le monde avec bonté. Pas seulement les personnes qui peuvent faire quelque chose pour vous, mais nous devrions même rechercher les personnes abaissées pour les élever et les aider à se sentir mieux dans leur peau. Maintenant, les promesses de Dieu s'adressent à quiconque les recevra. Quiconque les recevra peut avoir tout ce que Dieu dit que vous pouvez avoir. Et chaque personne ici présente est quiconque. Vous devez comprendre que personne n'est exclu. Et j'espère que vous êtes assez mûr pour accepter ce que je dis, mais si vous avez une vie misérable, c'est de votre faute. Et vous ne pouvez pas dire, « Oh, tu ne sais pas ce que je traverse. » Vous ne savez pas ce que j'ai traversé. Si vous pensez que je me suis simplement levée un matin et que j'ai trouvé ce ministère tout près, vous vous trompez vraiment. Vous n'avez pas été attaqué par le diable avant d'essayer de faire ce que je fais. Jean 3, 16. « Car Dieu a tant aimé et a tant valorisé le monde qu'il a donné, son Fils unique, afin que quiconque, dites quiconque, croit en lui, ne périsse point, mais qu'il ait la vie éternelle. » Tout ce que Dieu nous demande de faire, c'est de croire, mais si vous croyez vraiment, vous obéirez aussi. 1 Jean 5, 4, je lis la version Bible du Semeur. « Car tout ce qui est né de Dieu triomphe du monde, et la victoire qui triomphe du monde, c'est notre foi. Tout enfant de Dieu a autorité sur le diable. » Tout enfant de Dieu est rempli de la puissance de Dieu. Vous êtes la demeure de Dieu, il vit en vous. Et vous êtes la tête et non la queue, au-dessus et non en dessous. Vous n'êtes pas au bas de l'échelle, vous êtes au sommet de tout. Apocalypse, chapitre 22, verset 17. L'Esprit et l'Épouse disent, « Viens !»
5: que celui qui entend dise « viens », que celui qui a soif vienne, que celui qui veut. Allez, dites, c'est pour tous. Que celui qui veut de l'eau de la vie la prenne gratuitement. Je prends mon temps parce que je veux que vous compreniez que vous n'êtes pas un cas vraiment particulier qui a été plus durement touché. Peu importe à quel point votre situation est difficile, il y a quelqu'un qui vit une situation pire que la vôtre. Je peux raconter mon histoire, mais en réalité, ce n'est rien comparé à certaines des histoires que j'ai entendues sur ce qui a été fait à certaines personnes ou ces filles dont Ginger vous a montré les photos. Certaines de ces filles sont forcées de coucher avec des hommes 20 à 30 fois par jour. Aimeriez-vous vivre ainsi jour après jour sans relâche?

vous investissez pour les autres, plus vous serez heureux. Romains 10, 13. Toute personne qui fera appel au nom du Seigneur sera sauvée. Toute personne. Maintenant, quand je lis ça, j'ai du mal avec la doctrine qui dit que Dieu choisit qui sera sauvé et qui ira en enfer. Ça n'a aucun sens pour moi, alors qu'il est clairement écrit que c'est sa volonté, que chaque homme parvienne à la connaissance salvatrice de Jésus-Christ. Si vous êtes ici et vous n'avez pas remis votre vie à Christ, vous avez le choix. Vous pouvez repartir en restant perdu, seul et vide. Ou bien, lorsque nous vous proposerons de prier avec vous, vous pouvez accueillir Christ dans votre vie et commencer une nouvelle vie. C'est un cheminement. Vous aurez du travail à faire, vous devrez apprendre la parole. Vous devrez abandonner certaines choses que vous faites, qui sont impies. Mais Dieu ne vous demandera jamais de faire quoi que ce soit sans vous aider à le faire. Amen. Tous les prophètes rendent de lui le témoignage que toute personne qui croit en lui, s'accroche à lui, lui fait confiance, s'abandonne à lui, reçoit par son nom le pardon des péchés. Toute personne. La meilleure chose que vous puissiez faire dans votre vie est de faire autant de bien que possible à tous ceux que vous pouvez, aussi souvent que possible. Jésus a dit dans Marc 8, 34, « Abandonnez la vie inférieure et vous trouverez la vie supérieure. » Le pasteur Tommy a prêché un message une fois. Je m'en souviens, il a dit que nous payons un prix élevé pour une vie médiocre, pour des plaisirs éphémères. Vous dites, je ne peux pas résister à la tentation. Si, vous le pouvez, car la Bible dit que Dieu ne soumettra jamais une personne à une tentation qui dépasse sa capacité à y résister. Maintenant, il y a certaines conditions non négociables si vous voulez avoir cette bonne vie que Dieu veut que vous ayez. Vous ne pouvez pas vous apitoyer sur votre sort et attendre que tout le monde vous dédommage pour votre passé. Quand on a été blessé, on ressent et j'ai ressenti et c'est compréhensible que quelqu'un me doit quelque chose. Je dois être dédommagé pour ce qui m'a été fait. Mais la grande erreur, c'est que l'on demande cela de personnes qui ne peuvent pas nous dédommager. Parce que des hommes m'ont fait du mal, j'ai essayé de faire payer Dave, mais ils ne pouvaient pas me dédommager. Je ne lui ai pas montré le respect qui lui était dû. Je n'allais pas me soumettre à un homme. Personne n'allait me dire quoi faire. Quand j'ai vu qu'une femme devait s'adapter et s'ajuster à son mari, j'ai senti que j'allais vomir. Parce que je ne voulais pas faire ça. J'avais passé ma vie à être forcée de m'adapter et de m'ajuster. Vous voyez ce que je veux dire? Ou alors, vous avez vécu un mauvais mariage, alors vous mettez toutes ces barrières, vous savez. Et vous pensez que tout le monde vous traitera de la même manière et on érige tous nos murs. Mais il y a un merveilleux passage dans Ésaïe 61, versets 7 et 8, qui dit que Dieu nous donnera une double part pour notre honte passée. Il dit, pour la honte de ta jeunesse, et je me suis accrochée à cela parce que j'étais pleine de honte.

que souvent, quand on est blessé par les gens, le diable s'arrange pour vous faire croire que c'est de votre faute. Et j'ai passé toute ma vie avec un message qui tournait dans ma tête. Qu'est-ce qui ne va pas en moi? Qu'est-ce qui ne va pas en moi? Parce que je n'ai pas été agressée par un seul homme, mais par un oncle, un grand-père, un patron pour lequel je travaillais. Alors j'ai commencé à me demander, quel est mon problème? Eh bien, il y avait un esprit qui me suivait à cause de ce que mon père m'avait fait. Et c'est ce que le diable voulait que je pense. Qu'est-ce qui ne va pas en moi? Avez-vous déjà pensé, qu'est-ce qui ne va pas en moi? Pourquoi ne puis-je pas être comme tout le monde? Qu'est-ce qui ne va pas en moi? Eh bien, c'est exactement ce que veut le diable. Mais la première chose que Dieu veut vous donner lorsque vous entrez dans une relation avec lui, c'est la justice. Il vous rend juste à ses yeux. Alors la prochaine fois que vous pensez dans votre tête « qu'est-ce qui ne va pas en moi ?», ouvrez la bouche et dites « non, il y a beaucoup de choses qui sont bien en moi ». Jésus s'est occupé de tout ce qui n'allait pas en moi. Et Dieu m'a rendu juste à ses yeux. Et j'apprends chaque jour à faire les choses de mieux en mieux. Dieu nous donne la justice pour que nous puissions apprendre à faire les choses comme il faut. La deuxième chose non négociable est que vous ne pouvez pas blâmer les autres pour votre situation actuelle. Ils sont peut-être la raison pour laquelle vous êtes comme vous êtes, mais ne les laissez pas devenir une excuse pour rester comme ça. Ce que je viens de dire est très bon, même si c'est moi qui l'ai dit. Parce que vous voyez, comme j'ai été maltraitée et profondément blessée, j'avais une mauvaise attitude. J'avais une attitude rebelle. J'avais une dent contre le monde entier. Le monde me doit quelque chose. Et chaque fois que Dieu essayait de s'occuper de moi, je disais, un chien n'aurait pas dû être traité comme j'ai été traité. C'est pour ça que je suis comme ça. Et Dieu vous parle dans votre esprit, pas comme si vous aviez une conversation, mais vous avez simplement des choses. Et je savais que Dieu me disait, oui, c'est pour ça que tu es comme ça, mais ne laisse pas cela devenir une excuse pour rester comme ça. Voilà, c'est le message de ce soir. Peu importe ce qu'on vous a fait et à quel point cela vous a blessé, vous n'êtes pas obligé de rester comme ça. Les promesses de Dieu s'adressent à tous ceux qui sont prêts à faire ce que Dieu leur demande de faire.

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1: Proverbe 8. Nouvel appel de la sagesse. La sagesse lance un appel. L'intelligence élève la voix. N'entendez-vous pas? Sur les hauteurs dominant la route, à la croisée des chemins, la sagesse se tient debout. Au lieu de passage de la ville, près des portes d'entrée, elle proclame ses paroles. « C'est vous, les humains, que j'appelle. Mon message s'adresse à tous. Vous, les ignorants, apprenez le bon sens. Vous, les insensés, laissez-vous instruire. Écoutez-moi, car j'ai des paroles importantes à vous dire. Je parle ouvertement et sans détour. Ma bouche proclame la vérité. Je déteste le mensonge et la tromperie. Toutes mes paroles sont justes. Rien en elles n'est faux ni trompeur. Celui qui est intelligent reconnaît leur valeur, et ceux qui ont du discernement les trouvent sûrs. Recherchez mon enseignement plutôt que l'argent. Choisissez la connaissance plutôt que l'or pur. Car moi, la sagesse, je vaux mieux que les perles, et aucun trésor ne saurait m'égaler. La sagesse se présente. Je suis la sagesse, et le bon sens m'accompagne. Je sais agir avec réflexion et discernement. Reconnaître l'autorité du Seigneur, c'est détester le mal. J'ai en horreur l'orgueil et l'arrogance, les mauvaises actions et les paroles pleines de méchanceté. Je donne le conseil et la prudence, je suis l'intelligence, c'est moi qui accorde la force. Grâce à moi, les rois règnent et les juges rendent la justice. Grâce à moi, gouvernent les souverains, les dirigeants et tous ceux qui exercent un pouvoir légitime. Ceux qui m'aiment, je les aime en retour, et ceux qui me cherchent sont certains de me trouver. J'offre la richesse et l'honneur, des biens durables et une prospérité méritée. Mes dons valent mieux que l'or le plus fin. Ils sont plus précieux que l'argent le plus pur. Je marche sur le chemin de la justice, sur les sentiers où règne l'équité. J'assure la prospérité de ceux qui m'aiment, je remplis leur demeure de trésors. La sagesse existait avant la création. Le Seigneur m'a conçu avant toute chose, avant même qu'aucune de ses œuvres n'existe. J'ai été établi depuis l'éternité, avant que le monde ne soit formé. Lorsque je suis né, il n'y avait ni océan, ni source jaillissant de la terre. Avant que les montagnes et les collines ne soient façonnées, j'existais déjà. Avant que la terre et ses plaines ne soient créées, avant le premier grain de poussière du monde, j'étais là. J'étais présente lorsque le Seigneur fixa les cieux, lorsqu'il traça l'horizon au-dessus des profondeurs. Il posa les nuages dans les hauteurs et donna leur force aux sources souterraines. Il imposa une limite aux mers pour que les eaux ne débordent pas. Il posa les fondations de la terre. Pendant ce temps, j'étais à ses côtés comme un maître d'œuvre. Jour après jour, je faisais sa joie. Je me réjouissais en sa présence. Je me délectais du monde qu'il avait créé et mon bonheur était d'être parmi les humains. Heureux qui écoutent la sagesse. Écoutez-moi donc, mes enfants. Heureux serez-vous si vous suivez mes conseils. Ne méprisez pas mes avertissements. Prêtez-y attention et vous deviendrez sages. Heureux ceux qui m'écoutent, ceux qui veillent chaque jour à ma porte, ceux qui attendent à l'entrée de ma demeure. Celui qui me trouve, trouve la vie et il reçoit la faveur du Seigneur. Mais celui qui me rejette se fait du tort à lui-même. Et celui qui me méprise aime la mort.

recevoir la pluie qui vient du ciel, la pluie, alléluia, du réveil, la pluie de provision, alléluia, une pluie de bénédiction, alléluia. Nous sommes disposés, prêts à recevoir maintenant cette pluie qui nous vient de toi, qui nous fait produire du bon fruit, alléluia, qui ne va pas retourner à toi sans qu'elle ait produit du fruit dans nos vies, alléluia. 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

La météo pour ce vendredi 11 septembre, une nouvelle perturbation pourrait traverser les deux tiers nord de la France avec nuages et pluies. Un tiers sud du pays conserve quand même un temps sec et assez bien ensoleillé. Les températures pour ce vendredi matin, 12 degrés pour Orléans, Paris, Lille et Strasbourg, 12 degrés également pour Lyon et Toulouse, 15 degrés pour Bordeaux, Biarritz, Cherbourg et Brest, 17 pour Marseille et Perpignan, 19 à Nice et 21 degrés pour la Corse. Et puis pour ce vendredi après-midi, on attend 20 degrés, pas plus, sur la Bretagne et la Normandie, 21 degrés sur les Hauts-de-France, 22 en Ile-de-France, 23 sur le Centre-Val de Loire et le Grand Est, 23 également sur la Nouvelle-Aquitaine, la Vallée du Rhône, 25 degrés sur l'Occitanie, 25 également pour la Corse, et entre 26 et 27 degrés autour de la Méditerranée.

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1: 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Il s'attend à ce que nous empruntions le chemin de l'obéissance.
2: Bonjour, les ministères En Contact, en collaboration avec Radio Espoir, vous présentent l'enseignement biblique de Charles Stanley. Avez-vous déjà pensé à la complexité du projet de construction d'une usine? Je suis certain qu'aucun entrepreneur ne commencerait une tâche d'une telle ampleur sans d'abord étudier attentivement les plans de l'architecte. Et cela, bien avant que la première pièce d'équipement n'arrive sur le chantier. Même après le début des travaux, le contremaître doit constamment consulter ses plans pour s'assurer que le projet se déroule comme prévu. De la même façon, il est crucial que les croyants étudient sans relâche la parole de Dieu pour qu'ils puissent vivre selon le plan que Dieu a préparé d'avance pour leur vie. Restez avec nous alors que Charles Stanley nous donne un enseignement sur l'école de l'obéissance à l'émission En Contact.
1: Il n'est pas toujours facile d'obéir à Dieu, mais il est toujours sage de le faire. Et, de la première à la dernière page de la Bible, il est intéressant de constater que Dieu nous appelle continuellement à lui obéir. Il en va de notre intérêt de comprendre à quel point l'obéissance est importante à ses yeux. J'aimerais vous entraîner avec moi à un survol des Écritures afin que nous puissions vérifier ce que Dieu nous promet lorsque nous faisons preuve d'obéissance. J'aimerais que nous puissions étudier ensemble comment obéir à Dieu et comment transformer cette obéissance en habitude. Car Dieu ne se contente pas d'une obéissance occasionnelle. Lorsque nous sommes en mesure de développer un esprit d'obéissance continuelle, nous découvrons avec plaisir qu'une grande partie de notre stress disparaît de nos vies. Pourquoi? Parce qu'à force de pratiquer l'obéissance, vous connaîtrez les voies, la volonté et le but du Seigneur. Aussi, en vous engageant à obéir à Dieu, beaucoup de décisions autrefois angoissantes deviennent faciles à prendre. Je veux aujourd'hui vous enseigner les rudiments de l'école de l'obéissance. Ouvrons nos Bibles dans les pages de Deutéronome, chapitre 28, versets 1 et 2. « Si tu obéis à la voix de l'Éternel, ton Dieu, en observant et en mettant en pratique tous ces commandements que je te prescris aujourd'hui, l'Éternel, ton Dieu, te donnera la supériorité sur toutes les nations de la terre. Voici toutes les bénédictions qui se répandront sur toi et qui seront ton partage lorsque tu obéiras à la voix de l'Éternel, ton Dieu. » Et dans les 12 versets suivants, l'auteur énumère plusieurs bénédictions de Dieu. Maintenant, allons dans le livre d'Ésaïe, chapitre 1, versets 18 à 20. Dans ce passage, le prophète Ésaïe parle à ceux qui ne croient pas. « Venez, plaidons, dit l'Éternel. Si vos péchés sont comme le cramoisi, ils deviendront blancs comme la neige. S'ils sont rouges comme la pourpre, ils deviendront comme la laine. Si vous avez de la bonne volonté et si vous êtes dociles, vous mangerez les meilleures productions du pays. Mais si vous résistez et si vous êtes rebelles, vous serez dévorés par le glaive, car la bouche de l'Éternel a parlé. » Si nous obéissons à Dieu, il nous bénira. Rappelons-nous de cela. Il est impossible d'obéir à Dieu sans recevoir de bénédiction, car Dieu a décidé de bénir l'obéissance. Nous, ses enfants, serons bénis et encore bénis alors que nous marchons dans ses voies et selon sa volonté. Maintenant, comment pouvons-nous définir l'obéissance? L'obéissance consiste à accomplir la volonté de Dieu à sa manière et au moment qu'il a choisi. Il s'agit donc de faire ce qu'il demande, quand il le demande et comme il le demande. J'aimerais prendre quelques moments ici pour vous enseigner quelques principes qui vous aideront à comprendre ce qu'obéir peut signifier. Comme nous l'avons tous appris, l'obéissance n'est pas quelque chose qui vient automatiquement lorsque nous acceptons Jésus-Christ comme notre Sauveur. Pourtant, nous savons que certaines choses sont conformes à la volonté de Dieu et d'autres non. La question est de savoir comment obéir à Dieu. Qu'est-ce que l'école de l'obéissance? Je peux vous dire qu'après toutes ces années, j'ai appris que l'obéissance est un processus. Ce n'est pas un état auquel nous parvenons en un clin d'œil. Mais j'ai acquis une certitude, non seulement en lisant les Écritures et en observant comment Dieu travaille dans la vie des personnages de la Bible, mais également en observant comment il a travaillé dans la vie des gens qui lui ont obéi ou désobéi. Nous pouvons tirer de précieuses leçons en observant les gens qui nous entourent et les conséquences de leurs actions. Lorsque nous étudions la vie des gens qui obéissent à Dieu, nous pouvons parfois sentir la souffrance, les peines et les tracas, mais nous pouvons également nous rendre compte des bénédictions. Toutefois, dans la vie des gens rebelles aux voies de Dieu, on peut certes observer parfois l'abondance, la richesse, le prestige et la gloire, car les conséquences de la désobéissance ne sont pas toujours immédiates. Mais elles finissent toujours par se produire à un moment donné. La conséquence de la désobéissance pour le croyant est la discipline et la main de Dieu qu'il corrige. La conséquence de la désobéissance pour ceux qui ne croient pas est la punition de Dieu. Si je n'étais pas chrétien, je peux imaginer pourquoi ce qui précède, c'est-à-dire les promesses de Dieu et tout ce qui va avec, ne m'intéresserait pas tellement. Mais lisons ensemble l'Épître de Paul aux Romains chapitre 2, versets 8 et 9. Il aurait peut-être plus d'effet. Mais l'irritation et la colère à ceux qui, par esprit de dispute, sont rebelles à la vérité et obéissent à l'injustice. Tribulation et angoisse sur toute âme d'homme qui fait le mal, sur le juif premièrement, puis sur le grec. Si je regardais les Écritures en n'étant pas croyant, et que la curiosité me poussait à me demander « À quoi puis-je m'attendre de Dieu selon la Bible ?» Voici une réponse que je pourrais obtenir. Si vous êtes rebelle, attendez-vous au châtiment de Dieu. Attendez-vous à perdre beaucoup. Attendez-vous à manquer toutes les bénédictions que Dieu vous avait réservées si vous aviez fait confiance à Jésus-Christ comme votre sauveur personnel. Mais pour ceux et celles qui croient en lui, qui désirent marcher dans ses voies et qui se sont engagés à lui obéir, peu importe les circonstances, la vie sera fructueuse. Cela ne veut pas dire que le croyant n'expérimentera jamais la souffrance, la douleur et les peines. Les croyants peuvent également connaître ses malheurs. Mais voici la différence. Le croyant réagit en sachant que Dieu les permet, car il a un objectif précis en tête. Et lorsque nous savons retirer la leçon des circonstances, lorsque, malgré tout, nous continuons à obéir à Dieu, nous sommes bénis en retour avec ce que Dieu peut nous accorder de meilleur. Aussi, comment pouvons-nous apprendre à obéir? Premièrement, nous devons avoir confiance en Dieu. Comment pourrions-nous obéir à un Dieu en qui nous n'avons pas confiance? Impossible. Et j'irais même jusqu'à dire que la désobéissance est souvent la preuve d'un manque de confiance en Dieu. Je sais ce que Dieu a dit, mais du moment que vous ajoutez un « mais » à ce que Dieu a dit, soyez assurés que vous faites fausse route, car Dieu ne fait aucune promesse qu'il ne veut ou ne peut pas tenir. Je dois donc, premièrement, lui faire confiance. J'aimerais maintenant vous indiquer deux versets des Écritures qui nous sont familiers et que nous citons souvent. Ils figurent certainement parmi mes citations préférées. Proverbe 3, versets 5 et 6. « Confie-toi en l'Éternel de tout ton cœur et ne t'appuie pas sur ta sagesse. Reconnais-le dans toutes tes voies et il aplanira tes sentiers. » Cela signifie que Dieu ne se trouve pas seulement quelque part là-haut, mais il est également actif dans notre vie. Nous devons donc le reconnaître sur notre chemin et lui obéir. Avez-vous remarqué l'ordre de la première phrase? « Dieu n'a pas dit « Obéis-moi et ensuite fais-moi confiance », mais « Confie-toi en l'Éternel de tout ton cœur et ne t'appuie pas sur ta sagesse ». Certaines des voies de Dieu dépassent notre compréhension et vont au-delà de notre sagesse. Aussi, lorsque nous lui obéissons, que fait-il? Il aplanit nos sentiers. Si nous voulons obéir à Dieu, nous devons savoir qui il est. Il est le souverain maître de l'univers. Je dois être convaincu qu'il est digne de confiance et fiable. Il ne fait aucune promesse qu'il ne peut tenir. Dans l'Épître aux Hébreux, chapitre 13, verset 8, il est écrit « Jésus-Christ est le même hier, aujourd'hui et éternellement. Aussi, s'il reste le même, je peux me fier à lui. Le Dieu Tout-Puissant est fidèle. » Si nous tentons d'appliquer le Proverbe 3, verset 5 et 6 à notre vie, est-ce que nous pouvons conclure que notre vie sera caractérisée par l'obéissance? Et si c'est le manque de confiance en Dieu qui nous empêche d'obéir, que pouvons-nous faire? C'est très simple. Faites ce que Dieu vous demande et cherchez à évaluer les résultats. En effet, si vous êtes fin observateur et vraiment honnête envers vous-même, vous verrez les résultats de la confiance ou du manque de confiance en Dieu. Vous apprendrez vite que, lorsque vous faites confiance et que vous obéissez à Dieu, il ne vous reste qu'à attendre ses bénédictions. À l'inverse, si vous ne lui faites pas confiance, vous manquerez ses bénédictions. Simple, n'est-ce pas? Comment alors apprendre à faire confiance à Dieu? Faites ce qu'il demande. Et si vous trébuchez et tombez, observez les conséquences. Vous comprendrez vite que la meilleure et la plus sage stratégie consiste toujours à lui faire confiance. La leçon numéro 1 à l'école de l'obéissance est donc celle-ci. Faites confiance à Dieu, car il est fidèle et fiable. Dieu est fidèle par nature. C'est son caractère. Nous pouvons donc nous appuyer sur lui. La deuxième leçon à l'école de l'obéissance est celle-ci. Nous devons apprendre à espérer en l'Éternel. Regardons le psaume 27. Nous allons étudier un verset qui est spécialement approprié dans le monde d'aujourd'hui, caractérisé par la rapidité. Nous voulons tout avoir et tout de suite. Nous n'aimons pas attendre. Mais que dit le verset 14? Espère en l'Éternel, fortifie-toi et que ton cœur s'affermisse. « Espère en l'Éternel. » Remarquez la phrase du milieu. « Fortifie-toi et que ton cœur s'affermisse. » Nous devons parfois être forts, courageux et fermes, car il arrive que tout en nous exige d'avoir tout immédiatement. Mais dans notre esprit, nous savons que ce n'est pas le bon temps. Nous devons attendre l'ordre de l'Éternel avant d'agir. Parfois, il arrive que nous devions prendre une décision, mais nous ne savons que faire. Soudain, quelqu'un nous dit « Fais-le maintenant, car c'est le conseil du monde. » Or, les Écritures nous mettent en garde et expliquent bien que, si l'on ignore quoi faire et comment réagir face à une situation, nous devons espérer en l'Éternel pour qu'il nous indique la marche à suivre. Revenons au psaume 27, verset 14. Espère en l'Éternel, pour qu'il nous donne ses instructions. Fortifie-toi et que ton cœur s'affermisse. Pourquoi a-t-il dit cela? Parce que souvent, nous avons peur de manquer quelque chose, de perdre quelque chose, d'être laissés pour compte. Alors, nous nous dépêchons d'agir. Cependant, Dieu nous exhorte à affermir nos cœurs, à être courageux, à nous fortifier, à demeurer ferme et à ne pas agir avant qu'il nous le dise. Tournons maintenant, si vous le voulez, au psaume 62 et lisons ensemble les versets 2 à 9. Oui, c'est en Dieu que mon âme se confie. De lui vient mon salut. Oui, c'est lui qui est mon rocher, mon salut, ma haute retraite. Je ne chancellerai guère. Jusqu'à quand vous jetterez-vous sur un homme? Chercherez-vous tous à l'abattre? comme une muraille qui penche, comme une clôture qu'on renverse. Ils conspirent pour le précipiter de son poste élevé. Ils prennent plaisir aux mensonges. Ils bénissent de leur bouche et ils maudissent dans leur cœur. Oui, mon âme, confie-toi en Dieu, car de lui vient mon espérance. Oui, c'est lui qui est mon rocher, mon salut, ma haute retraite, je ne chancellerai pas. Sur Dieu repose mon salut et ma gloire. Le rocher de ma force, mon refuge, est en Dieu. En tout temps, peuple, confiez-vous en lui. Répandez vos cœurs en sa présence. Dieu est notre refuge. Il est parfois terrifiant d'attendre lorsque nous savons que nous allons perdre. Il est désagréable de patienter alors que quelqu'un nous presse en nous disant « Qu'est-ce que tu attends? Dépêche-toi! » Mais notez bien ceci. Lorsque Dieu vous dit d'espérer en lui avant de vous décider ou d'agir, si vous lui obéissez, il vous protégera. Dieu est un refuge, une forteresse et un bouclier. Il vous protégera, il veillera sur vous, il prendra soin de vous. Lorsque vous espérez en Dieu, vous êtes en sécurité, plus que partout ailleurs. L'espérance en Dieu est notre protection. Mais si nous agissons avant le moment fixé par Dieu, nous nous causons des problèmes. Or, Dieu nous laisse nous tromper et tomber afin que nous apprenions de nos erreurs. Nous réalisons ainsi que nous devons faire les choses à sa façon si nous voulons avoir du succès dans nos entreprises. Apprendre à obéir à Dieu constitue la leçon absolument essentielle des Écritures. Et de la première à la dernière page de la Bible, il nous dit qu'il nous bénira. Il nous demande de lui faire confiance et de lui obéir, comme dans le psaume 31, verset 20. « Oh, combien est grande ta bonté, que tu tiens en réserve pour ceux qui te craignent, que tu témoignes à ceux qui cherchent en toi le refuge, à la vue des fils de l'homme. » Dieu a de grandes bénédictions pour ceux qui se confient en lui. Crois en lui et espère en lui. La troisième leçon est d'apprendre à méditer la parole de Dieu. Si je veux comprendre la pensée de Dieu, que dois-je faire? Lire sa parole, c'est-à-dire la Bible. De même, si je désire savoir comment agir dans une situation particulière, je dois me plonger dans la parole de Dieu et prier que Dieu me parle à travers elle. Rappelons-nous ceci. Dieu a promis de nous indiquer sa volonté en toutes circonstances. Il assume ses responsabilités et s'engage à diriger nos vies, car il a un plan bien déterminé pour chacune d'elles. Il nous réserve donc ce qu'il y a de meilleur, et il nous indiquera la marche à suivre à condition de méditer sa parole. Un de mes passages préférés des Écritures est Josué chapitre 1, les versets 6 à 8. Dieu donne ses consignes à Josué, puisque c'est lui qui commande depuis la mort de Moïse. Autrefois général de l'armée, il est maintenant chef de la nation juive. Et connaissant à l'avance les questionnements, les craintes et les incertitudes de Josué, Dieu l'exhorte. Fortifie-toi et prends courage, car c'est toi qui mettras ce peuple en possession du pays que j'ai juré à leur père de leur donner. Fortifie-toi seulement et aie bon courage, en agissant fidèlement, selon toute la loi que Moïse, mon serviteur, t'a prescrite, ne t'en détourne ni à droite ni à gauche, afin de réussir dans tout ce que tu entreprendras. En ce temps-là, le peuple de Dieu ne disposait que de la loi de Moïse. En revanche, nous, nous avons accès à toutes les Écritures. Écoutez ce que Dieu dit. Verset 8. Que ce livre de la loi ne s'éloigne point de ta bouche. Médite le jour et nuit pour agir fidèlement, selon tout ce qui est écrit. Car c'est alors que tu auras du succès dans tes entreprises, c'est alors que tu réussiras. Quel est le message de Dieu? Josué, je veux que tu réussisses ta vie. Tu auras du succès et tu seras prospère si tu m'écoutes très attentivement et si tu m'obéis en toutes circonstances. Ne te détourne ni à droite, ni à gauche, et tu réussiras. Médite ma loi, jour et nuit, pour agir fidèlement selon tout ce qui est écrit. Obéir à Dieu ne signifie nullement que je peux choisir où et quand je veux bien lui obéir. Cela ne veut pas dire non plus que je dispose d'un éventail de choix. Dieu ne m'a jamais dit « Voici les options, laquelle choisis-tu ? » Non, Dieu est très précis lorsqu'il s'adresse à nous. Mais j'aimerais quand même clarifier ce que je viens de dire. Dieu ne s'intéresse pas spécialement aux petites choses, comme la couleur des bas ou de la chemise que je vais porter. En d'autres mots, Dieu nous laisse certaines libertés. Mais il s'intéressera aux moindres détails des décisions qui affectent directement son plan pour nos vies. Souvenez-vous que Dieu nous réserve ce qu'il y a de meilleur et désire que nous l'obtenions. Il veut réellement que nous déballions chaque cadeau qu'il a soigneusement préparé pour nous. Mais comment pouvons-nous les recevoir si nous négligeons sa parole, et comment allons-nous la connaître si nous ne la lisons pas et si nous la méditons pas? Tournons dans le psaume 119 et regardons un verset bien connu, le verset 105. Ta parole est une lampe à mes pieds et une lumière sur mon sentier. Si nous voulons marcher sans trébucher, nous devons lire la parole et la méditer sans arrêt. Nous devons espérer en elle afin qu'elle nous dirige au bon endroit. Dieu nous indique habituellement, étape par étape, comment procéder. Il n'est aucunement tenu de nous révéler le résultat final. C'est pourquoi il est impossible de marcher dans l'obéissance avec une Bible fermée. Ce serait comme marcher dans une forêt par une nuit obscure sans pile dans notre lampe de poche. Une lampe de poche n'est guère utile si vous n'avez plus de pile. Une Bible n'est guère utile si elle ramasse la poussière sur l'étagère de votre bibliothèque. À quoi sert-elle si on ne la lit pas et si on n'y réfléchit pas? Dieu nous commande de méditer sa parole jour et nuit, c'est-à-dire d'apprendre les voies de Dieu. Et je vais vous confesser une chose. Une de mes plus grandes bénédictions a été d'étudier minutieusement la parole de Dieu dans l'Ancien Testament et de découvrir comment Dieu a travaillé dans la vie d'Abraham, de Joseph, de David, de Daniel ou du prophète Ésaïe. Ou d'étudier le Nouveau Testament et d'examiner comment Dieu a travaillé dans la vie de Paul, de Pierre, des disciples et de toutes les autres personnes mentionnées. Les principes que Dieu utilisait alors sont les mêmes qu'il utilise aujourd'hui. Certains se demandent ce que j'entends par méditer. Méditer signifie lire et demander à Dieu de parler à votre cœur et de lui répondre en priant et en le remerciant de vous avoir fait comprendre ce qu'il disait dans sa parole. Et si vous devez prendre une décision, lisez la parole de Dieu. Vous allez découvrir un verset qui vous interpellera. Il contiendra la réponse à votre question. Si la Bible vous est parfaitement inconnue, si vous ne l'avez jamais lue, et si personne ne vous a montré comment la lire, vous ne pourrez pas comprendre ce qu'elle dit. Vous ne ferez que l'admirer sur votre étagère. Aussi, pour la comprendre, commencez par l'ouvrir et lisez-la. Vous vous direz certainement que vous n'y comprenez rien. C'est une réaction normale. Nous demandons tous à Dieu de nous éclairer sur certains passages. Et si l'on persiste, Dieu nous en révélera la signification. Parfois, Dieu vous indiquera un verset ou un passage spécifique des Écritures. Pourquoi? Parce qu'il veut le graver dans votre cœur pour vous aider à comprendre ce qu'il veut vous dire. Il nous indique sa volonté de cette façon et il nous explique comment l'accomplir. Rappelez-vous cependant qu'il arrive parfois que sa volonté aille à l'encontre de la logique humaine. Vous serez alors libre de décider de lui obéir ou non. Par ailleurs, souvenez-vous également que le Saint-Esprit vit en nous et nous guide. Il est notre lumière. Nous n'avons plus à marcher dans l'obscurité. La parole de Dieu est comme une boussole. Elle nous indiquera le chemin à suivre. Il n'existe pas une seule question à laquelle la Bible ne peut répondre. Bien sûr, il se peut que la situation à laquelle vous êtes confronté ne soit pas exprimée exactement de la même manière dans la Bible. Mais vous pourrez toujours trouver la réponse que vous cherchez. Alors, n'oubliez pas, si nous désirons apprendre l'obéissance, nous devons apprendre à méditer la parole de Dieu.
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Bonjour, bonjour à tous. François Bayrou est de nouveau devant la justice. Le procès en appel de l'affaire des assistants parlementaires européens du Modem s'est ouvert ce mercredi matin à Paris. L'ancien Premier ministre et son parti comparaissent après une relaxe prononcée en première instance. Le débat doit se poursuivre jusqu'au 5 octobre. Avant l'ouverture de l'audience, François Bayrou s'était dit absolument serein et assuré aborder ce rendez-vous avec une grande confiance. Et puis la flambée des carburants, les prix ont atteint de nouveaux records en France ce mercredi. Le gazole s'affiche autour de 2,25 € le litre, l'essence autour de 2,10 €. En cause, l'escalade militaire au Moyen-Orient, le baril de pétrole se rapproche des 100 $. Après deux nouvelles frappes croisées entre les États-Unis et l'Iran, Téhéran a visé une base américaine en Jordanie ainsi qu'une vingtaine de bateaux dans le Golfe, en riposte à des attaques américaines contre des pétroliers iraniens. En France, le patron du centre Leclerc, Michel-Édouard Leclerc, juge désormais inéluctable un plafonnement des prix à la pompe. Du côté des industriels du pétrole, on assure qu'il n'y a pas de risque de pénurie à ce stade, mais bien un problème de prix. Sur le plan de l'éducation, les résultats de l'enquête internationale PISA continuent de faire réagir. La France enregistre les résultats les plus bas jamais mesurés depuis le lancement de l'étude. Le pays reste à la 27e place du classement de l'OCDE dans la moyenne des pays développés, mais recule en compréhension de l'écrit, en mathématiques et en culture scientifique. Le ministre de l'Éducation nationale, Édouard Geffray, juge ces résultats préoccupants, mais pas une surprise, et parle d'une alerte collective. Il cible en particulier le collège et interpelle les familles sur le temps passé devant les écrans. Et on apprend également que la grève des sapeurs-pompiers se poursuit cet après-midi. Les syndicats sont ressortis déçus de leur réunion au ministère de l'Intérieur. Ils dénoncent un texte de loi qui, selon eux, évite le sujet essentiel et alerte sur l'épuisement des services de secours. La mobilisation reste très suivie dans plusieurs départements. Du côté de l'industrie, Paris accueille depuis ce matin le premier sommet international consacré à l'espace, au Grand Palais. 2000 participants venus de plus de 100 pays sont attendus sur 2 jours. Voulu par Emmanuel Macron, ce rendez-vous vise à renforcer le rôle de l'Europe dans le spatial, avec en toile de fond le lanceur Ariane 6, le système de navigation Galileo et le futur réseau de satellites Iris. À noter l'absence annoncée de géants américains SpaceX ou Blue Origin. Et puis, l'enquête se poursuit après le cambriolage du musée Renoir de Cagnes-sur-Mer dans les Alpes-Maritimes. 4 tableaux ont été dérobés, 2 d'entre eux ont été retrouvés dans le jardin de l'établissement. Le préjudice est estimé à 9 millions d'euros. Le parquet a ouvert une enquête. Les auteurs décrits comme un commando bien enseigné sont toujours recherchés. Faites ainsi que se termine votre flanche info. À très belle fin de journée. Bienvenue dans votre Minute Sport de ce jeudi 10 septembre avec le ballon d'or qui agite le football français. Kylian Mbappé assure sa candidature et juge que cette année peut être la bonne. Et chez les femmes, Wendy Renard, Selma Bacha et Melvin Mallard sont nommés. La Fédération française avait oublié Renard dans ses félicitations avant de se rattraper à verdict le 26 octobre à Londres. Et du côté du football, toujours les joueurs des Girondins de Bordeaux se disent abandonnés dans un communiqué hier. Plus aucun entraînement collectif depuis la rétrogradation du club en Régional 1. Côté tennis, en l'US Open, Ben Shelton a écarté Carlos Alcaraz en quart de finale au terme d'un match achevé à 3h30 du matin, le plus tardif de l'histoire du tournoi. Et en cyclisme, Matthew Brennan a remporté hier la 17e étape de la Vuelta, sa 5e victoire sur cette édition, et Pauline Ferrand-Prévot ne disputera pas les mondiaux sur route à Montréal. Et enfin, place au basket, les Bleus jouent ce jeudi à 14h30 à Berlin, leur quart de finale de la Coupe du Monde. C'était votre Minute Sport de ce jeudi. Très belle journée. 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

En Matthieu 26, versets 51-54, on retrouve ce moment où Jésus est arrêté par les soldats romains. À ce moment-là, Pierre ne peut pas supporter le fait de voir son maître et son seigneur être arrêtés. Alors il décide de le défendre et c'est là que Jésus va dire quelque chose de vraiment particulier. Il va lui dire « Mais est-ce que tu ne penses pas que je pourrais appeler mon père ?» et qu'à l'instant même, il m'enverrait une douzaine de légions d'anges pour venir à ma rescousse. Mais si je faisais ça, mais comment est-ce que je pourrais accomplir les Écritures ? Il faut que je traverse cette voie, ce moment difficile de ma vie, parce que j'ai une mission. Il me faut sauver l'humanité. Tu vois, il n'a pas subi cette voie qu'il empruntait, il l'a choisie. Et s'il a accepté de se rendre, ce n'est pas parce qu'il n'avait pas suffisamment de force pour s'opposer aux soldats romains, non. S'il n'est pas non plus descendu de cette croix, ce n'est pas parce qu'il n'en avait pas la capacité. En réalité, la Bible dit que tout pouvoir lui a été donné. Alors non, il n'était pas faible. Il était et sera pour toujours le Dieu fort, seul capable de prendre une telle décision. Afin que toi et moi, nous ayons l'espérance de la vie éternelle. Alors maintenant, on va prendre le temps. Ferme les yeux. On va s'adresser à notre Sauveur avec ces quelques mots.

2 Pierre 2, les faux docteurs et leur condamnation. Il y a eu parmi le peuple de faux prophètes, et il y aura de même parmi vous de faux docteurs. Ils introduisent

produiront des doctrines destructrices et renieront le maître qui les a rachetés, attirant sur eux une ruine soudaine. Beaucoup les suivront dans leur débauche, et à cause d'eux, la voie de la vérité sera calomniée. Par cupidité, ils chercheront à vous exploiter avec des paroles trompeuses, mais leur condamnation est décidée depuis longtemps, et leur ruine est imminente. Car si Dieu n'a pas épargné les anges qui ont péché, mais les a précipités dans les abîmes de ténèbres pour le jugement, s'il n'a pas épargné l'ancien monde, mais a sauvé Noé, ce prédicateur de la justice, lors du déluge qui a détruit les impies, s'il a condamné et réduit en cendres les villes de Sodome et Gomorre, les donnant en exemple aux générations impies, s'il a délivré Lot, ce juste profondément attristé par la dépravation qui l'entourait, alors le Seigneur sait délivrer les hommes pieux de l'épreuve, tout en réservant les injustes pour être punis au jour du jugement. L'arrogance et la corruption des faux enseignants. Ces hommes suivent la chair dans un désir d'impureté et méprisent l'autorité. Audacieux et arrogants, ils ne craignent pas d'injurier les puissances célestes, alors même que les anges, supérieurs en force et en puissance, ne portent pas contre elles de jugement injurieux devant le Seigneur. Mais eux, semblables à des animaux sans raison, abandonnés à leurs instincts, parlent avec mépris de ce qu'ils ignorent et périront dans leur propre corruption. Ils recevront le salaire de leur iniquité, car ils trouvent leur plaisir dans la débauche. Ce sont des hommes souillés, des trompeurs, se réjouissant de leur mal tout en prenant place parmi vous. Leurs yeux sont remplis d'adultère et insatiables de péché. Ils séduisent les âmes faibles et ont un cœur formé pour la cupidité. Ce sont des enfants de malédiction. Après avoir quitté le droit chemin, ils se sont égarés en suivant la voie de Balaam, fils de Bozor, qui aimait le salaire de l'iniquité. Mais il fut repris pour sa folie par une ânesse muette qui, d'une voix humaine, arrêta la démence du prophète. L'illusion de la liberté et la destruction finale. Ces hommes sont comme des sources sans eau, des nuées emportées par la tempête. L'obscurité des ténèbres leur est réservée. Avec des discours pleins de vanité, ils séduisent ceux qui viennent à peine d'échapper aux souillures du monde, les attirant dans la corruption. Ils promettent la liberté, alors qu'ils sont eux-mêmes esclaves de la corruption, car chacun est esclave de ce qui le domine. Si, après s'être retiré des souillures du monde par la connaissance du Seigneur et Sauveur Jésus-Christ, ils retombent et s'y engagent de nouveau, leur dernière condition est pire que la première. Il aurait mieux valu pour eux ne jamais connaître la voie de la justice, plutôt que de se détourner après l'avoir connue. Ils confirment ainsi ce proverbe vrai. Le chien est retourné à ce qu'il avait vomi, et la truie lavée s'est vautrée dans la boue.

La météo pour ce vendredi 11 septembre, une nouvelle perturbation pourrait traverser les deux tiers nord de la France avec nuages et pluie. Un tiers sud du pays conserve quand même un temps sec et assez bien ensoleillé. Les températures pour ce vendredi matin, 12 degrés pour Orléans, Paris, Lille et Strasbourg, 12 degrés également pour Lyon et Toulouse, 15 degrés pour Bordeaux, Biarritz, Cherbourg et Brest, 17 pour Marseille et Perpignan, 19 à Nice et 21 degrés pour la Corse. Et puis pour ce vendredi après-midi, on attend 20 degrés, pas plus, sur la Bretagne et la Normandie, 21 degrés sur les Hauts-de-France, 22 en Île-de-France, 23 sur le Centre-Val de Loire et le Grand Est, 23 également sur la Nouvelle-Aquitaine, la vallée du Rhône, 25 degrés sur l'Occitanie, 25 également pour la Corse et entre 26 et 27 degrés autour de la Méditerranée.

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Livre de l'Apocalypse, chapitre 3, versets 14 à 22. Écris à l'ange de l'Église, qui est à Laodicée. Voici le message de celui qui est vraiment le oui de Dieu. Il est le témoin fidèle qui dit la vérité. Il est à l'origine de tout ce que Dieu a créé. Je connais tout ce que tu fais. Tu n'es ni froid, ni brûlant. Si seulement tu pouvais être froid ou brûlant. Mais comme tu es tiède, ni froid, ni brûlant, je vais te vomir de ma bouche. Tu dis, je suis riche, j'ai gagné beaucoup d'argent, je n'ai besoin de rien. Mais en fait, tu es malheureux, tu mérites la pitié, tu es pauvre, aveugle et nu, et tu ne sais même pas cela. C'est pourquoi, voici ce que je te conseille. Achète chez moi de l'or que le feu a rendu pur, et tu deviendras riche. Achète des vêtements blancs pour te couvrir. Ainsi, tu ne seras pas nu et tu n'auras pas honte. Achète un médicament pour le mettre dans tes yeux, et tu verras clair. Tout ce que j'aime, je les corrige et je les punis. Montre donc plus d'ardeur et change ta vie. Voilà. Je me tiens à la porte et je frappe. Si quelqu'un entend ma voix et ouvre la porte, j'entrerai chez lui, je mangerai avec lui et il mangera avec moi. Moi, je suis vainqueur et je suis allé m'asseoir avec mon père sur son siège royal. Alors, les vainqueurs, je les ferai asseoir aussi sur mon siège royal. Celui qui a des oreilles, qu'il écoute ce que l'Esprit Saint dit aux églises.

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Dans Lumière sur les Écritures, je suis Mylène et j'espère que vous allez bien. Je vous souhaite une belle Pentecôte. Aujourd'hui, nous sommes le lundi de Pâques et j'aimerais vous amener un message sur le Saint-Esprit. Je sais que c'est pendant cette période que beaucoup de gens parlent du Saint-Esprit. Et bien sûr, vous allez retrouver ce message toute cette semaine en rediffusion. Et aujourd'hui, j'aimerais vous parler de la différence du Saint-Esprit dans l'Ancien Testament et dans le Nouveau Testament. Saviez-vous que le Saint-Esprit que vous voyez aujourd'hui dans le Nouveau Testament n'agissait pas de la même façon que dans l'Ancien Testament ? Quelque chose de fondamental a changé entre les deux époques. Voici quelques questions qui vont peut-être vous surprendre. Les voici. Selon vous, pourquoi David, un homme selon Dieu, selon le cœur de Dieu, a-t-il supplié un jour en tremblant « Ne me retire pas le Saint-Esprit » ? Est-ce que c'est possible encore aujourd'hui que l'Esprit de Dieu quitte un croyant ? Est-ce que c'est encore possible de nos jours et pourquoi Jésus a-t-il dit à ses disciples qu'il est avantageux pour vous que je m'en aille ? Comment le départ de Jésus-Christ pouvait être une bonne nouvelle ? Comment comprendre que les hommes comme Samson, Saül, Balaam aient reçu l'Esprit de Dieu alors qu'ils n'étaient pas nécessairement des modèles de sainteté ? Et surtout, quelle est la différence entre avoir l'Esprit de Dieu sur soi, comme dans l'Ancien Testament, et avoir l'Esprit de Dieu en soi, comme dans le Nouveau Testament et aujourd'hui ? Donc, chers auditeurs, restez avec moi aujourd'hui jusqu'au bout de cette émission. Ce que vous allez découvrir va transformer votre façon de comprendre votre relation avec Dieu et peut-être façonner votre vie de prière. Première chose dont j'aimerais parler, c'est du Saint-Esprit dans l'Ancien Testament. Dans l'Ancien Testament, l'Esprit de Dieu est désigné par le mot « ruach ». Ruach, R-U-A-H, R-U-A-C-H. Ce mot signifie « souffle »,« vent ». Esprit, c'est le même mot utilisé dans Genèse 1, verset 2, quand la Bible dit que l'Esprit de Dieu planait sur la surface des eaux au moment de la création. Voici ce qui est fascinant en fait. Dans l'Ancien Testament, l'Esprit de Dieu venait sur les personnes et non pas en elles. Sur elles, en fait, c'était une visite ou une intervention ponctuelle, une mission confiée. Regardons quelques exemples concrets dans la Bible. Premier personnage dont j'aimerais parler, c'est Samson. Nous le connaissons tous. L'Esprit de l'Éternel saisit Samson. Le mot en hébreu utilisé pour saisir, c'est tsaklar, ce qui veut dire bondir, fondre sur, sauter d'un coup. L'Esprit venait sur lui pour accomplir des actes puissants, extraordinaires. Mais malheureusement, le Saint-Esprit ne trouvait pas une demeure permanente chez Samson. On voit aussi Bezalel qui était un artisan du tabernacle rempli de sagesse et d'esprit de Dieu, d'intelligence et de science pour construire des choses spectaculaires dans le tabernacle. La Bible dit que vraiment l'esprit de Dieu venait sur lui, qu'il avait reçu cet esprit, mais malheureusement c'était pour une mission précise. C'était un don précis durant un temps précis. Lorsque Bezalel avait été désigné pour construire le temple, c'est à ce moment que Dieu a dit « J'ai mis sur lui cet esprit pour faire cette tâche précise pendant un temps. » Ensuite, on voit Moïse et les 70 anciens qui, dans la Bible, l'esprit de Dieu repose sur eux et tout d'un coup, ils se mettent à prophétiser. C'est une manifestation collective pour une mission précise. Et c'est Moïse et ses 70 n'ont pas prophétisé tout le long, mais ça a été à un moment donné. L'esprit de Dieu est venu sur eux. L'esprit de Dieu a fondu sur eux et une action s'est passée. Nous voyons ensuite avec David, l'esprit de l'Éternel vient sur David. Vous savez, le jour où il a été oint par Samuel et même lorsque David gardait les moutons, l'Esprit de Dieu venait sur lui et il défendait les moutons contre les lions. David aussi, lorsque Saül était tourmenté par un mauvais esprit, la Bible dit que l'Esprit de Dieu sur David soulageait Saül qui avait été envahi par un mauvais esprit. Mais vous savez, David savait que cela pouvait ne pas durer parce que lorsque vous lisez le psaume 51, il dit quelque chose de très important. Il supplie Dieu après avoir péché avec Bathsheba et il lui dit « Ne me retire pas ». Ton Saint-Esprit. Donc David savait et il était conscient que l'Esprit de Dieu pouvait ne pas demeurer sur lui de façon permanente. Et c'était la même chose pour Moïse, pour Bezalel et pour Samson et pour les autres serviteurs de Dieu dans l'Ancien Testament qui ont été utilisés par Dieu. Effectivement, la différence, c'est que le Saint-Esprit était sur eux et non pas en eux. Vous savez, Saül est l'exemple la plus tragique concernant le Saint-Esprit. La Bible dit que sans ambiguïté et directement que l'Esprit de l'Éternel s'est retiré de Saül. Et à la place de ça, Dieu a envoyé un mauvais esprit
qui l'agitait. Ça, c'était la grande réalité de l'Ancien Testament. À l'époque, l'esprit pouvait se retirer, il pouvait faire des allées et venues sur les personnes, les individus choisis pour des missions précises, et il pouvait vraiment repartir de la même façon. Dans l'Ancien Testament, les gens qui étaient sous la loi n'avaient pas la grâce, comme nous l'avons aujourd'hui, d'avoir le Saint-Esprit en permanence. Nous voyons que c'était le cas pour les rois, les juges et les prophètes étaient vraiment loin de Dieu, de façon particulière lorsqu'il fallait prophétiser. En dehors de ça, lorsque l'Esprit de Dieu se retirait, ils étaient des hommes. On voit bien Saül qui, pendant un temps, l'Esprit est venu sur lui. La Bible dit qu'il a été changé en un autre homme et il a commencé aussi à prophétiser. Tout comme Moïse, lorsque le Saint-Esprit venait sur lui, il prophétisait. Cela nous montre que dans l'Ancien Testament, le Saint-Esprit était donné avec mesure. Il n'était pas constamment avec eux, constamment en eux, mais il venait sur eux pendant un temps. Et c'est vrai que ces serviteurs de Dieu, ces prophètes qui ne savaient pas, certains savaient mais d'autres ne savaient pas, les jours que nous allions vivre, et certains, je pense, auraient désiré avoir véritablement le Saint-Esprit qui demeure avec eux, qui est constamment avec eux. Voyez les serviteurs de Dieu lorsqu'ils sont dans le tabernacle, l'Esprit descend sur eux pour faire le service, tout comme les Lévites, mais cet Esprit n'était pas là constamment, sauf si bien sûr les Lévites étaient constamment dans le temple, mais à l'époque le Saint-Esprit était donné pour une mission précise. Lorsqu'on était roi, lorsqu'on était juge, lorsqu'on était prophète, lorsqu'on avait une mission comme Samson, la Bible dit que l'Esprit, il était revêtu de la puissance de Dieu et qu'il pouvait, on voit ce qu'il a fait avec les colonnes du temple, on voit ce qu'il a fait avec la mâchoire d'une ânesse, il a tué plus de 1000 hommes et c'était quelque chose de surnaturel. Et même le fait que David puisse tuer un lion à main nue lorsque ces lions voulaient attaquer ses brebis, ces choses se faisaient avec l'onction de Dieu, qui venait sur leur vie arriver à un moment, mais ce n'était pas quelque chose qui était permanent. Maintenant, la deuxième partie que je veux voir avec vous par rapport à la présence du Saint-Esprit, c'est quelque chose de très important de comprendre, et même si je sais que la plupart de vous, vous le comprenez, la deuxième partie, elle concerne bien entendu le Nouveau Testament. Tout bascule à la Pentecôte, il s'est passé quelque chose. Déjà, Jésus leur a dit qu'il allait leur envoyer un consolateur, on va le voir dans Jean 4, 16 et 17 par la suite. Mais le jour de la Pentecôte, il s'est passé quelque chose au chapitre 2. Le Saint-Esprit, qui de temps en temps est répandu sur des élus, des gens particuliers, des élites ou des gens qui avaient une mission spéciale, le jour de la Pentecôte a été répandu sur tous les croyants, sur les femmes, sur toutes les gens qui étaient dans la chambre haute, et il y avait des femmes, il y avait des hommes, il y avait des croyants, et la Bible dit que des langues de feu se sont posées sur eux, et à partir de là, ils ont commencé à parler en langue, à prophétiser, et ils ont été remplis du Saint-Esprit. C'était bien plus que l'onction, que l'Esprit de Dieu vient se poser sur eux. Le Saint-Esprit est entré en eux et il a commencé une œuvre incroyable. Jean 4, 16, 17 déclare « Je prierai le Père et il vous donnera un autre Consolateur, afin qu'il demeure éternellement avec vous. L'Esprit de vérité que le monde ne peut pas recevoir parce qu'il ne le voit point et ne le connaît point. Mais vous, vous le connaissez car il demeure avec vous et il sera en vous. » Vous. Aujourd'hui, le Saint-Esprit, non seulement il est avec nous, mais il est en nous. Et c'est par cette présence en nous qu'est, on va dire, activée la nouvelle naissance. C'est cette présence en nous qui nous permet de marcher avec Dieu, de vivre pour lui, d'avoir ses pensées, d'avoir ses désirs. C'est parce qu'aujourd'hui, le Saint-Esprit n'est pas venu, il n'est plus sur nous, mais il est en nous. Et j'espère que vous voyez clairement la différence. Il demeure à l'intérieur de nous. Et mes amis, c'est quelque chose de grand, parce que même lorsque nous passons à côté, lorsque nous faisons des erreurs, le Saint-Esprit est attristé, mais il ne nous quitte pas. Mais il fait de nous sa demeure. Dieu n'habite plus dans des temples humains faits de main d'homme, mais il habite en nous. Nous sommes le temple du Saint-Esprit. Ça, c'est la nouvelle dimension et la nouvelle réalité que nous donne la nouvelle naissance en Jésus-Christ. Lorsque Jésus est monté le jour de l'ascension, l'Esprit de Dieu est descendu. C'est pour cela qu'il a dit « Je ne vous laisserai pas seul, je vous donnerai un consolateur ». Et c'est vrai que je vous disais au début de cette émission comment ça peut être une bonne nouvelle. Je vois pas en quoi c'est une bonne nouvelle le fait que Jésus nous quitte. Mais il a dit « Si je ne m'en vais pas, je ne pourrai pas vous envoyer le consolateur ». Le Saint-Esprit. Et aujourd'hui, le Saint-Esprit, il est en chacun de nous. Il est en toi, il est en moi. Et il peut être aussi sur nous. Peut-être qu'au moment où il faut prêcher, où il faut servir, où il y a des choses particulières dont Dieu nous revêt pour accomplir son œuvre, une onction particulière pour les miracles, les dons de connaissances, etc. Mais en plus de ça, le Saint-Esprit est en nous. Il est dans notre cœur, il est dans notre vie. Le jour où nous avons accepté Jésus comme Seigneur et Sauveur, il a pris place dans notre cœur. Il est en nous. Et la seule chose qui peut, bien sûr, qu'en tant qu'être humain, lorsque nous
péchons, nous fautons, nous attristons le Saint-Esprit, mais le Saint-Esprit ne sort pas comme ça de notre vie en disant « je claque la porte, tu m'as déçu, je ne veux plus te voir, je m'en vais », ou bien comme dans l'Ancien Testament, « je viens sur ta vie juste pendant un temps, et quand cette période pendant laquelle tu sers est terminée, je m'en vais ». Aujourd'hui, c'est différent. Le Saint-Esprit demeure en nous. Vous savez, lorsque l'on pêche et que notre cœur n'est pas endurci, c'est grâce à lui que l'on arrive aux portes de la repentance. C'est grâce à lui qu'on se tourne vers Dieu, que notre conscience et interpeller lorsque nous faisons des choses qui ne sont pas bien, parce que l'Esprit de Dieu demeure en nous. C'est grâce à lui que nous pouvons déclarer la parole, que nous pouvons prier, nous pouvons intercéder, que nous versons des larmes. C'est parce que maintenant, il habite en nous. Et cette dimension, elle est complètement nouvelle. Dans 1 Corinthiens 6, 19, il est dit que le Saint-Esprit, il est vraiment que nous sommes le temple du Saint-Esprit. Le Saint-Esprit ne demeure plus dans une arche, l'arche de l'Alliance. Il n'est plus dans le lieu très saint, mais il est en nous. Rappelez-vous, ce qui s'est passé à la croix, c'est que le voile a été déchiré, Jésus a été brisé, son corps a été brisé, et par cette mort, il nous a fait entrer dans la présence de Dieu éternellement, et il a permis à ce que le Saint-Esprit entre en nous. Ensuite, il y a différentes choses que le Saint-Esprit est, qu'il fait en nous, au travers de nous, qu'il représente pour nous dans le Nouveau Testament. La première chose, c'est qu'il demeure en nous. Que maintenant, le temple du Saint-Esprit, ce n'est plus un temple fait de main d'homme, mais c'est nous. C'est au travers de nous. On n'a plus besoin de prêtres pour nous parler. On n'a plus besoin de grands sacrificateurs pour parler. Dieu n'a plus besoin d'eux pour nous parler. Je ne parle pas des prédicateurs, parce que les pasteurs, les prédicateurs, les prophètes, c'est encore autre chose. C'est un ministère que Dieu donne pour le corps de Christ. Je veux parler de façon individuelle. On n'a plus besoin de prêtres, ni de sacrifices, ni de rituels pour entendre la voix de Dieu. Mais grâce au Saint-Esprit, la voix de Dieu nous est directement parler à notre cœur. Parce que la Bible dit que nous sommes le temple du Saint-Esprit, que le Saint-Esprit demeure en nous. Il n'y a plus de barrière entre Dieu et nous, entre lui et nous, entre Jésus et nous. Parce que le Saint-Esprit est vraiment là pour nous révéler le cœur du Père, pour nous connecter à Dieu, pour nous connecter à la présence de Dieu, à la voix de Dieu. Donc la première chose que le Saint-Esprit fait dans le Nouveau Testament, il fait de nous le tabernacle, il fait de nous le temple. La deuxième chose, c'est ce que dit Éphésiens 1, 13 à 14, c'est que la Bible dit que nous avons été scellés. Un sceau, dans le monde grec, désignait un sceau royal. C'est comme un document officiel, une marque d'appartenance, d'authenticité et de protection que personne ne peut briser. Ce sceau ne sera pas brisé, sauf si vous décidez de briser ce sceau. Ce sceau veut tout simplement dire que grâce au Saint-Esprit et par le Saint-Esprit, vous appartenez à Dieu. Ça a été scellé, ça a été déclaré, ça a été vraiment acté que vraiment le sceau royal de Dieu a été mis sur notre vie, que nous lui appartenons, que vraiment cette chose est authentique, qu'elle est réelle. On n'a pas besoin de se poser la question, est-ce que j'appartiens à Dieu ? Vous le savez vous-même, votre conscience, la Bible dit, témoigne que vous êtes enfant de Dieu. C'est parce que le Saint-Esprit vous a scellé. Lorsque vous avez ouvert votre cœur pour recevoir Jésus-Christ, le Saint-Esprit était là et il a pris le sceau de Dieu et il a dit « Catherine appartient à Dieu maintenant, c'est scellé avec le sceau royal ». Et ce sceau royal, c'est le Saint-Esprit. Éphésiens 1, 13, 14, vous avez été scellés par l'Esprit de Dieu. Ensuite, troisième point important, c'est que l'Esprit de Dieu intercède pour nous et au travers de nous. Romains 8, 26, l'Esprit intercède lui-même pour nous par des soupirs inexprimables. Quand vous ne savez pas comment prier, quelqu'un prie en vous. Et ça, c'est l'œuvre du Saint-Esprit. Le Saint-Esprit prie en nous. Il prie avec nous et il prie au travers de nous. La Bible ne dit pas que l'on prie comme ça, que le Saint-Esprit prie en nous de façon platonique et simple. La Bible dit qu'il y a des soupirs inexprimables. C'est-à-dire que grâce au Saint-Esprit, nous avons le privilège et la possibilité d'aller dans les profondeurs de Dieu, vraiment d'aller atteindre le cœur de Dieu. J'ai plusieurs fois sur cette radio parlé du parler en langue, à quel point c'était important que notre pensée est stérile quand on le parle en langue, mais on parle les merveilles de Dieu, on parle avec notre cœur. Parfois on peut avoir l'interprétation et parfois non, mais une chose est sûre, c'est que le Saint-Esprit fait une œuvre au travers de nous. Et ça, il le fait parce qu'aujourd'hui, il demeure en nous. La Bible dit qu'il intercède pour nous et il intercède en nous. Parfois, vous êtes là, vous êtes en train de prier pour quelqu'un, une situation, et vous avez l'impression que l'Esprit de Dieu prend les devants. Qu'il prend les devants et qu'au travers de vous, il y a une intercession qui se fait, il y a une puissance, il y a une présence que vous priez avec votre intelligence ou en langue qui est au-dessus de vous, au-dessus de ce que vous pourriez dire et qui vous dirige dans l'intercession, parfois avec des soupirs, avec des grognements, parfois ça peut être vraiment une prière très très intense. Vous entrez dans les profondeurs de Dieu
Tout ça grâce au Saint-Esprit. Et lorsque vous comparez la position du Saint-Esprit à l'époque et aujourd'hui, je vous dis, n'attristons pas le Saint-Esprit parce qu'il nous a vraiment beaucoup donné. Ensuite, quatrièmement, l'Esprit témoigne, c'est ce que je vous disais tout à l'heure, que vous êtes enfant de Dieu. Romains 8, 16. Ce n'est pas une conviction intellectuelle que nous donne le Saint-Esprit, mais c'est une attestation vivante intérieure. Si je vous dis, est-ce que tu es né de nouveau? Est-ce que tu en es sûr? D'ailleurs, c'est ce que vous disent les gens lorsque vous partagez Jésus-Christ. Qu'est-ce que tu en sais que tu es sauvé? Qu'est-ce que tu en sais que tu vas aller au ciel? Vous ne pouvez pas toujours mettre des mots là-dessus, mais vous dites, je le sais, j'en suis sûr, parce que je le sais dans mon cœur. Je le sais à l'intérieur de moi, j'ai cette conviction, ce témoignage et cette certitude que j'appartiens à Dieu et que j'irai un jour auprès de lui. C'est parce que l'Esprit témoigne à notre esprit que nous sommes enfants de Dieu. Sans ce Saint-Esprit, nous ne pouvons pas avoir cette conviction. C'est pour ça que la plupart des religions croient au ciel, croient qu'un jour ils iront au ciel, mais n'ont aucune certitude. J'ai plusieurs fois discuté avec des musulmans qui me disent « Mais Allah est miséricordieux et c'est pas à vous de décider si vous allez au ciel, c'est lui qui décide, on ne sait pas qui sera sauvé. » Mais moi je dis toujours « Mais j'ai l'assurance de mon salut. » Parce que l'Esprit de Dieu en moi, le Saint-Esprit m'a témoigné que le sceau de Dieu a été mis sur moi et que j'appartiens à Dieu et qu'après ma mort, j'irai dans sa présence. Et cette œuvre miraculeuse que l'on ne retrouve dans aucune autre religion, dans aucune autre croyance, elle est faite par le Saint-Esprit. Parce que le Saint-Esprit est attaché au christianisme. Pas parce que c'est une bonne religion, c'est la meilleure, non, parce qu'il est question de Christ. Christ est reparti vers le Père et il nous envoie un consolateur pour permettre à ce que l'identité de Jésus-Christ, la personne de Jésus-Christ se multiplie sur la terre. Et elle se multiplie sur la terre par le Saint-Esprit. Le Saint-Esprit, au travers des croyants, est répandu absolument partout. Même dans ces endroits insalubres où les chrétiens sont emprisonnés, même dans ces endroits où les gens sont persécutés pour le nom de Jésus, les gens sont battus, le Saint-Esprit demeure au travers d'eux. Même au moment peut-être où ils sont assassinés pour le nom de, à cause du nom de Jésus, le Saint-Esprit est en eux. Et je vais vous dire une chose, même une chose choquante. Souvent, on a cette image que lorsqu'on pêche, on fait des choses qui ne sont pas bien, eh bien, le Saint-Esprit, il est offensé parce que vraiment autour de vous, c'est que péché, c'est souillé, il s'en va et l'Esprit plus rien n'est en vous. Je vous dis, même dans ces moments-là, le Saint-Esprit peut vous parler. Je vais vous donner ce témoignage. J'étais jeune et j'avais accepté le Seigneur. J'étais née de nouveau, mais par ignorance et puis encore les œuvres de la chair, je me rendais une fois par semaine en discothèque, dans une boîte de nuit. Et je vous confirme qu'un chrétien n'a rien à faire dans ces lieux-là. Mais moi, j'étais née de nouveau, j'étais ignorante, à peine enseignée. Bon, je continuais certaines choses que je fréquentais, mais que je faisais avant, tout en étant consciente que Jésus était mon Seigneur et que j'avais décidé de le suivre. Et je me rappelle un soir, j'étais partie en discothèque. Et j'étais assise, la musique battait son plein, etc. J'étais assise sur un fauteuil et j'étais comme ça, assise, tout simplement, en écoutant la musique, rien de particulier, pas particulièrement de gens autour de moi. Et j'ai entendu le Saint-Esprit à l'intérieur de moi qui m'a dit une parole. Il m'a dit « Mylène, qu'est-ce que tu fais là ?» Et à ce moment-là, mes yeux se sont ouverts et je me suis reposé la question à moi-même « Mais Mylène, qu'est-ce que tu fais là ?» Pas en disant « je me pose une question parce que j'ai pas la réponse », non, en me disant « mais qu'est-ce que tu es en train de faire ? Tu n'appartiens plus à ce lieu, tu n'as rien à faire ici. » Et ce jour-là, j'ai vraiment reçu la conviction que non seulement j'avais été scellé par le Saint-Esprit, mais que je n'appartenais plus à ces lieux-là. Personne n'est venu me voir en me conjurant, en me demandant, en me suppliant de ne plus mettre les pieds dans une boîte de nuit parce que ça va offenser Dieu. Le Saint-Esprit était avec moi à ce moment-là et il a parlé à mon cœur. Il n'a pas été obligé de crier, il m'a parlé avec une voix douce, sans condamnation, sans stress. Il m'a juste dit « Mylène, qu'est-ce que tu fais là ?» Et peut-être que c'est ce que le Saint-Esprit vous dit lorsque vous êtes dans une situation, une relation dans laquelle vous n'avez pas à être avec une personne que Dieu n'a pas choisie pour vous, avec une personne peut-être qui est déjà mariée, dans un endroit, une fête, avec des amis qui disent des gros mots, qui fument du cannabis, ou l'Esprit de Dieu témoigne à l'intérieur de vous que vous n'êtes pas à votre place. Et il le fait avec toute la gentillesse qui s'y est. Après, Dieu vous laisse la décision. Jésus vous propose et lui et vous, vous décidez. La décision vous appartient, c'est la chose la plus grande que Dieu nous ait donnée, c'est le libre arbitre. Et avec le Saint-Esprit, il nous laisse choisir. Et ce jour-là, j'ai tellement été convaincue dans mon cœur, parce que j'aimais Christ et je voulais servir Dieu, que je me suis dit, plus jamais je ne remettrai les pieds dans une boîte de nuit. Et c'est ce qui s'est passé, je n'ai plus jamais remis les pieds dans une boîte de nuit, quand bien même tous les amis du quartier venaient me chercher avec toute espèce de proposition c'était l'ennemi hein, derrière ces personnes. Bon, elles ne le savaient pas, mais il y avait toute espèce de sollicitation pour me faire briser mon alliance, pour me faire retourner dans cet endroit où Dieu ne voulait pas que je sois parce que
il n'y était pas dans le sens où il était à l'intérieur de moi, quand bien même j'étais dans ce contexte qui n'était pas de Dieu. Mais le Saint-Esprit, il est partout et il peut parler à tout le monde et n'importe où. Mais ce que je veux dire par là, c'est qu'il ne voulait pas que je reste dans cet endroit, dans cette ambiance, parce qu'à continuer à fréquenter ce genre d'ambiance, j'aurais pu effectivement m'éloigner de Dieu, perdre mon salut et ne pas prendre ma nouvelle naissance au sérieux. Donc j'avais besoin d'évoluer, d'aller à l'église, et ça, tous les croyants le comprennent. Mais vous savez, même des gens, même le Saint-Esprit a visité des gens qui étaient sur le tapis en train de faire leur prière, le Saint-Esprit a visité des gens qui étaient dans un lit d'adultère, le Saint-Esprit est capable, il n'a pas de limite, il peut parler aux gens, les gens peuvent entendre sa voix. Beaucoup de gens qui étaient dans le péché n'ont pas forcément entendu la voix d'un prédicateur ou d'un ami. Ils ont entendu la voix du Saint-Esprit, la voix de l'Esprit qui leur a parlé. Et ça, c'est le grand privilège que nous avons aujourd'hui sous le Nouveau Testament. Le Saint-Esprit est en nous, il est au travers de nous. Il peut même parler à des infidèles, à des accroyants, à des gens méchants. Regardez l'apôtre Paul sur la route de Damas. Il se croyait un homme de Dieu, mais il était complètement à l'ouest. Il persécutait les chrétiens à outrance. Il les faisait mettre en prison, il les assassinait parce qu'il croyait que ça plaisait à Dieu. Et même dans cette circonstance-là, la Bible dit que Dieu l'a visité, Dieu lui a parlé, Dieu lui a dit « tu ne vas pas pouvoir me résister ». Paul, Paul, pourquoi me persécutes-tu ? Paul était son nom romain et il lui a dit « pourquoi me persécutes-tu ? » Il n'a pas dit « Paul, je vais t'assassiner, je vais faire en sorte à ce que tu disparaisses de la terre ». Il lui a dit « pourquoi me persécutes-tu ? » Et Paul, à ce moment-là, est devenu aveugle et après les écailles sont tombées de ses yeux et il a vu et il a une rencontre incroyable que vous connaissez sur la route de Damas dans les livres des Actes. C'est l'œuvre du Saint-Esprit. Donc si vous avez quelqu'un autour de vous qui ne connaît pas le Seigneur, qui ne marche pas avec Dieu, demandez, priez le Saint-Esprit qu'il se révèle à eux. Parfois, nous pouvons dire des choses, nous pouvons encourager, exhorter, interdire, se fâcher parce que nos enfants, les gens de notre entourage ne marchent pas comme il le faut. Mais vous savez, aucune chair ne pourra se glorifier devant Dieu. C'est vraiment l'Esprit de Dieu qui nous fait naître de nouveau. Et lorsque vous ne savez pas quoi faire, vous devez vraiment demander au Saint-Esprit d'intervenir. Ensuite, cinquième point, l'Esprit produit en nous le fruit Galates 5, 22-23, l'amour, la paix, la patience, la bonté, la bienveillance, la foi, la douceur, la maîtrise de soi. C'est pas une liste de performances à atteindre. C'est le fruit de la présence du Saint-Esprit en nous. Lorsque l'on est né de nouveau, normalement, on devrait avoir ces fruits. Alors je dis pas qu'on les a tout le temps. Parfois on peut être en colère, on peut être frustré, on peut être tout le contraire de ce que l'on vient de voir. Mais normalement, un chrétien qui marche avec Dieu et qui s'efforce de travailler à son salut devrait avoir les 9 fruits de l'Esprit. Beaucoup de gens courent après les dons, mais très peu parlent du fruit. Beaucoup de gens pensent qu'ils sont validés, qu'ils plaisent à Dieu et qu'ils vont pouvoir construire un grand ministère, pouvoir avoir une grande notoriété grâce aux dons. Alors ils demandent les dons de guérison, le don de miracle, le don de sagesse, le don de la parole, de connaissance. Mais lorsqu'ils arrivent chez eux, ils se comportent comme des gens qui ne connaissent pas Dieu parce qu'ils manifestent les dons, mais ils ne manifestent pas les fruits. Et vous savez, le Saint-Esprit nous a été donné, nous avons été scellés, et il va pas nous forcer à manifester l'amour. C'est de notre propre volonté, de notre libre arbitre de manifester ces choses. Sixièmement, dans Jean 14, verset 16, il est dit « Il demeurera éternel en vous. » Le Saint-Esprit ne se retire plus de nous. C'est ce que je vous disais tout à l'heure lorsque je vous donnais mon témoignage en discothèque. Je suis pas en train de dire que le Saint-Esprit... C'est-à-dire qu'il y a un verset qui dit que le péché impardonnable, c'est de blasphémer contre le Saint-Esprit. Blasphémer contre le Saint-Esprit, moi j'ai déjà vu une vidéo d'une jeune fille qui a blasphémé contre le Saint-Esprit, c'est quelque chose de terrible, où elle disait volontairement qu'elle ne voulait plus de Dieu, qu'elle ne voulait pas du Saint-Esprit, qu'elle a connu tout ça, l'Église, les chrétiens, qu'elle ne veut plus en entendre parler, que c'est sa décision, que si ça va elle va en enfer, ça la regarde, si elle attriste Dieu, elle n'en a rien à faire. Elle était vraiment très crue, elle était vraiment très violente dans ses propos. Tout ça pour expliquer aux gens qu'elle n'était plus chrétienne et qu'elle ne voulait pas ce salut. Et dans ce cas-là, le Saint-Esprit vous quitte. D'ailleurs, si vous parlez comme ça, c'est qu'il vous a quitté depuis un moment. Un chrétien né de nouveau ne parle pas comme ça, ne peut pas parler comme ça. Oui, il peut tomber dans les péchés. Oui, il peut faire des choses qui ne sont pas bien et bien sûr se repentir. Et même parfois, il ne se repent pas. Après, c'est son éternité qui est jouée dans la balance et entre lui et Dieu. Mais la Bible dit dans Jean 14, 16 que l'Esprit de Dieu ne nous quitte plus. C'est pour cela que lorsque vous êtes dans une situation mauvaise où vous n'avez pas à être, lorsque vous dites des paroles désobligeantes, même des mots grossiers, où vous avez des situations dans lesquelles vous savez qu'en tant que chrétien, vous ne devez pas faire ces choses, le Saint-Esprit vous reprend encore parce qu'il est toujours à l'intérieur de vous.
vous, même si vous avez commis un adultère. Je ne suis pas en train de dire que parce que le Saint-Esprit est en vous, il valide le péché. Pas du tout, sauf si nous décidons de le rejeter. Et ensuite, ce qui va se passer, c'est qu'arrivé à la fin de notre vie, en fonction

parler, il y a un mot que l'on utilise pour désigner le Saint-Esprit. Ce mot en grec est le parakletos. En grec, parakletos, P-A-R-A-K-L-E-T-O-S. Ce mot est composé de para, ce qui signifie auprès de, et kletos, ce qui veut dire appelé. Et donc le Saint-Esprit est celui qui est appelé à nos côtés. Il est appelé à être avec vous. Donc même si vous vous sentez seul, vous n'êtes pas seul. Le Saint-Esprit est avec vous. C'est pas parce que vous ne ressentez pas sa présence qu'il est en train de vous renier, qu'il est en train de vous ignorer. Non seulement le Parakletos, il est en vous et il est à côté de vous. Il se tient à vos côtés, tel un avocat, tel un consolateur. C'est ce que Jésus nous a dit. Si je ne m'en vais pas, je ne pourrai pas vous envoyer le consolateur. Il est plus bénéfique pour vous de recevoir le Saint-Esprit parce qu'il va se répandre sur la terre entière. Jésus était à l'époque, lorsqu'il était 100% Dieu, 100% homme sur la terre, il est venu dans un corps limité. Il pouvait être à un endroit à la fois, que ce soit à Jérusalem, que ce soit en Béthanie, peu importe, il se déplaçait à Dodane, etc. Tandis qu'avec le Saint-Esprit, même si aujourd'hui Jésus est partout, mais à l'époque où il était physiquement sur la terre, il était limité. Et ce qu'il nous disait, c'est que je dois m'en retourner auprès du Père, ma mission sur terre est finie, mais je vous enverrai quelqu'un qui va vraiment, entre guillemets, me remplacer sur terre, mais qui va être, grâce à lui, l'évangile va se répandre. Et si je vous envoie pas ce Saint-Esprit, vous n'allez pas persévérer dans les voies de Dieu. Et si Jésus n'envoie pas le Saint-Esprit, les disciples ne seraient pas ce qu'ils ont été, n'auraient pas répandu l'évangile comme ils ont fait. Bien sûr, il y a le nom des 12 disciples, mais il y en a tellement qui sont arrivés après que le Saint-Esprit ait été répandu dans le monde, dans les nations, des missionnaires, des disciples qui ont fait des disciples à leur tour, qui ont prêché l'évangile. Et ils l'ont fait par la puissance du Saint-Esprit. Et sans le Saint-Esprit, mes amis, aujourd'hui, il nous est impossible de marcher avec Dieu et d'œuvrer pour Dieu. Il n'y a pas, en fait, d'équivalence dans l'Ancien Testament pour le mot « parakleto ». Parce que cette réalité du paraclète qui se tient auprès d'eux n'existait pas sous l'Ancien Testament. Cette réalité n'existait pas sous l'Ancienne Alliance. Je vous ai parlé de l'Esprit qui venait sur des personnes arrivées à un moment et qu'il se retirait. Lorsque David ressentait la présence du Saint-Esprit, il était tellement dans la joie, tellement ému, tellement touché et il aimait tellement Dieu que lorsqu'il a péché, il a supplié à Dieu « Ne retire pas ton Saint-Esprit de moi ». Donc David connaissait la présence du Saint-Esprit. Il connaissait que c'était par l'Esprit de Dieu qu'il pouvait communier avec Dieu, ressentir la présence de Dieu. C'est cet Esprit qui lui a fait danser en enlevant sa robe. C'est cet Esprit qui lui a fait vraiment résister à tout ce que Saül a fait, à combattre des guerres, à renverser Goliath et à faire tellement de choses avec un cœur tellement selon Dieu. Et je vous dis, mes amis, que l'Esprit de Dieu est vraiment quelque chose de formidable. Dans l'Ancien Testament, l'Esprit de Dieu n'avait pas encore été donné parce que Jésus n'avait pas été glorifié. Et c'est lorsque Jésus est monté au Père, le Saint-Esprit est descendu parce que Jésus a été glorifié. Et de par là, le Saint-Esprit vraiment s'est répandu sur tous les croyants qui ont pu répandre la bonne nouvelle. Donc il était avantageux pour nous que ce Jésus physique et terrestre retourne au ciel pour qu'il puisse aller glorifier Dieu, pour qu'il nous envoie le Saint-Esprit. Je vais arriver à la conclusion et au terme de ce message. Donc, je voudrais récapituler un petit peu avec vous par rapport au Saint-Esprit dans l'Ancien Testament et le Nouveau Testament. Dans l'Ancien Testament, l'Esprit de Dieu venait sur quelques individus choisis, sur des élites, les prophètes, les rois, les juges, pour des missions précises, ponctuelles. Ils pouvaient aussi se retirer. C'était l'ère de la promesse, l'ère de l'anticipation, où on nous promettait qu'un jour, le Saint-Esprit demeurerait avec nous, mais là, il ne le vivait pas. C'était pour des missions précises à un moment donné. Ensuite, le Saint-Esprit se retirait. Dans le Nouveau Testament, l'Esprit demeure en nous. Chaque croyant, de façon permanente, a le privilège d'avoir été scellé par le Saint-Esprit. Le Saint-Esprit ne se retire pas de nous comme ça. Quand bien même vous avez fauté, vous avez dit, fait quelque chose de mal, vous vous sentez mal, vous sentez la condamnation, on a l'impression que Dieu fonce des sourcils, qu'il a les mains sur les côtés, qu'il reprend le Saint-Esprit à grands coups et qu'il vous laisse comme ça dans votre péché. Mais si vous vous sentez mal après avoir péché, c'est parce que le Saint-Esprit est encore en vous, qu'il témoigne que vous êtes enfant de Dieu et que vous appartenez à la lumière et que cette lumière ne cohabite pas avec les ténèbres, c'est ce qui vous rend triste. Il y a cette dualité entre le bien et le mal, entre le péché et la justice, c'est ce qui nous rend tristes, nous chrétiens. Quelqu'un qui se dit chrétien et qui pêche, qui fait des choses mal dans la chair, qui pêche contre son corps, etc., et qui ne ressent pas le mal, la culpabilité, il est mal à l'aise, il est triste.
doit se poser des questions. Parce que c'est parce que la présence de l'Esprit de Dieu est en nous que nous voulons craindre Dieu, nous voulons nous repentir. Oui, notre chair

nous a fait défaut. Oui, on a dit une parole qu'on n'aurait pas dû. Oui, on a chatté avec une personne qui était mariée et puis bon, ça nous a pas dérangé au moment. Puis après, on a réalisé ce qu'on faisait. Le Saint-Esprit nous interpelle. C'est parce qu'il est à l'intérieur de vous. Si vous êtes allé dans un endroit et que vous pensez que Dieu s'est éloigné de vous parce que vous avez fauté, la Bible dit que si vous confessez vos péchés, il est fidèle et juste pour vous pardonner et vous purifier de toute iniquité. C'est le Saint-Esprit qui vous parle parce qu'il vous a scellé. Le jour où vous ne voulez plus de lui, où vous voulez vivre votre vie de patachon, vivre comme vous le voulez, dire ce que vous voulez, ne plus être obligé d'aller à l'église, de lire votre Bible, vous voulez en avoir fini avec tout ça, le Saint-Esprit se retirera et vous serez livré à votre propre décision. C'est pour cela que la Bible parle du péché impardonnable. Pourquoi ce péché est impardonnable? C'est pas qu'il est impardonnable, mais c'est surtout que vous avez pris le libre arbitre de rejeter Dieu et Dieu ne va pas violer votre volonté, il ne va pas forcer, vous tordre le bras pour que vous l'acceptiez. Donc de ce fait, mes amis, le Saint-Esprit se retire. Et vos péchés ne sont plus pardonnés puisque vous ne voulez pas de Dieu. À partir du moment où vous voulez Dieu, vos péchés sont pardonnés. C'est le fruit de la nouvelle naissance. Repentance, péché pardonné, nouvelle naissance, le Saint-Esprit vient en nous, etc., etc. Et donc tout ça, c'est des choses qu'il nous faut comprendre. C'est pour cela qu'un chrétien, oui, de nouveau peut pécher, il peut tomber, mais il ne doit pas pratiquer le péché. Il peut tomber. La Bible dit, nous branchons en tout point, en parole, en pensée, dans tous les domaines, en finance, en attention. On peut broncher, on peut être à l'ouest en tout point, on peut pécher en tout point. Mais mes amis, lorsque nous savons que nous avons mal fait, le Saint-Esprit nous interpelle. Il y a dans certains cas, on a le péché d'omission, on fait mal, mais on ne le sait pas, on ne réalise pas que de s'énerver comme ça après quelqu'un, de manifester de la colère, c'est péché, jusqu'au jour où Dieu nous montre, chacun pour notre part, que cette chose, elle est péché. Et ce qui est péché pour vous ne l'est pas forcément pour moi. Ce qui est péché pour moi ne l'est pas pour vous. Parce que tout dépend de notre maturité spirituelle. La Bible dit à qui sera beaucoup donné, à qui sera beaucoup demandé, à quel niveau nos yeux sont ouverts. Certaines personnes ont vraiment un niveau de sainteté, de marche avec Dieu vraiment surélevé. Vraiment, ce sont des gens tellement droits, tellement intègres que la moindre chose, ils n'acceptent pas la moindre chose négative dans leur vie. Et puis d'autres peuvent être nonchalants, peuvent être négligents en parole, ils peuvent regarder n'importe quoi, ne jamais ouvrir leur Bible. Et je vous dis, mes amis, que c'est en fonction de la faim que vous avez de Dieu que le Saint-Esprit vous donnera la conviction des choses que vous faites qui sont bien ou pas. Si vous êtes chrétien et que vous vous dites, moi, je marche par la grâce, je peux faire ce que je veux, vous êtes dans l'erreur. Et ça, on en parlera peut-être un jour. Donc, dans le Nouveau Testament, l'Esprit demeure en nous. Chaque croyant a le privilège d'avoir le Saint-Esprit de façon permanente en eux. Ce n'est plus le Saint-Esprit qui se retire. Là, on est dans l'ère de la plénitude, l'ère de l'accomplissement de la volonté, de la prophétie de Dieu. Vous savez, la Pentecôte, c'est pas simplement un événement. Mes amis, la Pentecôte n'était pas un événement historique. C'était l'inauguration d'une action nouvelle de l'Esprit de Dieu. C'était une révolution sans précédent dans l'histoire des relations entre Dieu et l'humanité. Ce que des prophètes ont espéré sans le voir, nous le vivons aujourd'hui. Et c'est un privilège vraiment que Dieu nous donne. Des prophètes ont espéré voir vraiment les croyants et eux-mêmes vivre la vie de l'Esprit. Et ce privilège, Dieu nous le donne à nous aujourd'hui. C'est vraiment un privilège que nous avons de vivre cette vie de l'Esprit. Alors moi, pour terminer cet enseignement, j'aimerais vous poser une question personnelle. Est-ce que vous vivez avec la conscience que l'Esprit de Dieu habite en vous? Est-ce que vous réalisez que le Saint-Esprit habite en vous? Est-ce que vous lui parlez? Est-ce que vous avez une communion avec lui? Est-ce que vous lui posez des questions? Parce que les questions que vous lui posez, la plupart du temps, il répondra. Certaines, il ne vous répondra pas tout de suite, parce que parfois, on n'est peut-être pas prêt à entendre certaines réponses. Est-ce que vous écoutez le Saint-Esprit? Est-ce que vous lui faites confiance pour conduire votre vie dans la vérité, dans la volonté de Dieu? Vous savez, l'Ancien Testament nous a montré que Dieu faisait quelque chose lorsque le Saint-Esprit était sur les gens. Le Nouveau Testament nous révèle que Dieu fait quelque chose en nous et au travers de vous et au travers de nous. Ce que j'aimerais dire pour terminer, c'est que ne limitez pas le Saint-Esprit qui est en vous parce qu'il veut faire une œuvre incroyable. Peut-être qu'aujourd'hui, vous sentez que Dieu n'agit pas dans votre vie, qu'il utilise d'autres personnes, mais qu'il ne vous utilise pas. Demandez au Saint-Esprit véritablement de manifester sa présence dans votre vie, dans votre cœur, de vous parler, de vous diriger, d'ouvrir vos yeux, de montrer les choses qui lui sont agréables et celles qui ne lui sont pas, de lui demander de vous conduire sur les chemins de la vérité, sur votre destinée. Et croyez-moi,
croyez-moi, il le fera. Demandez au Saint-Esprit de vous utiliser pour sauver votre famille, pour intercéder, peut-être pour prêcher l'évangile, pour donner un prospectus, et il le fera. Il ouvrira des grandes portes et il fera au travers de vous des choses dont vous n'aurez jamais pensé que vous seriez capable de faire. Donc j'aimerais vous encourager en ce jour de Pentecôte et toute cette semaine, vous allez recevoir, écoutez ce message en rediffusion, je vous encourage, peuple de Dieu, à réaliser le privilège et vraiment le cadeau que nous a fait le ciel en nous envoyant le Saint-Esprit. Voilà, c'est la fin de mon message. J'espère que vous avez été touchés. Si vous n'êtes pas né de nouveau, je vous encourage vraiment à vous adresser au Saint-Esprit, à lui demander d'entrer dans votre cœur, de faire en sorte à ce que Jésus entre dans votre cœur, que sa présence vous remplisse. Demandez-lui de vous aider à trouver une église et lisez sa parole, lisez-la tous les jours et elle transformera votre pensée, elle vous transformera en quelqu'un de nouveau. Je vous dis à très bientôt.

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1: Première Chronique, chapitre 11. Première Chronique 11. David devient roi et s'entoure d'hommes valeureux. Tout Israël se réunit à Hébron pour dire à David « Nous sommes de ta famille, de ta chair et de ton sang. Même quand Saül était roi, c'était déjà toi qui conduisais Israël au combat. Et l'Éternel t'a dit « Tu seras le berger de mon peuple, tu seras le chef d'Israël. » Alors les anciens d'Israël vinrent trouver David à Hébron. Ils conclurent une alliance avec lui devant l'Éternel. Et ils oignirent David comme roi sur Israël, conformément à ce que le prophète Samuel avait annoncé. Ensuite, David marcha avec tout Israël vers Jérusalem, qu'on appelait aussi Jébus, où vivaient les Jébusiens. Ceux-ci dirent à David, « Tu n'entreras pas ici. » Mais David s'empara tout de même de la forteresse de Sion, qu'on appela dès lors la cité de David. David avait promis, « Celui qui attaquera le premier, les Jébusiens, deviendra chef et commandant. » Et c'est Joab, fils de Tseruja, qui monta le premier. Il fut donc établi chef. David s'installa dans la forteresse, qui devint sa résidence royale. Il fit construire autour, depuis Milo jusqu'aux alentours. Joab s'occupa de restaurer le reste de la ville. David devenait de plus en plus puissant, car l'Éternel, le Dieu des armées, était avec lui. Les vaillants hommes de David. Voici maintenant les noms des héros qui s'étaient mis au service de David et qui l'aidèrent, avec tout Israël, à affermir sa royauté, comme l'Éternel l'avait annoncé. Le premier s'appelait Jashobéam, fils de Hakmoni. C'était un chef parmi les officiers. Un jour, il leva sa lance contre 300 hommes et les tua d'un seul coup. Vient ensuite Éléazar, fils de Dodo, de la famille des Ashochites. Lui aussi faisait partie des trois vaillants guerriers. Il était aux côtés de David à Padamim quand les Philistins vinrent pour attaquer. Il y avait là un champ d'orge. Le peuple s'enfuyait, mais lui et David tinrent bon, défendirent le champ et battirent les Philistins. Par eux, l'Éternel donna une grande victoire. Un jour, trois des 30 chefs descendirent vers David dans la caverne d'Adullam. Les Philistins avaient là campé dans la vallée des Réphaïm et David se trouvait dans une forteresse. Un poste philistin occupait Bethléem. David eut alors ce désir. « Qui me donnera à boire de l'eau de la citerne à la porte de Bethléem ?» Alors, ces trois hommes traversèrent le camp ennemi, puisèrent de l'eau de la citerne et la rapportèrent à David. Mais il refusa de la boire. Il la versa devant l'Éternel en disant « Jamais je ne boirai cette eau. Ce serait comme boire le sang de ces hommes qui ont risqué leur vie pour me l'apporter. » Et il ne la but pas. Voilà ce qu'ont fait ces trois héros. Il y avait aussi Abishaï, frère de Joab, chef de la garde. Lui aussi leva sa lance contre 300 hommes et les tua. Il fut très estimé parmi les trois, bien qu'il ne les ait pas égalés. Un autre héros remarquable fut Benaja, fils de Jéhojada, un homme vaillant de Kaptsil. Il accomplit de grands exploits. Il tua deux redoutables guerriers moabites, descendit dans une citerne pour tuer un lion un jour de neige et affronta un Égyptien géant armé d'une lance. Benaja, avec un simple bâton, lui arracha la lance et le tua avec sa propre arme. À cause de ses exploits, il fut honoré parmi les 30 vaillants, même s'il ne faisait pas partie des trois premiers. David lui confia une place importante dans son conseil.

La météo pour ce vendredi 11 septembre, une nouvelle perturbation pourrait traverser les deux tiers nord de la France avec nuages et pluies. Un tiers sud du pays conserve quand même un temps sec et assez bien ensoleillé. Les températures pour ce vendredi matin, 12 degrés pour Orléans, Paris, Lille et Strasbourg, 12 degrés également pour Lyon et Toulouse, 15 degrés pour Bordeaux, Biarritz, Cherbourg et Brest, 17 pour Marseille et Perpignan, 19 à Nice et 21 degrés pour la Corse. Et puis pour ce vendredi après-midi, on attend 20 degrés, pas plus, sur la Bretagne et la Normandie, 21 degrés sur les Hauts-de-France, 22 en Ile-de-France, 23 sur le Centre-Val de Loire et le Grand Est, 23 également sur la Nouvelle-Aquitaine, la Vallée du Rhône, 25 degrés sur l'Occitanie, 25 également pour la Corse, et entre 26 et 27 degrés autour de la Méditerranée.

Bonjour, nous sommes mercredi et comme chaque mercredi ensemble, on partage un résumé d'un livre de la Bible et on est en train d'atteindre vraiment la fin puisqu'aujourd'hui on va partager sur 1 Pierre. Et cette semaine, on a la joie de recevoir Marcel Coimenant depuis lundi. Aujourd'hui encore, tu vas être encouragé alors qu'on va parler avec lui, qui va partager avec toi sur le thème de la prière et le jeûne. Alors, Marcel, en fait, tu as habité à quelques minutes seulement d'ici pendant un long temps et je me disais, parfois je passe devant là où tu habitais et je me dis, ah, c'est dommage, j'ai pas assez profité quand même de Marcel quand il était là, alors que la maison était ouverte, la porte était ouverte. Et ça arrive pour toi, ça arrive pour des amis, des frères également. Et je veux t'encourager, toi, si le Seigneur a... Il y a des personnes autour de toi, c'est peut-être tes amis, c'est peut-être des gens de ta famille, c'est peut-être des hommes de Dieu qui sont autour de toi. Profite, profite vraiment, pas dans le mauvais sens négatif, hein, mais viens profiter de ce que le Seigneur place autour de toi, des personnes que Dieu place autour de toi. Parce qu'à un moment, c'est possible qu'ils ne seront plus là. Et tu regretteras peut-être de ne pas avoir profité de ces personnes. Alors, une petite pensée avant la pensée du résumé de la Bible pour toi, pour quelqu'un aujourd'hui. Le Seigneur est en train de parler à quelqu'un. Reprends contact avec cette personne peut-être. Alléluia. Et que tu puisses, non seulement toi, mais surtout la personne aussi, que tous les deux, vous puissiez, dans cet amour fraternel, recevoir tout ce que le Seigneur a à vous donner à travers l'un, à travers l'autre et dans la présence du Seigneur. Nous sommes donc rendus dans le livre de 1 Pierre. Et Pierre, justement, lorsqu'il écrit cet épître, on est dans 62-64 environ, et 3 ans après avoir écrit cette lettre environ, hein, c'est le martyre de Pierre. Donc c'est très peu quand même, quelques années avant la fin de sa vie. Pierre va écrire cette lettre probablement à Rome, qu'on appelle dans cet épître Babylone. Et il appelle, il s'intéresse, les destinataires de cette épître, ce sont les chrétiens dispersés partout en Asie mineure. Et le but, c'est vraiment de ces croyants qui vivent le rejet, les épreuves et aussi les premières persécutions à cause de leur foi. Il va les encourager. Il y a plusieurs objectifs de cette épître, donc les encourager, encourager les croyants persécutés, donner une perspective également éternelle face à la souffrance présente qu'on vit. Et toujours, même s'il y a des persécutions, des difficultés et peut-être une mort à venir à cause de la persécution, marche dans la sainteté quand même, bien sûr, marche dans la sainteté. Et aussi, Pierre va nous montrer, partager comment l'épreuve peut glorifier le Seigneur quand on a forcément une bonne attitude. Alors, la structure de l'épître en 5 chapitres, le premier chapitre, c'est l'espérance vivante et salut en Christ. Le 2e chapitre, l'identité du croyant et la sainteté, comment tu peux la vivre de manière pratique. Le chapitre 3, souffrir avec justice, et il parlera du témoignage chrétien. Chapitre 4 et 5, il t'encourage à la persévérance, à la vigilance et à l'humilité. Je partage avec toi 2-3 versets principaux de cet épître. Au chapitre 1, mais puisque celui qui vous a appelé est saint, vous aussi soyez saints dans toute votre conduite selon qu'il est écrit. J'aime tellement ce verset. Il est la délivrance pour beaucoup, pour recevoir la délivrance d'addiction. Vous serez saints car je suis saint. C'est un problème avec le péché, un problème avec une addiction particulière. Déclare-le tous les jours, puisque le Seigneur a dit que je serai saint, je suis saint. Déclare, le Seigneur est saint, alors je suis saint. Je suis saint car mon Dieu est saint. En proclamant la parole, tu verras, tu recevras ta délivrance. Chapitre 2, vous, au contraire, vous êtes une race élue, un sacerdoce royal, une nation sainte, un peuple acquis, afin que vous annonciez les vertus de celui qui vous a appelé des ténèbres à son admirable lumière. Chapitre 2 également, c'est à cela que vous avez été appelés. Il parle de la souffrance, alors on parle souvent de la victoire, mais aussi il parle de la souffrance pour Christ, bien sûr, parce que Christ aussi a souffert pour vous, vous laissant un exemple afin que vous suiviez ses traces. Alors, le Seigneur nous amène dans de verts pâturages, mais dans ces verts pâturages, parfois, il y a des persécutions. Et je termine avec le chapitre 5. Déchargez-vous sur lui de tous vos soucis, car lui-même prend soin de vous. Je te partage également les particularités de cette épître, en tout cas quelques-unes d'entre elles. C'est donc une lettre très forte au niveau de la souffrance chrétienne. Pierre va comparer le peuple de Dieu à des voyageurs, des étrangers sur la terre. On est juste de passage, mais également on est une race élue, comme on l'a lu, un sacerdoce royal, une nation sainte, un peuple acquis. Et Pierre nous montre que la souffrance n'est pas le signe de l'abandon de Dieu, mais il peut devenir comme
le pasteur Marcel le partageait, un lieu de témoignage, que ce soit un lieu de témoignage. Il nous appelle à répondre au mal par le bien, à l'image du Seigneur, et il va faire mention de Sylvain aussi comme secrétaire et co-auteur de cette épître. Et une des particularités, c'est qu'il cite fréquemment l'Ancien Testament, particulièrement Ésaïe, les psaumes et les proverbes. Il fait aussi plusieurs contrastes avec le passé, ce que nous étions, et le présent, ce que nous sommes en Jésus. Autrefois, nous n'étions pas un peuple, mais maintenant, nous sommes le peuple de Dieu. Rien que pour cela, tu pourrais bondir de ta chaise. Nous sommes le peuple de Dieu. Auparavant, il n'y avait pas de miséricorde, mais maintenant, nous avons obtenu miséricorde. Auparavant, on était dans les ténèbres, mais maintenant, on est et on vit dans l'admirable lumière de Christ. Apparemment, eh bien, on avait hérité de la vaine manière de vivre de nos pères, mais aujourd'hui, nous avons hérité de la rédemption, gloire à Dieu. Et il présente Christ de différentes manières, en parlant de Christ étant parlant de Jésus en étant le Christ, le Oint, mais également le Seigneur. Il le présente comme l'agneau sans défaut et sans tache, comme la pierre vivante, comme la pierre angulaire, élue, précieuse, comme le berger et gardien de nos âmes et comme le souverain pasteur. Alors, un Pierre offre, pour résumer et terminer, une théologie de l'espérance pour les chrétiens qui sont en situation de vulnérabilité, de souffrance. Il propose non pas de s'évader ou de se révolter, mais de marcher dans la sainteté jusqu'au bout, au cœur du monde, et faire confiance à Dieu qui, à travers la souffrance et la mort, nous conduit à la gloire. La vision de l'Église comme étant un sacerdoce royal, une nation sainte, nous donne une identité forte et donne une identité forte aux communautés chrétiennes qui sont parfois marginalisées, tout en nous appelant à annoncer les vertus de celui qui nous a fait passer du royaume des ténèbres à son admirable lumière. Pierre propose une transformation, un modèle de transformation sociale par le témoignage d'une vie sainte plutôt que par la conquête du pouvoir, et à travers la présence chrétienne de l'humilité, du service, de l'espérance et de la joie qui peut paraître paradoxale au cœur de la souffrance. Donc, souffrir pour Christ n'est pas une défaite, c'est marcher sur les traces de Jésus. J'aimerais qu'on puisse louer le Seigneur ensemble par un chant avant d'entrer dans l'encouragement avec pasteur Marcel. En entendant ces choses et en exprimant et en vivant ta propre souffrance, que nous puissions élever nos cœurs vers le Seigneur en disant: malgré cette souffrance, je marcherai dans la sainteté et je marcherai dans l'amour, alléluia, et dans les vertus. Seigneur, je vais continuer à t'aimer jusqu'à la fin, au nom de Jésus-Christ.

0: beauté, une nouvelle facette. Ton visage, ta gloire, Jésus-Christ. Oui, tu es si beau, Seigneur, mais il y a quelqu'un qui ne voit pas encore ta beauté. Il y a quelqu'un qui ne voit pas encore ta gloire.
1: Seigneur.
0: Il y a quelqu'un qui a besoin de te voir,
1: Seigneur.
0: Une nouvelle façon.
1: Jesus.
0: Un miracle, une révélation.
1: Yo.
0: Miraculeuse au nom de Jésus. Nous proclamons cette révélation. Nous
1: maintenant.
0: Que quelqu'un te voit.
1: Oh.
0: Alléluia.
1: Jesus.
0: Jésus, il y a des ombres, il y a des voiles, il y a des rideaux, il y a des manteaux qui sont là pour cacher la gloire de Jésus. Et que pendant cette émission, ce temps de prière, de proclamation de la parole, ce voile soit ôté encore sur les yeux au nom de Jésus pour voir la gloire de Jésus-Christ. Même au milieu des souffrances de ce temps présent, Jésus, nous t'adorons, Seigneur.
1: Alléluia. Avec cette introduction de cette lecture biblique, quelque chose s'est passé. Alléluia.
2: Fut transfiguré devant eux. Son visage resplendit comme le soleil, et ses vêtements devinrent blancs comme la lumière.
1: Aïe, aïe! Ça veut dire de grandes choses. La transfiguration. Son visage devient brillant, rayonnant. Son vêtement devient éclatant. Ça veut dire, tu passes de l'obscurité, des ténèbres à la lumière. Par définition, quand tu dis « lève-toi et brille », ça veut dire « maintenant ». Là où tu sombrais, là où tu étais chaque fois en train de souffrir, en train de descendre, en train de disparaître ou peut-être même d'être effacé, d'être caché, d'être masqué. L'éclat de la gloire, de la lumière de Dieu resplendit sur toi. C'est comme un peu l'or qui était sous la terre, caché par la terre, par la boue, quand on creuse. Et qu'on va trouver cet or, qu'est-ce qu'on fait? Et qu'on le taille, et qu'on le met au contact dans une vitrine de la lumière, ça brille. Là où tu t'es caché, la maladie t'est cachée, le poids t'est caché, les charges t'est cachées, le mensonge t'est caché, les accusations t'est cachées, l'humiliation t'est cachée. Les attaques t'es caché. Le mépris t'es caché. Le rejet t'es caché. On faisait tout, on t'éloignait. On ne cherchait pas à savoir ce qui était au plus profond de toi. Le jugement des hommes t'es caché. Voilà pourquoi dans ce temps de prière que Dieu te donne, soit par le jeûne, soit par l'intercession, à ce moment précis, tu te retrouves face à face avec Dieu et tu ressors. Waouh! Tu ressors là. Parce que tu sais que là où tu es, les choses ne se manifesteront pas comme avant. C'est comme quelque chose là que Dieu est en train de mettre dans ton cœur maintenant, là. Ce rendez-vous avec lui. Dans ce temps de jeûne. Dans ce temps de prière. Parce que si tu penses ce temps à part, parce que tu sais que les choses vont changer. Non seulement tu aspires, mais tu sais, tu as la foi, la certitude. Tu sais que la détermination. Que si toi tu n'as pas la force pour que ça change, Dieu lui peut le faire changer. Même si tu n'as pas les moyens pour que ça change, mais Dieu lui peut le changer. Même si tu n'es pas en force pour que les choses changent, mais Dieu lui peut le changer. C'est pour ça dans le jeûne, tu déposes ton fardeau pour lui. C'est pour ça dans le jeûne, tu te mets à part. Mais Jésus a précisé une chose, qu'il y a des sortes de situations qui ne peuvent changer que par le jeûne et la prière. Et à ce temps précis, tu sais que ce rendez-vous-là, tu prends ce temps de mise à part, tu prends ce temps de retraite spirituelle qui peut même être accompagné par ce qu'on appelle une cure d'âme. Quand tu sens que ton cœur n'est pas en paix, une cure d'âme. Tu sens que tu portes encore certaines choses, une cure d'âme. Et dans le jeûne et prière, parce que tu sais que tu dois lâcher ces choses, ce n'est plus à toi. Je ne veux plus marcher avec les choses anciennes. Je ne veux plus marcher avec les choses de mon enfance. Je ne veux plus marcher avec les choses de mon passé. Ce jeûne consiste à ça. Parce que tu rentres dans un rendez-vous avec le Père où tu lâches ces choses. Ça va créer en toi quoi ? Un nouveau visage. Un rayonnement nouveau. Parce qu'on te voyait pour ce que tu avais fait. On voyait en toi pour la nature ancienne. On voyait en toi en disant que c'était le fils de tel. On voyait en toi pour dire que c'était le passé de tel. On voyait en toi en disant que c'était Saul de Tarse. Alors que maintenant c'est devenu le Paul, l'apôtre Paul. C'est devenu l'Élysée. Par le petit garçon qui était là, l'enfant de, peut-être de l'enfant du juge, mais c'est devenu le prophète de l'Éternel. Ce n'est plus celui qui était rempli. Le zaché malade, mais c'est devenu le transformé de Dieu. La transfiguration vient modifier les règles de ta vie. Là où tu étais mal, là où tu étais sale, là où tu étais défiguré. Oh my God, là où tu étais triste, là où tu étais blessé, là où tu étais perdu, là où il te manquait même de l'éclat sur ton visage. Quand on te regardait, cela dessinait, te renvoyait à ton passé, te renvoyait à tes problèmes. Mais à partir de l'éclat que Dieu met sur ton visage, change ta tenue, mes chers amis. La valeur de qui tu es resplendit. C'est pour ça que le jeûne de prière crée des conditions spirituelles pour rapprocher les gens à Dieu. Le jeûne de prière qui peut se manifester sur 24 heures, 3 jours, 7 jours, 10 jours, 15 jours, 21 jours, 30 jours et 40 jours. Les premières 24 heures composées en 4 compartiments. Premier, 6 heures de repos, 6 heures d'adoration, 6 heures de méditation et 6 heures de prière. Et quand tu passes à 3 jours, le premier jour sont les sujets qui te concernent. Le deuxième jour sont les sujets qui concernent ta famille. Le troisième jour sont les sujets dont spirituellement tu as hérité, qui sont plus lourds que pour toi, que toi. Ce sont des choses que tu n'as rien demandé. Tu ne t'es même pas né ces choses. Tu es né avec, tu as découvert, tes parents avec. Et tu te lèves dans le nom de Jésus pour que ces héritages s'arrêtent. Les sept jours sont les chaque jour, les sept jours de Jéricho. Pour que, enfin, mes chers amis, ta semaine ne soit pas gâchée, que ta vie ne soit pas comme un ping-pong où on, par jour, c'est comme si c'est un joker, tu ne vis même pas pour toi, tu n'as aucun moment pour toi. Tu étais chaque semaine un sujet après un autre. Quand tu finis un combat, un autre combat arrive, mais là tu te lèves en 7 jours pour qu'au 7e jour, le mur de Jéricho tombe. 10 jours correspond à ce temps de prière où tu prends comme la chambre haute dans ce temps qui a permis aux disciples de se préparer au jour de la Pentecôte. 10 jours. 10 petits jours, mes chers amis. 10 jours où ils étaient unis, ensemble, invoquant, célébrant, priant, intercédant. Et là, il dit, attendez, restez là ensemble. Et pendant ces 10 jours ensemble, d'une seule harmonie, d'un même cœur, il dit, vous serez mes témoins. Le Saint-Esprit subvenant sur vous. Là, quelque chose s'est passé. Ils sont passés des gens qui avaient peur, des gens qui étaient peureux, des gens qui doutaient, des gens qui fuyaient, à des gens resplendissants, qui le monde disait, n'est-ce pas ceux qui étaient avec Jésus? C'est pas ceux, on les reconnaît pour avoir marché avec Jésus. Comment ça se fait qu'on les entend parler dans notre langue maternelle, dont la définition était de louer Dieu? Comment ces gens peureux, celui que même Pierre a fui, ou a dit, on ne connaît pas Jésus, on ne sait pas qui c'est, comment ils pouvaient aujourd'hui parler avec assurance en disant, oh, c'est Jésus, nous ne sommes pas fous, c'est Jésus que vous avez crucifié, qui est à l'œuvre aujourd'hui. Après 15 jours, c'était ce moment à part, où tu te mets devant la face de Dieu, parce que tu sais qu'à ce moment, tu pries pour que dans ce temps de rafraîchissement, Dieu te restaure. 21 jours, comme le jeûne de Daniel, tu te lèves parce que tu as entendu, tu sais que dans ta famille, il y a une malédiction. Tu te lèves dans ce temps de jeûne parce que tu dois faire démonter et casser cette domination. Hey! 30 jours, parce que tu sais que tout ce mois-là, maintenant l'année doit changer. Ta saison de mariage doit changer. La naissance de ton enfant doit changer. L'avenir de ton travail, de tes projets doivent changer. 40 jours, c'est ce temps mis à part, un, Moïse l'a vécu 40 jours. Élie a fait 40 jours. Jésus, 40 jours. Ce sont ces 40 jours qui t'emmènent dans la consécration totale. Où à partir de ce moment-là, ce n'est plus toi qui vis, c'est Christ qui vit en toi. Ce qui va se passer, c'est un chamboulement tellement immense. Et ce temps de jeûne, je sais, à l'instant. Mais dans le rayonnement que Dieu fait sur ton visage, il faut qu'il y ait l'éclat. Il faut que ton visage change, s'il te plaît. Ce visage dans lequel tu as tellement, dans lequel on lisait, on pouvait voir tout de suite tristesse et angoisse. Mais à la transfiguration, il y a quelque chose, au contact de la lumière de Dieu, au contact de la plénitude de Dieu, au contact de la présence de Dieu, au contact du rendez-vous de Dieu, au contact de la gloire de Dieu, au contact de l'atmosphère de Dieu, au contact du toucher de Dieu, au contact de la visitation de Dieu, au contact de l'opération de Dieu, au contact du Saint-Esprit. Il y a quelque chose. La Bible dit que lorsque Moïse redescendait du rendez-vous de la montagne, on voyait en lui un visage nouveau. On voyait un visage rayonnant. Et on pouvait même pas regarder son visage. Mais ses amis, c'est ça. Ce visage-là, ce n'est plus un visage de malheur. On voit en toi, on attend de toi quelque chose. On veut que un message sorte de ta bouche. On veut qu'une parole sorte de ta bouche. On veut que, on attend que quelque chose sorte de toi. Oh my God. On attend la joie qui se dégage de toi. On attend la paix qui se dégage de toi. On attend le témoignage qui resplendit au travers de toi. Et alors, la Bible dit tout lieu foulera la plante de ton pied. Par définition, ce qui t'appartient, ce qui est autour de toi, ce qui est en toi, ce qui manifeste la gloire de Dieu sur toi. Hey! Délimite, repousse, éloigne tout ce qui est œuvre de l'obscurité. Et encore mieux, vous savez, c'est comme une lampe, comme la Bible dit, la parole est une lampe à tes pieds. Ça veut dire, la lumière de Dieu, l'éclat de Dieu qui est sur toi. Quand tu te lèves, c'est les ténèbres qui s'enfuient. Alors que depuis des années, l'obscurité t'envahissait. Maintenant, c'est de toi que la lumière de Dieu resplendit et les ténèbres s'enfuient. Elle doit fuir. L'obscurité doit fuir. Parce que une génération, un enfant dans cette génération est né. Un fils dans cette génération est né. Un élu dans cette famille est né. Ouais! Une fille de Dieu est né dans cette nation. Un fils de l'Éternel est né, hey, dans cette période, dans cette saison. Dieu a choisi un homme. Dieu a choisi un homme. Dieu a choisi un homme. Mes chers amis, le moment pour faire reculer. Parce que s'il rayonne sur toi, il rayonne sur ton visage, il rayonne sur ta tenue, il rayonne sur ton vêtement, il rayonne sur les œuvres de tes mains. Tout ce que tu touches pousse, tout ce que tu touches prospère, tout ce que tu fais produit, tout ce qui t'appartient, témoignage, tout ce que Dieu fait avec toi, l'éclat de la gloire de Dieu. Quelque chose qui s'est éclaté, Amen. S'est éclaté, la gloire de Dieu s'est éclatée. Aïe, il dit, Pharaon et toute sa troupe feront froid, éclater la gloire de Dieu. Ça veut dire que le rayonnement de Dieu sur toi fait contraste avec ce qui était devant ou derrière autour de toi. Pour que désormais il y ait ce qu'on appelle une délimitation. Ça suffit, une délimitation. Ça veut dire, c'est plus à toi de prier pour pouvoir chasser les choses. Mais c'est ce qui n'est pas bon, et ce qui est ténébreux, ce qui est impur, en te voyant qui fuit, qui s'éloigne. En fait, c'est beau. Quand il y a l'éclat de la gloire de Dieu, lorsqu'il y a la transfiguration, c'est le monde des ténèbres qui fuit. C'est la maladie qui fuit. Il dit, on ne peut pas rester là. On ne peut pas rentrer dans cette maison-là. On est obligé de contourner. On ne peut pas y entrer parce qu'il y a le feu dedans. Parce

Là, il y a le succès de Dieu. Là, il y a la direction de Dieu. Là, il y a l'opération de Dieu. Hey, il casse, il cadre, il en debaoue du bise, rien de baoue du pouet. C'est tellement si beau, tellement si beau que tout ce que tu touches, tout ce que tu fais, tout ce qui te concerne, Dieu dit regarde, regarde, regarde, ce n'est plus toi. C'est moi qui agis. Regarde, c'est moi qui opère. Regarde, c'est moi qui manifeste. Regarde, et tu deviens témoin. Tu sais que ce qui se passe, Dieu va se glorifier. Tu sais ce qui a commencé. Dieu va créer, Dieu va opérer quelque chose. Tu attends seulement le signal pour lui dire gloire. Tu attends seulement le témoignage de signal pour que l'humanité témoigne cela. Tu attends seulement. Et ce signal, c'est que le Seigneur a fait éclater sa gloire. Le Seigneur a mis l'éclat de sa gloire sur ton visage. Tu as un bénéfice. Et tu sais que là, ça fait des années que tu étais seul sans cet éclat. Maintenant, cet éclat délimite dans quoi tu es, dans quelle saison tu es, dans quel moment tu es. Dans quelle grâce tu es, dans quel espace tu es, dans quelle situation tu es, dans quel passage tu es, dans quelle atmosphère tu es, à quel rendez-vous tu es. Oh my God, et à cause de cet éclat sur ta vie, ça crée comme un système immunitaire renforcé qui repousse les microbes, repousse les virus, repousse les maladies, repousse les esprits, repousse l'obscurité. Tu sais, la seule chose tu sais, que quand tu te lèves autour de toi, tout est accompli. Accompli pour que Dieu opère son œuvre. Accompli pour que Dieu manifeste sa grâce. Accompli pour que Dieu remplisse ta vie. Accompli pour que tu ne manques de rien. Accompli pour que tu sois consolé. C'est pour ça que c'est accompli pour toi. Regarde, je vais te donner cette parole de connaissance que le Seigneur me montre à l'instant. À l'instant, là où tu es. Je sais que cette nouvelle est descendue avec un courrier marquant que tu as besoin d'un rendez-vous d'urgence chez le médecin. Cette tumeur, cette masse ressemble à quelque chose de très malin. Et tu ne sais pas, tu as peur que derrière ça, alors que tu étais déjà frappé, secoué par le diabète, par la tension, cette nouvelle s'annonce comme quelque chose, un coup de massue sur ta tête. Je veux te dire, l'éclat de Dieu est venu afin de briser ce joug de cette maladie. L'éclat de Dieu est venu afin de briser cette domination. Pour que maintenant, regarde, pour que tu témoignes la puissance de Dieu. Pour que tu sois guéri, pour que tu sois libéré, pour que tu sois délivré. Et regarde aussi tous ceux qui se fomentaient, qui se manifestaient, qui planifiaient contre toi. Viennent à l'instant, ils vont s'agenouiller. Ils vont témoigner, ils vont se confesser, ils vont demander pardon, ils vont supplier le nom de ton Dieu. Ils vont te suivre pour chercher la face de ton Dieu, parce qu'ils verront en toi le miracle, la protection, la gloire, la grâce de Dieu. Ils verront en toi que malgré le coup, malgré les stratégies de l'ennemi, tu restes serein, ferme, parce que celui qui est en toi est tellement si puissant qu'en fait, au lieu même de t'éteindre, c'est eux qui sont contaminés. Contaminés par la gloire de Dieu en toi. Contaminés par le zèle de l'évangile en toi. Contaminés par la flamme de Dieu en toi. Contaminés par le rayonnement de Dieu en toi. Contaminés par la bonté de Dieu en toi. Contaminés par le réveil de Dieu en toi. Contaminés par l'évangile de Dieu en toi. Contaminés par le toucher de Dieu en toi. Contaminés par le parfum de bonne odeur qui dégage de ta vie. Contaminés par le repos de Dieu qui dégage de ta vie. Contaminés. J'ai envie d'être comme lui. J'ai envie d'être comme elle. J'ai envie d'être comme toi. Parce qu'à ce moment-là, c'est là que tu vois que le Seigneur est au contrôle de ta vie. Des années que tu attendais ce moment-là. Des années que tu savais qu'un jour arriverait. Mais là, des années, c'est là, c'est là. C'est pour toi. C'est pour toi que le Seigneur s'est levé. C'est pour toi que Dieu a donné. C'est pour toi que Dieu a agi. C'est pour toi que Dieu a changé les choses. Et cette année-là, au lieu que ce soit la mauvaise nouvelle, on dit ce jour-là, voilà, ton diplôme est accordé, ton contrat est signé, ta maladie est partie, tes finances sont arrivées, ton mariage est manifesté, ton travail est accordé, ton projet est réalisé, ta bénédiction est manifestée. Waouh! Parce que tu portes le nom au-dessus de tout le nom. Le nom de Jésus de Nazareth, l'éclat de Dieu, la gloire de Dieu, la main de Dieu, et ton vêtement déchiré se transforme.

0: transforme maintenant en manteau de sacrificateur puissant, en double portion qui va laisser libérer et dégager l'onction, la puissance, l'œuvre du Saint-Esprit, le toucher de Dieu pour le réveil des nations. Et ta famille qui te persécutait, qui ne comprenait pas, qui t'entendait pas, qui ne te supportait pas, qui t'acceptait pas, qui te méprisait, va se convertir. Parce que ta guérison va faire un sujet de témoignage si fort que tu ne feras que continuer les actes des apôtres et continuer à écrire les actes des apôtres ou de lire les actes des apôtres. Tu passes de la lecture à la réalité d'impact concret sur ta vie. Sois béni au nom de Jésus Nazareth. Paix! Hey! Name of Jesus. Et tu enverras ton témoignage à la gloire de Dieu pour dire: Seigneur, merci parce que tu m'as guéri, tu m'as délivré. La tumeur, la maladie est partie. Jésus s'est glorifié dans son éclat et ses grâces.
1: Seigneur, merci pour tous ces frères et ces sœurs qui vont passer du temps dans le jeûne et dans la prière. Certains, comme on l'a entendu, pour une journée, 3 jours, 7 jours. Seigneur, merci pour l'inspiration de l'Esprit et pour tous les exaucements et les vies changées, transformées suite à ces temps de consécration, de jeûne et de prière. Nous te glorifions, Seigneur. Merci de parler encore à ton peuple et qu'ils n'écoutent pas seulement, mais mettent en pratique. Au nom de Jésus. Amen.
0: Amen.

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2: Proverbe 2. La sagesse préserve de mal agir. Mon enfant, reçois mon enseignement et retiens bien mes conseils. Écoute les leçons de la sagesse, efforce-toi de les comprendre. À l'intelligence, demande son aide, appelle la raison à ton secours. Cherche-les comme on cherche de l'argent, recherche-les comme un trésor caché. Alors tu comprendras comment reconnaître l'autorité du Seigneur et tu apprendras à connaître Dieu. C'est le Seigneur qui donne la sagesse. La connaissance et la raison viennent de lui. Il soutient ceux qui mènent une vie droite. Comme un bouclier, il protège ceux qui vivent dans l'intégrité. Il veille sur ceux qui agissent avec équité et garde ceux qui lui sont fidèles. Si tu écoutes ces paroles, tu comprendras que la droiture, la justice et l'équité sont le véritable chemin du bonheur. La sagesse entrera dans ton cœur et la connaissance remplira ton âme de joie. La réflexion t'éloignera de l'erreur et la raison veillera sur toi. Elles t'empêcheront de suivre le mauvais chemin et te préserveront de ceux dont les paroles sont empreintes de méchanceté, de ceux qui abandonnent la voie droite pour s'engager sur des chemins ténébreux. Ils trouvent du plaisir à faire le mal et se réjouissent de la perversité. Leur route est tortueuse et leurs pas sont pleins de détours. Ainsi, tu seras préservé de la femme étrangère, de l'inconnu aux paroles flatteuses, de celle qui a abandonné l'ami de sa jeunesse et oublié l'alliance conclue avec son Dieu. Sa maison sombre vers la mort, son chemin mène à ceux qui ne sont plus. Celui qui s'égare vers elle n'en revient pas. Il ne retrouve plus le sentier de la vie. Choisis plutôt de suivre la voie des justes et adopte la conduite des hommes droits. Car les personnes intègres et fidèles habiteront en sécurité dans ce pays et y resteront. Mais les mauvais et les infidèles en seront expulsés. Ils disparaîtront de la terre.

La météo pour ce jeudi 10 septembre, les nuages reviennent en force sur toute la moitié nord avec un risque de quelques gouttes près de la Manche. Les régions du sud conservent un temps plus ensoleillé. Les températures pour ce jeudi matin s'abaissent, 9 degrés pour Lille, 10 à Paris, 12 degrés pour Strasbourg, Cherbourg et Brest, 13 degrés pour Bordeaux, Biarritz, Toulouse et Lyon, 17 pour Marseille et Perpignan, 19 à Nice et 23 degrés pour la Corse. Et pour ce jeudi après-midi, 18 degrés sur la Normandie, 19 en Bretagne, 20 degrés sur les Hauts-de-France. Il fera 21 degrés sur la région parisienne, 22 sur le centre-val de Loire, 23 degrés sur le Grand Est et la Bourgogne, 23 sur la vallée du Rhône et la Nouvelle-Aquitaine, 24 degrés sur l'Occitanie, 25 en Corse et sur le pourtour méditerranéen.

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0: aujourd'hui.
1: À jamais.
0: Merci.
1: À jamais.
0: Ah. Alléluia.
2: Bonjour, bonjour à tous. François Bayrou est de nouveau devant la justice. Le procès en appel de l'affaire des assistants parlementaires européens du Modem s'est ouvert ce mercredi matin à Paris. L'ancien Premier ministre et son parti comparaissent après une relaxe prononcée en première instance. Le débat doit se poursuivre jusqu'au 5 octobre. Avant l'ouverture de l'audience, François Bayrou s'était dit absolument serein et assuré à aborder ce rendez-vous avec une grande confiance. Et puis la flambée des carburants, les prix ont atteint de nouveaux records en France ce mercredi. Le gazole s'affiche autour de 2,25 € le litre. L'essence autour de 2,10 €. En cause, l'escalade militaire au Moyen-Orient. Le baril de pétrole se rapproche des 100 $. Après deux nouvelles frappes croisées entre les États-Unis et l'Iran, Téhéran a visé une base américaine en Jordanie, ainsi qu'une vingtaine de bateaux dans le Golfe, en riposte à des attaques américaines contre des pétroliers iraniens. En France, le patron du centre Leclerc, Michel-Édouard Leclerc, juge désormais inéluctable un plafonnement des prix à la pompe. Du côté des industriels du pétrole, on assure qu'il n'y a pas de risque de pénurie à ce stade, mais bien un problème de prix. Sur le plan de l'éducation, les résultats de l'enquête internationale PISA continuent de faire réagir. La France enregistre les résultats les plus bas jamais mesurés depuis le lancement de l'étude. Le pays reste à la 27e place du classement de l'OCDE dans la moyenne des pays développés, mais recule en compréhension de l'écrit, en mathématiques et en culture scientifique. Le ministre de l'Éducation nationale, Édouard Geffray, juge ces résultats préoccupants, mais pas une surprise, et parle d'une alerte collective. Il cible en particulier le collège et interpelle les familles sur le temps passé devant les écrans. Et on apprend également que la grève des sapeurs-pompiers se poursuit cet après-midi. Les syndicats sont ressortis déçus de leur réunion au ministère de l'Intérieur. Ils dénoncent un texte de loi qui, selon eux, évite le sujet essentiel et alerte sur l'épuisement des services de secours. La mobilisation reste très suivie dans plusieurs départements. Du côté de l'industrie, Paris accueille depuis ce matin le premier sommet international consacré à l'espace, au Grand Palais. 2000 participants venus de plus de 100 pays sont attendus sur 2 jours. Voulu par Emmanuel Macron, ce rendez-vous vise à renforcer le rôle de l'Europe dans le spatial, avec en toile de fond le lanceur Ariane 6, le système de navigation Galileo et le futur réseau de satellites Iris. À noter l'absence annoncée de géants américains SpaceX ou Blue Origin. Et puis, l'enquête se poursuit après le cambriolage du musée Renoir de Cagnes-sur-Mer dans les Alpes-Maritimes. 4 tableaux ont été dérobés, 2 d'entre eux ont été retrouvés dans le jardin de l'établissement. Le préjudice est estimé à 9 millions d'euros. Le parquet a ouvert une enquête. Les auteurs, décrits comme un commando bien enseigné, sont toujours recherchés. C'est ainsi que se termine votre flanche info. À très belle fin de journée. Bienvenue dans votre minute sport de ce jeudi 10 septembre avec le ballon d'or qui agite le football français. Kylian Mbappé assure sa candidature et juge que cette année peut être la bonne. Et chez les femmes, Wendy Renard, Selma Bacha et Melvin Mallard sont nommées. La fédération française avait oublié Renard dans ses félicitations avant de se rattraper à verdict le 26 octobre à Londres. Et du côté du football, toujours, les joueurs des Girondins de Bordeaux se disent abandonnés dans un communiqué hier. Plus aucun un entraînement collectif depuis la rétrogradation du club en Régional 1. Côté tennis, en US Open, Ben Shelton a écarté Carlos Alcaraz en quart de finale au terme d'un match achevé à 3h30 du matin, le plus tardif de l'histoire du tournoi. Et en cyclisme, Matthew Brennan a remporté hier la 17e étape de la Vuelta, sa 5e victoire sur cette édition, et Pauline Ferrand-Prévot ne disputera pas les mondiaux sur route à Montréal. Et enfin, place au basket, les Bleus jouent ce jeudi à 14h30 à Berlin, leur quart de finale de la Coupe du Monde. C'était votre Minute Sport de ce jeudi. Très belle journée.

Livre des Proverbes, chapitre 4, versets 10 à 19. Écoute-moi, mon enfant, accueille mes paroles et tu vivras longtemps. Je t'apprends le chemin de la sagesse. Je te montre comment mener une vie honnête. Ainsi, tu pourras avancer facilement et si tu cours, tu ne perdras pas l'équilibre. Garde l'éducation reçue, ne l'abandonne pas, garde-la. Elle te fait vivre. N'imite pas la conduite des gens mauvais. Ne suis pas la route de ceux qui font du mal. Évite-la, n'y passe pas, laisse-la et avance. Ces gens-là ne peuvent pas dormir s'ils n'ont pas mal agi. Ils perdent le sommeil s'ils n'ont pas fait tomber quelqu'un. Oui, ils se nourrissent du mal qu'ils font, qu'ils sont ivres de violence. Au contraire, la vie de ceux qui agissent bien est comme la lumière du matin, qui brille de plus en plus jusqu'à midi. Mais la vie de ceux qui agissent mal est sombre comme la nuit. Ils ne voient pas ce qui risque de les faire tomber.

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1: Dieu a prévu et désire pour nous ce que la vie peut nous apporter de meilleur. Il s'attend à ce que nous empruntions le chemin de l'obéissance.
2: Bonjour, les ministères en contact, en collaboration avec Radio Espoir, vous présentent l'enseignement biblique de Charles Stanley. Avez-vous déjà pensé à la complexité du projet de construction d'une usine? Je suis certain qu'aucun entrepreneur ne commencerait une tâche d'une telle ampleur sans d'abord étudier attentivement les plans de l'architecte, et cela bien avant que la première pièce d'équipement n'arrive sur le chantier. Même après le début des travaux, le contremaître doit constamment consulter ses plans pour s'assurer que le projet se déroule comme prévu. De la même façon, il est crucial que les croyants étudient sans relâche la parole de Dieu pour qu'ils puissent vivre selon le plan que Dieu a préparé d'avance pour leur vie. Restez avec nous alors que Charles Stanley nous donne un enseignement sur l'école de l'obéissance à l'émission En contact.
1: Il n'est pas toujours facile d'obéir à Dieu, mais il est toujours sage de le faire. Et, de la première à la dernière page de la Bible, il est intéressant de constater que Dieu nous appelle continuellement à lui obéir. Il en va de notre intérêt de comprendre à quel point l'obéissance est importante à ses yeux. J'aimerais vous entraîner avec moi à un survol des Écritures afin que nous puissions vérifier ce que Dieu nous promet lorsque nous faisons preuve d'obéissance. J'aimerais que nous puissions étudier ensemble comment obéir à Dieu et comment transformer cette obéissance en habitude. Car Dieu ne se contente pas d'une obéissance occasionnelle. Lorsque nous sommes en mesure de développer un esprit d'obéissance continuelle, nous découvrons avec plaisir qu'une grande partie de notre stress disparaît de nos vies. Pourquoi? Parce qu'à force de pratiquer l'obéissance, vous connaîtrez

0: montrer les voies, la volonté et le but du Seigneur. Aussi, en vous engageant à obéir à Dieu, beaucoup de décisions, autrefois angoissantes, deviennent faciles à prendre. Je veux aujourd'hui vous enseigner les rudiments de l'école de l'obéissance. Ouvrons nos Bibles dans les pages de Deutéronome, chapitre 28, versets 1 et 2. Si tu obéis à la voix de l'Éternel, ton Dieu, en observant et en mettant en pratique tous ces commandements que je te prescris aujourd'hui, l'Éternel, ton Dieu, te donnera la supériorité sur toutes les nations de la terre. Voici toutes les bénédictions qui se répandront sur toi et qui seront ton partage lorsque tu obéiras à la voix de l'Éternel, ton Dieu. Et dans les 12 versets suivants, l'auteur énumère plusieurs bénédictions de Dieu. Maintenant, allons dans le livre d'Ésaïe, chapitre 1er, versets 18 à 20. Dans ce passage, le prophète Ésaïe parle à ceux qui ne croient pas. « Venez, plaidons, dit l'Éternel. Si vos péchés sont comme le cramoisi, ils deviendront blancs comme la neige. S'ils sont rouges comme la pourpre, ils deviendront comme la laine. Si vous avez de la bonne volonté et si vous êtes docile, vous mangerez les meilleures productions du pays. » Mais si vous résistez et si vous êtes rebelles, vous serez dévorés par le glaive, car la bouche de l'Éternel a parlé. Si nous obéissons à Dieu, il nous bénira. Rappelons-nous de cela. Il est impossible d'obéir à Dieu sans recevoir de bénédiction, car Dieu a décidé de bénir l'obéissance. Nous, ses enfants, serons bénis et encore bénis alors que nous marchons dans ses voies et selon sa volonté. Maintenant, comment pouvons-nous définir l'obéissance? L'obéissance consiste à accomplir la volonté de Dieu à sa manière et au moment qu'il a choisi. Il s'agit donc de faire ce qu'il demande, quand il le demande et comme il le demande. J'aimerais prendre quelques moments ici pour vous enseigner quelques principes qui vous aideront à comprendre ce qu'obéir peut signifier. Comme nous l'avons tous appris, l'obéissance n'est pas quelque chose qui vient automatiquement lorsque nous acceptons Jésus-Christ comme notre Sauveur. Pourtant, nous savons que certaines choses sont conformes à la volonté de Dieu et d'autres non. La question est de savoir comment obéir à Dieu. Qu'est-ce que l'école de l'obéissance? Je peux vous dire qu'après toutes ces années, j'ai appris que l'obéissance est un processus. Ce n'est pas un état auquel nous parvenons en un clin d'œil. Mais j'ai acquis une certitude, non seulement en lisant les Écritures et en observant comment Dieu travaille dans la vie des personnages de la Bible, mais également en observant comment il a travaillé dans la vie des gens qui lui ont obéi ou désobéi. Nous pouvons tirer de précieuses leçons en observant les gens qui nous entourent et les conséquences de leurs actions. Lorsque nous étudions la vie des gens qui obéissent à Dieu, nous pouvons parfois sentir la souffrance, les peines, et les tracas. Mais nous pouvons également nous rendre compte des bénédictions. Toutefois, dans la vie des gens rebelles aux voies de Dieu, on peut certes observer parfois l'abondance, la richesse, le prestige et la gloire, car les conséquences de la désobéissance ne sont pas toujours immédiates. Mais elles finissent toujours par se produire à un moment donné. La conséquence de la désobéissance pour le croyant est la discipline et la main de Dieu qu'il corrige. La conséquence de la désobéissance pour ceux qui ne croient pas est la punition de Dieu. Si je n'étais pas chrétien, je peux imaginer pourquoi ce qui précède, c'est-à-dire les promesses de Dieu et tout ce qui va avec, ne m'intéresserait pas tellement. Mais lisons ensemble l'Épître de Paul aux Romains, chapitre 2, versets 8 et 9. Il aurait peut-être plus d'effet. Mais l'irritation et la colère à ceux qui, par esprit de dispute, sont rebelles à la vérité et obéissent à l'injustice. Tribulation et angoisse sur toute âme d'homme qui fait le mal, sur le juif premièrement, puis sur le grec. Si je regardais les Écritures en n'étant pas croyant, et que la curiosité me poussait à me demander « À quoi puis-je m'attendre de Dieu selon la Bible ?» Voici une réponse que je pourrais obtenir. Si vous êtes rebelle, attendez-vous au châtiment de Dieu. Attendez-vous à perdre beaucoup. attendez-vous à manquer toutes les bénédictions que Dieu vous avait réservées si vous aviez fait confiance à Jésus-Christ comme votre sauveur personnel? Mais pour ceux et celles qui croient en lui, qui désirent marcher dans ses voies et qui se sont engagés à lui obéir, peu importe les circonstances, la vie sera fructueuse. Cela ne veut pas dire que le croyant n'expérimentera jamais la souffrance, la douleur et les peines. Les croyants peuvent également connaître ces malheurs. Mais voici la différence. Le croyant réagit en sachant que Dieu les permet, car il a un objectif précis en tête. Et lorsque nous savons retirer la leçon des circonstances, lorsque, malgré tout, nous continuons à obéir à Dieu, nous sommes bénis en retour avec ce que Dieu peut nous accorder de meilleur. Aussi, comment pouvons-nous apprendre à obéir? Premièrement, nous devons avoir confiance en Dieu. Comment pourrions-nous obéir à un Dieu en qui nous n'avons pas confiance? Impossible. Et j'irais même jusqu'à dire que la désobéissance est souvent la preuve d'un manque de confiance en Dieu. Je sais ce que Dieu a dit, mais du moment que vous ajoutez un « mais » à ce que Dieu a dit, soyez assurés que vous faites fausse route, car Dieu ne fait aucune promesse qu'il ne veut ou ne peut pas tenir. Je dois donc, premièrement, lui faire confiance. J'aimerais maintenant vous indiquer deux versets des Écritures qui nous sont familiers et que nous citons souvent. Ils figurent certainement parmi mes citations préférées. Proverbe 3, versets 5 et 6. « Confie-toi en l'Éternel de tout ton cœur et ne t'appuie pas sur ta sagesse. Reconnais-le dans toutes tes voies et il aplanira tes sentiers. » Cela signifie que Dieu ne se trouve pas seulement quelque part là-haut, mais il est également actif dans notre vie. Nous devons donc le reconnaître sur notre chemin et lui obéir. Avez-vous remarqué l'ordre de la première phrase? Dieu n'a pas dit « Obéis-moi et ensuite fais-moi confiance », mais « Confie-toi en l'Éternel de tout ton cœur et ne t'appuie pas sur ta sagesse ». Certaines des voies de Dieu dépassent notre compréhension et vont au-delà de notre sagesse. Aussi, lorsque nous lui obéissons, que fait-il? Il aplanit nos sentiers. Si nous voulons obéir à Dieu, nous devons savoir qui il est. Il est le souverain maître de l'univers. Je dois être convaincu qu'il est digne de confiance et fiable. Il ne fait aucune promesse qu'il ne peut tenir. Dans l'Épître aux Hébreux, chapitre 13, verset 8, il est écrit « Jésus-Christ est le même hier, aujourd'hui et éternellement. Aussi, s'il reste le même, je peux me fier à lui. Le Dieu Tout-Puissant est fidèle. » Si nous tentons d'appliquer le Proverbe 3, verset 5 et 6 à notre vie, est-ce que nous pouvons conclure que notre vie sera caractérisée par l'obéissance? Et si c'est le manque de confiance en Dieu qui nous empêche d'obéir, que pouvons-nous faire? C'est très simple. Faites ce que Dieu vous demande et cherchez à évaluer les résultats. En effet, si vous êtes fin observateur et vraiment honnête envers vous-même, vous verrez les résultats de la confiance ou du manque de confiance en Dieu. Vous apprendrez vite que, lorsque vous faites confiance et que vous obéissez à Dieu, il ne vous reste qu'à attendre ses bénédictions. À l'inverse, si vous ne lui faites pas confiance, vous manquerez ses bénédictions. Simple, n'est-ce pas? Comment alors apprendre à faire confiance à Dieu? Faites ce qu'il demande. Et si vous trébuchez et tombez, observez les conséquences. Vous comprendrez vite que la meilleure et la plus sage stratégie consiste toujours à lui faire confiance. La leçon numéro 1 à l'école de l'obéissance est donc celle-ci. Faites confiance à Dieu, car il est fidèle et fiable. Dieu est fidèle par nature. C'est son caractère. Nous pouvons donc nous appuyer sur lui. La deuxième leçon à l'école de l'obéissance est celle-ci. Nous devons apprendre à espérer en l'Éternel. Regardons le psaume 27. Nous allons étudier un verset qui est spécialement approprié dans le monde d'aujourd'hui, caractérisé par la rapidité. Nous voulons tout avoir et tout de suite. Nous n'aimons pas attendre. Mais que dit le verset 14? Espère en l'Éternel, fortifie-toi et que ton cœur s'affermisse. Espère en l'Éternel. Remarquez la phrase du milieu. Fortifie-toi et que ton cœur s'affermisse. Nous devons parfois être forts, courageux et fermes, car il arrive que tout en nous exige d'avoir tout immédiatement. Mais dans notre esprit, nous savons que ce n'est pas le bon temps. Nous devons attendre l'ordre de l'Éternel avant d'agir. Parfois, il arrive que nous devions prendre une décision, mais nous ne savons que faire. Soudain, quelqu'un nous dit « Fais-le maintenant, car c'est le conseil du monde ». Or, les Écritures nous mettent en garde et expliquent bien que, si l'on ignore quoi faire et comment réagir face à une situation, nous devons espérer en l'Éternel pour qu'il nous indique la marche à suivre. Revenons au psaume 27, verset 14. Espère en l'Éternel, pour qu'il nous donne ses instructions. Fortifie-toi et que ton cœur s'affermisse. Pourquoi a-t-il dit cela? Parce que souvent, nous avons peur de manquer quelque chose, de perdre quelque chose, d'être laissés pour compte. Alors, nous nous dépêchons d'agir. Cependant, Dieu nous exhorte à affermir nos cœurs, à être courageux, à nous fortifier, à demeurer fermes et à ne pas agir avant qu'il nous le dise. Tournons maintenant, si vous le voulez, au psaume 62 et lisons ensemble les versets 2 à 9. Oui, c'est en Dieu que mon âme se confie. De lui vient mon salut. Oui, c'est lui qui est mon rocher, mon salut, ma haute retraite. Je ne chancellerai guère. Jusqu'à quand vous jetterez-vous sur un homme? Chercherez-vous tous à l'abattre? Comme une muraille qui penche, comme une clôture qu'on renverse. Ils conspirent pour le précipiter de son poste élevé. Ils prennent plaisir au mensonge. Ils bénissent de leur bouche et ils maudissent dans leur cœur. Oui, mon âme, confie-toi en Dieu, car de lui vient mon espérance. Oui, c'est lui qui est mon rocher, mon salut, ma haute retraite, je ne chancellerai pas. Sur Dieu repose mon salut, ma gloire. Le rocher de ma force, mon refuge est en Dieu. En tout temps, peuple, confiez-vous en lui, répandez vos cœurs en sa présence. Dieu est notre refuge. Il est parfois terrifiant d'attendre lorsque nous savons que nous allons perdre. Il est désagréable de patienter alors que quelqu'un nous presse en nous disant « Qu'est-ce que tu attends? Dépêche-toi !» Mais notez bien ceci. Lorsque Dieu vous dit d'espérer en lui avant de vous décider ou d'agir, si vous lui obéissez, il vous protégera. Dieu est un refuge, une forteresse et un bouclier. Il vous protégera, il veillera sur vous, il prendra soin de vous. Lorsque vous espérez en Dieu, vous êtes en sécurité, plus que partout ailleurs. L'espérance en Dieu est notre protection. Mais si nous agissons avant le moment fixé par Dieu, nous nous causons des problèmes. Or, Dieu nous laisse nous tromper et tomber afin que nous apprenions de nos erreurs. Nous réalisons ainsi que nous devons faire les choses à sa façon si nous voulons avoir du succès dans nos entreprises. Apprendre à obéir à Dieu constitue la leçon absolument essentielle des Écritures. Et de la première à la dernière page de la Bible, il nous dit qu'il nous bénira. Il nous demande de lui faire confiance et de lui obéir, comme dans le psaume 31, verset 20. « Oh, combien est grande ta bonté, que tu tiens en réserve pour ceux qui te craignent, que tu témoignes à ceux qui cherchent en toi le refuge, à la vue des fils de l'homme. » Dieu a de grandes bénédictions pour ceux qui se confient en lui. Crois en lui et espère en lui. La troisième leçon est d'apprendre à méditer la parole de Dieu. Si je veux comprendre la pensée de Dieu, que dois-je faire? Lire sa parole, c'est-à-dire la Bible. De même, Si je désire savoir comment agir dans une situation particulière, je dois me plonger dans la parole de Dieu et prier que Dieu me parle à travers elle. Rappelons-nous ceci. Dieu a promis de nous indiquer sa volonté en toutes circonstances. Il assume ses responsabilités et s'engage à diriger nos vies, car il a un plan bien déterminé pour chacune d'elles. Il nous réserve donc ce qu'il y a de meilleur, et il nous indiquera la marche à suivre à condition de méditer sa parole. Un de mes passages préférés des Écritures est Josué chapitre 1, les versets 6 à 8. Dieu donne ses consignes à Josué, puisque c'est lui qui commande depuis la mort de Moïse. Autrefois général de l'armée, il est maintenant chef de la nation juive. Et connaissant à l'avance les questionnements, les craintes et les incertitudes de Josué, Dieu l'exhorte. Fortifie-toi et prends courage, car c'est toi qui mettras ce peuple en possession du pays que j'ai juré à leur père de leur donner. Fortifie-toi seulement et aie bon courage, en agissant fidèlement, selon toute la loi que Moïse, mon serviteur, t'a prescrite, ne t'en détourne ni à droite ni à gauche, afin de réussir dans tout ce que tu entreprendras. En ce temps-là, le peuple de Dieu ne disposait que de la loi de Moïse. En revanche, nous avons accès à toutes les Écritures. Écoutez ce que Dieu dit. Verset 8. Que ce livre de la loi ne s'éloigne point de ta bouche. Médite-le jour et nuit pour agir fidèlement selon tout ce qui est écrit. Car c'est alors que tu auras du succès dans tes entreprises. C'est alors que tu réussiras. Quel est le message de Dieu? Josué, je veux que tu réussisses ta vie. Tu auras du succès et tu seras prospère si tu m'écoutes très attentivement et si tu m'obéis en toutes circonstances. Ne te détourne ni à droite ni à gauche et tu réussiras. Médite ma loi jour et nuit pour agir fidèlement selon tout ce qui est écrit. Obéir à Dieu ne signifie nullement que je peux choisir où et quand je veux bien lui obéir. Cela ne veut pas dire non plus que je dispose d'un éventail de choix. Dieu ne m'a jamais dit « Voici les options, laquelle choisis-tu ? » Non, Dieu est très précis lorsqu'il s'adresse à nous. Mais j'aimerais quand même clarifier ce que je viens de dire. Dieu ne s'intéresse pas spécialement aux petites choses, comme la couleur des bas ou de la chemise que je vais porter. En d'autres mots, Dieu nous laisse certaines libertés. Mais il s'intéressera aux moindres détails des décisions qui affectent directement son plan pour nos vies. Souvenez-vous que Dieu nous réserve ce qu'il y a de meilleur et désire que nous l'obtenions. Il veut réellement que nous déballions chaque cadeau qu'il a soigneusement préparé pour nous. Mais comment pouvons-nous les recevoir si nous négligeons sa parole, et comment allons-nous la connaître si nous ne la lisons pas et si nous la méditons pas? Tournons dans le psaume 119 et regardons un verset bien connu, le verset 105. Ta parole est une lampe à mes pieds et une lumière sur mon sentier. Si nous voulons marcher sans trébucher, nous devons lire la parole et la méditer sans arrêt. Nous devons espérer en elle afin qu'elle nous dirige au bon endroit. Dieu nous indique habituellement, étape par étape, comment procéder. Il n'est aucunement tenu de nous révéler le résultat final. C'est pourquoi il est impossible de marcher dans l'obéissance avec une Bible fermée. Ce serait comme marcher dans une forêt par une nuit obscure sans pile dans notre lampe de poche. Une lampe de poche n'est guère utile si vous n'avez plus de pile. Une Bible n'est guère utile si elle ramasse la poussière sur l'étagère de votre bibliothèque. À quoi sert-elle si on ne la lit pas et si on n'y réfléchit pas? Dieu nous commande de méditer sa parole jour et nuit, c'est-à-dire d'apprendre les voies de Dieu. Et je vais vous confesser une chose. Une de mes plus grandes bénédictions a été d'étudier minutieusement la parole de Dieu dans l'Ancien Testament et de découvrir comment Dieu a travaillé dans la vie d'Abraham, de Joseph, de David, de Daniel ou du prophète Ésaïe. Ou d'étudier le Nouveau Testament et d'examiner comment Dieu a travaillé dans la vie de Paul, de Pierre, des disciples et de toutes les autres personnes mentionnées. Les principes que Dieu utilisait alors sont les mêmes qu'il utilise aujourd'hui. Certains se demandent ce que j'entends par méditer. Méditer signifie lire et demander à Dieu de parler à votre cœur et de lui répondre en priant et en le remerciant de vous avoir fait comprendre ce qu'il disait dans sa parole. Et si vous devez prendre une décision, lisez la parole de Dieu. Vous allez découvrir un verset qui vous interpellera. Il contiendra la réponse à votre question. Si la Bible vous est parfaitement inconnue, si vous ne l'avez jamais lue, et si personne ne vous a montré comment la lire, vous ne pourrez pas comprendre ce qu'elle dit. Vous ne ferez que l'admirer sur votre étagère. Aussi, pour la comprendre, commencez par l'ouvrir et lisez-la. Vous vous direz certainement que vous n'y comprenez rien. C'est une réaction normale. Nous demandons tous à Dieu de nous éclairer sur certains passages. Et si l'on persiste, Dieu nous en révélera la signification. Parfois, Dieu vous indiquera un verset ou un passage spécifique des Écritures. Pourquoi? Parce qu'il veut le graver dans votre cœur pour vous aider à comprendre ce qu'il veut vous dire. Il nous indique sa volonté de cette façon et il nous explique comment l'accomplir. Rappelez-vous cependant qu'il arrive parfois que sa volonté aille à l'encontre de la logique humaine. Vous serez alors libre de décider de lui obéir ou non. Par ailleurs, souvenez-vous également que le Saint-Esprit vit en nous et nous guide. Il est notre lumière. Nous n'avons plus à marcher dans l'obscurité. La parole de Dieu est comme une boussole. Elle nous indiquera le chemin à suivre. Il n'existe pas une seule question à laquelle la Bible ne peut répondre. Bien sûr, il se peut que la situation à laquelle vous êtes confronté ne soit pas exprimée exactement de la même manière dans la Bible. Mais vous pourrez toujours trouver la réponse que vous cherchez. Alors, n'oubliez pas. Si nous désirons apprendre l'obéissance, nous devons apprendre à méditer la parole de Dieu.
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